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1: Vous écoutez Sierra Marios avec Mort à la guerre, chanson co-signée avec Serge Lama.

0: aimais.
1: Sierra Mario, c'est un artiste complet qui collabore régulièrement avec Fabienne Thibault, Pierre Billon, Gérard Lenormand ou Didier Barbelivien. Et qui partage sa vie entre le soleil d'Ardèche, Marseille, sa ville natale, et Paris. Guerre, premier extrait de l'album Auteur de France de Sierra Marios. Un coup de cœur ici de Romardèche.
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4: Comme ils sont susceptibles d'entendre ce petit cours, je vais faire attention, je vais être sympa avec nos chers petits anges aujourd'hui.
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4: Péplard. Garçon ou fille, c'est la question que tous les futurs parents entendent évidemment dans tous les pays du monde. Quand on attend un heureux événement, l'entourage demande souvent « Ah, alors, pote péplard hein ?» Garçon ou fille, ça permet de choisir, de bien choisir le cadeau de naissance évidemment. Pote, c'est un gars, leur pote. En breton, ça fonctionne à tout âge. Leur pote, un gars ou un garçon. Et plard, leur plard, c'est une fille ou une femme d'ailleurs. Pote. Péplard, gars ou fille. Mais on peut préciser, si on veut être sûr, pour les jeunes enfants, leur potric, un petit gars, un jeune garçon, potredigou au pluriel, un peu plus dur à retenir. Hein. Potredigou. Et plaric, c'est pour une jeune fille, une petite fille, plarigou au pluriel. Voilà, c'est simple, mais comme toujours, c'est simple quand on connaît. C'est sûr, c'est plus facile après. Donc, pour les gars, potric, potredigou. Pour les filles, plaric, plarigou. Au pluriel.
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4: Eh bien non, un nom de bateau. Ça change et on en voit souvent dans les ports avec le mot avel, en mot composé. Avel, c'est le vent. Bon, c'est sûr que du vent, ça aide quand on est en mer. Donc les marins choisissent souvent des noms en rapport avec le vent. Avelvour, par exemple, du vent de mer, Avelvour. Mais on entend aussi, on peut lire Aveldro, le tourbillon. Ça, c'est le vent qui tourne, Aveldro. Autre possibilité, toujours, Avelpen ou Avelaben, expression moins appréciée car ça indique où ça parle du vent de tête, Avelaben, le vent de face qui n'aide pas beaucoup en mer, et sinon Aveldre ou Aveladre, ben là c'est pour ceux qui veulent du vent arrière. Mais voilà, ce sont de très beaux noms qu'il faut préserver évidemment, comme les noms-lieux, comme les noms de famille, comme notre belle langue en fait. Mais ça se fera que si l'on fait tous un petit effort. Je vous laisse et je vous dis à demain, même heure, d'Ahenta. Et bon vent.
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7: Bonjour à toutes et tous, bienvenue dans Affaires classées, le podcast. On vous parle beaucoup de Notre-Dame de Bétarame actuellement. Figurez-vous qu'en 1840, il y a de cela bientôt deux siècles, un enseignant de l'établissement qui se destinait à une vie au service de Dieu va soudain passer à la rubrique des faits divers. Vincent Elisabide, officiellement enseignant dans le vénérable collège, va assassiner une jeune mère de famille et ses deux enfants. Comment ce trentenaire émérite a-t-il soudain vendu son âme au diable ? Réponse dans un instant.
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7: Vincent Elisabide vient au monde le 15 juin 1810 à Mauléon, capitale de la Soule. Son père, bien que modeste, est si fier de ce fils aîné qu'il ne recule devant aucun sacrifice pour lui offrir la meilleure éducation. Premier de sa classe, le garçon fait l'admiration des enseignants qui le décrivent précoce et fort intelligent.

0: 1828, Vincent souffle sa 18e bougie. Il entre au séminaire de Notre-Dame de Bétarame, où il apprend la philosophie. Il rejoindra ensuite celui de Bayonne, où il suivra l'enseignement de théologie. Lorsqu'il revient parmi les siens, le jeune homme est accueilli avec les honneurs, lui qui croise fréquemment le prélat du diocèse. Vincent se destine à devenir prêtre. Un beau jour, il prend tout le monde de court en annonçant qu'il ne se sent plus aucune vocation pour le sacerdoce. Tiens donc, son supérieur se console en se disant que la brebis égarée finira bien par rentrer au bercail. En attendant, Élie Sabide dispense des cours particuliers au sein de riches familles installées à Bordeaux. Pris de remords, l'ex-séminariste revient à Bétarame. C'est là qu'il fait la connaissance de Marie, une jeune maman domiciliée à Pau. Joseph, son fils aîné, est un élève d'Élie Sabide. Peu à peu, l'enseignant tombe discrètement amoureux de la jeune veuve.
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0: Comme lui, Marie est née en Soule, dans le village de Montcaillol. Elle avait 20 ans à peine lorsqu'elle a pris pour époux Pierre Anisa, un représentant de commerce avec lequel la jeune femme s'installe au soleil d'Oran, en Algérie. Le couple ouvre une hôtellerie sur place. Deux enfants illumineront cette union. Joseph, qui naît en 1829, et Mathilde, sa cadette, qui naît 2 ans plus tard. En 1833, un drame frappe la petite famille d'origine basque. Le papa est tué à Mostaganem alors qu'il a été mobilisé pour combattre l'ennemi. Isolée, la jeune veuve rentre au pays, à Pau. Elle travaille sans compter pour offrir la meilleure éducation possible à ses 2 orphelins. On lui suggère pour cela d'inscrire Joseph, son fils aîné, à Notre-Dame de Bétarame. Voilà comment, en 1840, Marie Anisa rencontre Vincent Élie Sabide, cet enseignant dont on murmure qu'il est excellent, mais très sévère. Le charme de la jeune veuve plonge l'ex-séminariste dans le trouble. L'instituteur se prend à visiter régulièrement la jeune maman à son domicile palois. Ses attraits féminins l'attirent davantage que les progrès en français du jeune Joseph. Élie Sabide confie au passage que le métier d'instituteur l'ennuie. Il rêve de s'installer à Paris. Là-bas, croit-il, il fera fortune. Octobre 1839, le jeune enseignant boucle ses valises et part tenter l'aventure. Logé dans un modeste hôtel, Élie Sabide réalise qu'à Paris, personne ne l'attend. C'est la désillusion. Vincent ne rate pourtant jamais une occasion de prendre sa plume afin d'écrire à l'élu de son cœur. Il l'encourage à le rejoindre avec ses 2 enfants. Ici, à Paris, ils pourront étudier dans les meilleures écoles. Ici, écrit-il, l'argent coule à flot. Vincent affirme même qu'un établissement envisage de le recruter. Pur mensonge. Séduite, Marie tombe dans le piège. En attendant que le couple soit réuni, pourquoi ne pas lui envoyer son fils ? Le 11 mars 1840, le jeune Joseph quitte Pau pour Paris.
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0: Il y a foule dans la grande cour de cette gare parisienne. Le jeune Joseph Anisa débarque, valise à la main, dans l'après-midi du 14 mars 1840. Comme prévu, Vincent Élie Sabide est là. Il se jette sur le gamin qu'il prend dans ses bras et comble d'embrassades. Épuisé par ce long voyage en diligence depuis Pau, Joseph serre, confiant, la main de cet homme qui l'entraîne à pied à la découverte de plusieurs quartiers de la capitale parisienne. Le bambin est émerveillé. L'heure du dîner arrive. Avant de regagner ce qu'Élie Sabide dit être son domicile, le trentenaire pousse la porte d'un restaurant. L'adulte et l'enfant font bombance. Rien n'est de trop. À la fin du repas, Élie Sabide se met à écrire une lettre sur un coin de table. Il y raconte que Joseph est bien arrivé, qu'il est émerveillé et qu'il serait ravi que la jeune femme et sa fille cadette viennent les rejoindre ici, à Paris. Élie Sabide tend même le stylo au garçonnet afin qu'il écrive un petit mot à sa maman. Ma chère maman, je suis bien arrivé, Paris est bien beau. Je crois que je m'y plairai beaucoup. Adieu. Je t'embrasse tendrement ainsi que ma sœur Mathilde. Signé, ton fils Joseph.

0: La jeune maman reçoit la lettre quelques jours plus tard. En lisant ce mot si tendre à Pau, Marie n'imagine pas un instant que son fils n'est déjà plus de ce monde. En sortant du restaurant, Elie Sabide la conduit dans un endroit sombre, près des abattoirs du quartier de la Villette. Dans un recoin, il s'est emparé d'un marteau qu'il dissimulait sous sa veste. Il a frappé l'enfant à plusieurs reprises avant de l'égorger. Des passants ont découvert son corps le lendemain. Le gamin n'ayant aucun document d'identité sur lui, il n'a pu être identifié. Elie Sabide fait comme si de rien n'était. Il envoie de nouvelles lettres d'amour à Marie qu'il presse de les rejoindre à Paris. « Joseph se porte à merveille », écrit-il. Le 6 mai 1840, Marie Anisa se décide enfin. Elle part rejoindre son amant.
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0: La jeune mère et sa fillette franchissent le porche de la gare de Pau. Elles montent à bord d'une diligence qui les conduit à Bordeaux. C'est là que Vincent Elie Sabide leur a donné rendez-vous, histoire qu'ils fassent ensemble ce long trajet jusqu'à Paris où Joseph, le fiston, est, paraît-il, impatient de les retrouver. La jeune maman ne nourrit aucun regret à l'idée de quitter le Béarn. Son nouvel amant affirme lui avoir débusqué un emploi de femme de maison dans les faubourgs huppés de Saint-Germain-des-Prés. Mais avant, Elie Sabide suggère à Marie et Mathilde de faire étape durant une nuit en Gironde. Il veut en profiter pour les présenter à sa sœur, employée de maison chez de riches propriétaires à Artigues, près Bordeaux. En ce matin de mai, le soleil est de la partie. Pourquoi ne pas profiter de ce temps printanier pour s'y rendre à pied ? Le trio part donc à travers champs. Soudain, le ciel se gâte. De gros nuages apparaissent à l'horizon. Sur la commune d'Ivrac, le trio arpente un chemin tortueux. La jeune femme et sa fillette sont épuisées par cette marche interminable. Elles n'ont même pas remarqué qu'Elie Sabide marche légèrement en retrait, tenant un marteau dans sa main droite. Le jeune homme se met soudain à les frapper l'une et l'autre au point de les assommer. Il les étend ensuite à ses pieds avant de leur sectionner la gorge à l'aide d'un couteau. À 2 mois d'intervalle, usant d'un mode opératoire strictement identique, l'ex-séminariste de Bétharram a assassiné le fils, la mère et la jeune sœur. Elie Sabide dissimule les 2 corps avant de s'enfuir. Plus tard, des passants feront la macabre découverte. L'annonce du double crime se répand le soir même à Bordeaux. Un aubergiste signale à la police qu'un étrange client porte des vêtements tachés de sang. Elie Sabide est démasqué et aussitôt interpellé. Il doit maintenant livrer les clés de l'énigme.
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0: Comment un séminariste respecté est-il devenu un triple assassin ? Plusieurs témoins brossent le portrait d'un Elie Sabide au tempérament brillant. Son caractère était sombre, peu communicatif. Mais était-il violent ? Plusieurs le décrivent parfois sévère avec ses élèves, n'hésitant pas d'ailleurs à les châtier physiquement. En chœur, plusieurs témoins pointent un orgueil démesuré qui l'a déterminé à abandonner Bétharram pour le rêve d'une brillante carrière à Paris. De vilains mensonges jaillissent lorsque Vincent dissimule à l'élu de son cœur qu'il vit dans une profonde misère, lui qui affirme mener grand train. Pourquoi alors faire venir le garçonnet à ses côtés alors qu'il n'a même pas de quoi se nourrir ? Pour lui dérober les quelques 100 francs que Joseph avait dans sa poche, selon certains. Mais pourquoi alors ensuite assassiner la mère et la fillette ? Pour éviter que Marie ne lève le voile de ses mensonges, lui, l'enseignant brillant, qu'elle plaçait sur un piédestal. En septembre 1840, une impressionnante foule se presse au palais de justice de Bordeaux. Le triple assassin sous le teint s'affiche tantôt sarcastique, tantôt angoissé. « Je ne demande aucune grâce, ma mort sera bien méritée. » L'accusé confirme qu'il n'est pas fou, mais un autre homme en proie à des idées sombres. À la barre, le banc et l'arrière-banc de l'évêché de Bayonne et de Notre-Dame de Bétharram défilent. Chacun souligne la piété, la bonté de l'accusé qui a pourtant tué une mère et ses 2 enfants. Selon ses proches, une puissance maléfique s'est emparée de son âme. Le diable, voilà une explication qui n'enchante guère l'avocat général. L'accusateur public réclame la tête de l'assassin. Sans surprise, la cour prononce la peine capitale. Le président lui lance un commentaire. Elisabide, vos crimes étaient trop grands pour que vous échappiez à la justice des hommes. Le jeune sultan finira en enfer après un crochet par la guillotine.
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0: Vendu au diable, c'était ce nouvel épisode des affaires classées. Je vous retrouve dans un prochain numéro à la découverte d'un fait divers qui fit couler beaucoup d'encre il y a deux siècles en 1827. C'était entre Oloron et Barcus. Le 1er mai était longtemps ce que l'on appelle un jour de foire dans la capitale du Haut-Béarn. Que s'est-il passé en l'an 1827? Réponse dans un prochain numéro. À bientôt.
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4: Vous chantez ça, Michel Rivérol, parce que vous chantiez des chansons polissonnes sur les scènes il y a quelques années.
5: Pendant très longtemps, effectivement, avec un pianiste, c'était un spectacle piano-voix. Et j'ai par ailleurs payé mes études en chantant et j'étais CPE.
4: Ah oui, voilà, parce que ça, on va en parler. Vous étiez CPE à quel endroit?
5: Au collège de Launaguet, puis quand un poste s'est libéré au lycée Saint-Sernin, je l'ai demandé, j'ai eu la chance de l'avoir et d'y rencontrer des élèves en option musique.
4: Et deux garçons célèbres.
5: Big Flo et Oli, effectivement, j'ai eu cette chance. Pendant mes 17 années passées dans ce lycée. Oui.
4: Vous faisiez tampon parfois, c'est-à-dire?
5: Un enseignant, il doit faire passer un programme et quand ses élèves sont trop souvent absents, là, ça passe plus du tout. Et je me souviens de moments d'échanges avec un professeur de mathématiques qui me disait « Non, mais là, ça suffit, il faut les coller maintenant, il faut les punir, moi, j'en peux plus, ils sont jamais là. Mais je t'assure qu'ils sont malades. » Je me disais, en fait, je savais qu'ils faisaient une première partie à l'Olympia, donc bon, ils étaient déjà très vite, ils ont atteint une sacrée notoriété et mener les choses de front devenait difficile à ce moment-là.
4: Et vous aviez des contacts avec la maman aussi?
5: Ah oui, ben la maman aussi. La maman voulait qu'ils aient le bac et elle a réussi. Elle disait sans le bac, non, je ne les lâche pas. Bon, après, elle était bien obligée de lâcher quand même, une fois qu'ils sont majeurs. Elle aussi, elle s'est retrouvée dans mon bureau à examiner les absences. Et vraiment, ils peuvent remercier Patricia, leur maman, qui m'a dit déjà, mais voyons, ça, ce n'est pas justifié, ça, ce n'est pas justifié. Ça, non, là, je compte sur vous, vous les punissez, ce n'est pas possible. Bon, et elle veillait au grain et elle avait bien raison.
4: Alors, il y avait de la complicité avec eux, au point d'ailleurs qu'ils vous ont demandé de tourner dans un clip.
5: Ils m'ont demandé de tourner dans un clip qui s'appelle Pourquoi pas nous. Et pour dire deux malheureuses phrases, il a fallu, alors je pensais moi, du premier coup, avec mon expérience, pas du tout. Il a fallu recommencer et à un moment, c'est Florian qui me regarde complètement désappointé. Il me dit, mais vous l'entendez pas, madame? Et là, c'était le renversement, quoi. Habituellement, c'est plus les adultes qui apportent aux élèves, effectivement. Et là, je les mettais dans l'embarras et je ne comprenais pas ce qui ne collait pas. Enfin, c'est une anecdote que je n'ai jamais racontée et je la raconte pour la première fois, là. Peut-être que j'avais ça au fond de moi, j'osais pas trop m'en vanter, entre guillemets. Enfin, j'ai fini à la troisième fois, on m'a fait signe que c'était OK, j'ai été applaudi, la scène était dans la boîte, voilà. Mais ils m'ont fait douter de mes capacités.
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1: On sait qu'on est lorrain parce que quoi, Nicolas Turon?
2: Parce qu'on est tuyau rouge ou tuyau bleu.
1: Je connaissais le fil rouge sur le fil rouge, le fil bleu sur le fil bleu.
2: Ouais.
1: Je ne connaissais pas le tuyau rouge.
2: Vous êtes jamais allé à la piscine d'Amnéville?
1: Si. Non, bah, piscine d'Amnéville, je ne crois pas. Thermapolis.
2: Sinon, vous auriez tilté tout de suite. Ah, Thermapolis, monsieur, les moyens.
1: Oui,
2: monsieur,
1: tu parles.
2: Chez Radio France.
1: Tu parles.
2: Laissez-nous entre prolétaires.
1: Alors,
2: aujourd'hui.
1: Au chaud, eau froide?
2: Ah, on y est presque. Aujourd'hui, à cause du coût de l'énergie, les piscines municipales ou communautaires n'ont plus que l'eau froide. Hein. Ouais. Elles sont de moins en moins chauffées. Il y a une ambiance de morgue là-dedans. L'eau est si fraîche que t'as juste envie d'y ajouter un peu de pastis pour l'apéro. Tu rentres dans le grand bassin comme dans un bocal de fuite glaciale. Et le pire, pour les hommes, c'est le fameux PDC.
1: C'est quoi le PDC?
2: Passage des couilles. C'est le moment... Ah hi, hi, hou. T'es là, tu restes un quart d'heure entre deux eaux avec la ligne de flottaison qui te chatouille et qui te transforme les mistiflettes en rotouflons. Les gamins, eux, ils s'en foutent, ils vont à la baille et deux minutes après, ils sont bleus, ils claquent des dents.
1: C'est vrai.
2: Tu sais, ils ont les lèvres violettes, comme celles des Bob l'éponge à la fin du Beaujolais nouveau. Mais jadis, quand l'énergie n'était pas une question et qu'on cramait du charbon en forfait illimité, on avait un vrai climat tropical à la Quadrôme ou à la piscine d'Amnéville. N'importe quel Mosellan a passé au moins une journée dans la zone de loisirs du Stahlheim, connu pour son zoo, son golf, en Thermapolis pour les plus riches, et sa piscine, et ses fameux toboggans rouges et bleus.
1: Ah.
2: Rouge, bleu, deux parcours, deux ambiances, le rouge et le bleu, un Stendhal pour daltonien. Ce sont aussi les couleurs de l'eau chaude et de l'eau froide, vous l'avez dit, qui correspondent parfaitement au caractère de ceux qui fréquentent l'un ou l'autre parcours. Le tuyau bleu, c'est pour les tempéraments frileux.
1: Les
2: placides, oui, c'est pas très dur.
1: C'est très bien pour moi, ça.
2: Une petite promenade de 4-5 virages,
1: voilà.
2: Une descente douce,
1: les
2: pas d'avant l'heure. Des fois, ça glisse si peu que tu restes coincé, en mode occlusion intestinale. Vous m'en parliez hors antenne. Faut que t'attendes que le descendeur suivant vienne te dégager à coups de talon. C'est le tuyau de ceux qui respectent les limitations de vitesse, qui sont vaccinés contre le Covid et qui votent modem. Tuyau rouge, en revanche, Jean-Michel Cliché. Tuyau rouge, en revanche, c'est le feu. C'est pour les têtes brûlées. Ça commence par un bec de pélican qui fait guili-guili dans le ventre et que je plonge la tête en avant assez vite pour m'arracher le maillot. C'est les tuyaux de ceux qui font de la moto sans casque, qui écoutent de la musique trop fort et qui mangent épicé. Et alors, vous qui nous écoutez, vous êtes plutôt tuyau rouge ou tuyau bleu?
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3: Taureau, je crois que c'est du 21. Ah non, je sais plus.
4: Savez-vous ce que c'est que l'astrologie?
5: C'est les astronautes qui vont dans l'espace.
3: C'est l'espace et les constellations, le placement des étoiles.
4: Vous êtes de quel signe?
5: Verseau. Moi, je crois que je suis taureau.
6: Moi, je suis taureau.
7: Moi aussi, je suis taureau.
4: Comment on a découvert que vous étiez de ce signe-là? C'est grâce à quoi?
3: Bah, au mois de l'année, par exemple, le taureau, je crois que c'est du 21 mars jusqu'au 20... Ah non, je sais plus.
8: Moi, j'avais un petit carnet de jeux et il y avait un jeu. Si on réussit le jeu, ben, on savait on était de quel signe.
9: C'est quand même magique, hein?
10: Waouh, c'est fabuleux! Et pourquoi on fait ça?
11: Je sais un peu, Verseau, c'est de quel temps à quel temps? C'est de la fin de janvier au début de février. Et moi, vu que je suis née le 31 janvier, bah, je suis Verseau, du coup. Ça s'appelle des signes astrologiques. Et l'astrologie, du coup, bah, c'est des signes astrologiques.
4: T'es taureau, ça veut dire que tu rentres, t'as besoin d'une étable?
3: Non, c'est sur les qualités. C'est quand on est, par exemple, taureau, bah, dans le mois où on est taureau, bah, on n'est pas comme d'habitude.
4: Et vous êtes comment, messieurs les taureaux?
3: Bah, j'en sais rien.
12: Il possède certainement des qualités, mais voilà. Lesquelles?
8: Je sais pas, moi, je pense de l'émotion. Beaucoup, beaucoup d'émotions. Après, je sais pas.
13: Comment je peux te montrer que je peux être fort et sensible, noble et affectueux?
14: Les taureaux, eh ben, par exemple, ce sont des personnes qui sont nées pendant les mois de taureau.
15: C'est logique.
3: Quand on est taureau, on se contrarie plus, on est plus vexé, alors que d'habitude, non.
8: Taureau, bah, vu que les taureaux, c'est costaud, bah, je pense que les taureaux, ils sont costauds. Enfin, ceux qui ont les signes astrologiques taureaux, ils sont peut-être très forts.
4: Et les balances, alors?
8: Quand
6: en été, le signe astrologique balance, c'est dire que quand il y a quelqu'un qui nous dit quelque chose, on va le balancer.
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7: Je rêvais d'avoir une maison à la campagne. Cette maison, c'est comme si j'y étais née. C'est ma maison de famille.
15: Ma maison s'appelle l'Ostao de la Mar.
16: C'est une maison un peu envoûtante.
17: Eh bien, vous voyez, des livres et trois fenêtres qui me donnent le paysage du pays, comme si c'était trois tableaux.
18: Ils ont vécu ici.
19: Thibaut Gaudry.
20: Alain Delon, vous l'aviez rencontré sur un tournage ?
21: Non, je l'ai rencontré dans la rue. Mais on a fait un film ensemble qui était Jeff et qui était un film qu'Alain désirait faire avec moi, donc ça a été aussi une rencontre.
18: En 1968, deux stars du cinéma français sont réunies pour la première fois à l'affiche de Jeff, un film qui ne restera pas dans les mémoires, contrairement à la grande histoire d'amour qui est en train de naître depuis quelques semaines. Mireille Darc et Alain Delon ne se quittent plus.
22: Alain Delon enchaîne les films, dont Jeff et Madly, sur lesquels il a comme partenaire l'égérie de Georges Lautner, Mireille Darc. Ils tourneront 8 films ensemble. Nouveau coup de foudre qui scellera une histoire d'amour qui le marquera à jamais. Il dira de Mireille, près de 40 ans plus tard, lors de sa disparition, « Elle était la femme de ma vie, ma moitié ».
18: 2 ans plus tard, alors que Delon est à Marseille pour tourner Borsalino et que le couple cherche un coin de soleil et de tranquillité, l'ami et agent de l'acteur, Georges Baume, leur fait découvrir Aix-en-Provence où il habite. Ils sont sous le charme et ne tardent pas à s'installer dans un hôtel particulier du quartier Mazarin, le plus ancien de la ville.
23: Pourquoi tu t'en vas ?
24: Parce qu'on est deux.
23: Je comprends pas.
24: Facile à comprendre. Un jour ou l'autre, il n'en restera plus qu'un de nous deux.
23: Faut mieux que je m'en aille avant.
24: On finira par se tirer dessus.
18: Dans l'hôtel de Boisgelin, aux belles pierres ocre, construit en 1650 et classé monument historique, ils louent le vaste rez-de-chaussée qui leur permet de profiter de l'adorable jardin avec son imposante fontaine à vasque. Ils y font même percer une porte dans l'un des murs afin de pouvoir sortir discrètement et éviter les éventuels groupies ou paparazzi, et flâner dans les rues ou aller déjeuner aux Deux Garçons, la plus célèbre brasserie de la ville.
25: Tu sais où tu m'aimes ?
23: Sûr.
25: Même après que tu m'auras fait l'amour.
23: Ça dépend de toi.
18: Ils y mènent une vie paisible, en famille, dans cette ville qui est encore une belle endormie, qu'une polémique va réveiller un peu. Alain et Mireille aimeraient bien pouvoir se baigner au saut du lit et faire construire une piscine. Une faute de goût majeure pour les habitants du quartier et les défenseurs du patrimoine. Une polémique qui en créera une autre. Mireille Darc aime bronzer au bord de sa nouvelle piscine en tenue d'Ève, conduisant un voisin, dont la vue donne sur le jardin, à déposer une main courante pour offense aux bonnes mœurs. Une protestation qui n'empêche pas l'actrice de continuer à lézarder nue sous le soleil aixois.
25: Je voudrais encore un peu de champagne.
23: Sommelier ?
25: Parce que vous avez besoin du sommelier pour me servir. Et doucement, le champagne c'est fragile. C'est mon père qui m'a appris ça.
23: Ah oui ?
25: Tiens, vous n'avez pas besoin du sommelier pour me tenir la main ? Vous ne voulez pas coucher avec moi en plus, là, tout de suite sur la banquette ?
18: Ils passeront 5 ans dans ce lieu dont la beauté laisse interdit, comme le dit Mireille. Et aujourd'hui, il n'y a aucune plaque pour rappeler aux nombreux touristes qui se baladent sur la jolie place des Quatre Dauphins que cet hôtel particulier a abrité l'une des plus fameuses idylles.
26: C'est un mot qu'elle m'a écrit, il doit y avoir 40 ou 35 ans, ou 35 ou 40, peu importe, qui résume à lui seul tout ce qu'est Mireille. Et c'est un mot que j'ai toujours avec moi depuis ces 40 ans et qui m'aide à vivre. Mon amour, il est 3 heures du matin et je n'arrive pas à dormir. Je pense à toi qui as tellement de mal à vivre. Je t'ai donné tout. Et j'ai simplement besoin d'un peu de calme et de tendresse et d'un sourire le matin parce que la vie est là et qu'il faut remercier le ciel d'être l'un en face de l'autre et de s'aimer.
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1: Le principe des petits bonheurs, c'est d'aller au petit bonheur, donc au hasard, faire des rencontres avec le micro ici à la main, le tout à l'improviste, sans rendez-vous, sans se présenter. Alors, je vous en ai trouvé un en Savoie. Nous sommes au pied du massif de la Chartreuse.
2: Oui.
1: C'est à vous cette maison ?
2: Oui.
1: On est à Saint-Jean-de-Coux ici, c'est
2: oui,
1: ça ?
2: Oui, le hameau de Côte-Barrière.
1: Côte-Barrière.
2: Oui.
1: Et alors, cette maison, je l'ai déjà repérée.
2: Ah bon ?
1: Parce que derrière les vitres, on voit plein de coupes, de trophées divers et variés.
2: Bah oui, parce que je suis un ancien motard, champion de France de la montagne en 1983. Et là, actuellement, je roule en moto ancienne. Je fais des démonstrations avec une demi TZ de 86.
1: Et donc, je suis passé plein de fois, il y avait personne. Et là, vous êtes en train de sortir une moto du garage.
2: Voilà. Donc, c'est la moto d'une copine que je vais passer au contrôle technique. C'est pour ça que j'ai pas trop le temps, mais j'ai 5 minutes.
1: Oui, parce que là, pour le coup, c'est pas une moto de compétition,
2: non,
1: celle-là.
2: Non, c'est pas une moto de compétition, c'est une moto classique, une 125 Suzuki. Voilà. Donc, je m'appelle Monsieur Gomez Manuel. J'ai été motociste pendant 45 ans. Et j'ai fait de la compétition pendant 12 ans en championnat de France la montagne. Et donc j'ai eu le titre en 1983.
1: Motociste, ça veut dire quoi ?
2: Ben, j'ai un magasin de moto.
1: Une passion depuis toujours ?
2: Ah bah oui, depuis l'âge de 15-16 ans, dans la moto, et j'ai toujours fait que ça.
1: Bon, maintenant, vous n'êtes plus un perdreau de l'année ?
2: Non, parce que je suis retraité depuis 3 ans.
1: Voilà. Et vous roulez encore à moto ?
2: Ah bah bien sûr, oui. Je roule en moto dès que j'ai l'occasion, quoi. Et là, j'ai fait un mécanicien au Bol d'Or pour un équipage. Et j'ai fait les 24 heures de Barcelone aussi, en tant que mécanicien.
1: D'accord.
2: Voilà.
1: Et là, des motos, il y en a plein le garage ?
2: Non, j'ai plus rien. J'ai que mes deux motos de course, mais je peux pas vous les faire voir. Elles sont dans la remorque du camping-car, et du coup, il faut que je sorte. Tout, faudrait que...
1: Ouais. Et parce que vous tournez toujours ?
2: Bien sûr, je fais des démonstrations. J'étais au Sunderice Classic en 2024-2025. Donc c'est au circuit Paul Ricard. J'ai roulé avec des grands champions, c'est le Christian Saron, Giacomo Agostini, puis tous ceux que j'oublie, quoi.
1: Des démonstrations de quoi ?
2: De vitesse, sur le circuit du Paul Ricard, au Castellet.
1: Sinon, là, aujourd'hui, vous faites plus de moto au quotidien ?
2: Si, j'ai une moto pour rouler tous les jours, hein, mais bon, je dois faire 500 km par an parce qu'on n'a pas le temps. On est retraité, on n'a pas le temps.
1: Ah oui, c'est ça. Bon, et sur la route, vous astiquez un peu ?
2: Oh, ça m'arrive, mais en faisant attention au radar comme celui qui est là.
1: Hein. Oui, alors, la nationale, celle qui amène de la route des échelles là, jusqu'à
2: Chambéry. Voilà.
1: Et donc là, il y a un radar tourelle, là, on le voit bien depuis chez vous.
2: Ouais. Ouais, bien sûr. Donc là, avec des trucs comme ça, on fait attention. Voilà.
1: Bon, ben merci de m'avoir accordé un petit peu ce temps. Eh ben, juste cette question, parce que finalement, c'est ça qui m'amène.
2: Oui.
1: C'est quoi le dernier petit bonheur de Manuel ?
2: Ben là, ça va être encore au Bol d'Or là, cette année, faire le Bol d'Or en tant que mécanicien, puis avoir des amis de partout. Voilà. Et ça, il n'y a pas de souci. Parce qu'on m'appelle encore tous les jours, ben, tiens, j'ai un renseignement de demande.
1: Ben d'ailleurs, ça sonne, on vous entend à la radio.
2: Voilà, ça sonne.
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3: Et pour ce nouveau reportage, je vous propose de me suivre. On part à Vouneuil-sous-Biard, retrouver Badr, il gère la société Black Sheep. Bonjour.
4: Bonjour.
3: Alors vous, votre spécialité, c'est les vannes aménagées.
4: Ouais, c'est ça, vannes aménagées. On fait de la location de vannes aménagées et de la vente également.
3: Alors, c'est quoi aujourd'hui les vannes aménagées ? Parce que depuis le Covid, le confinement, il y a énormément de gens qui ont acheté de vannes aménagées. Ça a la cote et il y a de plus en plus de nouveautés, de petites choses qui simplifient la vie.
4: Ouais, bah en fait, depuis le Covid, on a une très grosse demande parce que les gens veulent chercher la nature. Le van aménagé, c'est vraiment le bon produit puisqu'il est à la fois compact et à la fois spacieux à l'intérieur. Et en plus, bah, comme on peut le voir, il a un toit relevable, donc du coup c'est un produit qui marche pour 4 voire 5 personnes. Donc on a pas mal de familles, de couples ou d'amis qui viennent nous voir pour des week-ends, des semaines, etc. Donc et puis dedans, bah ouais, il y a tout ce qu'il faut pour cuisiner, pour se restaurer. Donc c'est ça qui plaît.
3: Génial. Voilà, donc là je viens de récupérer le van aménagé et on va donc pouvoir partir et profiter de ce van aménagé direction le lac de Saint-Cyr. Allez hop, me v'la garer au lac de Saint-Cyr. On éteint le moteur. Première chose à faire, il m'a dit, si je veux bien dormir, fermer les espèces de stores en les mettant comme ça. Nickel, j'ai plus qu'à déplier le lit. Et normalement, tac. Hop, ça c'est fait. On n'a plus qu'à mettre un peu de chauffage. Hop, l'écran tactile. Chauffage stationnement. Chauffage permanent, activé. Franchement, je vais bien dormir. J'ai plus qu'à dormir. et à vous souhaiter une bonne nuit. À demain.
5: 5h45. Bon, que dire? J'ai bien dormi. Je pensais avoir froid. J'ai eu chaud. J'ai même dû baisser le chauffage dans la nuit. Mais rien à dire. Un van, c'est vachement bien foutu. On dort bien. On a de la place. Franchement, rien à dire. Bon, je vais vous épargner ma morning routine d'aller se doucher dehors avec le tuyau et tout et tout. Mais pour le reste, franchement, nickel. Je me prépare et je retourne au travail. Bon, ben voilà, c'est validé.
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6: Je suis sûr qu'il vous arrive dans la vie de ne pas être en forme et même d'être carrément chafouin, sans raison précise. Et là, ma grand-mère vous aurait dit « je sais pas ce que j'ai, mais je bats qui est comme nombre ». Ça veut dire que je suis tellement de mauvaise humeur que je me disputerai avec mon reflet. J'ai pas toujours tout expliqué non plus, hein, c'est vrai. Hein, et puis c'est pas le jour, je vous préviens, je suis pas d'humeur. Et puis ça m'énerve et je sais pas ce que j'ai, de toute façon tout m'énerve. Ah, il y a jamais rien qui va. Vous voyez ? C'est ça. Et pour illustrer mon propos, là, vous êtes dans un estaminet, tranquille, en famille, et la serveuse n'est pas des plus aimables. Ça arrive. Et avant de partir, vous entendez le patron lui dire « Tu vas faire chier les clients en force de faire un nez comme une bottine !» Ne paniquez pas, Wikizef est là pour vous aider. Le sens profond de cette phrase est évident, c'est la forme qui est troublante. Parce qu'une bottine, c'est fait pour aller sur les pieds. Et quelquefois, des précautions olfactives vous empêchent de les approcher de votre nez. Alors, comment est-ce possible ?
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6: Eh bien, prenons notre serveuse, ce joli estaminet des Flandres, vous voyez, avec des assiettes pendues aux poutres et des fleurs de houblon qui pendoulent. Imaginez à cette serveuse son visage que si elle sourit, elle serait plus jolie. Sourire de mai, rendez-moi ma jeunesse, comme on dit. Ensuite, vous prenez une bottine à bourron, comme au temps où la mode était de mettre des Rangers de GI. Vous pliez la bottine, ça fait quoi ? Des fronces. Bah faites pareil avec votre nez. Voyez, ça fait des fronces, et vous avez un nez comme une bottine. Et on dirait que vous faites la gueule. Enfin, moi je dis ça. Je dis rien. D'ailleurs, j'arrête.
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1: L'auteur du livre que je vous présente aujourd'hui dans Toujours à la page les a tous interrogés. Ce père de famille qui, après avoir tué femme et enfant, s'inquiète du sort de sa chienne. Ce japonais cannibale interpellé au bois de Boulogne ou encore ce membre de la Société de protection des oiseaux soupçonné d'être un tueur en série. Jacques Poinaz fut commissaire de police, chef adjoint de la brigade criminelle de la police judiciaire de Paris, également chef de l'unité de coordination de lutte antiterroriste. Cet Ardéchois de naissance témoigne de sa carrière dans Le temps des aveux, Le réfrigérateur du japonais cannibale et autres récits de la brigade criminelle, un livre paru chez Mareuil Éditions. Le retour sur 13 des enquêtes les plus marquantes de sa carrière avec, en ligne de mire, à une époque où l'ADN n'était pas encore la reine des preuves, l'obtention des sacro-saints aveux. Des aveux qui viennent ou non, et qui dissimule parfois une partie de la réalité, qui laisse aussi souvent l'enquêteur avec un sentiment de frustration. Jacques Poinaz.
2: Oui, de la frustration, parce que les aveux ne sont pas toujours totalement sincères, ou complets, ou indiscutables. Il y a souvent une fragilité de l'aveu, puisque lorsqu'on a des aveux, on se projette déjà dans le procès et la preuve devant les assises pour les homicides. Mais ces histoires, c'est aussi ce basculement de la personne qui avoue, et souvent, même si le policier avant tout est content d'avoir résolu une affaire, parce qu'une affaire criminelle est toujours un poids pour les policiers, mais il y a également parfois un peu de sinon de pitié, du moins de tristesse de voir un homme qui parfois avait une vie jusque-là normale et qui bascule dans le monde de la prison pour une longue peine.
1: Mais quelle perception vous avez de ça quand vous êtes face à quelqu'un qui n'est pas un criminel aguerri et qui bascule pour des raisons qui paraissent en fait futiles, si on y pense bien?
2: Alors, je crois que ça reste un mystère de l'homme, un mystère de l'humanité. Comment comprendre que quelqu'un qui a jusque-là eu une vie parfaitement banale, d'un seul coup, pour des raisons difficiles à imaginer, passe à des actes terribles?
1: On voit la grande diversité des affaires que vous avez traitées. C'est d'autant plus agréable à lire qu'effectivement, on ne sait jamais où vous allez nous emmener à chacune des histoires. Comment vous avez fait la sélection?
2: J'ai pris celles qui sont restées dans ma mémoire, je dirais, qui m'ont laissé un sentiment, soit de satisfaction, soit d'échec, ou comme celles qui se passent en Ardèche, où je reviens pratiquement dans mon village natal pour enquêter sur une affaire d'explosifs dans la communauté de l'ex-tueur de l'Ardèche, Pierre Conti. Mais souvent aussi parce que ce sont des affaires qui ont quelque chose de particulier, parfois de presque burlesque, parfois de troublant, comme ces adolescents qui, pour donner un alibi à leur ami, inventent un stratagème un peu diabolique. J'ai essayé de montrer que la réalité est souvent plus surprenante que la fiction même.
1: Et c'est sans doute ce qui est le plus fascinant dans chacune des histoires que nous confie Jacques Poinaz. Et ce qui est captivant, c'est ce récit au plus proche du travail de l'enquête et les impressions, les réflexions que partage l'auteur avec nous au fil de chacune. Alors si vous êtes fan de faits divers, jetez-vous sur Le temps des aveux de Jacques Poinaz, paru aux éditions Mareuil.
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6: Kaikaouzout le mot cluc.
7: Ça veut dire lunettes. Ken er mainat. Kem dizem toustem den liba la miège cluc.
8: Quand j'étais petit, on me disait toujours d'enlever mes lunettes avant de faire le sport. Et un jour, Udi n'ai pas tirat la miège cluc. Je ne les ai pas enlevées. Et Balou qui aimait ce Yaribat en cap. Et ma scluc qui est son copate. Il y a eu un ballon qui arrivait dans ma tête et elles se sont cassées.

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0: C'est oui, c'est non, c'est question, sa vie, sa route, ses choix. Liane Folly raconte tout dans La Droguerie du Sourire qui vient de paraître aux éditions Stock. 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
0: Et au programme de l'actu musicale du jour, il y a aussi la toute nouvelle chanson de Deep Purple. Oui, je sais. Ils sont âgés, plus de 50 ans de carrière, et ils ont roulé leur boss, mais il se trouve qu'ils viennent de sortir un album absolument magnifique. Donc je vous parlerai du nouveau Deep Purple tout à l'heure. On célébrera aussi l'anniversaire de Fabienne Thibault. Et puis on va jouer au Blind Test tout à l'heure. Si vous avez envie de jouer avec nous et... Les amis, c'est très important de gagner le livre de Liane Folly, puisque c'est ce livre qui nous réunit ce soir. Alors, il faut appeler maintenant Sadika. Elle est au standard d'ici, le numéro 0810 055 056 0810 055 056. On vous attend au standard pour jouer au Blind Test tout à l'heure. Et puis, puisqu'il est 20h01, je file retrouver Liane Folly. Bonsoir Liane.
3: Bonsoir Émilie.
0: Comment ça va?
3: Très bien, je suis ravie en tout cas de... Alors comment on fait? Parce que c'est... On se vous voit, dans la vie on se tutoie.
0: Dans la vie on se tutoie.
3: Et bon, on va se tutoyer, tu sais quoi, on va bousculer un peu les codes. Parce
0: allez.
3: Que moi ça me dérange de vous voyer
0: si. Alors on se tutoie.
3: Voilà, c'est mieux.
0: Alors
3: voilà.
0: On se tutoie.
3: On
0: alors,
3: décide.
0: Je te félicite
3: oui,
0: pour ce livre.
3: Merci.
0: La Droguerie du Sourire qui vient de sortir aux éditions Stock. Parce qu'il est émouvant et surprenant. Ce livre, vraiment, on a l'impression de te redécouvrir. Tu expliques au tout début, d'ailleurs, pourquoi est-ce que tu as hésité avant de te raconter. Et finalement, c'est un choix très réfléchi. C'est pour le public.
3: Absolument, et puis surtout, je dis que je fais mon métier comme mes parents ouvraient la Droguerie du Sourire. Ce qui explique aussi, je fais un métier que j'aime, mais surtout qui m'ont inculqué.
0: Ouais.
3: Ils ont tout fait, mes parents, pour me pousser vers l'artistique. Et c'est un livre aussi, c'est un hommage, et je voulais vraiment leur donner beaucoup d'amour encore, évidemment, à travers ce livre. Et puis, j'ai quand même un parcours assez atypique, quand même.
0: Ah, c'est vrai, mais eux aussi,
3: oui.
0: Et ce livre, c'est vraiment une déclaration d'amour à tes parents. Tu choisis de démarrer ce bouquin à l'année 2015, assez unanimement reconnu comme vraiment une année de merde. C'est-à-dire qu'il commence avec les attentats de Charlie Hebdo, on termine avec le
3: exactement.
0: Bataclan. Et toi, au milieu, en quelques semaines, tu perds tes deux parents. Le livre commence comme ça, on est désolé pour toi. Et en fait, plus on tourne les pages et plus nos cœurs se brisent, parce qu'en fait, on se rend compte que tes parents, c'était des gens merveilleux qui
3: oui.
0: t'ont donné une enfance tellement pleine d'amour, tellement pleine de joie.
3: Oui, et puis eux avaient connu la guerre, parce que moi, j'ai été conçu finalement pendant la guerre d'Algérie en avril 62. Ils se sont même séparés. Enfin, c'est tout, hein, c'est romanesque. Hein.
0: Ah, bah c'est un film. Déjà, l'histoire de tes parents, c'est un film, et ton histoire aussi. On a déjà deux films.
3: Et donc, en fait, mais bah, oui, c'est ça. Et donc, dans un camp de pieds noirs pour ma maman qui est enceinte de moi, etc. Donc, quand j'arrive, moi j'arrive quand même avec des parents qui sont détruits en quelque sorte et dans la misère. Et il faut se reconstruire. Il faut la force de ça. Alors, il l'avait. Et puis, alors moi, j'arrive, je suis une petite fille, au contraire, qui a plein de joie de vivre.
0: Ouais.
3: C'est complètement paradoxal, en fait. Et puis, je salue leur courage, voilà, ils m'ont appris énormément de vertus, et c'était des gens travailleurs, courageux, et surtout, ils aimaient les autres.
0: Oui.
3: Ils étaient altruistes et modernes, ce qui n'est pas toujours évident. Donc, voilà, oui, en quelque sorte,

0: ennemi, par exemple.
1: Ouais.
0: Ça, c'est quelque chose que tes parents t'ont inculqué.
1: Oui.
0: C'est toi, c'est ta personnalité, t'es comme ça. Tu n'as pas d'ennemis.
1: Ah bah moi-même, non. Peut-être que
0: oui, il y a peut-être des gens qui
1: je peuvent
0: pas t'encadrer.
1: L'ennemi. Oui, oui. Ah mais il y en a beaucoup, évidemment. Mais, c'est ce qui est tout à fait normal.
0: Mais toi, ton cerveau, ton cœur est foutu d'une telle façon que tu ne détestes pas.
1: Ah non, je ne peux pas. Je ne peux pas dénigrer quelqu'un. Je ne peux pas. Je veux dire, quand je sens que ça ne va pas et que ce n'est pas fluide, eh bien, je m'en vais. Mais je veux dire, je ne peux pas garder. Je suis quelqu'un de très fidèle, de loyal, donc je ne peux pas. Je passe à autre chose très rapidement. Mais dans l'amour, en amitié, dans tous les dans tous les domaines.
0: Alors ça, tu l'as souvent dit, hein, que t'étais artiste et que t'avais jamais envisagé de faire autre chose de ta vie. Et là, dans le livre, on apprend que il y a pas mal de gens qui pensaient la même chose, notamment le docteur Canova, qui était l'obstétricien le jour de ta naissance et qui a dit à ta maman, votre fille a des cordes vocales en acier, je vous le dis, elle sera chanteuse. Oui. Et puis quelques pages plus loin, c'est ta grand-mère, Mémé, qui dit, quand tu seras grande, tu seras chanteuse comme Sheila.
1: Exactement, elle adorait cette chanteuse. et elle avait des photos dans sa chambre, elle écoutait les 10 du matin au soir et c'est vrai, elle adorait. Et puis elle a eu raison parce que quelle carrière magnifique Sheila a fait plus tard.
0: Oui, tu le dis, parce que t'es sympa. Oui. Tu...
1: Non, c'est pas être sympa, c'est de reconnaître les choses. Ça a été une artiste exceptionnelle. En France, elle a marqué des générations et je trouve ça fabuleux. De 80 ans, je veux encore être sur scène, avoir la pêche qu'elle a, etc. Je trouve ça formidable. Voilà.
0: Oui, non, mais quand je dis que t'es sympa, c'est que dans le livre, en fait, donc tu racontes ta vie, mais en fait, tu parles beaucoup des autres, des autres artistes et dans tout. Les mémoires d'artistes, c'est pas forcément le cas. Donc je relevais ça, Liane, que il y avait quand même.
1: Bien sûr, il y a toujours le remerciement qui arrive parce que je pense que en étant une fille de commerçant, c'est le premier mot que j'ai appris.
0: Merci. Hein,
1: donc bonjour, merci, être poli. Ouais. Quand on est fille de commerçant, on a quand même une on a quelque chose à tenir. Mais c'est vrai que quand je parle de cocon, la gentillesse, la bienveillance, l'amour, j'ai eu ces armes-là, ce qui n'est pas mal. Mais ensuite, pour entrer dans la jungle qui est la vraie vie, c'est pour ça que je dis à un moment donné, je parle de notre naissance et je dis, c'est un peu après que tout se gâte. Ouais. C'est la vérité. Et quand moi j'ai eu l'impression, en tout cas, quand je suis rentrée dans le vrai monde, c'est-à-dire l'école, et on le sent parce que je raconte des choses qui m'ont marquée et traumatisée.
0: Ah oui, il y a des passages durs pour des enfants. Hein,
1: oui, non, mais de l'école qui marque vraiment. Et tout d'un coup se dire waouh, tout le monde ne m'aime pas alors finalement. et de réaliser ça, même quand on est une petite fille ou une adolescente, mais quand on a quand même ce socle qui est capital, qui est essentiel pour se construire, eh bien, c'est évidemment que c'est mieux.
0: Et on sent que cette famille, c'est un socle hyper important parce qu'en fait, quel que soit l'épisode de ta vie que tu racontes dans ce livre, ils sont jamais très loin, ton frère, tes parents, etc.
1: Sûr.
0: Ils sont là du début à la fin. Et juste les remerciements, ça me fait penser qu'il y a même un moment dans le livre où tu t'arrêtes et tu dis, vous allez peut-être penser, vous qui lisez, parce que vous adressez à nous, c'est très drôle. Tu t'adresses à nous, tu t'adresses au lecteur. Vous allez peut-être penser que je remercie beaucoup. Alors, je vous explique.
1: Mais parce que c'est vrai.
0: Oui, je remercie. C'était vraiment rigolo ça.
1: Oui, parce que j'aime bien aussi ce côté-là et il est vrai que je l'ai construit ce livre d'une façon très cinématographique.
0: Oui.
1: Je voulais qu'on ait les images de tout ça, parce que moi elles sont encore très présentes. Moi, il suffit de fermer les yeux, la droguerie, je la vois, je suis encore dedans en fait.
0: Elle est sur la quatrième de couverture.
1: Ouais.
0: Donc c'était vraiment le magasin de tes parents, droguerie du sourire.
1: Exactement.
0: C'est vrai.
1: Oui, c'est une histoire vraie.
0: C'est fou.
1: Et donc ce cheminement incroyable, mais je crois que j'ai été comme une... je dis pas mission, ça fait très Star Wars, mais ce que je veux dire, c'est que j'ai été consciente d'avoir des parents qui avaient énormément de chagrin, qui avaient été détruits, donc de la guerre, tout ça. Et moi, je voulais un peu sauver tout le monde, je voulais être un peu Zorro, et le fait d'avoir réussi, entre guillemets, cette carrière d'artiste, je savais qu'il y avait que ça qui pouvait vraiment les combler. Et quand je l'ai fait, ça y est, je l'ai fait. Puis après, de toute façon, au moment où ça a démarré, j'ai pas arrêté de les gâter. Je n'ai aucun regret de ce côté-là, parce que mes parents, ils ont tout eu. C'était le roi et la reine.
0: Ouais,
1: je leur ai tout offert, parce que c'était pour moi une façon de les remercier.
0: En tout cas, tout le début du livre leur est consacré à eux, à leur histoire.
1: Oui, leur rencontre aussi.
0: Leur rencontre, la première, puis deuxième demande en mariage, parce que...
1: Oui.

0: Elle était jeune, ils sont rentrés, elle avait 14 ans.
1: C'est ça, voilà.
0: Donc mon père en avait 19, et puis bon, il s'est fait un peu virer par mon grand-père. Et puis il est revenu 2 ans après en ayant fait le service militaire. Mais c'est vrai aussi que il avait une droguerie aussi, hein, à Oran, à la cité Gambetta. Il avait une droguerie et donc il adorait ça, c'était son métier.
1: Voilà. Alors, la carrière de Liane Folly, du crousti sur André Manoukian, vous voulez tout ça, hein? Eh bien, il va falloir être un petit peu patient. Pour le moment, nous allons écouter Liane Folly chanter, car c'est comme ça qu'on l'a découverte, avec sa voix de velours, au fur et à mesure.

0: Au fur et à mesure, Liane Folly est l'invitée de Décibel à l'occasion de la sortie de ce livre qui est une merveille, vraiment, La Droguerie du Sourire aux éditions Stock. Liane, t'as écrit tes mémoires, t'aurais pu ne pas les écrire. On apprend dans le livre qu'en fait le biographe de Nougaro t'avait proposé de les
1: Absolument,
0: écrire pour toi.
1: Bien sûr, c'est Alain Vaudrasca, ouais. On est devenus très amis tous les deux et bon, on s'est vu, on a commencé à faire le travail. Et puis je me suis rendu compte que voilà, on discutait ensemble, etc. Ensuite, il écrivait des choses, il me les envoyait. Je dis non, je veux pas, je veux
0: c'était
1: pas.
0: C'était pas ta voix.
1: Non,
0: en fait.
1: C'était pas mon histoire, c'était pas. Ouais. Et puis comme j'ai toujours aussi tout écrit, même si on l'a rarement dit, oui. Parce que il y a des femmes qui sont, il est vrai, des chanteuses, bon, autrices, tout ça. Moi, c'est marrant, oui. On n'a jamais parlé.
0: C'est drôle. J'ai eu cette conversation avec Lara Fabian qui a écrit aussi de très bonnes chansons.
1: Ben, pareil.
0: Mais mais oui, mais en fait, je pense que vous êtes victime de deux choses. Alors, le patriarcat qui fait que de toute façon, les gonzesses ne savent pas écrire. Qu'est-ce qu'on s'en fiche de ce qu'elles écrivent? Et deuxièmement, vos voix sont trop belles. Donc, en fait, vos voix sont les stars et prennent toute la place.
1: C'est cela.
0: Enfin, je pense. Mais donc, c'est bien de le dire qu'effectivement, oui, Liane Folly écrit.
1: En plus, on a les mêmes initiales avec Lara.
0: Ah oui, c'est vrai.
1: C'est exactement.
0: Il faut monter le club des meufs qui savent écrire, mais personne ne le sait.
1: C'est ça. Non, mais de toute façon, le temps fait les choses. Moi, je crois beaucoup au temps.
0: Mais oui.
1: Le temps, c'est. Il y a une jolie citation qui dit le temps remet chacun à sa place, chaque roi et reine sur son trône et chaque clown dans son cirque.
0: J'aime beaucoup.
1: C'est ma préférée.
0: Ah non, c'est pas ta préférée, tu m'en.
1: Non, c'est pas. C'est une de mes préférées. Ma préférée, c'est Bruce Lee.
0: C'est Bruce Lee, qui page dit, 287. Voilà. Bruce. Non, mais c'est génial. Non, mais Liane Folly. Évidemment que le biographe de Nougaro, il n'aurait pas pu écrire ça. Elle dit de toutes les citations, ma préférée est celle de Bruce Lee, dont la traduction française est.
1: Ouais.
0: Quand c'est pas facile, ce n'est pas par là. Choisis toujours le chemin de la moindre résistance.
1: Ouais.
0: Quelle sagesse.
1: Non, c'est parce qu'avec l'âge, je me suis rendu compte qu'il fallait jamais forcer les choses, les gens, les situations, les sentiments, encore moins. Parce qu'on se plante tout le temps.
0: Oui.
1: Donc, quand on veut forcer, ou alors pour faire plaisir, ou alors pour pas faire de la peine, enfin, il y a toujours une excuse. Et finalement, moi souvent, enfin maintenant, aujourd'hui, je suis soignée depuis longtemps. À la cinquantaine, je pense que j'ai vraiment fait une vraie bascule. Quand on a 50 ans, donc on se dit, bon bah là, voilà, on a besoin de changer, de plein de choses en soi. Et puis ça passe par là aussi, arrêter de perdre son temps, son énergie, et puis de croire être dans l'illusion. Voilà, ça c'est quelque chose que j'ai terminé à la mort de mes parents. Au décès de mes parents, je me suis dit, bon, j'ai été longtemps dans l'illusion, très longtemps. Et parce que je me racontais des histoires, j'adorais les histoires à l'eau de rose, les contes de fées. Moi, je crois en tout, aux cloches de Pâques, à la cloche de Pâques, à la petite souris. Mais oui. Non, mais moi, je crois en tout et aux magiciens d'Oz et voilà. Et qu'à un moment donné, je pense qu'il faut. Il faut mettre l'église au milieu du village. Absolument.
0: Alors, on a écouté au fur et à mesure, et c'est vrai que dès la sortie de ce disque, toi, tu as eu envie de dire que tu le partageais, notamment avec André Manoukian, donc, qui était aussi ton compagnon à l'époque, tu le racontes.
1: Et Philippe Viennet, oui.
0: Dans le livre, voilà.
1: Mais on était une équipe, ailleurs.
0: Une équipe.
1: On n'a jamais parlé de cette équipe-là, d'ailleurs. Et c'est pour ça que je l'ai fait dans le livre. Mais oui, parce que Rêve Orange, on dit, il y a une folie, c'est André Manoukian. Non, c'est pas André Manoukian seul.
0: Ouais.
1: C'est André Manoukian, entouré de super musiciens qui travaillaient au studio, Jean-Yves Cassès, Christophe Butin. C'est aussi un super producteur. Rêve Orange, c'est un producteur anglais qui a fait ce disque, qui venait de faire l'album magnifique avec Tina Turner à Londres. Et que c'est lui qui a mis cette patte jazzy. Au fur et à mesure qu'on vient d'entendre, eh bien, on entend des arrangements d'Éric Serra, qui, à l'époque, vient de faire un carton avec Le Grand Bleu.
0: Ouais.
1: Enfin, voilà, c'est toujours, et on nous a enfermés dans un espèce de truc, le couple, et Pygmalion, alors que c'est pas du tout, jamais il a été Pygmalion, puisque c'est moi-même qui ai trouvé les rendez-vous dans les maisons disques, j'ai toujours fait la locomotive.
0: Ça, c'est un passage génial, vraiment, où tu dis au téléphone, je suis Madame Folly, j'ai rendez-vous, et en
1: Madame
0: fait, on t'a pris pour une autre folie.
1: Oui.
0: Qui, elle, était pour le coup...
1: Journaliste.
0: Et donc, les mecs de la maison de disques ont dit, oui, bien sûr, venez.
1: Ouais.
0: Et voilà, il y a plein de scènes comme
1: ça. Quiproquo sur un homonyme.
0: C'est super.
1: Ça, c'est le hasard. Tu vois, c'est dans la vie, c'est... Ça, c'était un petit miracle.
0: C'est le hasard, c'est le destin, tu crois au destin.
1: Oui. Oui. Ah bah oui.
2: Oui, puisque tu racontes que l'obstétricien a dit que t'allais devenir chanteuse. Donc tu crois un petit peu.
1: Oui, mais si tu veux, tout n'est pas écrit. Ça, je ne crois pas ça.
2: D'accord.
1: Je crois qu'on peut tout écrire soi-même, qu'on peut même recommencer les histoires, écrire son scénario, mais qu'on est... tu vois, je pense qu'on est...
2: Oui, c'est pas la tragédie grecque où tout est joué d'avance.
1: Ah non, non. Oh, bah heureusement, sinon ça serait d'une tristesse et d'une injustice totale, déjà qu'on est dans un monde assez injuste. Donc non, non, là c'est vraiment qu'on crée soi-même son propre bonheur, son propre malheur finalement. Moi je pense que les choix dans la vie sont importants.
2: Ouais.
1: Et comme je le dis, le seul moteur que j'ai réellement, c'est l'envie. L'envie, c'est ça qui mène le monde. Hein. Donc, l'envie, c'est quand on a envie, bah, tout est possible et c'est merveilleux. Alors après, évidemment que c'est difficile de partir d'un orchestre de bal
2: et de se lancer
1: à Lyon, Perrache, fille de droguiste, et tout d'un coup faire une carrière, etc. Mais on passe par des étapes complètement différentes et à chaque fois, chaque décennie en tout cas, on avance aussi, on évolue, on s'améliore. Et on a d'autres projets. Moi, j'ai toujours des projets. Et on a tendance, en France, d'ailleurs, tu le sais très bien, en étant femme animatrice, que ça y est, la vie s'arrête. À 50 ans, ça s'arrête. Hein.
2: C'est bientôt.
1: Non, mais on a l'impression de ça. Moi, je l'ai ressenti terriblement. J'en parle dans mon livre de ça.
2: Bah oui, mais tu parles du patriarcat, tu parles du sexisme. Et c'est vrai que pour une certaine partie de la société, à partir du moment où tu peux plus faire d'enfant, tu sers plus à rien.
1: Alors, je sais pas si ça vient de là. Oui, par rapport à la ménopause, oui, je pense.
2: Ouais, je pense quand même, il y a un truc, on devient un peu invisible.
1: Oui, alors moi, imagine, c'est encore plus difficile, j'ai pas eu d'enfant.
2: Tu n'as pas fait d'enfant.
1: Non. Donc, ce que je veux dire, c'est que non, moi je pense, alors dans d'autres pays, en Asie, aux États-Unis d'ailleurs, au Canada, etc., on voit des femmes de 70, de 75 ans qui présentent des émissions à la télé, qui font enfin tout ça. Le théâtre en Chine, au Japon, des actrices qui ont 80 ans, qui sont sur scène, donc, enfin, et dans notre pays, bah, c'est moins commun et qu'on range un peu trop rapidement dans le milieu artistique, en tout cas les femmes et les hommes aussi d'ailleurs. Hein.
2: Mais en tout cas, il y a de beaux moments là-dessus, sur ce thème-là, dans ton livre, sur ton militantisme qui est pourtant apolitique, sur ton engagement, sur les droits des femmes, la ménopause, les règles aussi, tes premières règles, t'expliques, mais tu vis ça, mais c'est un cataclysme, le désir féminin aussi, le désir qui change, enfin, tout ça, effectivement, il fallait que ça soit toi qui l'écrive.
1: Ah bah oui, et puis de toute façon, moi j'ai pris le confinement, ça a été quand même, tout le monde s'est arrêté dans le milieu du spectacle, et moi je me disais, ça se trouve on recommencera pas. Mais quand on se retrouve au tout début, on se dit waouh, qu'est-ce qui se passe.
2: T'as cru ça, toi?
1: Oui, le monde s'est arrêté, et donc tout d'un coup on se dit waouh, comment on va faire. Alors moi c'était pas un problème, enfin je veux dire, je l'aurais bien pris aussi, hein, c'était pas. Mais de vivre comme ça chaque jour, d'avoir l'habitude d'avoir une vie à 100 à l'heure, à 1000 à l'heure, de voir des gens, de ça, et tout d'un coup le truc s'arrête, quoi. Et là, je l'ai bien vécu.
2: Ouais.
1: Parce que j'ai recommencé, je le raconte d'ailleurs, ce confinement, à retrouver des plaisirs simples, plein de choses que j'avais oubliées, que j'avais pas le temps de faire, et j'ai trouvé ça formidable, dont commencer l'écriture de mon livre.
2: Exactement. Voilà. Il s'appelle La Droguerie du Sourire. Il y a plein d'anecdotes.
1: Oui.
2: Parce qu'à partir du moment, évidemment, où ta carrière a démarré, t'as croisé tout un tas de gens absolument fascinants. Et puis même avant, d'ailleurs, t'en as croisé. Puisqu'on va t'écouter chanter La vie ne m'apprend rien. Est-ce que tu veux me dire deux mots de Daniel Balavoine?
1: Alors, moi, Daniel Balavoine, je l'ai pas vraiment connu. J'étais avec mes copines. Je raconte d'ailleurs qu'on l'aimait en tant que chanteur.
2: Ouais.
1: Parce qu'il avait du talent, parce que sa voix, en fait, nous parlait, une voix assez au perché. À cette époque-là, on écoute Genesis, on écoute Peter Gabriel, David Bowie, des gens comme ça, qui vraiment ont cette consonance comme ça. D'ailleurs, au moment où il décède, je raconte d'ailleurs dans le livre qu'il avait envie de partir à Londres travailler avec Peter Gabriel. Et ce moment est incroyable aussi, quand je me retrouve à Londres et que je parle au téléphone avec Peter Gabriel.
2: Tu te parles.
1: Je parle de Balavoine. Et en fait, Peter Gabriel, finalement, c'est le premier chanteur que j'ai vu. J'ai 12 ans et je viens de rentrer dans l'orchestre, et les grands de l'orchestre m'emmènent au Palais des Sports à Lyon pour voir Genesis. Alors moi, je sais pas du tout ce que c'est. Et je raconte tout ça parce que c'est impressionnant comme il y a des gens comme ça qui vont suivre ma vie, que je vais rencontrer ensuite, puisque je rencontre Peter Gabriel aussi chez Virgin, à une fête, etc. Et donc, c'est ça que je trouve étrange. Moi, les synchronicités qui sont arrivées, les signes, Et quelque part, comme des prémonitions, comme si les choses devaient se faire comme ça. Et parallèlement, il y a des choses aussi qui ont mis très longtemps, qui ont été très douloureuses et où il fallait passer. Donc, ça s'appelle l'expérience, je crois.
2: Exactement. La vie ne m'apprend rien. On écoute Liane Folly. Elle est, ce soir, l'invitée de Décibels.

0: Quelle reprise incroyable, la vie ne m'apprend rien. Liane Folly est ce soir l'invité de Décibel. Je vous le disais, hein, dans son livre, il y a des rencontres folles, et il y a des rockstars, vous croiserez
1: ça, c'est vrai.
0: Mick Jagger en jogging et David Bowie au marché.
1: Oui, c'est vrai, le marché nocturne. Alors, j'ai revu ensuite David Bowie, je l'ai pas écrit dans le livre.
0: Bah, c'est quoi la suite ?
1: Deux fois, je l'ai revu, la première fois...
0: Le croises au marché, c'est drôle.
1: Bah, ouais. Le marché de nuit, le marché de Montmartre.
0: Oui, de Montmartre. Mais pardon, voilà. C'est chic. Oui, c'était pas au Lidl. Pas...
1: Non, je veux dire, c'est pas le marché, voilà. Alors, d'abord, il y avait le jour où j'ai signé Besoin de toi, le premier 45 tours, il y a une petite fête au cinquième étage de chez Sony, et on me dit, c'est les Rolling Stones qui sortent leur nouvel album, donc on m'a carrément présenté en disant, voilà, c'est une jeune Sony signature, voilà. Et il était magnifique et très, très gentil, Mick Jagger, donc. Et après, je l'ai vu en concert aussi. Ben oui. Moi, j'ai vu des tonnes de concerts, j'ai vu tout le monde sur scène, même Michael Jackson, je l'ai vu deux fois en concert. Et donc, en fait, et puis en ce qui concerne Bowie, je l'ai revu sur ce qui s'appelle l'île des milliardaires, où il habitait, ça s'appelle l'île des milliardaires, je crois.
0: C'est à Moustique.
1: L'île Moustique, merci. Ouais. Et là, je suis sur la plage et je vois seule personne sur la plage. J'allais me reposer dans un lieu où on dit, bon là, on aura la paix. Et arrive de loin un couple comme ça, et je les vois avancer petit à petit, et plus avant, je dis, waouh, le mec, il est blond, il était habillé en blanc, je m'en rappelle toute ma vie, et assise, une black magnifique, et je dis, putain, c'est David Bowie.
0: David Bowie et Iman.
1: Et j'ai dit, deux fois, je rencontre ce mec-là, il y a un truc, quoi. Ouais. Et donc, il s'était approché comme ça, hello, il m'avait parlé, genre, ça va bien, vous êtes... Je lui ai dit, oui, je suis française. Ah oui, alors, qu'est-ce que vous faites dans la vie? Rien. Il vaut mieux.
0: C'est ce qu'on préfère.
1: Non, mais moi, je suis pas du tout groupie. Alors là, je l'ai jamais été. J'ai aimé les artistes pour ce qu'ils étaient. Cet état d'esprit, tu sais, dans le fanatisme un peu trop débordant, ça me plaît pas du tout.
0: C'est pas ça.
1: Non. Ouais. Bah non. Parce que c'est de l'illusion.
0: Un peu à trop dose.
1: Oui, oui. Ouais. Et puis.
0: Et c'est destructeur un peu aussi.
1: Oui, je pense. Et puis c'est. Mais bon, voilà, il y a des personnes qui ont besoin chaque jour pour vivre, pour. Et on le voit sur les réseaux d'ailleurs, les gens qui regardent, qui suivent, qui. Ça, je peux le comprendre. Mais en tout cas, moi, je ne l'ai jamais été. Mais j'ai très très admirative en revanche de tous les talents, et j'ai vu beaucoup de monde sur scène. Ouais. Pour après les rencontrer dans ma vie. C'est ça qui est dingue. Moi, au-dessus de mon lit, il y avait Robert Hossein quand même, sur son bateau avec Angélique. Ouais. Et c'est lui qui m'ouvre les portes de Marigny plus tard. Et voilà, donc c'est...
0: Toujours ces rencontres, ces synchronicités.
1: Oui, c'est ça.
0: Et c'est ce qui fait aussi le sel de cette droguerie du sourire, édition Stock. Liane Folly, à tout de suite.
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0: ma chère Liane. Dans ce livre, on se balade avec toi, petite fille, donc à qui on dit que tu vas devenir chanteuse comme Sheila, puis ado dans une boîte à bac, genre les Soudoués.
1: Exactement.
0: Voilà. Ensuite, bah voilà, chanteuse de bal, et Dieu sait que c'est pas facile, mais tu y vas donc dans l'orchestre de ton père. Et puis ensuite, la signature. Ah oui, ça, c'est une anecdote incroyable quand même du livre. Alors, je vais pas toutes vous les raconter, parce qu'il faut quand même que vous ayez des surprises en lisant, mais quand tu pars à Paris en te disant, voilà, il faut que ça marche, il faut que je signe en maison de disque, et tout, ta mère te dit.
1: Elle me décrit exactement.
0: Elle te décrit physiquement l'homme.
1: La personne qui va me signer, ouais. Ouais. Oui, parce que ma mère était médium. Elle n'en faisait pas son métier, hein, donc, mais ouais. Elle était très douée.
0: Mais elle te l'a dit, il a des petites boucles.
1: Ah non, elle m'a tout dit. Elle est venue m'accompagner à la gare jusqu'au train. Ouais. Et donc, on est partis, André, Philippe et moi, l'équipe.
0: De Lyon à Paris.
1: Exactement, ouais. De Lyon à Paris. Et en m'embrassant, en me disant au revoir. Alors, elle avait très peur. Et mon père aussi. Elle avait très, très peur. Elle pensait que ça y est, j'allais partir à Paris, qu'elle allait plus me voir. Je sais pas ce qu'elle s'imaginait. Et quand je suis partie, elle m'a dit, tu verras, l'homme qui va te signer en maison de disque, il est grand, il a des boucles châtains, il a des grandes lunettes en écaille et il a un nom à consonance juive. Et voilà, donc voilà. Et en fait, c'était Fabrice Nataf. Ouais. Et lui, quand je le vois arriver chez Virgin, ouvrir la porte et je le vois, je fais.
0: C'est lui. Est-ce et que ça tu a été as lui. Hérité du côté médium de ta maman?
1: Certainement, puisque c'était quelque chose qui était dans la famille. Alors, ouais. Oui. Bah, au niveau, il faut toujours rester très humble par rapport à ça. Et puis, c'est pas toujours bon de parler de dons qu'on peut avoir dans ce côté-là. Mais en tout cas, c'est une certaine. Ils m'ont transmis également. Je dis les deux parents, le genre humain. Ouais. Franchement, je connais bien les gens et puis l'intuition. Bah, l'intuition qui sont les vibrations et en même temps. Oui, j'ai des prémonitions, j'ai des flashs souvent. Enfin, mais ça vient aussi de si on le cultive ou pas. Faut savoir le cultiver aussi.
0: Alors, si vous avez envie de gratter dans les souvenirs de Liane Folly pour trouver des méchancetés sur son ex André Manouka, vous allez être déçu. J'ai cherché moi-même, connaissant bien Dédé, je me suis dit, est-ce qu'il y a une Alors, il y a une picounette où à un moment, tu dis, donc une fois que vous êtes séparés et que du coup, bah, tu travailles avec d'autres gens, tu dis, c'était des gens qui étaient très agréables avec moi en studio, ça m'a changé.
1: Oui, dans ce
0: genre-là,
1: oui.
0: Voilà. Mais donc, ça reste vraiment très calme. Tu ne règles pas tes comptes, bien au contraire.
1: Non.
0: Tu dis que même à un moment, t'as voulu que cette brouille qui fait que deux personnes qui ont été amoureuses puis qui le sont plus, qui sont séparées, sont vaguement fâchées. Toi, tu voulais que la fâcherie elle s'arrête et t'as activement travaillé pour vous rabibocher.
1: Alors en fait, c'est très simple. Nous avons ensemble réalisé trop de belles choses pour que ça finisse en eau de boudin et que tout d'un coup, et c'est le public aussi. On a le respect, c'est ce que je lui ai dit. Il faut avoir le respect du public. Ils ont aimé notre travail ensemble. Il y a trois albums magnifiques qui existent qu'on a fait ensemble. Et eux,
0: c'est
1: ils
0: vos
1: ont
0: trois
1: envie.
0: Gosses.
1: Voilà, c'est nos trois enfants. Bah ouais. Et il faut que qu'ils soient. Donc personnellement, c'est moi qui ai fait le premier pas parce qu'il est vrai que j'ai été un peu rangée comme ça dans la vie d'André. Oui, en décembre dernier. Je l'ai vu dans une émission de télé, La Boîte à Secrets, où on parle des gens. Et il faut le faire quand même, hein, ça c'est énorme. Bravo à la production, formidable, pour mettre 10 ans de vie avec Liane Folly, 3 albums comme ça et ne pas en parler.
0: C'est-à-dire,
1: moi j'ai trouvé ça un peu parce que je l'ai vu cette émission et je me suis dit
0: ça t'a fait de la peine ou pas?
1: Non, j'en suis plus là, hein, non. Ouais. Non, le métier me fait plus de peine du tout. Au contraire, ça me fait rire. Je me suis dit, mais bravo, quoi. Ouais. Comment les mecs, ils peuvent passer à côté qui a été le plus grand succès de sa vie. Il n'a plus jamais eu un tel succès avec une chanteuse.
0: Non.
1: Donc c'est pour ça, pour toutes ces choses-là. Et donc, il y a un an, le jour de son anniversaire d'ailleurs. Mais il est très heureux, hein, ça se passe bien. On a encore passé une journée ensemble la semaine dernière. Il est très heureux qu'on se revoie. On a des bons liens. Et puis peut-être, va savoir, comme dit ma très belle chanson. Peut-être qu'un jour nous collaborerons ensemble.
0: Mais je vous le souhaite.
1: Si sa femme est d'accord.
0: Ah oui, c'est ça. Attention, hein, on va pas semer la zizanie. C'est un bonheur de t'entendre, Liane.
1: Merci beaucoup.
0: Un bonheur de te lire La Droguerie du Sourire, donc aux éditions Stock.
1: Oui.
0: Et moi, je trouve que c'est un film. Tu fais ce
1: oui,
0: que
1: c'est
0: tu
1: vrai.
0: Veux de cette mais remarque.
1: Mais quelque part, voilà, on va dire que c'est dans le
0: voilà
1: dans l'atmosphère.
0: J'en ferais même deux si j'avais un budget illimité à l'eau Hollywood, parce que je ferais le film de la rencontre de tes parents, etc. En Algérie, leur arrivée en France et tout. Et puis ensuite, deuxième partie, ta vie à toi.
1: Tu veux dire un biopic télévisuel,
0: ouais.
1: Une fiction.
0: Ouais, ce serait bien, non?
1: Ce serait pas mal. Ou alors un grand film, ouais, ça dépend. Film.
0: Bon, ben, on se revoit pour ça, Liane.
1: Mais absolument.
0: Merci beaucoup d'être
1: venue. Merci beaucoup, Émilie. C'était un bonheur pour moi d'être avec toi ce soir. Et j'embrasse tous les auditeurs, évidemment.
0: Merci. Merci, Liane. À bientôt.
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0: Un petit madness maintenant dans vos oreilles, puisque leur guitariste qui avait été arrêté, empêché et qui avait fait peur à tout le monde avec un cancer agressif et fulgurant a annoncé qu'il était rétabli et qu'il serait sur scène avec Madness sur les prochaines dates de concert et notamment en France. Je vous donne les dates une fois qu'on aura écouté Our House.

0: Madness et Our House, Chrissy Boy, Chris de Madness, donc remis en rémission totale de son cancer, qui sera donc sur scène avec Madness pour les dates françaises à venir. Il y a le festival des Nuits Secrètes à Aulnoy-Aymeri dans le nord de la France, ce sera le vendredi 10 juillet, c'est d'ailleurs un très joli festival, les Nuits Secrètes, qui accueillera le même jour que Madness, Big Flo et Oli, ou encore Sam Sauvage. Madness également au festival Décibule à Neuve Église le 12 juillet. Et puis en Belgique, au Cactus Festival, ne les ratez pas.
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0: La lettre Z, c'est le Z qui veut dire Zorro dans la série de notre enfance, mais c'est aussi le thème du blind test. Ce soir, nous allons jouer avec Nathalie et Ouria. Bonsoir à toutes les deux.
2: Bonsoir.
0: Bonsoir, bienvenue. Alors le cadeau du soir, c'est le livre, les mémoires de Liane Folly. Il est trop bien. Il est trop bien, vous allez vous régaler. Et je vous en offre à chacune un exemplaire, déjà. On commence par ça.
2: Merci.
0: Voilà, chacune un bouquin. En plus, c'est très bien, c'est parfait pour la plage. Vous allez adorer ça pour cet été, pour les vacances. Suivre les aventures de Liane Folly. Et donc, Ouria et Nathalie, maintenant que vous avez les cadeaux, on peut commencer à jouer. Donc, toutes les chansons de ce soir sont interprétées par des artistes dont le nom commence, ou le prénom commence par la lettre Z. Oui, on est comme ça. On est comme ça, on aime les défis. Voilà, Nathalie et Ouria, on cherche donc le nom de ces interprètes et on vous demande, pour savoir laquelle de vous deux est la plus rapide, on vous demande de donner votre prénom avant de donner la réponse, d'accord ?
2: D'accord.
0: Ok, c'est parti. Elles me disent d'accord pile en même temps. J'ai l'impression qu'elles vont être très très synchro. C'est pas grave, de toute façon c'est l'avantage. Vu que tout le monde gagne, on n'a pas de pression pour les points.
2: Super.
0: Allez, c'est parti. Premier titre, premier artiste à trouver. Dites-moi, qui chante ça ?
2: Ouria. Tomber la chemise

0: chemise. Bravo, bravo mesdames. Ça commence très bien ce blind test. Ça va très très vite. Les points vont tomber rapidement. Zebda est tombée. La chemise. On continue.
1: Gaz ou rien.
0: Oui.

0: cœur.
1: Eh, hey, mais on chante avec de jolies voix dans cette équipe.
0: Ouais, l'alto.
1: Bravo. Nathalie a dit son prénom avant, Ouria a dit la réponse dit avant, mais de toute façon,
0: c'est
1: tout le monde...
0: Non, oui, mais c'est pas grave, voilà. Je lui laisse.
1: Pour moi, vous êtes à deux partout.
0: Oui. D'accord.
1: Voilà, moi, c'est comme ça que je compte. Même à tout moment, allez, hop, j'en rajoute. Vous êtes à trois partout. Oui, c'est comme ça que ça se passe. Ah, c'est dommage, c'est pas moi qui corrige le bac, hein, les jeunes. Mais non, désolé.
0: Non, moi, c'est pas jeune, bien.
1: Des os pour les lycéens qui nous écoutent. Courage, force, et courage, tout, et tout, et tout. Oui. Et chance. Chance, parce qu'à tout moment, c'est pas, voilà, ça peut, vous pouvez tomber sur un correcteur qui dit, allez, je rajoute des points. Enfin, si c'est des gens comme moi, ils rajouteront des points. Courage. On a eu Zebda, on a eu Zaz, il nous reste une troisième artiste. Ouais, on y va.
2: Toujours beau au-dessus des nuages.
1: Ouria.
0: Ah oui, oui. Non, de Sagadon, je sais pas.
1: Zao de Sagazan, oui.

0: symphonie des éclairs, Zao de Sagazan. Mais c'est vrai, j'aurais pu mettre Zao tout court. C'est chelou.
1: Il y a Zao, oui, mais j'ai pensé à Zao juste avant que vous
2: m'ayez Zao.
0: C'est vrai, c'est vrai. Eh ben, en tout cas, ça s'est très bien passé, ce blind test. Bravo, Ouria. Bravo, Nathalie. Vous avez été parfaite.
1: Bravo, Nathalie. Bravo,
2: bravo, Ouria.
0: Parfaite. Je vous embrasse et je vous envoie le livre de Liane Folie, La droguerie du sourire, parce que vous allez vous régaler. Et puis, on écoute le Z qui manquait, évidemment, dans ce blind test. Et chez vous, vous dites, mais comment ça, elle n'a pas mis Zazie? Mais si, elle a mis Zazie. La toute nouvelle chanson, en plus. Peu importe.

0: Zazie, vous avez manqué. Eh bien, les amis, elle est de retour. Son nouvel album arrivera dans quelques semaines. Et elle vient d'annoncer une trentaine de dates de concerts, une grande tournée partout en France qui démarrera au mois de mars 2027.
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0: Alors évidemment, si je vous dis Deep Purple, premier réflexe,

from the Water, c'est un Himalaya du rock'n'roll et c'est dingue de se dire qu'en 2026, Deep Purple est encore là, et bien là même. J'ai eu la chance d'écouter leur nouvel album, car oui, il y a un nouvel album de Deep Purple qui va sortir le 3 juillet prochain. Il s'appelle Splat. Il y a tous les mecs qui ont 80 ans, donc Ian Gillan qui chante, Roger Glover à la basse, Ian Paice à la batterie, Don Airey au clavier. Le guitariste, c'est un petit jeune, lui, né au début des années 80, il s'appelle Simon McBride, et ensemble, ils viennent de sortir un extrait de ce nouvel album. J'ai tellement adoré, je me dis, il faut que vous entendiez ce que Deep Purple peut donner en 2026. Ça s'appelle Diablo et ça rappelle les grandes heures de Deep Purple, ouais, Smoke on the Water et aussi Highway Star. Attention, ça s'écoute très fort.

0: Le nouvel album de Deep Purple va être canon. Il arrive le 3 juillet.
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0: C'est l'anniversaire de Fabienne Thibault. Aujourd'hui, elle a 74 ans. Une grande, grande voix du Québec qui a fait évidemment le bonheur de celles et ceux qui ont écouté Starmania en 1979. Fabienne Thibault, elle a les meilleures chansons de Starmania. C'est elle qui chante qu'elle est amoureuse de Ziggy, mais qu'il n'est pas comme les autres. C'est elle qui chante Le Monde est Stone ou encore Les Uns contre les Autres. Et puis, il y a une chanson qui est très belle, je trouve, et elle passe jamais à la radio, peut-être parce qu'elle est trop triste, mais je sens que vous avez les épaules, les amis. Écoutons ensemble La Complainte de la Serveuse Automate. Et bon anniversaire à Fabienne Thibault.

0: magnifique, la serveuse automate. Bon anniversaire à Fabienne Thibault et merci à vous d'avoir écouté Décibel. C'est terminé pour ce soir.
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0: Bonjour la France, j'espère que tu vas bien la France. Tu vas commencer à chauffer la France là. Hein. Ça va être de pire en pire. Hein. Les petits amis, voilà. Fais attention aux enfants, aux chiens et c'est très chaud dehors. Hein. Ça va Éric Bastien, tu souffres pas trop?
5: Non, je me suis acheté un petit ventilateur portable là, toute la journée, histoire de, voilà, un petit peu de frais.
0: Bah ouais, je comprends.
5: Ouais, c'est important bien, alors pour les personnes âgées comme moi.
0: Ouais, d'accord. Alors, je vous rappelle que toute la semaine, vous allez vous affronter à main nue dans l'octogone du kiff pour vous qualifier pour la finale de vendredi. Le premier prix, c'est très, très, très sympa, oui. C'est 2 jours en famille ou entre amis, en fait pour 4, hein, au Festival des Grandes Marées à Julauville, au cœur de la baie du Mont-Saint-Michel, avec énormément d'artistes. Donc, il y aura Kenji. Oupa, ça, c'est une chanson pour moi, ça. Voilà. On aura Christophe Maé. Et puis, on est quand même international, hein, on aura les Cooks. Oui. Voilà, donc vous aurez 2 jours sur place, une nuit avec petit-déj à l'hôtel du musée de Granville pour 4 et 100 euros de carburant pour rejoindre la baie du Mont-Saint-Michel.
5: Wow.
0: Si on gagne pas ça, on gagne quoi?
5: Bah évidemment, on gagne la machine Nespresso. Tout au long de l'année, depuis maintenant 2 ans, Jonathan Hugo se plie en 27 pour vous. Je dirais même en 32 dosettes. Si vert en vert, la machine Malongo est co-responsable et fabriquée à Nice, elle est peut-être pour vous.
0: Allez, on accueille nos deux candidats du jour, Julien et Aurélie. Salut. Bonjour. Les amis.
6: Bonjour.
5: Bonjour.
7: Bonjour. Bonjour.
0: Julien, tu joues avec ici Normandie, tu m'as l'air beaucoup trop sérieux.
5: Ça va être gay.
6: Hein. C'est vrai? Ah non, je suis pas sérieux.
0: Ah bon, ça va, alors tu me dis un autre bonjour que... Bonjour. J'avais l'impression d'être avec...
6: Bonjour Valérie, bonjour Eric.
0: Voilà,
6: bonjour.
0: Merci mon chat, j'avais l'impression d'être avec Roger Jiquel, la France a peur.
5: Il alors,
0: tu vis à Rouen, tu as 37 ans. Jusqu'ici, j'ai bon, ok. Tu vis avec Raphaël et tu as une fille, Angela, qui a 5 ans.
6: Exactement.
0: T'as vu tout ce que je sais? Ah, t'as vu, je suis bien enseignée. Hein. Et alors, il paraît que tout le monde t'appelle comme lui.
5: Oulala.
0: Rulio. Alors, pourquoi on t'appelle Rulio? Parce que tu es un séducteur? Parce que tu as des origines espagnoles? Qu'est-ce que c'est? Pourquoi?
6: Non, mes origines les plus lointaines sont irlandaises. Je vais partir moi d'ailleurs, mais non, c'est un vieux copain espagnol il y a une vingtaine d'années qui a décidé que ce serait Rulio pour un petit groupe d'amis qui s'est devenu pour tous les autres groupes d'amis. Et c'est resté un peu parce qu'il y avait beaucoup de Julien dans ma génération.
0: Oui, bah oui.
6: Voilà.
0: Surtout, donc, c'est mieux Rulio que Juju, hein. On est d'accord?
6: Ouais, oui. On est d'accord.
0: Voilà. Alors, tu es coordinateur pédagogique dans une école.
6: Oui, c'est ça.
0: Tu fais le lien avec les élèves, les formateurs, tu t'occupes de faire fonctionner le campus, c'est pas mal ça?
6: Oui, c'est pas mal. Ouais. Oh, oui, ça rejoint ce que j'ai fait avant dans ma vie professionnelle, donc oui, ça me plaît bien. Et puis de travailler avec des jeunes, bah, ça permet peut-être de le rester un petit peu.
0: Ouais, enfin, ta vie professionnelle, t'as été prof, ok, mais t'as eu un resto, t'as vendu des saucissons corses. Et surtout, petit, tu voulais être cascadeur. Alors, tu voulais être cascadeur de quoi? De voiture, de moto, de quoi?
6: Je voulais être cascadeur de manière générale dans le cinéma. J'avais pas forcément de. Moi, j'étais petit en même temps. Hein. Et puis, je me suis rendu compte que j'étais claustrophobe et qu'il y avait plein de.
0: C'est
6: choses à faire dans ce métier-là qui n'étaient pas corrélées.
0: C'est pas. Voilà. C'est pas trop compatible. Bon, mon chat.
6: Non,
0: on va essayer de marquer tout de suite le premier point avec la première question à un point, la question vrai ou faux. Là, je te mets une petite ambiance. Bastien, quand on lui met le grand Jojo, il est comme un dingue.
5: Voilà.
0: Alors, écoute bien. Jules César est né par césarienne. Est-ce que c'est vrai ou faux?
6: Top chrono. C'est faux.
0: C'est faux. Oui, on sent le prof. Mais oui, c'est faux, bien sûr. Évidemment, c'est pas parce qu'il est né par césarienne qu'on a appelé ça une césarienne. Hein. C'est autre chose. Donc, bien vu. Un point pour Julien.
5: Comment ça va, Aurélie, à Saint-Étienne?
7: Bah, très très bien,
5: merci. Voilà, Saint-Étienne, bien sûr.
0: Ah ouais, donc juste.
5: Ouais. Oula. Bah oui. Ouais,
0: c'est les mères. Et on rappelle que la France a marqué 3 buts hier.
5: 3 buts à 0.
0: Bravo, mon petit Kylian Mbappé.
5: Et oui. Saint-Étienne, les Verts, le Chaudron. Est-ce que tu es heureuse, Aurélie? Qu'est-ce que tu fais dans la vie? Où est-ce que tu habites? Je veux tout savoir.
7: Alors, moi, je suis coiffeuse et je suis de Riorges.
5: D'accord, Riorges, c'est dans la Loire. Les habitants, c'est les Riorgeois, les Riorgeoises.
7: C'est ça.
0: Pour une fois, t'es tombé bien.
5: Bah, écoute,
0: c'est dingue, ça. Qu'est-ce qui se passe?
5: Il fallait attendre la fin de saison et 2 ans.
0: Ouais, quand même, c'est fou. C'est pas mal.
5: La petite quarantaine, Aurélie, tranquille, qui est en couple avec.

0: quoi les ados d'aujourd'hui, Aurélie? Qu'est-ce qui te fait marrer, par exemple, chez ton fils ou ta fille? Le langage, la façon de se fringuer, c'est
1: ouais.
0: quoi
1: La façon de se fringuer, le pantalon en dessous des fesses.
2: Ouais, ouais mais ça en a une aussi.
1: Ouais. Ouais.
2: Mais est-ce qu'il t'appelle le sang?
1: Non, il m'appelle la daronne.
2: Ah bah oui, mais là, attends, moi j'ai des potes, leurs ados les appellent ça va ouais. le sang.
0: C'est pas fixe ou
2: ah,
0: non, par
2: si.
0: Non,
2: ça va le sang.
0: Évidemment. Lily pour la famille. Alors coiffeuse, ça c'est ton pseudo. Coiffeuse, tu l'as dit. Bah tiens, coiffeuse, hein. Allons-y, les cheveux. Je veux mon petit sèche-cheveux.
2: Ah, il veut son sèche-cheveux. Alors lui, il a des exigences.
0: Moi, j'ai un sèche-cheveux. J'ai toujours un sèche-cheveux à la radio. Non, mais c'est bon.
2: Oui, on le sait.
0: C'est une réalité.
2: Tu sais que ça fait 2 ans que je travaille avec toi, donc je le sais tout ça.
0: Ouais, je suis un livre ouvert.
2: Ouais.
0: Et petite, tu voulais être coiffeuse et aujourd'hui, t'es coiffeuse. Qu'est-ce que ça fait d'avoir réalisé ses rêves? Vous avez 2 heures.
1: Bah, tout va bien.
0: Allez, la philo. Aurélie, allons-y. Bac philo, là, c'est pour bientôt.
2: Non, c'est pas, c'est déjà.
0: Ouais, non, mais 14-15 ans, là, pour les ados, je disais.
2: Ah oui, c'est dans le
0: temps. On attend nos résultats avec Valérie. On espère qu'on va avoir le bac cette année.
2: Mais moi, je l'ai eu le bac, hein, avec mention.
0: Ouais.
2: Allez, bonne soirée à toi, pose ta question.
0: Allez, voici un extrait.
2: Ah, ça, c'est Eric Lanuit, ça.
0: Valérie au réveil.
2: Ah non, c'est Eric Lanuit.
0: On se connaît tellement. En Islande, la chasse à la baleine, puisque c'est une baleine qu'on vient d'entendre, la chasse à la baleine est toujours légale. En Islande, la chasse à la baleine est toujours légale. Est-ce que c'est vrai ou faux? Top chrono, 5 secondes.
1: Non, faux.
0: Et malheureusement, moi qui étais en Islande, je peux te dire que sur le port de Reykjavik, il y a des baleiniers. Et oui, c'est encore vrai. En décembre 2024, l'Islande a autorisé la chasse à la baleine pour 5 ans, donc c'est-à-dire jusqu'en 2029.
2: Voilà.
0: Libre à vous d'en penser ce que vous voulez, mais voilà l'info.
2: Libre à vous de dire que c'est vraiment dégueulasse. Alors, Julien 1, Aurélie, pas de points. Et là, tout de suite, vous écoutez ici. On va partir. Tiens, ça va te plaire, Julio, tes origines irlandaises. Tourne les violons, Jean-Jacques Goldman, vous écoutez ici, on vous aime, à tout de suite.

0: C'est comme mon ventilateur, ça tourne. Il y en a bien besoin. Tourne les violons, Jean-Jacques Goldman. Ça tourne tous les week-ends avec Ségolène Aluny. Je peux vous faire tout, hein, si vous voulez. Hein.
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2: Oh mon Dieu. Alors, Julien, un point. Aurélie n'a pas de point. Julien joue avec ici Normandie. Il habite à Rouen. Et alors, il paraît comme ça qu'on touche sa bille en bricolage.
3: En bricolage?
2: Ouais, il paraît que tu bricoles vachement.
3: Ah non, pas trop, non. Je me débrouille. Je suis débrouillard.
2: Ah bah tu quand même.
3: Je suis pas un grand bricoleur, c'est vrai, je fais un peu de tout.
2: Ouais, mais tu te débrouilles.
3: Je me débrouille, ouais, je me débrouille.
2: Bah ça
3: c'est pas mon truc préféré, tu vois, mais bon, j'ai toujours appris à me débrouiller, j'ai pas eu trop le choix des fois et maintenant, je commence à avoir quelques skills.
2: OK, mais avec tes skills par contre, en revanche, tu as plein de skills sur la cuisine. Ça par contre, j'ai bon, tu cuisines.
3: Ouais, je cuisine un petit peu.
2: Ah, alors c'est quoi? Qu'est-ce que tu aimes faire à manger?
3: J'aime bien réinventer des grands standards, mais j'aime bien faire des beaux dressages, essayer de mettre des couleurs dans l'assiette. On dit que les vitamines souvent sont colorées, tu vois.
2: Et
3: j'aime bien. J'aime bien jouer là-dessus.
2: Et alors, tu veux pas faire Top Chef?
3: Non, pas plus que ça. Pas plus que ça.
2: Pourtant, c'est tellement sympa.
3: Non, je pense qu'il y a trop de niveaux chez Top Chef. Non, je leur laisse.
2: Tu leur laisses. Ok, d'accord.
3: Ouais.
2: Alors, tu fais beaucoup de courses à pied. Tu marches énormément. Hein. T'y vas, quoi.
3: Je marche un peu plus que je cours en ce moment, mais ouais, je fais toujours à peu près 20-25 000 pas par jour.
0: Oh ah ouais, quand même.
2: Mais tu marches, c'est-à-dire tu marches où, par exemple, parce que tu vas dans la forêt, si tu
3: Justement, je marche pas mal sur place, tu vois, parce que par exemple, je te prends un exemple assez simple, quand je passe la même journée que ma copine du matin au soir, en passant par le midi, l'après-midi, à la fin de la journée, quand on constate nos pas, elle en a fait 12 000 et moi 25, alors qu'on a traversé la même journée. Donc je pense que je fais pas mal de sur place.
2: Ah ouais, d'accord. T'es hyper actif, quoi. Hein, voilà.
3: Ouais, un petit peu.
2: T'es toujours à balle, quoi. T'as toujours. Mais par contre, tu dors pas beaucoup.
3: Je dors pas énormément, non. 6 heures par nuit, c'est pas mal. 7 heures, c'est vraiment bien.
2: Ah, bah c'est beaucoup, ça. Dis donc, il y a des nuits où je dors 5 heures.
0: Oui,
2: hein,
3: oui. Il y a quand même pas mal de nuits où je dors 4-5 heures.
2: Voilà. Bon, alors, on va marquer un deuxième point parce que je te sens, mais alors.
0: Oui, il est au taquet.
2: Il est au taquet.
3: Ah ouais.
2: Allez, tiens, je te mets un petit.

0: Écoute bien la question. J'affirme que 10% des Français n'utilisent pas la totalité de leurs congés payés. C'est vrai ou faux? Top chrono, 5 secondes.
1: 10%, ouais, je dis que c'est vrai. Moi, je dis que c'est vrai.
0: Tu dis que c'est vrai?
2: Ah oui.
1: Ouais, c'est vrai.
0: Eh ben non, c'est faux. C'est beaucoup plus. 20%. C'est-à-dire qu'il y a trop de travail, difficulté à s'absenter, ils reportent les jours. Il y en a 20% qui ne prennent pas la totalité de leur congé payé. Voilà.
2: Aurélie, tu prends tous tes congés payés à Saint-Étienne?
3: Ah oui, je prends tout.
2: Bah oui, t'es coiffeuse, on le rappelle, t'as toujours voulu être coiffeuse. Il y a une coupe un peu tendance, je sais pas, pour les hommes, pour les femmes, là pour...
0: Pas la tienne,
2: oui,
0: en tout cas.
2: Oui, bien sûr, pour cet été. Qu'est-ce que tu proposes, toi, comme coupe en ce moment?
3: Il y a le taper, le dégradé espagnol pour les hommes, il y a vraiment beaucoup de coupes.
2: Mais c'est quoi le dégradé espagnol? Tu vois?
3: Bah, en fait, c'est un peu rasé sur les côtés et dans la nuque, un peu de longueur, un peu comme mulet, mais plus joli.
0: Mulet footballeur.
3: Ouais, et mulet aussi, ça revient, ouais.
2: Un peu comme Yamine Lamal, en fait. Le joueur de foot,
3: Yamine Lamal.
2: Ouais, ouais. Oui, c'est ça,
0: c'est ce que je te dis, mulet footballeur. Ouais,
2: qui joue au Barça. Ouais. Ok, Aurélie, tu fais de la course à pied, de la randonnée, donc t'es une sportive, logique.
3: Oui, ça va, je me dégoûte.
2: Tu t'entretiens, c'est normal. Tu ne bricoles pas, tu ne jardines pas. Hein?
3: Non.
2: Mais que fais-tu alors?
0: Bah, c'est pas obligatoire, hein.
2: Eh ben, fais de la cuisine.
3: Oui, c'est ça.
0: Eh ben oui, ben voilà, c'est
2: problème,
0: bien.
2: Problème, c'est qu'elle fait de la cuisine, mais par obligation.
0: Ah.
2: Et ça, c'est moche, Aurélie.
3: Non, après, ça m'arrive de le faire faire plaisir, mais c'est pas non plus...
2: Ah oui, mais tes enfants te réclament, notamment tes fameuses pâtes à la carbo.
3: Oui.
2: Ah oui, mais si, mais t'as pas l'air sûr de toi.
0: Je sais. Ils ont 15 et 14, ils peuvent pas apprendre à manger, ces petits.
3: Ouais, il faut manger.
2: Bah, micro-ondes. Oui, ils ouvrent la porte du micro-ondes, appuient sur play, puis voilà, quoi.
3: Et pourtant... Non, ça va, ils débrouillent.
2: Ah, d'accord,
0: pas mal. Ah, oui, attends, mes enfants, ils savaient cuisiner à cet âge-là, ils se démerdaient bien.
2: Alors, tu réussis les gratins dauphinois, c'est pas rien, ça, c'est pas facile à faire. Gratins dauphinois.
3: Oh, ça va, c'est simple.
2: Ok. Tiramisu au spéculoos aussi. Les tartes
3: au bien bon, la bonne période.
2: Ah là là. Et puis, alors, comme il fait chaud. T'as un petit rituel, quand tu te douches, voilà, par exemple, on est dans la salle de bain, il y a un truc qu'il faut absolument pas faire quand tu te douches.
3: Ah bon?
2: Ah bah écoute, moi j'ai une fiche, on me dit qu'il faut absolument pas, dès qu'elle se lève, tu te douches, et qu'il faut pas te parler, absolument pas t'adresser la parole.
3: Oui, j'y étais pas, c'est vrai.
2: On peut pas t'adresser la parole, c'est pas possible, tu sors, voilà.
3: Au café.
2: Ah, ce n'est que quand on est dans la cuisine au café. D'accord, ok. Bon.
3: C'est ça.
2: Aurélie, la douche est prise, le café est avalé, on va pouvoir jouer immédiatement pour t'offrir un point de plus avec une chanson.
0: Un point tout court.
2: Oh, de France Gall.

0: Suisse. On peut visiter une exposition consacrée au peintre Paul Cézanne en maillot de bain. Est-ce que c'est vrai ou faux? Top chrono, 5 secondes en Suisse.
1: Je dirais faux.
0: Une expo consacrée au peintre en maillot de bain? Eh ben c'est vrai. C'est la fondation Baylor, près de Bâle, donc c'est bien en Suisse, qui a organisé une journée des baigneurs durant son exposition qui était consacrée à Paul Cézanne. Et tous les visiteurs, ceux qui en faisaient partie, tu pouvais venir en maillot de bain, en clin d'œil à la célèbre série qui s'appelle Les Baigneurs de Cézanne.
2: Et ceux qui venaient en maillot, d'ailleurs, ils...
0: Ouais, c'était gratuit.
2: Et voilà.
0: Enfin, j'aurais dû y aller. Tout ce qui est pas cher.
2: Ah ben ça, c'est sûr. Bon, allez, ça fait un point pour Julien, pas de point pour Aurélie. Et là, tout de suite, vous vous dites, mais... Mais où va-t-on?
0: Mais oui, où va-t-on?
2: Sur ici, qu'est-ce qu'on va écouter?
0: S'il
2: là,
0: vous plaît.
2: Je vous dis, on est en 1986.
0: Ah, je suis pas né.
2: T'es totalement né. On est en 1986. Ah, j'ai 20 ans.
0: Ouais.
2: Et là, c'est.
0: Vous avez vos Tiag?
2: C'est la Isla Bonita. Bah non, c'est l'été, je suis pieds nus sur le sable. Madonna, la Isla Bonita. Vous vous écoutez ici, on bouge son body. À tout de suite, on vous aime.

0: 1986, elle a ses tongs, elle marche sur la plage de l'île de Ré.
1: T'as raison, j'ai 20
0: Valérie,
1: ans.
0: Oui. Qu'est-ce que j'ai dit ?
1: À 7 ans.
0: Oui. 7 ans ? Parce que j'ai pas envie de te rajeunir.
1: Ah oui, c'est ça.
0: Alice La Bonita, Madonna.
1: Ah,
0: Valérie, allez. 40 ans à peine, Valérie.
1: Ouais, tu parles à 61 piges.
0: Ah oui, quand même.
2: Ouais. Ici, à midi, on est au taquet.
1: On est au taquet avec Julien qui a un point et Aurélie. Alors, Julien, il a une très jolie manie que j'adore. Tiens, écoute, écoute ça, ça. Tiens.
3: On ne dit jamais assez aux gens qu'on aime.
0: Eh oui.
3: Par peur de les gêner.
1: Qu'on les aime. Mais toi, tu dis toujours aux gens que tu aimes que tu les aimes.
3: On leur dit jamais.
4: Et j'essaie de le dire un peu plus que de coutume ou de moyenne. Voilà.
1: Eh ben,
4: c'est important.
1: Eh ben, t'as bien raison, mon chat. Je trouve que c'est une très très jolie. J'adore. Moi je, aussi, je le fais. Je le dis tout le temps à mes amis que je les aime. C'est très important de dire aux gens qu'on aime qu'on les aime.
0: Ah, tu me l'as jamais dit. Hein.
1: Voilà. Alors, mon petit Julien, c'est le quiz musical. Je t'explique. Je vais te faire écouter deux artistes et l'un après l'autre, c'est pas du tout enchaîné. Et à chaque artiste trouvé, tu marques un point. Ok.
4: Ok.
1: Allez, écoute bien le premier.

0: On se donne du soleil dans la nuit qui chante Top Chrono.
1: C'est pas facile, j'ai 5 secondes.
0: 10, mais vas-y.
1: je vais dire Franck Michael.
0: Non, Michael, c'est celui qui chantait une autre histoire, Gérard Blanc. Son autre tube, je sais pas si tu te rappelles, ça ressemble un peu, c'était une autre
2: histoire.
0: Voilà,
2: et bon. On se donnait, c'est ça.
0: Alors écoute bien, le deuxième groupe artiste. Je suis le

0: Bruxelles.
1: Qui c'est qui chante Bruxelles? Top chrono 10 secondes.
2: Est-ce que c'est Gaëtan Roussel de Louise Attaque?
3: Bien sûr. Gaëtan Roussel de Louise Attaque. Ben oui, Bruxelles. Valérie, voyons.
1: C'est boulevard désert.
0: Je suis le seul qui reste pauvre, je sais qu'on devait rire.
4: Ah, c'est moche.
2: Je suis le seul,
1: mais tu es le seul. Bon, chaton, tu n'as pas trouvé. Mais tu as toujours.
2: Là, j'ai pas les points.
1: Ah, t'as pas les points.
3: Aurélie, peut-être l'occasion là, de s'envoler un peu, parce que pour l'instant on est encore à zéro. On va peut-être profiter de la chute prématurée de Julien.
1: Quelle chute? Il a un point.
3: Je suis parti trop tôt.
1: Mais tu vas fermer ton bec, petit oiseau de mauvaise augure.
3: Exactement. Aurélie qui adore les activités à sensation. Raconte-moi ce vol en hélicoptère au-dessus de Chambord, le château. C'était bien ça.
5: Ah, c'était génial. C'était pour les 10 ans de mon fils. C'était une super belle expérience.
3: Oh, bah, tu es.
5: On a vu le jardin, les allées. C'était super beau.
3: Ouais, et puis t'es un peu. T'as peur de rien parce que t'as aussi fait du parachute.
5: Ouais, j'aime bien les sensations fortes.
3: Ouais. Mmh. Et du parapente. À total.
5: Ouais. Ouais.
3: Eh ben, écoute, kamikaze, mais aujourd'hui t'as arrêté parce que t'as un petit peu mal au cou. Donc voilà, on fait attention. Bah oui, on prend soin de soi. Allons-y pour ton quiz musical de Tige.

0: est parti vite celui-là. Est-ce que tu as reconnu de qui il s'agit? On envoie le chrono.
1: Alors, je pense que c'est Jean-Pierre François, Je te survivrai.
0: Je te survivrai, Jean-Pierre François.
2: Avec le ventilateur dans les cheveux.
0: Je te survivrai. Mais oui, bien sûr.
2: C'est premier point pour Aurélie.
0: C'est bien Aurélie, bravo. Allez, on a un autre artiste, un groupe qui arrive, un petit peu comme finalement notre ami Julien, à toi de reconnaître.

0: Qui chante?
1: Alors, je crois que c'est Trois Cafés Gourmands à nous souvenir.
0: Ouais. Écoute, on va pas. Mais oui, on va pas patienter. Oui, c'est une bonne réponse.
2: Eh ben, ça fait
0: Trois Cafés Gourmands. Ça fait deux points. Hein.

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2: Et nous jouons avec Julien qui a un point, Aurélie qui a deux points. Je vous rappelle que vendredi pour la finale, le premier prix, c'est deux jours en famille ou entre amis, un séjour pour quatre personnes au Festival des Grandes Marées à Julouville, au cœur de la baie du Mont-Saint-Michel. Vous pourrez écouter Kenji, Julien Clerc, Benabar, Christophe Maé, Zaz, The Cooks. Vous aurez une nuit avec Petit Déj à l'hôtel du musée de Granville, 100 euros de carburant pour y aller. Si vous ne gagnez pas ça, vous gagnez la machine expresso de Malongo avec 32 dosettes et 6 verres en verre. On reprend la compète, jingle. Alors, Julien, il paraît que tu as écrit un livre qui sur le rap.
3: C'est sympa d'en parler.
2: Alors, raconte-moi ce livre sur le rap.
3: C'est très sympa d'en parler, Valérie, merci beaucoup. Moi, je vais essayer d'être bref, je pourrais en parler longtemps, mais l'idée, c'est d'avoir... J'ai écrit un essai culturel depuis septembre dernier, que je sors là le 27 juin, qui est en auto-édition. Donc voilà, j'attends de pouvoir me faire éditer. C'est un peu comme une maquette pour les éditeurs et puis finalement une première version pour les lecteurs. C'est un livre qui traite de la masculinité abusive, c'est le titre aussi, et la violence dans les musiques populaires contemporaines, en faisant un peu le focus sur le rap, parce que c'est important, c'est un art vibrant, moi, qui m'a beaucoup plu et qui me plaît encore, mais beaucoup moins, en tout cas dans ce qui sort des fois de très populaire, et je questionne un peu les écoutes des gens, j'invite à réfléchir, à conscientiser ces écoutes, quand des fois on se pose pas forcément la question parce que la musique ambiance, et je crois que dans une société où les violences faites aux femmes et les violences tout court semblent être un combat, j'ai l'impression que des fois le rap le fait reculer. Voilà.
2: Eh ben c'est pas mal. Alors il faut combien d'exemplaires pour que tu sois édité?
3: Alors ma stratégie là, c'est d'en avoir imprimé 150 grâce à une cagnotte en ligne et pas mal de copains qui ont participé à ça. Le but c'est d'écouler les 150, en garder peut-être une dizaine pour envoyer à des maisons d'édition. Il y en a quelques-unes que j'ai dans le viseur.
2: Et ça s'achète
3: et,
2: où
3: et voilà.
2: Tu les vas les vendre.
3: Alors, pour l'instant ça va s'acheter mano à mano. Voilà, je vais faire des séances de dédicace dans la ville de Rouen.
2: Ok, génial.
3: Et puis le soir de l'événement de la sortie, voilà pour les gens qui ont participé à la cagnotte, qui ont mis 30 euros, ça déclenche l'achat du livre.
2: Et bah, j'ai
3: presque une trentaine de précommandes sur les 150.
2: Voilà. Et bah, c'est magnifique, bravo. Tu fais aussi partie d'une asso qui s'appelle Soul of Freedom. Pour promouvoir la culture en zone rurale, tu organises des événements, des concerts. Tu organises quelque chose là très bientôt ou pas?
3: Alors normalement on avait une édition pour cet été et on va la reporter à l'année prochaine pour l'été prochain pour avoir un peu plus de moyens et un peu plus de peut-être un endroit un peu plus grand que ce qu'on a depuis une dizaine d'années maintenant. Et donc voilà, le but c'est de faire venir dans la ruralité une forme de culture, mais par la musique,
2: génial.
3: Par le dessin, l'art, etc. Et à but caritatif et associatif, sans subvention, j'insiste, on y tient presque.
2: Eh voilà. Ben bravo mon chat. Alors écoute, tu vas marquer 3 points. C'est bien ce que tu fais. Moi, je t'aime. Je veux que tu marques. Alors, tiens.
3: Moi aussi, je t'aime, Valérie. C'est très gentil de me le dire comme ça.
2: Ah, voilà, t'as vu.
4: Bravo. Allez. Comment, elle me l'a jamais dit, quoi.
2: Allez, écoute bien ça.
5: Mon ami, c'est moi.
4: Bah ouais, bah, je suis pas son ami, moi.
2: La, la, la, la. Mais non, c'est Charlie Couture qui chante tous les Toy Story. J'ai eu le. Voilà, attends. Hey. Aujourd'hui, sur les écrans, il y a Toy Story 5 qui sort. Je l'ai vu, c'est magnifique. Moi, j'adore. Alors, c'est pour célébrer les 30 ans de la saga. Mais est-ce que tu sais pourquoi le premier Toy Story est entré dans l'histoire du cinéma? Alors, écoute bien les propositions. Écoute bien les propositions. Tu auras 10 secondes pour me donner ton choix. Pourquoi le premier Toy Story est entré dans l'histoire du cinéma? En sachant que c'est les 30 ans de la saga. Écoute bien. C'était le premier film en 3D relief. C'était le premier film d'animation entièrement réalisé par ordinateur. Il a fallu fabriquer plus de 10 000 jouets pour le tourner, où les jouets avaient tous la tête d'Éric Bastien. Donc pourquoi il est rentré dans l'histoire du cinéma? Premier film en 3D relief, premier film d'animation réalisé par ordinateur. Il a fallu fabriquer 10 000 jouets pour le tourner, où ils avaient tous la tête d'Éric Bastien. Top chrono, 10 secondes.
3: Je dirais que c'était le premier film en 3D relief.
2: Et malheureusement non, le 3D relief c'est bien plus vieux. Et oui, c'est le premier film d'animation entièrement réalisé par ordinateur, sorti en 1995. Ça a révolutionné le cinéma. C'est le tout premier film 100% image de synthèse. Bravo Pixar, mais pas bravo Juju.
6: Bon Aurélie, on a deux points. On va pas se laisser déstabiliser. Oui. On va continuer comme ça jusqu'à 13h. À Riorges, dans la Loire, en couple avec Thierry, Mathias et Chloé, tes deux adolescentes te soutiennent. Ils sont peut-être à l'école à cette heure-ci. Exactement. Alors, tu as de la force, parce que j'ai vu que si tu étais un animal, tu aimerais être...
7: Un guépard.
6: Ah ouais, je crois que c'est celui qui court le plus vite en plus, hein, le guépard.
7: Ouais, c'est ça.
6: Pourquoi le guépard ? C'est quoi ? C'est le film ? C'est l'animal ? Qu'est-ce qui t'attire dans le guépard ?
7: Le film, et ouais. C'est vrai qu'il court tellement vite, la liberté, la sensation.
6: Exactement. Avec Delon, qui est magnifique hein, dans ce film. Tu avais un porte-bonheur, et ça m'a donné envie de réécouter ça.
8: Un petit indien, Nagawika,
9: Nagawika,
8: chantait gaiement sur le chemin.
6: Génial, ça pour les nostalgiques, ça vous parle forcément. Et toi, t'avais un petit indien que tu mettais dans ta trousse à l'école, c'était ton porte-bonheur.
7: Oui, c'est ça, mais que je n'ai plus parce que malheureusement, j'ai été cambriolée et on l'a pris.
6: Mais c'est pas vrai, ils sont partis avec ton petit indien et cambrioleur.
7: Ah, je crois qu'il est en or alors que pas du tout.
6: Ouais, c'est pas gentil, il faut le rendre.
7: Voilà.
6: Oh, tu t'es rabattu sur quoi d'ailleurs maintenant qu'il porte chance?
7: Ah,
6: t'as le trèfle à quatre feuilles.
2: Ah là là.
6: Ah, donc t'en as un, ça c'est plutôt bon pour nous. Et puis, t'as plusieurs objets d'ailleurs, porte-bonheur. Ce qui, moi, me rassure. Aurélie, voici ta question à choix multiple. Petit extrait encore une fois. Aujourd'hui, on se fait plaisir.

0: Comment appelle-t-on? Et voici la question, hein, pour 3 points. Comment appelle-t-on en français le nom exact du petit embout au bout d'un lacet? Le petit embout au bout d'un lacet. Comment on appelle ça? Est-ce que c'est un rivet? Un capuchon? Un ferré? On s'en fout. Top chrono, 10 secondes.
1: Alors, comme ça, je dirais les ferrés.
0: On s'en fout. Et pourtant, ouais, ça porte un nom. Le petit embout au bout d'un lacet, bien vu, c'est un ferré.
1: Ouais, c'est ça.
0: Ouais, c'est ça, c'est le nom précis de l'embout métallique ou plastique au bout d'un lacet qui sert à éviter qu'il s'effiloche et nous faire perdre patience, hein, voilà, quand il manque. Bravo Aurélie.
2: Bien sûr, bah, ça fait 5 pour Aurélie, 1 ouais, pour Julien.
0: Et
2: là, tout de suite, on va partir à la maison.
0: Ah oui?
2: Près de la fontaine.
0: Elle est toujours là.
2: Elle est près de la fontaine. Elle est avec Nino Ferrer. Vous écoutez ici. On vous aime. À tout de suite.

0: c'est le progrès.
1: La maison près de la fontaine à Nino Ferrer sur ici Paris, Le France à 12h42.
2: Voilà,
1: ça genre, c'est précis.
2: Jungle.
1: Bonne journée.
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1: C'est j'ai encore dit ici Paris, Le France, il paraît. Ah, c'est pas vrai. Mais je ne sais pas ce qui m'arrive.
2: Je ne sais pas.
1: Non, mais je veux dire aux auditeurs, on est à Paris et je travaille aussi pour la locale de Paris. Et voilà. Pardonnez-moi, on s'adresse à toute la France. Pardon ici, pardon.
2: Bah ouais, c'est bizarre ce que tu fais. Bon, bah.
1: Excusez-moi.
2: Alors, Julien, 1 point. Aurélie, 5 points. Julien. Julien, il lui est arrivé des misères. Eh oui. Il s'incruste au Festival de Cannes. Il est sur la croisette. Il voit une super actrice très très belle. Et tu te retournes, et qu'est-ce qui s'est passé?
4: Eh bien alors là, j'étais vraiment devant le Midem, il y avait énormément de gens, et je me suis pris les pieds dans le caniveau, je me suis fait une double entorse aggravée des ligaments postérieurs et antérieurs de la cheville.
2: Voilà.
4: Et bon, 2000 personnes.
2: Ah bah.
4: Et voilà, et j'ai dû remonter jusqu'à Rouen, en voiture bien sûr.
2: Eh bien bien sûr, voilà. Avec la cheville qui ressemblait à rien quoi, énorme.
4: Exactement.
2: Ça parce que t'as regardé une... Et voilà, tout ça parce que t'as trouvé une meuf jolie quoi. Bravo.
4: Oui, bon, bah oui, voilà, oui, c'est vrai, oui. Non, mais je l'assume au moins.
2: Ouais, c'est bien. Non, mais c'est bien.
4: J'étais subjugué.
2: Oui, bravo. Bah écoutez, bien sûr. Alors, c'est pas tout, hein, parce que bon, ok, tu te casses la gueule parce que tu vois une nana super mignonne, mais un jour, t'es sur un marché en Angleterre, t'essayes de vendre tes saucissons corse dont on a parlé au début de l'émission, tu vendais ça sur les marchés en Angleterre, et tu faisais des dégustations avec une trancheuse. Et qu'est-ce qui s'est passé?
4: Alors, ce qui s'est passé, un truc qui aurait pu être évité finalement, je prêtais pas beaucoup d'attention à mes gestes parce qu'on était dans le speed, et puis je coupais un tout petit morceau de saucisson au canard avec forcément plus de graisse que dans les autres, le petit morceau s'est évadé, s'est envolé, et mon doigt a traversé la trancheuse dans la longueur, mon pouce, je me suis fait une belle entaille de un bon centimètre de profondeur, et puis bon, on avait que de l'alcool à 90 pour désinfecter la plaie. Voilà, donc on a fait ça avec une espèce de petite poupée en coton qui s'est avérée.
1: T'as un guerrier, le gars.
2: Mais tu montes dans le bateau hein, pour rentrer chez toi. Et avec ton petit.
4: Alors je monte dans le bateau.
2: Voilà, avec ton petit doigt coupé. Et qu'est-ce qui se passe? Tellement t'as de la chance.
4: Parce que l'anecdote s'arrête pas là. Ouais, c'est
2: bah vrai, oui.
4: En fait, je monte dans le bateau, du coup, à New Haven pour rentrer à Dieppe. Et en fait, au moment où le bateau démarre, au bout d'un quart d'heure, les stabilisateurs sont en panne. C'est un système qui permet au bateau d'être le plus stable possible quand ça tangue. Et donc là, tout le monde à la cantine fait voler les petits pois, les plateaux, le bar s'écroule à moitié, enfin, il y a du verre cassé partout, c'est un scandale. Et moi, je suis avec mon doigt, comme ça, en train d'essayer de pas saigner au milieu des gens. Mmh. Et je vais enlever cette espèce de pansement de fortune aux toilettes, et là, le sang gifle partout. Enfin bon, c'est une catastrophe. Voilà.
2: Et ça va aujourd'hui, ton pouce, ou comment ça se passe?
4: Ben non, mais justement, il va très bien, ce pouce. C'était une belle coupe longue et fine. Voilà. Et
1: tout, je crois que Claude Zidi et Alain Chabat sont en train de préparer un biopic, là, sur
2: Julien. Ben oui, bien sûr. J'adore. Bon, alors écoute.
4: C'est pas beau.
2: Tu as un seul point, mon petit chou. Alors, un seul point, ça va pas. Il faut que tu marques 5 maintenant. C'est la question cash. Tiens, je te mets Carlos.
5: Je préfère manger à la cantine avec les copains et les copines.
1: Les épinards aujourd'hui à cantine, la radio.
2: Ah ouais, c'est bien. Écoute bien, quelle marque française est célèbre pour ses verres avec des numéros que l'on retrouve dans les cantines scolaires depuis des générations? Quelle marque française est célèbre pour avoir des verres avec des numéros et que ces verres, on les retrouve dans toutes les cantines scolaires depuis des générations? Top chrono, 10 secondes.
4: Je vais enfin avoir 5 points, du coup. C'est-à-dire Duralex.
2: Duralex, c'est de l'ex. Oui. 5 points, c'est Duralex, évidemment. On était extrêmement contents parce qu'on avait toujours des âges qui n'étaient pas les nôtres.
1: Voilà. Ah, tiens, j'ai 4 ans aujourd'hui. J'ai 14 ans.
2: Voilà. Et bien, 6 pour Julien.
1: Aurélie, alors, jusque-là, c'était pas mal puisque tu as les 5. Là, il a pris le dessus, mais tu as la possibilité, tu l'as compris. Non, mais attends, t'as pas encore joué. Donc là, si tu réponds bien, tu prends 5 points, donc tu garderas la tête. Faudrait pas chuter parce que là, voilà, Aurélie, c'est là que ça se joue. Un petit mot quand même pour dire que tu es totalement nul en orientation. C'était l'épreuve de l'orientation la semaine dernière sur Koh-Lanta. Tu te perds tout le temps.
6: Régulièrement.
1: J'ai du dossier, je vais les ouvrir. Aurélie, on balade en forêt, elle part avec sa fille pour chercher du muguet, classique. Tu te perds, pas de réseau, t'as tourné pendant une heure quand même.
2: Oh là là.
6: Oui, un peu paniqué sur la fin, on se dit, oui alors, la nuit va tomber. Mais finalement, ça s'est bien passé. On a réussi à sortir des arbres, trouver un peu de ciel bleu, et on est passé dans un pré, et on est arrivé à trouver une route.
1: Oui, enfin,
6: et
1: bon.
6: Après, on a appelé mon ami pour qu'il vienne nous chercher.
1: Bien sûr, t'as trouvé la clairière, mais enfin, t'étais loin de la civilisation, hein. Pas de réseau, le chéri qui est venu te chercher, tu viens de le dire. Mais c'est pas fini! Non! Elle part avec une copine de Saint-Étienne où elle habite vers Rouen. Elles ont tellement papoté les deux là. Papa. Elles ont loupé la sortie. Hein?
6: Oui.
1: Elles se sont retrouvées à 1h30 du lieu où elles voulaient aller.
6: Non, mais c'est ça, on est arrivé. C'est pas du tout là. Et la prochaine sortie était beaucoup plus loin que prévu.
1: Bah ouais. Alors, est-ce que tu t'es perdu quand tu as rencontré ton chéri Thierry en boîte de nuit? Hein?
6: Non, ça a été. J'étais. Sur un lieu où je connaissais un petit peu, ça va.
1: Bon, il est venu te draguer, il t'a invité à danser, et c'est là que vous avez échangé les numéros ?
6: C'est ça.
1: Oh. Vous êtes revus le lendemain ?
6: Oui, tout à fait.
1: Ça a matché tout de suite ?
6: Oui, après on s'est vu pendant plusieurs jours, et après, ça fait 18 ans que ça dure.
1: 18 ans, non, mais c'est une belle histoire, hein, parce que t'as, je disais, à peine une petite quarantaine, donc voilà, vous êtes rencontrés, vous étiez assez jeune, hein, vous aviez tout juste 20 ans, quoi, quelque chose comme ça.
6: Ouais,
1: c'est ça, et deux beaux enfants, Mathias, 15 ans, et Chloé, 13 ans, c'est une belle histoire qui continue encore aujourd'hui, tant mieux. Voici la question à 5 points, et nous allons écouter Laurent Voulzy. Jeanne, c'est signé Laurent Voulzy. On va parler de Jeanne. Dans quelle ville Jeanne d'Arc, fut-elle brûlée vive en 1431?
6: Top Orléans.
1: Top 10 secondes.
6: Orléans.
1: La ville où Jeanne d'Arc fut brûlée vive en 1431. Pour celle qu'on a aussi appelée la pucelle d'Orléans.
2: Mais c'est la pucelle d'Orléans, mais elle n'a pas été brûlée.
1: Et non, c'est à Rouen. C'est
6: Mais ouais. Ah, mais c'est qu'à voir.
1: Mais oui. Elle a été capturée.
2: C'est pour ça qu'il faut attendre les 10 secondes
1: bien
2: réfléchir.
1: Elle a été capturée par les Bourguignons. Elle a été livrée aux Anglais. Elle a été condamnée et brûlée vive sur la place du Vieux Marché. Elle avait 19 ans et c'était à Rouen.
2: Bon, 6 pour Julien, 5 pour Aurélie. Et attention, il y aura le bingo. Mais d'abord, on va écouter une nouveauté. Soirée mondaine Oria. Vous écoutez ici. À tout de suite.

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2: Nous sommes au taquet avec nos camarades Julien et Aurélie. Julien à 6, Aurélie à 5, il va y avoir le bingo pour les départager. Mais avant ça, je voulais raconter une dernière anecdote.
0: Oui, je vous en prie.
2: Julien, il a participé à Tout le monde veut prendre sa place, hein, il y a, en 2008. Alors pour le tournage, on lui avait dit bon bah faut prendre plein de chemises hein, parce que comme il y aura sûrement, tu vas gagner, tu vas faire plein de parties, prends des chemises. Et puis quand il est arrivé sur le plateau, la styliste elle lui dit ah non ça va pas, c'est moche. Et du coup qu'est-ce qu'elle t'a fait mettre? Un magnifique t-shirt.
3: Alors elle m'a, oui c'est exactement ça qui s'est passé. En effet comme il y avait des chances de rester, j'avais repassé préalablement 7-8 chemises.
2: Oui, pour les tournages.
3: Et en fait, quand elle est arrivée, la billeuse, la styliste, elle m'a dit « Ah non, ça, ça va pas, les carreaux, pas à la télé, pas cette couleur, celle-ci non plus, etc. » Donc elle me dit à 5 minutes de rentrer sur le plateau « Viens avec moi. » Et donc on est allé dans les loges. Elle a ouvert un immense placard avec plein de tenues. Et il y avait plein de trucs super sympas. Et elle a sorti un petit t-shirt en XS aux couleurs de l'automne qui me boudinait à souhait. Et donc je suis en train de j'avais rendez-vous avec Nagui 2 minutes plus tard. Et elle m'a dit « Oh, c'est merveilleux. » Ça te va comme un gant, c'est parti. Et voilà, j'ai traversé l'émission avec un t-shirt horrible.
2: On déteste ça. Bravo, bah bravo à toi, t'as quand même accepté de faire l'émission. Je trouve ça très courageux.
3: Ouais.
2: Allez, on va essayer de t'encourager avec ça. Alors, écoute bien mon petit bingo. Le bingo, il est simple. À mon top chrono. Tu auras 10 secondes pour me donner un maximum de prénoms de filles qui commencent par la lettre L comme Laval, Lautrec, Lens, enfin bon, ce genre de choses. Un maximum de prénoms de filles qui commencent par la lettre L comme Laval. Allez, top chrono, 10 secondes.
3: Alors, Laura, Laure, Lorraine, Laurie, Laurine, Lana, Lara, Lila. Lisette.
2: Ouais, Louis, bah, ouais, ça fait 13, ça fait 13, 13, 13, 13, 13. C'est très bien, tu m'as tout donné. Il y avait Lucie, Lara, Leïla, tout va bien. Tu m'en as donné 13.
0: Comment te dire, Aurélie, que ça nous met un bon petit coup de pression, ça.
4: Oui.
0: Tu sais que tout peut être lancé. Il a 6, t'as 5, on est au cœur du bingo, ça vaut 10 points. Celui qui prend 10 points, c'est celui qui fera le plus de points. Donc.
2: C'est bien ça, c'est bien expliqué ça.
0: Ça
2: va la palisse ?
0: Il faut que tu fasses 14, quoi. Voilà, si tu donnes 14 bonnes réponses, t'encaisses les 10 points du bingo et tu reviens vendredi. C'est clair comme ça ? Voilà, tu reviens vendredi et il s'en va, Julien. Tout le monde voudra prendre sa place, tu l'auras pris.
2: Ouais, voilà, allez, encourage-la.
0: Bah, bien sûr, avec deux titres. Déjà le premier, un artiste avec qui elle aimerait déjeuner. David Guetta qui a cartonné au Stade de France ce week-end. Tu adores David Guetta.
4: Il fait quand même des belles chansons.
0: Ah, bah bien sûr. Et puis Kinvey aussi. Alors ça tombe bien parce que tu rêves d'aller justement avec à Tahiti en Polynésie.
4: C'est pour ça que j'adore.
0: Ouais. Ouais, c'est pour ça que t'adores évidemment. Kinvey et David Guetta pour t'encourager. Voici donc ton bingo. On reste sur les prénoms. Je vais te demander en 10 secondes de battre le score de Julien, à savoir 14 bonnes réponses en citant un maximum de prénoms féminins, prénoms de filles, commençant par la lettre M. M comme maison ou manivelle. Ok, maison ou manivelle. Top chrono, 10 secondes.
2: Rolio, je suis désolée, mais là, quand même, vous êtes tous les deux très, très forts. Hein, bravo.
0: Comment elle a fait, surtout?
2: Mais comment?
4: Bah, parce que du coup, le M, c'est vraiment un prénom que j'adore.
2: Ah bah voilà.
4: Donc
2: ah
4: ouais. Du coup, j'ai toutes mes copines, j'ai beaucoup de copines commençant par M, j'ai les tantes, enfin ouais.
0: Bah, parce qu'on avait utilisé le L, il restait quand même 25 lettres possibles dans l'alphabet.
2: Voilà. Bah bravo. Fort, dis donc, Julien, on peut dire quand même qu'Aurélie, elle a déchiré.
0: Ah hein. Ouais, donc là...
3: Ah oui, non, mais là, j'étais pas prêt.
2: Ah ouais, moi, j'étais pas prête non plus. Hein. C'est la première fois.
4: J'ai mon cœur qui palpite.
2: Écoute bien, Aurélie, c'est la première fois en deux ans d'émission que.
3: Du gingembre, du curcuma le matin.
2: Ah ouais, non, mais franchement, c'est la première fois qu'il y a
0: on
2: quelqu'un
0: est sur
2: qui
0: le...
2: fait ah, autant.
0: On y est, hein, sur le.
2: Allez, bah, Aurélie, rendez-vous vendredi pour la finale. Julien, bravo d'avoir joué. Tu as été formidable aussi. Je vous rappelle que vous gagnerez peut-être deux places pour le Festival des Grandes Marées à Jullouville ou la machine à café Malongo. Merci Céline à la Réal, Maître Coupez au savoir, Alex au standard, Justin Bieber à la technique et Joe Malongo Bastien à l'animation.
0: J'ai deux candidats et nous ne sommes que mercredi.
2: Allez, à demain, je vous aime, bisous. Dis donc, il n'est pas un peu l'heure d'aller se coucher ?
0: Oui, parce que là, on vient de passer un bon moment avec le best-of d'Otaquet. Faut quand même qu'on récupère pour tout à l'heure, là. Hein.
2: Et puis surtout, c'est l'heure que Johan Guérin nous informe.
0: Il est là, Johan Guérin ?
2: Mais oui !
0: Le grand Johan Guérin ?
2: Bien sûr !
0: Il arrive tout de suite avec Ici, dès 5h.

0: Sister Sledge, pour vous souhaiter un très très bon réveil avec nous sur votre radio ici. Eh ben écoutez, il y a un petit coup de chaud, Cyril.
1: Bonjour Yoann Guérin, bonjour
0: comment
1: à tous. Finalement, les machines sont comme nous, elles ont chaud, elles ne veulent pas travailler. Ça se passe comme ça.
0: Bah oui, elles souffrent de la chaleur aussi, les machines. On est comme ça, on est dans votre quotidien, vous voyez aussi à la radio. En tout cas, c'est un plaisir de vous accompagner, de bon matin, de vous tirer du lit. Avec l'équipe ici des 5h, on a une grande pensée pour vous qui avez peut-être des métiers pénibles avec la canicule qui se poursuit ce mercredi. L'équipe des Leftos, vous l'avez entendu, Cyril Ardo, il y a aussi Emeline et Laurie Severia. Et Mélodie, ce matin, tiens, on va filer au jardin, trouver un peu d'ombre. Très bonne idée. Valère Correa vous livre ses astuces pour économiser de l'eau. 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Vous l'entendez, le petit tapis?
1: Oui.
0: C'est que tout est revenu dans l'ordre, c'est formidable. On est parti.
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0: Mercredi 24 juin, bon courage les Leftos avec la chaleur, on pense à vous, 5h. -43°3 à Cazaux en Gironde, 42°2 à Niort dans les Deux-Sèvres, encore 42°1 à Bordeaux. La France a connu la journée la plus chaude de son histoire hier.
1: 58 départements en vigilance rouge canicule aujourd'hui, dont l'Aisne, la Somme, le Nord et le Pas-de-Calais qui rejoignent la liste dès midi. C'est une véritable chape de plomb au-dessus du pays. Et Guillaume Fariol, c'est donc un record qui a été franchi hier.
3: Dans presque trois quarts des stations de Météo France, les températures ont atteint ou dépassé les 35 degrés. Des pics à plus de 44 dans le centre-ouest. La journée d'hier est la plus chaude depuis le début des relevés en 1947. Température moyenne sur la France, calculée avec les minimales de la nuit et maximales de l'après-midi, 29,8 degrés, plus que le précédent record du 25 juillet 2019 et du 5 août 2003. Corentin Perrault de Météo France est stupéfait.
4: Même en tant que prévisionniste, c'est effrayant, voilà, de voir des températures pareilles. C'était inimaginable il y a 15 ans.
3: Cette canicule est historique, confirme le prévisionniste.
4: Parce qu'elle est aussi étendue. Voilà, on a une sévérité qui est extrêmement forte. On a du plus 43, plus 44 degrés, ce qui est absolument énorme. La canicule est en effet généralisée et elle est extrême.
3: Comme le sera ce mercredi, qui devrait aussi devenir l'une des journées les plus chaudes jamais mesurées.
4: C'est-à-dire qu'on attend toujours de nombreuses zones à 40, 42, voire localement 43 degrés des Pays de la Loire au centre-Val de Loire pour redescendre jusqu'en Garonne.
3: Il faudra attendre après-demain pour voir un début de baisse des températures par l'ouest. Prévision qui reste à confirmer.
1: Explication de Guillaume Fariol sur votre radio ici. Et outre les alertes canicules, 35 départements du sud, de l'ouest et du centre du pays sont aujourd'hui en vigilance orange pour risque élevé de feux de forêt. 100 hectares de forêt parcourus par les flammes dans le Maine-et-Loire hier. Même chose dans le Lot-et-Garonne, 35 hectares partis en fumée dans l'Aveyron.
0: Aux grands hommes, la patrie reconnaissante.
1: 82 ans après son assassinat par la Gestapo, l'historien et résistant Marc Bloch est entré au Panthéon hier soir aux côtés de son épouse Simone. Il a été fusillé en 1944. Une heure et demie de cérémonie présidée par Emmanuel Macron avec un discours aux allures de mise en garde de la part du chef de l'État qui, Paul Barcelone, dans son discours, s'en est pris aux extrêmes.
5: Les enseignements de Marc Bloch nous obligent encore. Emmanuel Macron fustige ici l'esprit de défaite.
6: Poison lent de notre vie publique qu'il faut combattre inlassablement.
5: Et alors que les dirigeants du Rassemblement National, favoris pour lui succéder à l'Élysée, devaient être exclus de cette cérémonie selon la famille de Marc Bloch, le président s'en prend sans les nommer aux tenants de l'extrême droite.
6: Ceux qui se proclament plus français que vous, ce sont toujours les premiers à sacrifier la France aux intérêts de puissances hostiles. Les premiers à la trahir, premiers à sacrifier à leurs intérêts un peuple libre, peuple qu'au plus profond d'eux-mêmes, ils n'aiment pas.
5: Mais la mise en garde vaut aussi à l'heure de la résurgence de l'antisémitisme.
6: Le cas de Marc Bloch montre que dès qu'il faut s'en prendre à un juif, il se trouve toujours un préfet pour réquisitionner, un policier pour perquisitionner, un juge pour condamner, et s'est mise en place une mécanique idéologique de haine conjuguée à une épidémie de lâcheté.
5: L'histoire en miroir, fil rouge de cette probable dernière panthéonisation, même si le nom de Samuel Paty, professeur assassiné par un terroriste islamiste, circule pour rentrer à son tour. et pourrait ainsi permettre à Emmanuel Macron de livrer ses derniers messages politiques.
1: Paul Barcelone. Une première étape importante, dit le Premier ministre Sébastien Lecornu. Un fait politique majeur pour Gilles Simeoni, le conseiller exécutif corse chargé de l'autonomie. Hier, l'Assemblée nationale a approuvé la réforme constitutionnelle visant à accorder à l'île une autonomie au sein de la République. Le texte doit à présent être examiné par le Sénat.
0: Didier Deschamps ne sera pas sur le banc vendredi pour France-Norvège.
1: Le sélectionneur de l'équipe de France de foot a quitté la Coupe du Monde le temps d'assister aux obsèques de sa maman. Hier, à l'entraînement, les joueurs ont observé une minute de silence en son hommage. C'est donc Guy Stéphan, l'adjoint de toujours de Didier Deschamps, qui est aux manettes pour les prochains jours, Julien Froment.
7: Difficile de dissocier Didier Deschamps de son adjoint Guy Stéphan. Leur collaboration devenue amitié a pris racine au début des années 2000 à l'Euro. Deschamps est alors capitaine des Bleus. Stéphan, lui déjà adjoint du sélectionneur en poste Roger Lemaire. C'est là que les deux hommes connectent. Quelques années plus tard, quand Dédé prend les rênes de l'Olympique de Marseille, il pense à Guy Stéphan, comme il l'explique lors du Festival du journalisme de sport en février dernier.
8: Moi, quand je l'ai pris, voilà, je savais que j'avais besoin, parce que j'étais plus jeune aussi, d'avoir son vécu en tant que numéro 1 en club, en sélection. On s'est rencontrés puisqu'il était dans le staff quand moi j'étais joueur en 2000. Évidemment, la complicité s'est développée. Aujourd'hui, on se regarde, on n'a pas besoin de se parler. Hein. On sait ce qu'on pense.
7: Un lien indéfectible noué au fil des 180 matchs partagés. Vendredi, Guy Stéphan sera sur le banc face à la Norvège pour suppléer Didier Deschamps. Ce cas de figure s'est déjà produit en 2022 quand le sélectionneur avait eu la douleur de perdre son père.
1: Explication de Julien Froment. Un mot de météo après ce message.
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0: Et l'épisode caniculaire qui atteint cette semaine un plateau de sévérité avec un niveau de chaleur exceptionnel. Cette nuit a été probablement la nuit la plus chaude jamais connue en France. Dès ce matin, un soleil de plomb s'impose sur tout le pays. À la mi-journée, des nuages se développent sur les Alpes du Sud ainsi que sur la montagne Corse avec des orages qui éclatent. Ils peuvent s'accompagner de pluies intenses localement. Assez vite, les averses orageuses vont s'étendre à une bonne partie de la région PACA et au sud-est du Rhône-Alpes avant de gagner le sud du massif central. À des orages qui se retrouve aussi sur les sommets des Pyrénées. En attendant ce matin, le mercure à Strasbourg et Clermont-Ferrand, 21 degrés, à Rennes, Montpellier.

0: Touchons parfait pour bien démarrer la journée. 5h11, bon réveil.
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0: Bon, alors que la France étouffe sous une canicule historique avec un thermomètre qui affichera aujourd'hui par endroits plus de 40 degrés, vous avez l'impression de cuire à l'étouffée. Et c'est là que le grand mystère de la météo entre en jeu, la différence entre température relevée et température ressentie. C'est vrai qu'on en parle d'ailleurs
3: absolument
0: beaucoup à la radio. Je vous explique tout ce matin. La température relevée, c'est celle de la science. Par exemple, 37 degrés mesurés bien à l'ombre, à l'abri du vent, sous abri météo. Ça, c'est le score officiel qu'on donne donc dans les bulletins météo. Mais la température ressenti, c'est en fait la météo de votre corps. Aujourd'hui, avec l'air très sec, votre transpiration s'évapore bien, ce qui aide votre corps à se refroidir un peu, entre guillemets. Mais si l'air devient humide, cette moiteur bloquerait votre sueur et les 37 degrés officiels se transformeraient en un véritable enfer ressenti de plus de 45
3: ah oui.
0: degrés. En fait, le thermomètre donne la température de l'air, votre corps donne celle du vécu. Alors pendant cette vague de chaleur, on va rappeler les bons gestes, restez au frais, hydratez-vous et écoutez donc votre peau. Et Cyril, c'est vrai que c'est aussi difficile en ce moment quand on travaille.
3: Reportage à venir dans quelques minutes sur les chantiers navals à Cherbourg où les ouvriers vivent carrément l'enfer.
0: On pense à vous en tout cas, les lève-tôt. Côté musique, rien de mieux que Michael Jackson.

0: Bad, un plaisir qu'on se fait de bon matin, mais avant Paris, c'est les économies.
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0: Bonjour Valère Coréard.
2: Bonjour Johan.
0: Chaque jour avec vous, un bon plan pour notre pouvoir d'achat. Aujourd'hui, vous vouliez nous parler d'un poste de dépense qui peut vite grimper quand on a un jardin.
2: Oui, et surtout avec les épisodes de chaleur qu'on connaît de plus en plus souvent, arroser son jardin peut représenter plusieurs dizaines d'euros facile sur la facture d'eau pendant l'été. Et on parle d'une ressource de plus en plus rare, donc évidemment à économiser. Alors la première solution, c'est de récupérer l'eau de pluie. Un simple récupérateur relié à une gouttière permet de stocker gratuitement plusieurs centaines de litres d'eau. C'est idéal pour les massifs, les fleurs, le potager. Renseignez-vous auprès de votre mairie parce que parfois, ils en donnent gratuitement ou ils en vendent à prix coûtant. Deuxième réflexe, arroser au bon moment. Il vaut mieux arroser tôt le matin ou en soirée, vous utiliserez moins d'eau pour le même résultat, voire même encore mieux.
0: Et il y a aussi une technique toute simple que beaucoup de jardiniers utilisent.
2: Le paillage, c'est vrai, il consiste à recouvrir le sol avec de la paille, des copeaux de bois, des feuilles mortes ou même des tontes de gazon séchées. Ça limite fortement l'évaporation de l'eau en fait et ça permet donc de conserver l'humidité plusieurs jours de plus, dans le meilleur des cas. Selon les conditions, on peut réduire les besoins en eau quand même de 30 à 50%. Autre piste, privilégier les plantes adaptées au climat local. Certaines espèces méditerranéennes ou vivaces résistent très bien à la sécheresse et demandent beaucoup moins d'arrosage que des plantes plus gourmandes. Enfin, si vous avez un potager, pensez à l'arrosage goutte à goutte. L'eau arrive directement au pied des plantes sans gaspillage. C'est plus efficace qu'un arrosage au tuyau. Et puis au fond, l'idée est simple, stocker l'eau quand elle tombe du ciel, éviter qu'elle s'évapore une fois au jardin. C'est bon pour le portefeuille et pour la ressource en eau. Si vous avez des astuces pour économiser l'eau au jardin, pensez à m'écrire par ici les économies @radiofrance.com.
0: Merci Valère, par ici les économies, le rendez-vous à votre service chaque matin, retrouvez également sur ici.fr.
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0: 5h15, vous avez sans doute, comme tout le monde, eu très chaud hier.
5: Avec des records de température battus par endroits, la France a connu hier la journée la plus chaude de son histoire. 58 départements sont aujourd'hui en alerte rouge, 31 en orange. C'est extrêmement pénible pour tout le monde, encore plus pour certaines professions. À l'image, Antoine Van Dedrich, de ceux qui travaillent sur les chantiers navals à Cherbourg.
6: Joris a son casque bien vissé sur la tête, mais en dessous, la sueur perle sur son front, ses joues. Il a passé toute la matinée sur un chantier de sous-marin nucléaire.
7: Dans le bateau, c'est déjà plus chaud, il fait quand même 10-15 degrés de plus.
6: Cette chaleur, il l'a tout de suite ressentie. Après seulement quelques heures de travail, l'organisme est déjà bien entamé.
7: C'est une chaleur pesante, c'est sec. Vraiment, dans le bateau, sous coque, c'est vraiment atroce. En plus, c'est des endroits très confinés, donc pas beaucoup d'espace non plus pour respirer. Je crois qu'il n'y a pas de point frais. On est sous la tôle, il n'y a pas de point frais, je pense.
6: À cela, il faut ajouter l'effort. Joris ne sent plus ses bras. La fatigue arrive de plus en plus vite.
7: Nous, on est chemineurs, donc on tire du câble. Donc déjà, certains câbles sont plus lourds que l'autre. On en a un qui est vraiment assez compliqué à tirer. Donc sous cette chaleur, ouais, ça devient plus compliqué, mais c'est le boulot, quoi.
6: Il sera attentif aux prochains jours, car la canicule va durer. Lors du dernier épisode, en mai dernier, la chaleur s'était accumulée dans le bateau et le thermomètre avait tout simplement explosé.
7: La dernière fois, il y a eu une prise de température, on était à 52, je crois.
6: 52 sous la tôle ?
7: Oui. Vraiment, dans le haut du bateau, avec les soudures et tout ça, on était monté à 52.
6: Pour réduire les effets de la chaleur, Joris a changé son rythme de travail.
7: On va adapter les pauses. Vraiment, on essaie d'aller à une petite pause, 10 minutes, 5 minutes, toutes les heures, 2 heures. Vraiment, au lieu de faire une pause de 30 minutes, on en fait une au moins toutes les heures.
6: À ses côtés, Salomé est dans un bureau à l'atelier, et même avec un ventilateur, ça ne suffit pas.
8: On nous balance de l'air chaud, quoi. Puis en statique, en fait, on prend vite chaud. Mais après, j'ai l'avantage, je peux sortir, j'ai plus d'eau. Donc nous, je pense qu'on est mieux lotis dans les bureaux.
6: Mais certains ne sont pas dérangés du tout par cette chaleur. Nicolas vient d'arriver dans le Cotentin pour travailler sur un chantier. Après, mission en Vendée sous 40 degrés, il n'est pas mécontent d'être à Cherbourg.
9: Ah ben j'ai cru que dans le Cotentin, ils avaient mis la clim. On a trouvé une différence en venant ici. Ouais. Pour nous, c'est respirable encore. Et surtout qu'on est en bord de mer, donc avec le vent, on a le vent marin qui rafraîchit quand même un peu les côtes. Pour ça, c'est quand même pas mal.
6: En cette alerte rouge canicule, Naval Group a décidé d'aménager les horaires des salariés les plus exposés, qui doivent s'arrêter de travailler à partir de 15h.
5: Un reportage d'Antoine Van Dendrich, ici Cotentin, à retrouver sur ici.fr. Et de la même façon, les chantiers de toutes sortes doivent être arrêtés à la mi-journée dans plusieurs départements, comme en Haute-Garonne, dans le Puy-de-Dôme, en Seine-Saint-Denis, dans le Val-de-Marne ou dans les Hauts-de-Seine, suite à des arrêtés préfectoraux. Et puis dans ce contexte, la CGT du site Stellantis de Mulhouse a déposé un préavis de grève jusqu'à dimanche. Le syndicat de l'usine automobile réclame une baisse des cadences et une augmentation du nombre de pauses en raison des fortes chaleurs.
0: À 5h18, tiens, ce soir, c'est un avant-goût de vacances qui vous attend sur France 3 avec le documentaire Le Camping, un siècle de bonheur français. C'est vrai que les Français adorent le camping, avec près de 7000 sites et 30 millions d'adeptes. La France s'impose comme la championne d'Europe en la matière. Portée par les voix de Franck Dubosc et de Karine Viard, ce docu retrace l'histoire méconnue de cette pratique, de ses origines à sa popularité actuelle. On en parle dans les coulisses télé, le temps de planter la tente au son de Michael Jackson. Voici Bad. Bon réveil.

0: Michael Jackson est bad à 5h21, l'éphéméride de ce 24 juin. Tiens, c'est la Saint-Jean aujourd'hui. Bon anniversaire à Lionel Messi, 39 ans, 53 ans pour Jonathan Lambert et 87 ans pour Brigitte Fontaine. 1985, le 24 juin 1985. C'est le Rad Mare Money for Nothing de Dire Straits, ce morceau légendaire avec Sting au cœur. Ça aussi, c'est légendaire.
1: C'est
0: ouais, il est sorti en single, donc à cette date-là. Il a propulsé l'album Brothers in Arms vers des sommets historiques et a marqué l'histoire avec son clip en image de synthèse. Le tout premier d'ailleurs diffusé sur MTV Europe.
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0: On retrouve Patrice Gascon avec ses coulisses télé. Aujourd'hui, Patrice, vous nous parlez d'un hébergement qui sent bon les vacances d'été, le camping. France 3 nous raconte ce soir la folle et drôle histoire donc du camping.
3: Est-ce que vous saviez que la France compte 7000 campings et parmi les 30 millions de campeurs présents chaque année sous la tente dans nos régions, il y en a forcément un qui va vous dire
4: « Alors, on n'attend pas Patrick ?»
3: La réplique culte de Franck Dubosc dans la comédie tout aussi culte Camping, film de Fabien Antoniente sorti en 2006, 20 ans déjà. Eh bien, ce même Franck Dubosc avec Karine Viard, les deux posent leur voix, incarnent aussi ce documentaire qui va vous plaire, parce que ce film sent bon les vacances, les parties de boules, l'apéro de fin de journée avec modération, mais aussi avec Gégé, le voisin de caravane. Le titre du documentaire, Le Camping, un siècle de bonheur français à voir ce soir sur France 3. Alors qu'il soit à la mer, à la campagne ou à la montagne, que ce soit en famille, entre copains ou en colonie de vacances, le camping est vécu comme un retour à la nature, une vraie rupture avec le quotidien, l'occasion aussi pour certains de retrouver le sourire. Écoutez la touchante confidence que fait Franck Dubosc à Karine Viard dans le doc de ce soir.
5: T'as connu mon père, c'est pas forcément la joie. Et au moment des vacances, il accrochait son sourire avec la caravane et le décrochait en décrochant la caravane. Mais vraiment, c'était net.
6: Ouais, parce que ton père, il était
5: plein de soucis, donc c'était 3 semaines sans soucis. Je le revois dans sa chaise longue, tu sais, après avoir roulé toute la nuit, on arrivait le matin vers 7h du matin, il voulait pas se coucher, il se mettait dans sa chaise longue comme ça. Je le voyais joyeux que 3 semaines. Donc ça participe au fait que pour moi le camping c'est une image de joie, de gaieté, de bonheur, de liberté. Parce que tout à coup en le voyant sourire, ça me permettait moi de m'en aller jouer ailleurs, heureux de jouer, draguer, faire du badminton.
6: Bah moi j'ai fait 2 ans de camping, c'était les meilleures vacances de ma vie. Ma grand-mère passait 2 heures le soir à me nettoyer parce qu'il y avait tous les décalcomanies de Malabar. Je m'en mettais mais sur tout le corps, tous les soirs. Me frotter comme ça.
3: Je suis sûr que comme moi, vous avez eu des images, des souvenirs en tête en écoutant cet attendrissant échange entre Franck Dubosc et Karine Viard. Le camping, un siècle de bonheur français, c'est à voir ce soir sur France 3. Et comme moi, j'ai planté la tente ici. Je serai là demain pour de nouvelles coulisses télé.
0: Merci Patrice Gascoin. 5h24, nouveau voyage dans le temps ce matin. Stéphane Bern revient sur l'invention du béton armé. On replonge à l'époque de Napoléon III. Mais avant, peu importe, c'est le dernier Zazie. Bon réveil.

0: Le dernier Zazie, peu importe, 5h28, un peu d'histoire avant l'actu. Stéphane Bern, ce matin, on voyage au temps de la France de Napoléon III. Moustache impériale, grand boulevard et début du Paris moderne.
1: Au 19e siècle, certains cultivent des orangers et d'autres inventent presque par accident l'un des matériaux les plus utilisés au monde. Un peu comme si en bricolant un arrosoir, on inventait la station spatiale. En 1867, à Paris, Joseph Meunier, né à Saint-Quentin-la-Poterie dans le Gard, travaille comme jardinier aux Tuileries et dans les grandes propriétés de la capitale. Son problème est très concret, les bacs à oranger. Ces grands pots doivent être solides pour supporter la terre, l'eau et les racines. Mais la terre cuite se fissure et le ciment seul casse facilement. Et qui c'est qui doit tout nettoyer, replanter à chaque fois? Eh ben c'est mon Joseph. Meunier tente alors une idée simple, renforcer le ciment avec une armature en fer. Le résultat est étonnamment résistant. En 1867, il réalise que ce super ciment pourrait lui rapporter du super argent. Il protège donc son invention en la faisant super brevetée. En revanche, pour en déplacer un, c'est minimum 4 déménageurs super costauds. Très vite, le procédé est appliqué à des réservoirs, des dalles, des escaliers, puis à des ponts. Le mélange du béton et du fer, qui deviendra l'acier, donne naissance au béton armé. Un matériau capable de supporter d'énormes charges tout en restant relativement souple. On a dit relativement, alors on évite quand même de taper dedans à main nue, d'accord ?
2: Laisse béton !
1: En 1875, il construit dans la ferme du château de Chazelet en Indre, ce qui est considéré comme le premier pont en béton armé de France. Du pot, il passe au pont, une seule lettre de différence. Mais quelques centaines de tonnes en plus. Comme quoi les oranges ne donnent pas que de la vitamine C, elles donnent aussi des idées en béton armé.
0: Merci Stéphane Bern. 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Nous sommes le mercredi 24 juin, il est 5h30. Toute l'actualité en France et dans le monde, c'est le 90 secondes avec vous Cyril Ardo.
3: Le pays transformé en fournaise, 58 départements en vigilance rouge canicule aujourd'hui, 31 en orange. Le Premier ministre a activé le plan Orsan au niveau 2/4 qui permet notamment de mobiliser les personnels nécessaires au fonctionnement des hôpitaux. Aux chaleurs extrêmes s'ajoutent les risques de feux de forêt. 35 départements du sud, de l'ouest et du centre du pays concernés aujourd'hui par une vigilance orange. Hier, 100 hectares de forêt dévastés par les flammes dans le Maine-et-Loire, idem dans le Lot-et-Garonne, 35 hectares parti en fumée dans l'Aveyron. Face à la chaleur et à la pollution, des restrictions de circulation en place dans plusieurs départements. Les vignettes critères 4 et 5 interdites à Avignon. Dans le centre-ville de Marseille, seuls les critères 0, 1 et 2 peuvent rouler. Dans le Bas-Rhin, les limites de vitesse sont abaissées de 20 km/h. La chaîne de boulangerie La Micaline, condamnée à verser une amende de 200 000 euros. L'entreprise avait été épinglée par la répression des fraudes sur l'origine de ses œufs, dont la moitié vient de l'étranger, contrairement à ce qui était indiqué sur le site internet. L'occasion peut-être de faire des bonnes affaires en boutique ou en ligne. C'est le début des soldes d'été aujourd'hui dans la majorité des départements. Période qui doit durer 4 semaines jusqu'au 21 juillet. Et puis en basket, Monaco sacré champion de France pour la 3e fois de son histoire après avoir battu Paris 101 à 92 lors du 5e et dernier match de la finale hier soir. L'ASM qui réalise un quadruplé cette saison après avoir remporté la Supercoupe, la Leaders Cup et la Coupe de France.
0: À l'info du jour, une question. Osez-vous sortir pour affronter ces températures à peine supportables?
3: 42,1 degrés par exemple à Bordeaux hier, c'est un record absolu. 43,3 à Cazaux, non loin de là, également en Gironde. Jade Péchira, ce sont des températures tout simplement infernales. Et aux heures les plus chaudes, les Bordelais font tout pour tenter d'éviter cette chaleur.
4: Les quelques courageux qui bravent la fournaise se promènent avec des ombrelles, avec des gourdes sous le bras. Cette dame, elle, a opté pour un mini-ventilateur portable.
5: C'est très chaud.
4: Marie n'avait jamais vu ça à Bordeaux.
6: J'ai pas souvenir, non. C'est asphyxiant.
4: Les enfants, eux, sont fatigués.
7: Ouais, c'est trop difficile pour eux et pour moi-même.
4: Frédéric, elle, a sorti la capeline. Pas sûr que ça suffise.
8: Je viens juste de sortir, donc ça allait, mais là, je me sens
2: Il ne faudrait pas que ça dure trop longtemps.
4: Au quatrième jour de vigilance rouge, les organismes fatiguent.
5: Il y a des gens, ça se voit qu'ils ont des coups de chaleur.
4: Héloïse est pharmacienne.
5: Des maux de tête, vertiges. Après, ils sont souvent très rouges aussi. Voilà.
4: Le service de régulation médicale de l'hôpital a observé une hausse de 25% des appels à cause de la chaleur.
6: On va vous envoyer quelqu'un, madame, il n'y a pas de souci. Hein,
4: le docteur Thomas Meignier est le chef du pôle urgence au CHU de Bordeaux.
8: Tout le monde, évidemment, en souffre, mais on a quelques populations un peu plus cibles qui font l'objet d'appels. Les jeunes enfants qui peuvent souffrir plus vite de la chaleur, des adolescents qui sont peut-être un peu plus insouciants. On a aussi des sportifs qui, pour le coup, continuent leur pratique. Et enfin, des personnes âgées qui souffrent au domicile. Et c'est toute l'importance de bien rappeler de rester à l'abri, de s'hydrater et de prendre soin de ses seniors proches.
4: Pour le moment, les urgences de l'hôpital restent sous contrôle. Les soignants s'attendent à un afflux de patients en fin de semaine avec l'accumulation de la fatigue et de la chaleur.
9: Les familles, bonjour.
3: Reportage d'ici Gironde de Jade Péchira. Un coup d'œil justement sur notre ciel pour aujourd'hui, Johan, et de nombreux records de température qui ont été battus hier.
0: Ouais, c'est vrai, hier a été la journée la plus chaude jamais enregistrée en France. Aujourd'hui, Météo France place 58 départements en vigilance rouge, canicule. Dès ce matin, c'est un soleil de plomb qui s'impose sur tout le pays. À la mi-journée, des nuages se développent sur les Alpes du Sud ainsi que sur la montagne Corse avec des orages qui vont éclater. Ils peuvent s'accompagner de pluies intenses localement. Assez vite, les averses orageuses vont s'étendre à une bonne partie de la région PACA et au sud-est du Rhône-Alpes avant de gagner le sud du Massif central. Des orages qui se retrouvent aussi sur les sommets des Pyrénées. Côté Mercure, ce matin, on a à Clermont-Ferrand 21 degrés, à Rennes et Montpellier 22, 23 à Caen, 24 à Paris, Toulouse et Orléans, 25 à Bordeaux, 26 à Marseille et à Nantes. Vos messages aussi sur la page Facebook. Ici, 20 degrés 3 près de Lille, nous dit Sébastien. On a 22 degrés en Ardèche, à Aubenas. On salue Marie, 22 degrés 8, ça c'est à Mulhouse, merci Kevin. Et puis 27 degrés déjà ce matin dans le sud-est à Villefranche-sur-Mer, merci Vladimir. Pour les maximales, toujours très élevées avec le plus souvent 35 à 39 degrés. Elles vont atteindre ces maximales à nouveau entre 39 et 41 degrés du sud de la Bretagne à l'Île-de-France jusqu'à la Nouvelle-Aquitaine en passant par l'ouest de l'Occitanie, le Nord-Auvergne et l'ouest de la Bourgogne et voire localement 43 degrés. 43 degrés du Val-de-Loire à l'Aquitaine.
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0: Bon réveil, si vous avez une piscine, une pièce avec de la clim, vous nous appelez parce qu'avec Cyril, on cherche un petit refuge. Vous verrez,
3: on est 5 minutes, on est là.
0: Non mais franchement, on est très sympa, on est sociable.
3: Mais oui, j'emmène l'apéro.
0: Ben oui, l'annonce est passée, on pourra même faire une petite begin comme ça avec vous si ça vous dit. 5h35.
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0: Pour une begin avec toi, Marc Lavoine, 5h39. Bon début de journée.
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0: Ah, c'est pas vrai, c'est le rendez-vous à votre service chaque matin. On vous évite les pièges et les arnaques.
3: Attention aux faux mails de Darty et Lidl qui vous font miroiter, pour certains, de très jolis cadeaux décryptage avec Aude Razo dans 5 minutes.
0: Côté musique, je vois arriver Zao de Sagazon et George Benson. On adore ce genre de son, on vous le propose dans les prochaines minutes. George Benson et Give Me The Night, le temps d'accueillir James qui est dans le département de l'Ardèche à Beaulieu. Bonjour James. James, est-ce que
4: Bonjour,
0: comment ça va ce matin James?
4: Eh ben très bien.
0: Bon, je découvre que vous êtes boulanger.
4: Oui.
0: Est-ce que, alors ça doit être, il doit faire hyper chaud dans la boulangerie. Vous avez combien de degrés là?
4: Alors, quand je suis devant le four, j'ai entre 70 et 80.
3: Voilà. C'est horrible.
0: Ah ouais, franchement.
4: Moi, j'y reste pas toute la journée. Hein. Oui. J'y passe 3-4 heures, voilà.
3: Quand même.
0: Mais est-ce que vous adaptez, avec les températures là caniculaires, est-ce que vous adaptez aussi vos horaires? Est-ce que vous commencez plus tôt pour faire tourner les fours plus tôt ou pas?
4: Non, on change rien. Mmh. C'est pareil pour nous.
3: Mais finalement, est-ce qu'il suffit pas de mettre le pain à l'extérieur une heure ou deux en pleine journée pour qu'il soit cuit?
4: Mais non, quand même, il faut 260 degrés, donc voilà.
3: Oui, on est encore loin quand même.
0: Ouais, mais franchement, vous avez bien du courage, James. J'ai une petite question. Est-ce que vous sentez que les clients changent leurs habitudes de consommation quand il y a des chaleurs comme celles qu'on connaît actuellement? Est-ce qu'ils se dirigent vers des produits plus précisément que d'autres?
4: Ouais, ils prennent plus des pains, de ce qu'on appelle des pains de garde, des gros pains plutôt que des baguettes. Parce que le pain a tendance à sécher plus vite, forcément. Mmh. Et contrairement à ce qu'on vient croire, il faut pas prendre du pain peu cuit pour qu'il se garde. Il faut prendre du pain bien cuit parce que le pain peu cuit ne se garde pas mieux.
0: Ah, bah franchement, ah oui. Non, mais ça, c'est le bon conseil du boulanger ce matin. Voilà. On vous remercie.
4: Plus un pain bien cuit, il a plus de goût, il a plus d'arôme, il est plus digeste.
0: Eh ben franchement, tout ça, on valide. James, est-ce que vous avez une spécialité, vous, dans la boulangerie, un petit truc qui fait votre réputation?
4: Je fais un peu des pains de campagne, du pain à la châtaigne, voilà. Rien de... J'ai des pains un peu spéciaux, mais voilà, pas extraordinaire.
0: James, comment s'appelle votre boulangerie? Où est-ce qu'on peut vous retrouver?
4: Alors, ça s'appelle le Fournil de la Plaine, et je suis à Beaulieu, en Sud-Ardèche, pas loin de Vallon-Pont d'Arc, à une quinzaine de kilomètres.
0: Ah bah voilà, si vous êtes dans le coin, allez faire un petit coucou à James aujourd'hui.
3: Comment sont les pains au chocolat?
4: Ils sont cuits.
0: Ah ben voilà, il n'y a plus qu'à déguster, bon. James.
3: Eh ben j'arrive.
0: On est d'accord. Bon, nous ce matin, on vous offre un exemplaire du guide de voyage Michelin qui fête ses 100 ans. James, merci d'avoir été avec nous.
4: Merci beaucoup.
0: Et merci de votre fidélité et bon courage donc avec les fours encore aujourd'hui. À bientôt.
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0: C'est pas vrai, le rendez-vous anti-arnaque. Aude Razo, beaucoup de faux mails Darty et de faux mails Lidl circulent en ce moment.
9: Oui, je commence avec Darty parce que ce message-là tourne vraiment beaucoup. Merci à Philippe, Fabienne et tous les auditeurs qui m'ont prévenu ces derniers jours. Qu'est-ce qu'on lit dans ce mail? On voit déjà le logo Darty. Votre achat a été effectué avec succès, vous dit-on. Et ce n'est pas un petit achat, hein. Je vois un téléphone Samsung, une console, une PlayStation 4, un chargeur. Le tout pour 1517,48 €. Aïe. Fabienne me dit, je n'ai pas effectué ces achats, ce sont vraiment des escrocs. Je suis passée à côté d'une belle catastrophe. Elle a raison, la catastrophe, ça aurait été de paniquer et d'appeler le numéro d'assistance qui est écrit en bas du mail. Ce n'est pas du tout l'assistance en fait, c'est une arnaque avec quelqu'un qui fait semblant de vous sauver de ce débit inexistant alors qu'en fait, il va vous faire faire des manœuvres dangereuses pour siphonner votre compte en banque. Donc vous n'appelez personne, vous mettez le mail à la poubelle, il ne va rien se passer, je vous assure, vous ne serez pas débité de ces 1 517 € imaginaires.
0: Et concernant le faux mail Lidl, c'est quoi le piège ?
9: Là, ce n'est pas tout à fait la même chose, c'est un faux jeu concours. Vous avez été sélectionné pour recevoir un air fryer Silvercrest. Vous cliquez, c'est tentant, c'est vrai, mais il ne faut pas, parce que non seulement vous ne verrez jamais la couleur de votre air fryer, mais l'escroc va vous faire entrer votre numéro de carte bleue, soi-disant pour quelques centimes de frais de livraison. Alors Lidl, le vrai, fait des jeux concours, hein, oui ça arrive, mais l'enseigne précise que ça se passe uniquement sur Lidl.fr. Et là, ce n'est pas le cas. Darty, Lidl et n'importe quelle enseigne d'ailleurs, votre premier réflexe à avoir toujours, quelle est l'adresse mail qui m'écrit ? Dans toutes les alertes que j'ai reçues, l'adresse était vraiment fantaisiste. Regardez bien.
0: Merci Audrazo, c'est pas vrai. Le rendez-vous à votre service à retrouver sur ici.fr. 5h44, voici Zao de Sagazan et la Symphonie des éclairs.

0: Zao de Sagazan et la symphonie des éclairs. Tiens, et si vous emmeniez dans votre valise cet été quelques BD et mangas pour vous divertir, le monde des ados revient sur cette mode et vous livre ses conseils lecture. Rendez-vous dans moins de 2 minutes. Cinq heures 48, retrouvons l'équipe d'ici matin pour un point sur l'actualité qui va marquer votre journée. L'info près de chez vous, c'est ici. Bonjour.
1: Et bonjour la Loire et la Haute-Loire. Bonjour David Belverde.
2: Bonjour Pauline, bonjour tout le monde.
1: La Loire et la Haute-Loire toujours en vigilance orange, canicule ce matin. Mais pour combien de temps?
2: Oui, on comprend bien qu'un passage en rouge guette nos départements. Les températures maximales vont se stabiliser à un niveau élevé. Le problème, c'est que les minimales vont continuer d'augmenter. On vous explique tout ça ce matin. Après déjà hier, la journée la plus chaude jamais mesurée en France. Alors ce matin, on va prendre de la fraîcheur en hauteur au col de la République, dans le Pila par exemple.
3: De l'oxygène et de l'air frais qu'on n'a pas en bas. Même si on ferme toutes les fenêtres et tous les volets, il y a encore 26, 28 dans la maison. Ici, on est quand même nettement mieux.
2: Et on est aussi tenté d'aller se baigner. Alors pourquoi pas à Firminy cet après-midi, piscine gratuite pour les habitants. Mais il faut éviter les lieux sauvages, non surveillés. 40 noyades en France en moins d'une semaine. Mais la tentation est grande au barrage de Soulages au-dessus de Saint-Chamond.
4: On essaie de faire en sorte qu'on soit en sécurité, malgré le fait que ça reste quand même dangereux, vu que c'est pas un endroit surveillé.
5: Ça peut aller vite, donc on vient à plusieurs pour faire attention. On essaye de pas trop aller loin.
2: Et puis ce matin, vous découvrirez aussi les girafes de Saint-Martin-la-Plaine.
6: Les girafes, ça reste quand même un animal mythique, c'est quand même un animal unique qui est assez fascinant. Donc avoir ces animaux-là, c'est un gros challenge. C'est un projet qu'on a depuis 8 ans maintenant.
2: Et c'est la première fois que l'espace zoologique de Saint-Martin-la-Plaine accueille des girafes. Rendez-vous pour les découvrir à 6h30.
1: Et avec cette canicule, on ne vous lâche pas, météo, bon réflexe, coin fraîcheur près de chez vous, tout ça, ce sera à partir de 6h. À tout de suite.
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7: 5h49, la une de la presse.
8: BD, manga, la passion des ados, c'est le dossier à lire dans le nouveau numéro du Monde des Ados.
7: Et nous sommes avec la rédactrice en chef du Monde des Ados. Bonjour Lise Martin.
9: Bonjour.
7: Merci d'être avec nous ce matin. On va se plonger dans cet univers des BD, des mangas, parce qu'il y en a vraiment pour tous les goûts pour nos adolescents. D'où est-ce qu'elle vient, cette passion pour ce type de lecture ?
9: Alors, effectivement, il y en a pour tous les goûts, et cette passion, elle est bien réelle. Il y a une étude du Centre National du Livre toute récente, qui a été menée auprès d'ados et d'enfants, entre 7 et 19 ans, qui montre que quand ils lisent pour leur loisir, 57% lisent effectivement de la bande dessinée. Alors, pourquoi ? Peut-être que la bande dessinée et le manga, c'est effectivement un peu moins intimidant pour les ados, en tout cas pour ceux qui seraient moins à l'aise avec la lecture. C'est vrai que on a le médium du dessin qui permet de rendre les histoires très très immersives. Et ça, c'est pas nouveau. Hein. L'être humain a toujours été assez sensible aux images et aux visuels. Après, ce sur quoi j'aimerais bien insister, c'est que c'est pas juste une porte d'entrée vers une vraie lecture qui serait celle de romans. En fait, nous, on insiste beaucoup au monde des ados pour dire que la bande dessinée, le manga, c'est de la lecture. Ce sont des livres en soi avec plein de belles histoires, plein de genres différents. C'est vrai, on le disait, il y en a pour tous les goûts. Il y a de la fantasy, il y a du thriller, il y a de la vie quotidienne, il y a de l'aventure. C'est vraiment très, très riche et c'est pour ça qu'on fait ce hors-série tous les ans au début de l'été, pour montrer toute la variété et toute la richesse de cet univers.
7: D'ailleurs, dans votre hors-série, on peut retrouver notamment un album de BD complet.
9: Tout à fait. Alors, c'est le tome 4 d'Oxalis. Donc, on a publié les 3 précédents dans les 3 précédents hors-série parce que les ados plébiscitent vraiment ce titre. Alors là, pour le coup, on est vraiment dans de l'aventure. C'est aussi une vraie histoire d'amitié. C'est l'histoire d'un groupe qui s'appelle les Vagabandis et il va leur arriver tout un tas d'aventures. Et puis, ils vont devoir surmonter tout un tas d'obstacles grâce à leur ingéniosité et aussi grâce à leur amitié.
7: Forcément, on a quand on se replonge dans notre enfance, on a un souvenir d'une BD qui a pu nous accompagner. Vous en avez une, vous ? Il y a un univers comme ça qui vous revient ce matin en tête ?
9: Alors moi, j'ai grandi avec les grands classiques, type les Tintins, ouais. Les Astérix, les Boule et Bill, rien de très original. mais c'est vrai que depuis que je suis au monde des ados, je suis assez épatée par la vraie richesse de toutes les sorties qu'on a dans le monde de la bande dessinée ado. Et vraiment, au-delà de tous les classiques que j'ai cités et qui, je pense, marchent encore très bien aujourd'hui, il y a tout un tas de séries, vraiment en plusieurs tomes, que les ados adorent. Les enfants de la résistance, par exemple, sur une bande d'ados qui font de la résistance pendant la Seconde Guerre mondiale. On a Boule à Zéro, Seul, tout ça, c'est des univers très différents aussi. Elliot au collège, petit coup de cœur aussi du monde des ados qui raconte le quotidien d'un collégien qui essaye de trouver sa place et c'est pas toujours facile.
0: Ça, c'est clair. Merci beaucoup, Lise Martin, en tout cas, pour ces coups de cœur. Merci de votre présence. Le Monde des Ados, dernier numéro à retrouver, c'est à la une des kiosques. 5h53. Tiens, parlons du bac philo qui a eu lieu il y a quelques jours. La philo s'invite aussi dans les chansons. Une tendance relevée par Muriel Jordan, on en parle ce matin, mais avant, Give Me The Night, parfait pour bien démarrer la journée au son de George Benson. Soyez les bienvenus. Bon,

0: George Benson, Give Me The Night, 5h56. Chaque jour avec Muriel Jourdon, on décrypte une tendance qui raconte notre monde, notre société. Ce matin, on s'intéresse à ces chansons qui nous mènent vers les chemins de la philosophie.
1: Oui, les épreuves de philo, c'était il y a 15 jours, au baccalauréat. Mais la philo, vous savez, elle est partout. Dans tout ce que vous écoutez, dans votre casque, à la radio ou chez vous, dans le salon, c'est tous les jours la philo. Parfois, les textes de certaines chansons nous emmènent vers des réflexions, vers des pensées de célèbres philosophes qui les expriment avec d'autres mots et dans d'autres formes. Exemple, pourquoi les gens qui s'aiment sont-ils toujours un peu les mêmes? Vous l'avez sans doute remarqué, toutes les bonnes questions sont dans les chansons. Et si on les pose à des gens dans la rue, ces questions... Ça donne quoi?
2: Pourquoi les gens qui s'aiment sont-ils toujours un peu les mêmes?
3: Peut-être parce qu'ils ont un feeling qui font qu'ils se retrouvent au-delà des mots.
4: Oui, c'est parce que quand on se ressemble, on se comprend sans parler, par télépathie. Et finalement, on se sépare pas puisque l'autre est un peu soi-même. Moi, je vous ai dit ça.
1: Ça vous est déjà arrivé?
4: Un peu, oui.
1: Oups, je crois que j'ai mis les pieds dans le plat. Cette femme est peut-être en plein divorce et... Bon, question suivante. C'est Daniel Balavoine qui nous la pose.
5: Qu'est-ce qui pourrait sauver l'amour? Mais la chambre à part, bien évidemment. C'est le secret de la longévité du couple. Ah, honnêtement, on dort mieux quand on est seul. Mais c'est très difficile de se l'avouer. On s'imagine tout de suite que c'est la fin de la vie à deux. Parce que l'image qu'on a, c'est les vieux là, qui font chambre à part parce que les enfants sont partis. En fait, il vaut mieux ne plus dormir ensemble pour mieux se retrouver pour les meilleures choses.
1: Ah, mais vous êtes conseiller conjugal, en fait. On pourrait aussi citer « Ma liberté de penser » de Florent Pagny, dont le titre pourrait être un sujet de philo au bac.
6: Et Muriel, sur la question des pourboires, il paraît qu'il y a une pratique qui a tendance à nous exaspérer en France.
1: Mais carrément, Gainsbourg, Stromae et Aznavour, ils abordent le thème de la liberté, de la morale, de la foi. Allez, on poursuit le test avec toujours des gens dans la rue et cette nouvelle question existentielle posée par Françoise Hardy.
7: Comment te dire adieu ?
1: Françoise Hardy se posait cette question, comment te dire adieu ? Et vous, comment vous dites adieu ?
8: Je ne dis jamais adieu, juste à nous revoir.
1: Alors comment on dit adieu à quelqu'un, adieu à une relation par exemple ?
8: Je m'allonge sur le canapé et on parle pendant 2 heures là.
1: Alors je suis pas psy.
8: On explique au lieu d'imposer et on presque convainc au lieu d'expliquer. Voilà.
1: Je ne vous prendrai pas 120 euros la séance. Alors il y a les jeunes de plus en plus qui disent adieu par texto, hein, genre salut.
8: J'ai encore une certaine élégance.
1: Bref, la philo dans les chansons, c'est tendance depuis toujours. Viens, je t'emmène. Ouais, je t'emmène à réviser tes classiques de philo.
0: Merci beaucoup, Muriel Jourdon. Tiens, on va réviser les classiques de la chanson. Vous avez une chanson qui vous accompagne, vous, Cyril?
6: Oui, moi, c'est une chanson de la famille Chédid. On ne dit jamais assez aux gens qu'on aime, qu'on les aime.
0: Ah, ça, c'est un joli message. Tiens, est-ce que l'équipe d'ici matin a aussi une chanson comme ça qui l'accompagne depuis longtemps?
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11: On a 4 heures, c'est matin. Ça
12: comme il nous fait des pièges. Moi j'en ai une, c'est le premier jour du reste de ta vie d'Étienne Dao.
11: Oh,
12: voilà.
11: C'est
12: on
11: mignon.
12: La passe pas souvent, mais voilà.
11: Ah, d'accord. Moi Véronique Sanson. Allez, chanson sur ma drôle de vie.
12: Voilà.
11: Hello la Loire, bonjour la Haute-Loire. Quasiment 6 heures, déjà debout. J'espère que vous avez réussi à dormir. Celui que vous avez entendu là, qui chante Étienne Dao, c'est David Balmer.
12: Bonjour tout le monde.
11: Bonjour. On sait que certains ont des petits yeux ce matin, ou travaillent plutôt que prévu pour braver la chaleur. Alors on est ensemble toute cette matinée sur votre radio ici Saint-Étienne-Loire.
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11: Mercredi 24 juin. Bon réveil ici, il est tout juste 6 heures. L'heure de faire le point sur l'actualité. On a tous vécu hier la journée la plus chaude de l'histoire de notre pays.
12: Ouais, 29,8 degrés en moyenne en France. Reste à savoir combien de temps va tenir ce record. 38,1 degrés à Saint-Chamond et à l'Orme. 38,4 à Saint-Forgeux-lès-Pinasse. 37 degrés en Haute-Loire du côté du Mazeyrat d'Allier. Et nous ne sommes qu'en vigilance orange, contrairement à la grande majorité de la France qui est en vigilance rouge. D'ailleurs, Clément Métainier, qu'est-ce qui ferait passer la Loire et la Haute-Loire au niveau supérieur de vigilance?
7: C'est une décision prise par Météo France avec des seuils différents selon les départements. Dans la Loire, la vigilance orange est déclenchée quand le thermomètre ne descend pas en dessous de 19 degrés la nuit et dépasse 36 la journée, et ce pendant plus de 3 jours. Actuellement, nous sommes entre 22 et 39. Pour passer au rouge, il faut des températures encore plus élevées et pendant plus longtemps. Les organismes comme l'Agence régionale de santé ont aussi leur mot à dire si la situation est très étendue dans les hôpitaux, par exemple, ce qui pour l'instant n'est pas le cas chez nous. Les pompiers sont surtout sollicités. Mais le orange, ce n'est pas une bonne nouvelle pour autant, car ça veut dire que le plafond n'est pas encore atteint, que les températures vont continuer d'augmenter dans les prochains jours.
12: Et en cas de passage en vigilance rouge, ça permettrait à la préfecture de réquisitionner des gymnases ou encore d'interdire des événements. Pour l'instant, c'est du ressort des communes. À Saint-Étienne, la ville a par exemple décidé d'annuler la rue aux enfants, une fête prévue vendredi de 16h30 à 20h dans la rue dans le quartier Jacquard. À Firminy, dès demain, les parents vont pouvoir récupérer leurs enfants à l'école s'ils le peuvent. Le cinéma sera gratuit pour aller se mettre au frais, uniquement pour les plus de 60 ans. Même chose pour la piscine, donc gratuite cette fois pour tous les habitants. C'est à partir de cet après-midi, sur justificatif de 14h à 17h, mais également demain de 16h30 à 20h.
11: Parce que c'est vrai que piquer une petite tête, vu ces températures, on en a tous envie.
12: Oui, dans la limite de certaines règles, hein, bien sûr. La préfecture de la Loire, encore elle rappelait hier sur notre antenne l'obligation de se baigner dans des zones surveillées. Il y en a bien assez dans le département. Mais malgré les panneaux baignade interdite, il y a beaucoup de monde qui tente le coup ailleurs. Exemple au barrage de Soulages, au-dessus de Saint-Chamond. Cyrine et Amira ont l'habitude de venir depuis Saint-Étienne avec leur groupe de copines.
13: On préfère venir ici qu'à la piscine parce que on se sent mieux, on a l'impression que c'est notre petit coin à nous, même si aujourd'hui il y a des gens, mais la plupart du temps on est un peu seul et en fait on se sent bien parce qu'on est qu'entre nous et du coup on peut faire un peu les fous folles.
14: On fait quand même attention après.
13: Par exemple là, il y a des gens qui sont venus, on leur a expliqué qu'il y avait des pierres proches de l'endroit où ils sautaient, comme ça ils sautent un peu plus loin. Vous voyez ce que je veux dire, ou pas? En fait, on essaie de faire en sorte qu'on soit en sécurité malgré le fait que ça reste quand même dangereux vu que c'est pas un endroit surveillé.
14: Ça peut aller vite donc on vient à plusieurs pour faire attention. On essaye de pas trop aller loin. C'est pas surveillé ici, du coup, il faut vraiment qu'on fasse attention, en gros. On vient quand même parce que l'adrénaline, être tous ensemble et tout, ça nous fait plaisir.
13: Parce qu'il faut vivre. C'est tout. On aime bien venir ici, donc même si on n'a pas trop le droit, on va pas s'en priver.
12: 40 personnes sont décédées par noyade en moins d'une semaine dans notre pays, dont 2 dans le département de la Loire. Lundi soir, c'est un jeune homme d'une vingtaine d'années qui s'est noyé près de Lyon, un garçon qu'on connaît à Saint-Étienne et qui est actuellement en état de mort cérébrale. Pauline Berger.
15: Oui, et il s'agit d'un ancien joueur de l'ASS. Selon un proche de la famille contacté par ICI Saint-Étienne-Loire, la victime est Kenzo Kies, formé de 2018 à 2025 à Saint-Étienne. Il évoluait au poste de milieu offensif au numéro 10. Le jeune homme de 21 ans a été repêché en urgence absolue lundi soir par les pompiers. Il se baignait avec 3 autres personnes dans une zone non surveillée au niveau du parc de la Fessine. C'est entre Villeurbanne et Caluire et Cuire, et c'est un endroit où il peut y avoir des vagues dangereuses. Les autres individus ont été pris en charge en urgence relative et une enquête en recherche des causes des blessures graves est ouverte par le parquet de Lyon.
12: Et on vous a mis ces infos sur ici.fr à cause de cette canicule. 9000 mètres carrés de broussailles ont brûlé hier dans le quartier Moreno de Saint-Étienne. C'était en fin de journée. 4 camions citernes et 20 pompiers ont été mobilisés. En Haute-Loire, feu de végétation également dans la matinée à Grazac, tout près de la passerelle himalayenne. 500 mètres carrés cette fois ont brûlé. La rectrice de l'Académie de Lyon a rencontré hier le personnel du collège Honoré Durfey de Saint-Étienne. Ils ont bien compris qu'ils n'obtiendraient pas le classement de l'établissement en REP+ pour l'instant, mais ils ont gagné un poste administratif et un poste de personnel de direction en plus. Par ailleurs, le seuil du nombre d'élèves par classe a été abaissé de la 6e à la 3e.
11: Elles ont fait en quelque sorte leur rentrée des classes ce lundi.
12: Oui, on parle de 2 girafes qui ont pris place au zoo de Saint-Martin-la-Plaine. 2 girafons, pour être précis. Ils font déjà 4 mètres, ils vont encore grandir de 2 mètres. Ils arrivent dans le cadre d'un programme d'élevage européen et ça rend très fier Jean-Christophe Gérard, le vétérinaire de l'espace zoologique.
16: Avoir des girafes à Saint-Martin, c'est quand même quelque chose d'assez exceptionnel pour nous, parce qu'on n'est pas habitué à présenter des grands animaux, des grands herbivores d'Afrique. La girafe, ça reste quand même un animal mythique, c'est quand même un animal unique qui est assez fascinant. Donc pour nous, c'était quelque chose d'important et une grosse nouveauté, puisqu'on n'a pas du tout, l'habitude d'avoir des gros herbivores africains chez nous. On est connu quand même pour avoir beaucoup de primates, beaucoup de carnivores, hein, avec notamment les gorilles, les chimpanzés, les lions, tigres, etc. Donc on est plus dans ces familles-là. Donc avoir ces animaux-là, c'est un gros challenge. Et puis c'est voilà, on espère que les visiteurs qui viendront nous voir prendront tant de plaisir que nous on a de s'en occuper depuis quelque temps. C'est un projet qu'on a depuis 8 ans maintenant, et de les voir aujourd'hui, donc c'est la concrétisation, et de partager ça maintenant avec le public, c'est quand même c'est fabuleux pour nous.
12: Les girafes du zoo visibles à partir de 9h ce matin, leur arrivée s'est faite dans le plus grand secret pour que l'info ne fuite pas. Les girafes avaient été rebaptisées d'un autre nom qu'on va vous laisser découvrir dans l'info d'ici à 6h30. C'est l'occasion aussi d'aller chercher un peu de fraîcheur. Tiens, les soldes d'été démarrent aujourd'hui dans la grande majorité des départements français. Ça nous concerne dans la Loire et la Haute-Loire avec les soldes qui vont donc avoir lieu jusqu'au mardi 21 juillet au soir. Et puis après avoir appris hier le décès de sa maman, Didier Deschamps a quitté le camp de base des Bleus près de Boston. Il se rendra en France pour assister à ses obsèques. Un déplacement qui ne lui permettra pas d'être sur le banc vendredi pour le match contre la Norvège en Coupe du Monde. Ce sera à 21h à vivre sur votre radio. En son absence, c'est son adjoint Guy Stéphane qui prendra le relais. On apprendra à le connaître dans le journal de 7h.
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12: Et Pauline, vous disiez pendant ce spot manger des pastèques, c'est pas une mauvaise

0: Puy-en-Velay, 37 pour Saint-Étienne, 38 à Montbrison, Monistrol-sur-Loire, 39 à Fère-et-Roanne et 40 la maximale attendue proche de Brioude. Alors, en période de forte chaleur, vous le savez, faites attention à vous et à vos proches, pensez à boire régulièrement et à prendre des nouvelles des personnes les plus fragiles autour de vous.
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0: Je suis très contente parce que de plus en plus, vous nous dévoilez vos petits coins fraîcheurs. Par exemple, sur notre page Facebook, c'est Daniel qui nous a posté une magnifique photo du jardin de l'Europe. Mais vous alors, c'est où ? C'est quoi votre coin fraîcheur ? Je vous attends. Page Facebook ici, Saint-Étienne-Loire. Allez, votre musique pour bien se réveiller. Voici Alain Bachung avec ses vertiges de l'amour. Bon début de journée sur votre radio ici.

0: connaissez les paroles par cœur, hein ? Oui, vous avez chanté Alain Bachung avec Vertige de l'amour. Il est 6h passé de 12 minutes. Bienvenue tout le monde.
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0: Bonjour la Loire, bonjour la Haute-Loire. Ce matin, on démarre avec la chaleur déjà bien installée. Le genre de chaleur qui donne envie de dormir dans le frigo, littéralement. Aujourd'hui, nous sommes mercredi 24 juin. On souhaite une bonne fête au Jean-Baptiste. Bonne fête le 24 juin, c'est aussi la Saint-Jean. Aussi associé au feu de la Saint-Jean. Alors peut-être qu'on va éviter aujourd'hui. Côté anniversaire, c'est peut-être le vôtre. Bon anniversaire. Vous pouvez le dire quand même. Vous êtes né le même jour que Lionel Messi. Au cas où vous n'avez pas compris, hein, c'était un but de Lionel Messi. 8 ballons d'or au compteur, une Coupe du Monde, recordman du nombre de buts au Mondial. Mais où s'arrêtera-t-il ? Son prochain match, c'est dimanche prochain, Argentine-Jordanie. Bon, vous allez peut-être suivre ça sur votre téléphone. Mais attention, il y a une nouvelle tendance qui fait peur. Certains ados cherchent à transformer leur visage pour devenir plus beau. Je sais pas si vous avez vu passer cette tendance, avec des méthodes très, mais alors très dangereuse. Le docteur Kierzek sera avec nous dans une minute pour nous alerter.
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2: Vous qui avez des jeunes ados, David Valverde, ça vous parle le looks maxing?
3: Le looks maxing?
4: Non, pas du tout, vous allez m'apprendre quelque chose.
2: Mais heureusement, parce que c'est une technique très dangereuse qui est en train de pulluler sur les réseaux sociaux. Docteur Kerzek, vous nous alertez sur cette méthode.
5: Bonjour à toutes et à tous. Ou quand les réseaux sociaux poussent nos ados à se frapper le visage avec un marteau, le principe c'est de maximiser son apparence physique pour devenir plus séduisant. Le problème c'est que certains jeunes sont prêts à tout, même vraiment à tout pour y parvenir. Alors, ce sont principalement des garçons, parfois dès l'adolescence, qui se lancent dans cette quête un peu d'un physique parfait. À la Brad Pitt, on y trouve de tout, du simple conseil sur l'hygiène de vie, pas de problème, mieux dormir, pas de problème, faire du sport aussi. Mais il y a des techniques beaucoup plus dangereuses, comme se frapper le visage avec un marteau. Et se frapper le visage avec un marteau, c'est ce qu'on appelle le bone smashing. On smash, mais sur sa gueule. Une pratique qui consiste à frapper ses pommettes ou sa mâchoire pour les remodeler. J'ai même vu des influenceurs vanter une routine pour sa peau où le marteau est devenu l'outil principal. Évidemment, c'est d'une violence inouïe, ça peut fracturer des os, ça peut abîmer des dents, ça déforme le visage, ça crée des douleurs chroniques à la mâchoire. Bref, évidemment, il ne faut pas faire.
2: Non mais c'est horrible. Mais pourquoi certains jeunes en arrivent là? Qu'est-ce qui les pousse à de telles extrémités?
5: C'est une véritable détresse psychologique que ces jeunes expriment. Beaucoup souffrent de dysmorphophobie. Ils perçoivent des défauts dans leurs reflets qui sont souvent invisibles pour les autres. Mais en fait, à force de voir des images un peu parfaites sur les réseaux sociaux, images parfaites qui ne sont pas la réalité, sont des filtres, et c'est ce qu'il faut expliquer, ou sur les forums encore avec des selfies qui sont dotés de physiques tous plus avantageux les uns que les autres, eh bien la réponse c'est je veux faire pareil et je suis prêt à avoir cette violence ou cette souffrance inédite. J'ai lu un commentaire sous la photo d'un adolescent qui disait « Tes orbites sont extrêmement enfoncées, on dirait que quelqu'un t'a aspiré l'âme. » Et on voit bien que cette quête de perfection masque souvent une profonde fragilité psychologique. Le pire, c'est que ces contenus sont accessibles à tous sans aucun filtre. Alors comment aider? C'est ça la question. Faut pas prendre ça à la légère quand on est parent ou entourage. Premier réflexe, c'est de discuter, d'éviter les phrases du type « Ne fais pas l'idiot » parce que ça va braquer. Mais juste « Je suis tombé sur une vidéo de looks maxing, est-ce que tu connais ?» Bref, essayez de commencer à entamer un dialogue, d'expliquer qu'il y a des filtres et c'est pas la réalité. Et en fait, vous pouvez aussi activer les filtres parentaux justement pour éviter que les ados ne tombent sur ces vidéos. Alors, un médecin traitant, un psychologue, un psychiatre, ça peut aider aussi, à condition de le solliciter. Donc, n'hésitez pas quand vous voyez qu'il y a une détresse. Et d'ici là, portez-vous bien.
2: Soyez vigilants. En même temps, un marteau, ça c'est pas pratique. Hein. Dans la trousse de toilette, c'est un peu grand. Natacha Saint-Pierre, Mourir demain, ça c'est votre musique pour la suite de votre matinée. Je vous souhaite bon courage avec les fortes chaleurs aujourd'hui.
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0: peut-être un petit peu attendre, Natacha Saint-Pierre, avec Pascal Obispo sur votre radio, Mourir demain. Il est 6h19, réveil en douceur ou réveil en surchauffe. Donnez-nous la température chez vous dès le réveil sur notre page Facebook ici Saint-Étienne-Loire, comme l'a fait Virginie. 21 degrés à Saint-Jumalmont dès le réveil à 6h. À Férussac également, 21 degrés. Et en Haute-Loire, c'est un tout petit peu plus frais chez Claude, qui nous signale 16 degrés. Mais quelle chaleur! Et vous alors, dès le réveil, combien? Ben, je vous attends. Page Facebook ici Saint-Étienne-Loire. Les jours de la semaine, Fred Nicolas part à votre rencontre dans la Loire et la Haute-Loire. Aujourd'hui, direction la ferme. Vous êtes avec un jeune agriculteur aujourd'hui.
1: Et je suis tombé sur Théo qui est un étudiant ici. Bonjour Théo.
2: Bonjour à tout le monde.
1: Qu'est-ce qui vous a poussé justement à partir dans ce domaine de l'agriculture et à faire des études dans ce sens?
2: Eh ben moi, j'ai déjà beaucoup de monde dans ma famille qui sont issus du milieu agricole.
1: Ouais.
2: Donc mon père, mon oncle, enfin vraiment beaucoup de ma famille. Et puis bah, j'ai toujours aimé ça. Depuis que je suis petit, je suis à la ferme. Voilà. Et donc j'ai dit, parce que mon but c'est pour reprendre l'exploitation familiale, donc faire un BTS, ça va m'apporter la gestion de l'entreprise agricole. Donc,
1: Comment ça se passe la vie étudiante au quotidien? Parce qu'on connaît plein d'étudiants dans divers domaines, et là c'est un domaine quand même qui est bien particulier. Comment s'organise un petit peu vos journées?
2: Et ben déjà, il faut savoir, donc on est en alternance, donc on a 15 jours à l'école à peu près par mois et 15 jours en entreprise, donc on a un patron. Et donc nos journées, chez notre patron, si c'est des chevaux laitiers, la traite le matin, le soin aux animaux. Après l'hiver, le soin aux animaux parce que les vaches sont dedans. Ou sinon les cultures à l'extérieur dans les champs. Et pour les allaitantes, c'est le suivi exactement pareil, sans la traite.
1: Ce qui est marrant, c'est que vous parlez de suite de ce qui se passe dans les fermes, mais pas trop le côté administratif. Hein.
2: Oui, c'est vrai. C'est vrai que le côté administratif, ça prend quand même beaucoup de temps. C'est vrai qu'il faut s'y tenir parce que si on a trop, on est vite débordé.
1: Combien d'années d'études au total vous allez faire?
2: Là, ça fait 2 ans.
1: Il vous reste encore 2 ans à tirer?
2: Non, là, c'est la fin. Au mois de juin, j'ai fini.
1: Donc là, au mois de juin, il commence à se passer un examen à passer?
2: Oui, un examen, oui. Donc on a des CCF au cours des 2 années et après, on a une épreuve orale terminale sur un rapport d'apprentissage, un rapport de stage qu'on fait au cours des 2 années. Et on passe devant un jury pendant 15 minutes et qui nous évalue sur les connaissances qu'on a eues pendant les 2 ans.
1: Et si tout va bien, donc, après?
2: Et si tout va bien, on obtient notre BTS et puis ça nous aidera à reprendre notre ferme. Ça va nous aider à plein de choses, parce qu'avoir un BTS, c'est toujours mieux que rien, quoi.
1: Et franchement, c'est le plus beau métier du monde?
2: Ah oui, ouais, moi j'adore ça. Enfin, faut aimer, mais celui qui est passionné, il changera pas du tout de métier.
1: Merci.
2: Merci.
0: Et petit message pour les agriculteurs, les éleveurs et à tous ceux qui travaillent dehors aujourd'hui. Courage à vous, on pense à vous avec ces fortes chaleurs. Avec cette chaleur, prenez soin de vous. Pensez à prendre des nouvelles des personnes les plus fragiles autour de vous. Et on va continuer de vous accompagner du mieux possible avec votre radio ici Saint-Étienne-Loire, votre radio locale. Voici Bruno Mars pour bien se réveiller. Bon mercredi.

0: Voir le sourire en coin avec cette musique. C'était Bruno Mars. Oh, et attendez, vous voyez voir la suite.
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0: La boîte de jazz de Michel Jonas ne va pas tarder juste après les infos de 6h30. Amour, argent, travail, avec la lune en scorpion, votre mercredi vous demande de vous adapter. On va en parler dans votre horoscope avec Catherine Biguet.
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0: 6h27, juste avant les informations, voici votre horoscope. Quelle nouvelle pour ce mercredi côté zodiacien?
7: Une lune dans le signe d'eau, le super scorpion.
8: Bélier, vous avez envie ou vous êtes tenu de le faire, de vous occuper de votre petite fortune.
9: Taureau, vous retenez l'attention d'une personne qui vous aime plus que tout.
10: Gémeaux, un mercredi qui met en avant votre travail de tous les jours et votre santé.
11: Cancer, on aura plaisir à vous croiser sur notre chemin, à vous tenir compagnie.
12: Lion, journée importante, prenante, nécessitant votre intervention au sujet de la famille.
13: Vierge, la lune est avec vous, ainsi vous serez performant si vous vous exprimez, si vous étudiez et si vous voyagez.
14: Balance, vous êtes le nez dans vos comptes et vous parlez d'argent, vous négociez peut-être.
15: Scorpion, cette journée vous invite à partir, à vous détacher de votre quotidien.
16: Sagittaire, vous n'oserez pas dire ce que vous ressentez, il y aura de la retenue, des secrets dans votre vie.
17: Capricorne, c'est toujours la vie relationnelle qui prime et c'est sur ce quoi vous devez bosser.
18: Verseau, de très bonnes choses, une belle âme vous sort de vos ruminations.
19: Poisson, c'est toujours très positif pour vous, votre personnalité fait du bien et vous, eh bien vous vous sentez bien.
20: Et pour nous tous, on s'adapte sans se trahir.
0: On s'adapte sans se trahir, on s'adapte avec ces températures. Votre radio locale à vos côtés dès le réveil, toujours en vigilance orange canicule dans la Loire et la Haute-Loire. On va faire le point météo juste après les informations. 17 degrés à Feur chez Elisabeth, 22 degrés à Saint-Étienne chez Alexis. Comment je le sais? Eh bien parce qu'il participe. Où? Sur notre page Facebook, ici Saint-Étienne-Loire. Et avec cette canicule, on vous lâche pas. Météo, bon réflexe, coin fraîcheur également, proche de chez vous. On vous donne plein d'astuces sur votre radio, ici Saint-Étienne-Loire. Restez bien à l'écoute.
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0: Bonjour tout le monde et bon mercredi 24 juin. Bonjour aux téléspectateurs de France 3 qui nous rejoignent. Bonjour David Balverne.
21: Salut Pauline, bonjour tout le monde.
0: Alors, forte chaleur également cette nuit, j'imagine.
21: Ouais, franchement, oui, encore au-dessus de 20 degrés, même sur les hauteurs.
0: Hein. Ouais, vous avez eu une petite astuce fraîcheur pour vous rafraîchir, manger des pastèques.
21: Oui, c'est bien, on va la garder celle-là, c'est vrai, je vais aller en acheter tout à l'heure après la matinale, tiens, une petite pastèque.
0: Allez, on va poursuivre ensemble. On va faire un point météo juste après les informations. De Saint-Martin-la-Plaine, lui, a deux nouvelles pensionnaires.
21: Oui, deux girafes, deux jeunes girafons, même l'un qui arrive de République tchèque, l'autre d'Allemagne. Ils sont visibles à l'espace zoologique depuis le début de la semaine. On va partir à la rencontre de Chamary et Audin. Ce sera juste après l'actu en France et dans le monde. Ce matin, on va retrouver Cyril Ardo. Cyril, forcément, vous commencez ce matin par les températures très élevées sur la journée d'hier.
1: 90% des Français sont aujourd'hui dans un département en alerte rouge ou orange canicule. 58 départements rouges aujourd'hui, 31 en orange. Il a fait par exemple 43,3 degrés hier à Cazaux en Gironde. Le Premier ministre a activé le plan Orsan au niveau 2 sur 4 qui permet notamment de mobiliser les personnels nécessaires au fonctionnement des hôpitaux. À cela s'ajoutent des vigilances orange au feu de forêt. 35 départements du sud, de l'ouest et du centre sont concernés. Des dizaines d'hectares partis en fumée hier dans le Maine-et-Loire, le Lot-et-Garonne et l'Aveyron. Ils pensaient aller à Lille et Strasbourg. Ils se sont finalement arrêtés à Paris avec 4 heures de retard. C'est ce qui est arrivé aux passagers de deux TGV en provenance de Nantes et de Rennes hier. Trafic fortement perturbé dans la gare parisienne de Montparnasse. L'historien et résistant Marc Bloch, panthéonisé hier soir aux côtés de son épouse Simone, 82 ans après avoir été assassiné par la Gestapo. Dans son discours, Emmanuel Macron a honoré ses enseignements qui nous obligent contre l'esprit de défaite. C'est une décollecte inédite depuis 2009. Les Français ont retiré au total 630 millions d'euros au mois de mai de leur livret A. C'est le cinquième mois consécutif de retrait, dans un contexte notamment de flambée des prix des carburants. Et puis le sélectionneur de l'équipe de France, Didier Deschamps, sera absent lors du prochain match des Bleus, vendredi face à la Norvège en Coupe du Monde, remplacé par son adjoint de toujours, Guy Stéphan. L'entraîneur doit rentrer en France pour assister aux obsèques de sa maman qui est décédée hier.
21: Et ils s'appellent donc Chamari et Odin. Ce sont deux girafons qui sont arrivés à l'espace zoologique de Saint-Martin-la-Plaine dans le cadre d'un programme d'élevage européen. Deux girafes de Rothschild, c'est une espèce classée vulnérable, 1500 individus seulement à l'état sauvage, Rémi Marié.
2: Vu la canicule, les allées du zoo sont loin d'être bondées en ce moment. Isabelle et son fils Tom n'auraient pourtant raté ça pour rien au monde. Deux grands amoureux du parc, parmi les premiers à venir observer les girafes, même en pleine période de révision du brevet.
22: On a toutes les affaires pour son brevet. Je lui ai dit, écoute, on va pas rester à la chaleur dedans, on va aller voir les animaux.
23: Ça va, je suis obligée de toute façon.
22: Il faudrait trouver une maison là, juste là, pour voir en fait une féerie africaine être là à Saint-Martin-la-Plaine. Émerveillée de me dire qu'il y avait toujours la possibilité de voir ces animaux, alors que le monde voudrait qu'on enlève les cirques, les zoos pour maltraitance, et qu'ici, voir ces animaux dans leur état, dans leur habitat, entre guillemets. Quand je suis passionnée, je ne trouve pas mes mots, mais là, en fait, aujourd'hui, si, donc je vous remercie. C'est cohérent. Vraiment, c'est magnifique. Ouais. Donc vraiment toute ma gratitude en tant que cliente.
2: Derrière la vitre, dans leur grand enclos à la taille d'un hangar, les deux girafes sont encore toutes timides, en pleine période d'acclimatation depuis un peu plus d'un mois. Une arrivée gardée secrète jusqu'au dernier moment pour préserver les animaux, pour l'effet de surprise aussi avec les visiteurs, avec pour y arriver une technique digne des plus grands films d'espionnage. Jean-Christophe Gérard est vétérinaire aux eaux de Saint-Martin-la-Plaine.
24: Au sein du parc, on a tous des talkie-walkie, donc on communique avec ces radios, mais du coup, tous les gens autour de nous, les visiteurs, on ne sait pas quand on appelle quelqu'un, on ne sait pas à côté de qui la personne peut être. Donc, il pouvait très bien y avoir des visiteurs. Donc, pour ne pas dévoiler le fait que les girafes étaient là, quand on disait, on va s'occuper des girafes, on va verser aux girafes. Donc, pour ne pas que les gens entendent ça, on les a appelés les grandes chèvres. Oui. C'était des grandes chèvres et ça passait très bien. Et du coup, personne n'a remarqué qu'on parlait de ces animaux-là.
2: De grandes chèvres qui mesurent quand même déjà 4 mètres de haut et qui devraient encore grandir de 2 mètres dans les prochains mois.
21: Et l'histoire ne dit pas si les noms de code des chèvres à Saint-Martin-la-Plaine, c'est les petites girafes. Reportage en réécoute sur ici.fr. On en viendra dans une demi-heure à cette météo suffocante et ce bon plan en ce mercredi. Prendre la voiture si vous le pouvez et monter dans le Pilat à quasiment 1200 mètres d'altitude au col de la République.
25: De l'oxygène et de l'air frais qu'on n'a pas en bas. Même si on ferme toutes les fenêtres et tous les volets, il y a encore 26, 28 dans la maison. Ici, on est quand même nettement mieux. Hein.
21: Des petits havres de paix, des havres de fraîcheur en pleine vigilance orange à la canicule. On va voir si on passe en rouge aujourd'hui ou demain ou d'ici à la fin de la semaine. Record de température en tous les cas battu hier à Lormes et à Saint-Chamond pour un mois de juin. C'est aussi monté très haut en Haute-Loire du côté du Mazeyrat d'Allier. On va vous détailler tout ça dans le journal de 7h. On prend le temps bien sûr ce matin de faire un point sur la météo, la vigilance, vous l'avez compris. Les températures restent assez affolantes quand même ce matin.
0: Ouais, je le vois notamment grâce à vous. Sur notre page Facebook, ici Saint-Étienne-Noir, par exemple, à Rive-de-Gier, vous nous signalez déjà 23 degrés. C'est TJ qui nous le signale. 24 degrés, Patrick, ce matin à 6h, à Issangeaux, 23 degrés. Et vous alors, il fait combien? On vous attend directement sur notre page Facebook, ici Saint-Étienne-Noir. Il y a plein d'astuces également. Bon plan. plan et fraîcheur. Bon, du soleil au programme, ça vous l'avez compris, jusqu'à 40 degrés en pleine cet après-midi, 33 sur les reliefs. Par exemple, aux Estables, à Chalmazel, au Chambon-sur-Lyon, prévoyez 31 degrés. Et puis ça augmente, 35 degrés au Puy-en-Velay, voire 36, 37 degrés pour Saint-Étienne, pour Montbrison, Monistrol-sur-Loire, et on augmente avec 40 degrés à Feurs, Roanne et Brioude. Soyez vigilants avec cette canicule, on ne vous lâche pas. Donnez la température chez vous dès le réveil sur notre page Facebook. Avec les fortes chaleurs, vous prenez soin de vous et des autres. Pensez à boire régulièrement, même sans sensation de soif, et prenez des nouvelles des personnes fragiles autour de vous, voisins, proches, personnes âgées ou isolées. On reste ensemble sur votre radio locale, ici Saint-Étienne-Loire.
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0: Il y a des bons plans fraîcheurs que je ne pensais pas. Par exemple, il y en a une qui nous dit, vous savez, les bouillottes d'habitude pour mettre de l'eau chaude. Mm-hmm. Si on met de l'eau gelée dedans, ouais, avec des glaçons, eh bien ça maintient, honnêtement, ça, apparemment, ça garde bien la fraîcheur.
21: Parce que toutes les bonnes idées sont bonnes à prendre. Hein,
0: je prends. Merci d'ailleurs beaucoup pour tous vos commentaires sur notre page Facebook. Michel Jonas avec la boîte de jazz. Ça, c'est la suite de votre musique. Bon mercredi tout le monde.

0: Michel Jonas avec la boîte de jazz. Un vrai souvenir, hein, parce qu'avant d'en faire un tube, il avait tenté une audition dans un club de jazz pour être pianiste. Il avait été refusé, recalé.
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0: D'ailleurs, courage à tous les bacheliers qui potentiellement sont au rattrapage. Je dirais pas que moi je l'ai eu comme ça. Bonjour la Loire, bonjour la Haute-Loire. Ce matin encore, on va pas faire comme si c'était normal. Bah oui, cette chaleur qui est pas juste un détail. On sait que beaucoup dorment mal, travaillent dans des conditions compliquées ou cherchent simplement un coin de fraîcheur. Alors toute la matinée, on va rester avec vous, avec la météo, les infos pratiques, vos messages également, les bons plans pour souffler un peu près de chez vous aussi. À 6h50, on vous propose trois astuces fraîcheur et bon plan dans les 3 plus d'ici Saint-Étienne-Loire. Et même le sport, ça peut rafraîchir. Hier soir, Martin Moulier est parti à la découverte du canyoning.
3: Il fait chaud, on cherche la fraîcheur, celle d'un bois, celle d'une rivière, celle d'une vallée. Un 3 en 1 avec le canyoning. Pour découvrir l'activité, Thomas Tari est avec nous. Bonjour.
4: Bonjour.
3: Alors le canyoning, par définition, c'est dans une vallée près de l'eau.
4: En gros, c'est un petit peu ça. C'est plutôt une rivière très encaissée, que l'on appelle un canyon. Et le but du jeu, c'est de partir sur la partie haute du canyon et de descendre en essayant de franchir tous les obstacles. Donc, ça peut être des sauts, des toboggans naturels, des cascades que l'on descend en rappel.
3: Bah, attendez, on a des cascades chez nous dans la Loire ?
4: Et donc, du coup, dans notre petit canyon du Dardanais, situé sur la commune des Débats, rivière d'Orprat, en fait, c'est au pied des Monts du Forêt dans la Loire. Il y a un petit ruisseau de montagne, très sympa, avec une succession de 11 cascades qu'il est possible de descendre en rappel avec des cordes.
3: Il faut être sportif ou...
4: Non, alors en fait, si vous voulez, c'est un canyon que je propose à environ 3 heures d'activité. Ça part sur une petite marche de un petit kilomètre en faux plat montant, l'histoire de se mettre un petit peu en chauffe. Et ensuite, la partie descente, il n'y a pas besoin d'être sportif puisque les descentes à rappel, c'est la gravité qui gère tout. Moi, je m'occupe de tout. Vous avez juste à profiter du paysage et de vous faire arroser par les belles petites cascades.
3: À cette saison, c'est possible d'en faire, Thomas ? Pas trop sec ?
4: Le top du top, c'est la période mai-juin. C'est-à-dire quand il commence à avoir un petit peu plus d'eau et que les journées sont belles, après la fonte de la neige, le canyon, il est en super condition. Arrivé, on va dire, mi-juin, début juillet, ça commence à être un petit peu trop sec pour ce canyon-là.
3: Ah, donc vous comptez vous exporter, non ?
4: Eh ben justement, là, je vais partir en Ardèche pour faire ma saison, pas très loin de Saint-Étienne, du Puy-en-Velay. Je vais sur le col de la Croix de Boson, sur les plateaux ardéchois, entre Haute-Loire, Lozère et Ardèche, pour faire les canyons qui, eux, coulent toute l'année, pendant la période, on va dire, juillet-août, là où il y a la fréquentation touristique qui donne à son plein. Mais je suis assez triste quand je quitte la région des Monts du Forêt pendant plusieurs mois, donc il faut revenir régulièrement pour se ressourcer, on va dire, comme ça.
3: C'est pour mieux l'apprécier. Merci beaucoup Thomas.
4: Eh ben, je vous remercie à vous.
0: Et merci beaucoup Martin Moulier pour cette astuce fraîcheur, le canyoning. David Blalbert qui a eu très envie en regardant les images.
5: Ça donne envie, ben, on les voit plonger dans l'eau là.
0: Ouais, elle a l'air fraîche cette eau, non ? Vous trouvez pas ?
5: Elle a l'air pas mal.
0: Allez, on va poursuivre ensemble, il est 6h42. On parle tout le temps de nous, mais nos animaux subissent aussi les températures. Et vous voulez peut-être partir en vacances avec eux. Comment prendre l'avion avec son chien ? Eh bien, réponse dans quelques instants. On a posé la question à notre vétérinaire. Ça arrive dans une minute.
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0: Il est 6h44, nous sommes le mercredi 24 juin et peut-être que vous prévoyez déjà vos vacances d'été. Prendre l'avion, oui, Mais avec son chien, ah, ça peut être compliqué. Cabine, soute, préparatif, quelles sont les règles? On a posé la question à notre vétérinaire, docteur Pierre Fabin, bonjour.
8: Alors la règle principale dépend du poids de votre animal. En général, si votre chien et son sac pèsent moins de 8 kilos, il peut voyager avec vous en cabine, glisser sous le siège. Mais réservez sa place très tôt, les compagnies limitent le nombre d'animaux à bord. Au-delà de 8 kilos, c'est soute obligatoire. Il faut absolument une caisse de transport rigide, homologuée aux normes internationales IATA. C'est une cage renforcée avec des fixations en métal. L'erreur, c'est d'acheter cette caisse la veille du départ. Votre chien ne la connaîtra pas et peut paniquer. Achetez-la un mois avant, laissez-la ouverte dans le salon avec son tapis et ses jouets pour qu'elle devienne un vrai refuge.
0: Alors justement, ce voyage en soute dans le bruit, l'obscurité, ça les angoisse énormément. Et est-ce qu'on doit demander un calmant vétérinaire pour l'endormir avant le vol?
8: Alors évitez les somnifères. En altitude, avec la pressurisation de l'air, un calmant lourd peut provoquer une détresse respiratoire ou une chute de tension qui peut être fatale. La solution, c'est l'apaisement naturel. Pulvérisez des phéromones apaisantes dans la caisse et glissez-y un t-shirt avec votre odeur. Côté estomac, imposez-lui un jeûne strict 10 à 12 heures avant le décollage. Un estomac vide évite le mal de l'air.
0: Non mais il y a certaines races de chiens qui n'ont carrément plus le droit de monter dans un avion. Pourquoi ces interdictions?
8: Alors on parle des chiens à nez écrasé comme les bulldogs français ou les carlins. Ces races ont déjà du mal à respirer au quotidien. Avec le stress, la chaleur sur le tarmac et la pression en soute, le risque de détresse respiratoire est important. Quel que soit votre chien, partez de préférence le matin pour éviter que le tarmac ne soit trop chaud à l'embarquement et que votre chien y fasse un coup de chaleur. Et enfin, pensez à l'administratif. Pour voyager, il vous faut obligatoirement un passeport européen, une puce électronique et un vaccin contre la rage valide depuis plus de 21 jours. Et si vous partez hors d'Europe, attention, certains pays exigent des prises de sang ou des traitements antiparasitaires certifiés par votre vétérinaire très peu de temps avant le vol. Renseignez-vous des mois à l'avance.
0: Allez, c'est noté. Merci beaucoup, docteur Pierre Fabin. Bon, il y a d'autres astuces par rapport à l'été, parce que oui, on va parler de ces porte-chaleurs nouveaux, jusqu'à 40 degrés cet après-midi. Si jamais vous voulez un peu plus de fraîcheur pour vos animaux, il y a plein d'astuces qui sont disponibles sur ici.fr. Avec cette chaleur, prudence pour tout le monde. Buvez régulièrement, pensez à prendre des nouvelles des personnes fragiles autour de vous. Et allez, on écoute votre musique sur votre radio. Ici Saint-Étienne, voici Kylie Minogue.

Je sais qu'il y en a certains qui nous écoutent dans la salle de bain. Là, je les imagine bien sous une douche gelée avec Kylie Minogue. Il est 6h49. Merci de nous avoir choisis. Je vois que vous êtes nombreux sur notre page Facebook à commenter, à mettre vos températures du matin. 17 degrés à Voré chez Carlo. Il y a également 24,2 degrés à Rioche chez Catherine ce matin. Il va faire chaud, très très chaud. 21 degrés ce matin à Tizy-les-Bourgs chez Lina. Et vous alors, vous voulez participer? On pense à vous. Direction notre page Facebook ici Saint-Étienne-Loire. Il y a plein d'astuces fraîcheurs à retrouver également. Votre radio locale qui se plie en quatre pour supporter ces fortes chaleurs. On a trouvé plein d'idées de sortie. On va commencer par un bon plan piscine. Les Aurécois. Ben oui, à Aurec-sur-Loire, sortez vos maillots. Pour vous permettre de profiter d'un moment de fraîcheur en cette période de canicule, la mairie d'Aurec-sur-Loire vous propose une soirée gratuite au jardin aqualudique. Étant donné que c'est mercredi, jour des enfants, de 18h15 à 20h15, 750 mètres cubes de jeux d'eau vous attendent. Alors attention, l'inscription est obligatoire en amont. C'est www.lesrivesdorec.fr. Vous inscrivez et c'est gratuit. Foncez. Allez, parmi les bons plans fraîcheurs que vous nous avez partagés d'ailleurs ce matin sur notre page Facebook ici Saint-Étienne-Noir, il y a des lieux qui s'adaptent. Par exemple, la ferme des délices forésiens de Saint-Cyr-les-Vignes. Malgré la canicule, les activités sont maintenues avec un rythme revu pour protéger tout le monde. Les animaux sont à l'ombre avec de l'eau fraîche à volonté, des bâtiments ventilés. Et côté visiteurs, il y a des parcours ombragés, pause fraîcheur, petits groupes, espace vert, pistolet à eau aussi. C'est exactement le genre d'infos utiles qu'on veut partager ce matin. Si vous aussi, vous avez un endroit, une commune, une ferme, une médiathèque, une piscine, une salle fraîcheur qui adapte son accueil, dites-le nous sur notre page Facebook ici Saint-Étienne-Loire. Et on termine avec Montbrison. Alors ce n'est pas une astuce fraîcheur, mais Montbrison a besoin de vous. Notre ville participe au concours national Ma ville en jaune, organisé dans le cadre du Tour de France Femmes, et on est déjà en demi-finale. C'est un concours photo, les votes sont ouverts pendant 24 heures seulement pour sortir Montbrison. Rien de plus simple, rendez-vous sur le compte Instagram Maillot Jaune LCL. Ouvrez leur dernière publication consacrée au concours et votez pour Montbrison. Foncez, c'est dans les commentaires ou dans le sondage proposé. On compte sur vous. Montbrison, la plus belle ville de la France et de passage autour de France. Mais c'est grâce à vous, il va falloir foncer. Allez, voici les trois astuces. Si jamais vous en avez d'autres, vous avez bien compris, vous foncez. Page Facebook ici Saint-Étienne-Loire. Indochine, trois nuits par semaine. Ah non, c'est pas une astuce, c'est plutôt la suite de votre playlist. Bon réveil. Mais toi,

0: Trois nuits par semaine, vous l'avez chanté hein, pendant les bals de l'été. Indochine, il est 6h56, la suite arrive avec l'humour en tube, juste avant les informations de 7h. Ou comment remonter le niveau scolaire des élèves en France? Est-ce que c'est vraiment possible? On va en rire dans un instant.
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0: Il est 6h57, juste avant l'actualité, on va rire des élèves français. Parce que oui, apparemment, le niveau se dégrade. Alors Fred Ballard s'est demandé ce que les enfants du siècle dernier avaient à l'école qu'ils n'ont plus aujourd'hui. La réponse avec Kev Adams.
11: Loi qui a été votée dans notre pays en France en 1956, qui interdit l'alcool à l'école pour les enfants de moins de 14 ans.
12: Voilà, on comprend mieux. Il y a 70 ans, ils avaient de la potion magique à la cantoche, les petits Français, ce qui devait permettre à toute la classe d'avoir l'esprit bien bien clair hein, pour le cours d'histoire géo.
11: Il y avait des mômes, ils sortaient de la cantine en CM1, défractés la gueule. Ils étaient là, je veux pas aller en histoire géo, Robert. Il y avait des scènes premier degré en 1955 avec des mômes qui disaient « Mais madame, Gérard, il a encore bu tout le vin rouge !» Ça fait 3 jours, c'est lui, boîte au vin rouge, y'en a pas pour nous, madame! Et la prof, elle était là, oh, il est insupportable! De par Dieu, venez ici!
12: Oui, bon, donc depuis, on sait ce que l'alcool peut faire sur le cerveau des petits et des grands, hein, donc on va pas revenir en arrière. Peut-être qu'il faut juste adapter l'enseignement aux aptitudes naturelles des enfants, manuel ou intello, les outils pédagogiques ne sont pas les mêmes.
13: Plus t'as du jardinage tôt dans ta scolarité, moins c'est bon signe. Si t'en as après le lycée, bon, ça va encore. Si t'en as au lycée, ça commence à pas être bon. Et si au collège, dans la liste de fournitures scolaires, t'as un râteau, bon, on peut oublier le doctorat officiellement. Ça, c'est un peu l'analyse que j'en ai faite.
12: Alors, ça reste à vérifier, hein. Avec l'intelligence artificielle qui déboule, peut-être qu'à terme, le râteau sera plus utile que le cerveau. Et d'ici là, Kev Adams et Arturo seront sûrement devenus ministres de l'éducation nationale du rire et recteurs à l'Académie de l'humour.
0: Fred Ballard, on pense évidemment à tous nos étudiants, à tous les écoliers qui partent à l'école, malgré le fait que ça soit mercredi, d'ailleurs, jour des enfants, avec ces températures. Ici Saint-Étienne-Loire, à vos côtés aujourd'hui.
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0: Et tous les autres jours de la semaine également, mercredi 24 juin. À vos côtés, il est 7h. L'heure de faire le point sur votre actualité avec vous, David Valverde. La Loire et la Haute-Loire toujours en vigilance orange canicule ce matin. Mais pour combien de temps?
14: Oui, on comprend bien qu'un passage en rouge guette nos départements. Les températures maximales vont se stabiliser à un niveau qui est très élevé. Le problème, c'est que les températures minimales vont continuer d'augmenter. On vous explique tout ça ce matin. Après déjà hier, la journée la plus chaude jamais mesurée en France. Une moyenne de 29,8 degrés dans l'Hexagone avec un record battu, notamment dans le département de la Loire, Pauline Berger.
15: Oui, à Saint-Chamond et à Lormes, où il n'avait jamais fait aussi chaud un mois de juin depuis 2022, depuis 4 ans. Il avait fait à l'époque 37,7 degrés. Mais donc, record battu hier avec 38,1 degrés. Et ce n'est même pas encore là qu'il a fait le plus chaud dans la Loire. Le mercure a grimpé jusqu'à 38,4 à Saint-Forge-l'Espinasse, dans le nord du département, et comme à Chandieu, suivi de près par Celles-les-Bains avec 38,2 degrés. Et bien sûr, plus on grimpe, plus il fait frais, 29 degrés à Saint-Bonnet-le-Couroux et à Sauvin, à plus de 1200 mètres d'altitude. Un petit tour en Haute-Loire aussi, pas de record battu, mais le département n'est pas épargné non plus. La maximale est à Mazeradalier avec 37 degrés. La commune explose le compteur. Elle est suivie de loin par l'Entrillac, Chadrac et le Pertuis avec 4 degrés de moins. Il a fait 33.
14: Et dans trois quarts d'heure, notre invitée sera Natacha Gondran, professeure en évaluation environnementale à l'École des Mines de Saint-Étienne. Elle étudie les impacts des activités humaines sur l'environnement et sur le dérèglement climatique. Alors ce matin, on va prendre de la fraîcheur en hauteur, au col de la République, dans le Pilat par exemple. C'est pas si loin de Saint-Étienne, 20-25 minutes de voiture, il y a même des bus qui y montent. Vous aurez toutes les chances d'y croiser Bernard, un habitué de ce petit havre de paix avec sa femme et ses amis à la recherche de deux choses précisément.
16: De l'oxygène et de l'air frais qu'on n'a pas en bas. Même si on ferme toutes les fenêtres et tous les volets, il y a encore 26, 28 dans la maison. Ici, on est quand même nettement mieux. En été, on sait qu'il faut aller en hauteur pour gagner de la température. Donc on vient très souvent l'été ici. Le col, il est à 1161. Donc on est à 1150 là par là. En bas, on est à 300 mètres de hauteur. En gros, c'est 1 degré par 100 mètres d'altitude. On gagne vite 6, 7 degrés par rapport à plus bas. Plus de l'air, donc on se sent mieux, on peut respirer, on va dire.
14: Et vous allez aussi forcément chercher des lieux qui ont la climatisation. Aujourd'hui, c'est le cas dans de nombreux commerces qui devraient faire le plein pour cette raison-là, mais aussi parce que ce sont les soldes qui débutent aujourd'hui et ça va durer jusqu'au mardi 21 juillet.
0: Et une petite baignade, ça aussi, ça peut faire du bien pendant la canicule.
14: Oui, à condition de rester dans des zones surveillées. Lundi, près de Lyon, c'est un ancien jeune du centre de formation de l'AS Saint-Étienne qui s'est noyé en nageant dans le Rhône. 40 morts dans le pays en l'espace d'une semaine. Le plus souvent dans des lieux où la baignade est interdite, mais la tentation est grande au barrage de Soulages, juste au-dessus de Saint-Chamond, Mathilde Montagnon.
17: Dans une petite crique, au bord du sentier, Mohamed, Liam et Amine montent sur des rochers pour plonger dans l'eau. Mais ils assurent qu'ils font attention.
18: Je saute près du bord à peu près. Après, je reviens direct.
19: Elle est très bonne l'eau. Des fois, il y a des courants de froid qui viennent et ça nous donne un peu froid, sans plus.
20: Je nage juste un peu, après je reviens direct. Je dépasse pas trop parce que sinon, il y a des trucs, peut-être genre des tourbillons, le courant, un truc comme ça.
21: La peur protège. Instinctivement, donc c'est l'instinct.
17: Kamel, le père d'un des garçons, les surveille, assis sur une chaise pliante.
21: Moi, je suis leur premier sauveteur, au cas où. C'est moi qui les surveille, voilà. Dès qu'ils font un mauvais saut, je les reprends. Pas de fantaisie ici au barrage.
17: Et puis, de toute façon, pour lui, il n'a pas le choix.
21: Et si on aurait eu des amis, des nobles, qui nous invitent dans leur piscine, là, on pourrait développer le vivre ensemble.
17: Sur une autre petite plage de rochers, un peu plus loin, Nérimène, venue de Saint-Étienne, reconnaît que le site est dangereux.
22: Si, un peu. Beaucoup même. En fait, là, si on va tout au fond, en profondeur, on peut se faire aspirer. C'est pour ça qu'il faut faire attention. Il faut vraiment rester sur les bords.
17: Mais son ami Caïs pense savoir comment rester prudent.
23: Pas aller loin et c'est tout. Hier, je fais l'aller-retour, ça s'est passé. Bon, on se surveille entre nous, obligé.
17: Les gendarmes patrouillent, parfois, dans le secteur, pour rappeler que la baignade est interdite, mais c'est rare, selon les baigneurs.
14: Et prudence donc, deux morts dans la Loire ces derniers jours après des baignades dans des lieux qui n'étaient pas surveillés. Le mieux, c'est encore d'aller à la piscine. Elle est gratuite tous les après-midi jusqu'à samedi à Firminy pour les habitants de la ville, uniquement sur présentation d'un justificatif. Toujours à Firminy, le cinéma Le Majestic sera également gratuit pour les séances de 14h. Ça concerne les plus de 60 ans et les personnes invalides. Pas trop de doutes, c'est la chaleur qui est en cause après des feux de végétation hier dans nos départements. 500 mètres carrés en Haute-Loire à Grazac hier matin. Et puis 9000 mètres carrés cette fois, quartier Moreno à Saint-Étienne. Ça s'est passé dans la soirée. À Saint-Jean-Bonnefonds, l'incendie d'hier matin au pôle festif et sportif est en revanche plutôt dû à un des ouvriers qui travaillait sur le toit. Il aurait malencontreusement déclenché des flammes, mais les pompiers ont pu intervenir rapidement. Les travaux dans ce pôle festif et sportif durent depuis 3 ans maintenant et le chantier doit être livré à la fin de l'année.
0: Didier Deschamps ne sera pas sur le banc des Bleus vendredi contre la Norvège.
14: Le sélectionneur français a appris hier le décès de sa maman. Il a quitté les États-Unis pour rentrer en France, donc pour assister aux obsèques face aux Scandinaves, des matchs décisifs pour la première place du groupe. C'est son adjoint de toujours, Guy Stéphan, qui va diriger l'équipe. Julien Froment.
24: Difficile de dissocier Didier Deschamps de son adjoint Guy Stéphan. Leur collaboration devenue amitié a pris racine au début des années 2000 à l'Euro. Deschamps est alors capitaine des Bleus. Stéphan, lui déjà adjoint du sélectionneur en poste Roger Lemaire. C'est là que les deux hommes connectent. Quelques années plus tard, quand Dédé prend les rênes de l'Olympique de Marseille, il pense à Guy Stéphan, comme il l'explique lors du Festival du journalisme de sport en février dernier.
25: Moi, quand je l'ai pris, voilà, je savais que j'avais besoin, parce que j'étais plus jeune aussi, d'avoir son vécu en tant que numéro 1 en club, en sélection. On s'est rencontrés puisqu'il était dans le staff quand moi j'étais joueur en 2000. Évidemment, la complicité s'est développée. Aujourd'hui, on se regarde On n'a pas besoin de se parler. Hein. On sait ce que... ce qu'on pense.
24: Un lien indéfectible noué au fil des 180 matchs partagés. Vendredi, Guy Stéphan sera sur le banc face à la Norvège pour suppléer Didier Deschamps. Ce cas de figure s'est déjà produit en 2022 quand le sélectionneur avait eu la douleur de perdre son père.
14: France-Norvège à vivre vendredi sur votre radio ici, Saint-Étienne-Loire. Le coup d'envoi, ce sera à 21h. Et puis en basket, une recrue au SCAB. C'est l'arrière Maxime Eugène qui arrive de Hyères-Toulon. Il était capitaine dans cette équipe avant d'arriver au SCAP. C'est un très bon défenseur qui va porter le numéro 7 en Elite 2 la saison prochaine avec Saint-Chamond-Andrézieux. Pile 7h05.
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0: Oui, Joseph Debout à l'Orme nous signale 25 degrés. 25 degrés également à 7 heures chez Denise à Saint-Chamond. Michel qui nous signale 23,9 degrés à Saint-Galmier à 7h50. 21 degrés à la Récamarie chez Germaine. Donnez-nous la température chez vous dès le réveil sur votre page Facebook ici Saint-Étienne-Loire. Votre radio à vos côtés. Au menu du jour, du soleil du matin au soir avec des orages qui peuvent potentiellement éclater l'après-midi sur les hauteurs, notamment en Haute-Loire. Des températures allant jusqu'à 40 degrés. Si on regarde dans les détails, 36 degrés au Puy-en-Velay, 37 pour Saint-Étienne, 40 degrés à Feur, Roanne et Brioude prévus cet après-midi. Alors on le rappelle plus que jamais, période de forte chaleur, faites attention à vous, mais surtout à vos proches. Prenez des nouvelles des personnes les plus fragiles. Vos conditions de circulation ce matin, difficultés aux abords de

La panne d'électricité par rapport à la clim, défaillance de matériel. Il est 7h09, on va poursuivre ensemble en musique. Oh, vous avez bien fait d'avoir choisi ces Saint-Étienne Noir. Déjà, c'est votre radio à vos côtés. On prend soin de vous du mieux possible en cette période de canicule. On va vous donner plein d'astuces fraîcheurs durant toute cette matinée dans la Loire et la Haute-Loire. Bonne matinée tout le monde.

0: trouvez pas que ça sonne un peu comme une pub, cette musique? Non.
1: Ah, ça a été une pub peut-être.
0: Ouais, sûrement.
1: Ça, ah,
0: mais je suis en train de chercher dans ma tête et j'arrive pas à trouver. Et en plus, ça me fait penser que ça y est, on peut officiellement le dire, les soldes, c'est le top départ. Si jamais vous cherchez un petit peu de fraîcheur, c'est peut-être une solution. Allez directement dans les centres commerciaux proches de chez vous et profitez, testez, mais n'achetez pas. Voilà. Là, les commerçants qui m'écoutent, ils m'aiment pas trop, je crois. Allez, bonjour tout le monde.
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0: Bonjour à tous. Aujourd'hui, l'objectif est simple. Restez frais. Et vous l'êtes, hein. Vous êtes si beau dans la Loire et la Haute-Loire. On a de beaux cadeaux ce matin. Toute cette semaine, vous jouez pour être dans la sélection finale pour gagner une initiation au golf pour deux personnes. Ça se passe au golf de l'Étang à Savigneux. C'est fait pour découvrir, tester, apprendre les premiers gestes et passer un superbe moment au grand air. Et vous repartez pas les mains vides. En plus d'être dans la sélection, vous repartez avec un superbe bob. Allez, c'est votre moment.
1: Maintenant.
0: Vous le testez. David.
1: Allez, d'accord, c'est parti.
0: Regardez-moi comme il est beau gosse.
1: Ça se voit bien à la radio en plus. Hein.
0: Il est très, très beau.
1: Je mets le casque
0: par-dessus. Oui, là, pour tous ceux qui nous regardent à la télévision. Touche. C'est un superbe bob, il est vert, il est pour la randonnée et également pour la pêche, visiblement. Vous êtes très, très beau. On joue à 7h20. Et puis, dans un instant, mon œil. Qu'est-ce que vous êtes beau. Dans un instant, mon œil, à propos des expressions les plus utilisées par les médias depuis un an.
1: Oui, on est sous le choc par ce message envoyé qui représente un signal fort. La phrase ne veut rien dire, mais c'est un petit florilège de ces expressions. David Ossillou arrive juste après.
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5: Il y a donc des expressions qui reviennent souvent, très souvent, trop souvent dans les journaux, à la télévision et à la radio. Le quotidien Ouest-France vient d'en publier le top 20.
6: Et la grande gagnante pour ces 12 derniers mois, c'est « sous le choc ». On l'emploie pour tout et pour rien. Sous le choc après un drame, sous le choc après une défaite sportive. Faudrait pas que la France arrête en 16e de finale, on serait sous le choc. On est déjà sous le choc après les températures de ces derniers jours. Non, à ce rythme-là, le mot ne veut plus rien dire. Si tout nous choque, plus rien nous choque en fait. Juste derrière, au classement, dans les territoires. Alors ça, c'est très parisien. Les médias nationaux ont arrêté de parler des provinces. Ils disent les territoires. Personne ne dit « je vis dans le territoire ». On dit « j'habite à Lille, à Marseille, à Nantes, et il fait 40 degrés et je suis sous le choc ». Non, je suis pas le mieux placé pour donner des leçons sur ces expressions si faciles. J'ai souvent dit « voilà un signal fort quand une mesure inédite était annoncée ». Ou alors dire « c'est un message envoyé aux Français ». Un message envoyé, expression numéro 3 de ces 12 derniers mois, alors que le plus souvent les Français reçoivent rien du tout, ou ils disent qu'ils veulent de vraies mesures, comme par exemple pour faire face à ces canicules à répétition. Dans le top 20 de nos expressions, sinon j'adore celle-ci, la cerise sur le gâteau. Les Anglais disent aussi « cherry on the cake », les Anglais tenus en échec en Coupe du Monde cette nuit par le Ghana, là à mon avis... ils sont sous le choc.
5: Franchir la ligne, le vent en poupe, pas de côté, lever le pied, tirer son épingle du jeu. Voilà d'autres expressions dans ce top des expressions les plus utilisées. Il y en a une que j'utilise beaucoup
7: mais
5: aussi.
7: Mais justement,
5: c'est à réécouter sur ici.fr. Ça, c'est pas mal aussi, ça marche.
7: C'est bizarre parce que la plupart des expressions que vous avez utilisées, honnêtement, on les a mis. Hein. On les a mises durant l'année. Allez, avec cette canicule, ici Saint-Étienne-Loire, reste à vos côtés et prends soin de vous. Vous avez pensé à boire ce matin avec cette canicule? Boire de l'eau, ben, ça suffit pas toujours. On va faire le point avec un médecin de la Loire dans quelques instants qui va vous donner les bons réflexes à adopter. Jack et Carla avec la recette. Bah non, ça c'est pas les conseils du médecin, c'est plutôt la suite de votre musique. Je vous souhaite une bonne matinée.

0: Jack et Carla avec la recette. Il est 7h19, bienvenue tout le monde et merci de nous avoir choisis. On prend soin de vous durant ces jours un petit peu compliqués avec cette vigilance orange dans la Loire et la Haute-Loire. 24 degrés ce matin chez Marie-Joëlle, Ghislaine qui nous signale à Artin 20 degrés. Et c'est pas cool Ghislaine, elle a mis une photo de neige. J'ai envie de foncer dedans, j'ai envie de sauter. Moi, je veux un frigo, je veux la neige, je veux l'Antarctique. Enfin bref.
1: Ce qui est drôle, c'est que cet hiver, on aura envie d'été.
0: Oui.
1: Oui. C'est toujours pareil. On est jamais content.
0: Et comme dit une personne sur la page Facebook, ce qu'il faut penser, que c'est dans 6 mois Noël. Voilà, comme ça, ça passe un petit peu mieux. Il est 7h20 tous les jours à 9h. C'est bienvenue chez vous avec le dossier du jour. Cette semaine, au menu bien sûr, chaleur et canicule. On va en parler parce qu'on prend soin de vous. Dans l'émission d'hier, Charles avait un témoignage marquant, celui de Bernadette. Écoutez.
2: Oui, Bernadette est chauffeur routier longue distance. Elle part le lundi, elle rentre le vendredi. Elle passe donc toute la semaine dans son poids lourd. Toute la semaine, ça veut aussi dire la nuit, forcément. Vous allez voir que c'est pas facile quand il fait très chaud, c'est même franchement compliqué. Bernadette nous a raconté son quotidien hier dans le dossier du jour.
3: Pour nous, c'est très compliqué de dormir certaines fois. Je fais beaucoup de décalés, c'est-à-dire de dormir le jour, dormir la nuit. Ouais. Et là, c'est ce que j'expliquais, là j'ai commencé à 6h, je vais décharger mon premier client et ensuite je vais me mettre en coupure pour repartir qu'à 3h du matin. Ça veut dire qu'il va falloir que je dorme en pleine journée.
2: J'imagine que vous avez un camion moderne.
3: Oui, assez, oui, il a 7 ans.
2: Mais il y a la clim dedans la nuit ?
3: J'ai pas de clim de nuit, donc la nuit c'est fenêtres ouvertes. Oh. J'ai un transpo, donc ce que j'ai fait c'est que j'ai acheté un vrai ventilateur de maison qui se pose sur une table.
2: Ouais.
3: Et avec ça j'arrive à avoir un tout petit peu d'air. Mais par contre quand il faut dormir la journée dans un camion, que vous êtes en plein soleil parce que ils n'ont pas encore trouvé de couvrir tous les parkings.
2: D'accord.
3: Les voitures, ça va, on les couvre, mais les parkings camions, il n'y en a pas beaucoup qui sont couverts. Dans une cabine de camion fermée, il fait facilement entre 50 et 65 degrés.
2: Hein, c'est intenable, on ne peut pas dormir à 60 degrés.
3: C'est intenable, c'est infernal. Et quand vous êtes sur un parking où vous êtes plein de camions les uns à côté des autres, où ça coupe l'air entre les deux camions, c'est très très compliqué de dormir. C'est très compliqué.
2: Et c'est pas possible d'avoir, question bête hein, Bernadette, après je vous laisserai reprendre la route, mais c'est pas possible d'avoir des clims qui tournent la nuit dans les camions, les systèmes de refroidissement.
3: Les climatisations de nuit, elles vont tourner pendant un certain temps, mais après elles vont s'arrêter. Et je vais vous faire une confidence, et ça, beaucoup, même quasiment tous les chauffeurs routiers qui sont obligés de dormir la journée le font, c'est qu'on dort avec le moteur allumé.
2: Ah, vous faites tourner le camion pour avoir
3: l'équilibre. On est obligé, parce que sinon, vous imaginez les coups de chaleur qu'on prendrait, c'est impossible. Ouais. On peut pas dormir. On peut pas.
2: Voilà le quotidien de Bernadette dans son camion. Elle nous l'a raconté hier dans le dossier du jour. Bernadette qui a un frigo rempli de bouteilles d'eau dans sa cabine pour pouvoir boire durant ses longues journées de travail.
0: Merci beaucoup Charles Napoli. Cette semaine est difficile pour chacun d'entre nous. La chaleur est étouffante, raison pour laquelle on a bouleversé nos programmes pour être encore plus proche de vous en cette période de canicule. Le dossier du jour de ce matin à partir de 9h, ça va être la déshydratation et la canicule. Au-delà de boire de l'eau, quelles astuces pour s'hydrater quand il fait très chaud? Avec nous un médecin généraliste, c'est à partir de 9h. Il est 7h23. Allez, on va jouer ensemble maintenant. On a en plus de très beaux cadeaux. Toute cette semaine, vous jouez pour entrer dans la sélection finale et tenter de remporter une initiation, et pas n'importe laquelle, au golf pour deux personnes. Ça s'appelle au golf de l'étang de Savigneux. L'idée, découvrir, tester dans un cadre exceptionnel, apprendre les premiers gestes, swinguer, passer un bon moment au grand air, et vous ne repartez pas les mains vides. En plus de ça, et en plus de la sélection, ce matin, vous repartez avec un bob collector. Vous voulez que je le mette, c'est ça?
1: Ah oui.
0: On le mettra
1: tout à l'heure.
0: Je le mettrai, promis.
1: Tout à l'heure, comme par hasard.
0: Protection solaire, Sun Protect, 50+, vous le voulez? Eh bien, c'est très simple. Il va falloir répondre à ma question. Au golf, quand on crie fort, c'est pour prévenir qu'on n'a pas réussi à toucher la balle, faire peur aux sangliers du forêt ou prévenir qu'une balle arrive. 04 77 10 00 10. Vous nous appelez, vous jouez. Allez, bonne chance tout le monde. Vous le savez, vous ?
1: Ah non, j'ai une petite idée, mais du coup,
0: Le logique. Faire peur aux sangliers du forêt, prévenir qu'une balle arrive. Voilà.
1: Il y a une première proposition.
0: Ah oui, pardon, prévenir qu'on a réussi à toucher la balle.
1: La première, vous l'éliminez du coup.
0: 04 77 10 00 10. Bonne chance tout le monde. Voici Félix Gray avec La Joutane.

0: De temps en temps, des classiques. Ça fait pas du bien, Félix Gray avec la Gitane. La suite arrive à 7h30, vos informations. Et on joue dans une minute pour remporter un beau bob de l'été. Et en plus de ça, la sélection pour remporter une initiation au golf de l'étang de Savigneux.
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0: 7h passées de 28 minutes, nous sommes avec Gisèle. Bonjour Gisèle. Ouh, ça capte mal? Est-ce que je vous entends bien? Réessayez, on le refait. Bonjour Gisèle.
6: Bonjour.
0: C'est bonjour, ça capte bien. Bon, il fait combien de degrés avec cette chaleur chez vous là ce matin?
6: Là ce matin, il fait 25 degrés.
0: Oh là là là là. Bon, vous avez réussi à dormir?
6: Difficile.
0: Ouais, non, on est d'accord. Alors, ça pourrait faire du bien, un beau bob de l'été.
6: Oui.
0: Avec en plus de ça, potentiellement une superbe initiation au golf de l'étang à Savigneux. Alors, je vous ai posé cette question. Au golf, quand on crie fort, c'est pourquoi faire peur aux sangliers du forêt, prévenir qu'une balle arrive?
6: Prévenir qu'une balle arrive, évidemment.
0: Évidemment, et c'est la bonne réponse. Et c'est pas le fort de for sure.
7: Sometimes it's too slow. For sure.
0: Non, c'est pas pour ça. Bon, Gisèle, félicitations. Alors, on vous envoie ce bob avec grand plaisir. Et en plus de ça, il va falloir guetter parce que vendredi, il y a le tirage au sort pour cette fameuse initiation. Mais visiblement, vous vous y connaissez en golf avec le fort.
6: Non, pas vraiment, en fait. Hein.
0: Mais au moins, vous avez ça. Vous le faites. Hein. Attention, hein. Oui. Je compte sur vous, vous crierez fort.
6: Oui, absolument.
0: Allez, mais je vous souhaite une très bonne matinée et courage avec les fortes températures.
6: Merci, courage à vous.
0: Merci beaucoup.
6: Merci beaucoup. Bonne journée. Au revoir.
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0: Allez, dans un instant, l'info d'ici. On va monter dans le Pila pour trouver un petit peu de fraîcheur.
8: Oui, parce qu'il va faire encore fort chaud aujourd'hui. Hein. Ça peut faire 7, 8, 9 degrés en moins si on monte dans le Pila par rapport à la plaine ou par rapport à Saint-Etienne. C'est d'ailleurs avec la canicule que vous commencez, Cyril Ardo, pour votre tour de l'actu en France et dans le monde en 90 secondes.
9: La France n'avait jamais connu une journée aussi chaude. Hier, température moyenne 29,8 degrés, calculée avec les minimales de la nuit et les maximales de l'après-midi. 43,3 degrés à Cazaux en Gironde, 42,2 à Niort dans les Deux-Sèvres. Aujourd'hui, 58 départements sont en vigilance rouge canicule, 31 sont en orange. Attention aussi aux feux de forêt. 35 départements du sud, de l'ouest et du centre sont en vigilance orange. Des dizaines d'hectares partis en fumée hier dans le Maine-et-Loire, le Lot-et-Garonne et l'Aveyron. Avec ces fortes chaleurs, nos installations électriques sont en difficulté. 68 000 foyers toujours sans électricité dans le sud du Finistère après un accident sur un transformateur électrique. Le retour à la normale se fera au plus tôt en fin de journée selon Enedis. L'électricité sera rétablie en priorité pour les établissements de santé et les sites sensibles. L'un des principaux narcotrafiquants français, Wissem Katoursi, interpellé la semaine dernière à Dubaï, on l'apprend ce matin. Il était recherché par les autorités depuis des années, soupçonné d'avoir commandité un règlement de compte en 2017. 26 marins français encore bloqués sur 4 navires dans le détroit d'Ormuz. Les navires ont commencé à sortir hier après plusieurs mois de guerre entre les États-Unis et l'Iran et alors qu'un accord entre les deux pays est en vue. Et puis Didier Deschamps ne sera pas sur le banc lors du prochain match de Coupe du Monde vendredi face à la Norvège. Il sera remplacé par son adjoint Guy Stéphane car le sélectionneur des Bleus doit rentrer en France pour se rendre aux obsèques de sa mère.
8: Et dans l'info d'ici, on sort les chaises, les tables de pique-nique, les boissons fraîches et on s'installe ce matin au col de la République, dans le massif du Pila. De la hauteur à plus de 1000 mètres d'altitude, à une vingtaine de minutes à peine de Saint-Étienne, on fuit la chaleur et on fuit la vigilance orange à la canicule avec deux couples venus de Loire et de Haute-Loire, Clément Métainier.
10: Juste derrière la voiture, dans les bois, la petite table carrée est dépliée. Michel et sa femme sont installés sur leur chaise de camping.
11: On cherche les coins fraîcheur, voilà.
10: Venu de Saint-Féréol d'Aurour, au sud de Firminy, en Haute-Loire, le couple de 79 et 80 ans a d'abord fait une randonnée dans la matinée.
11: On connaissait, donc on savait qu'il n'y a pas trop de dénivelé, et puis on savait qu'on sera à l'ombre. Surtout qu'en plus, c'est très joli, là. C'est le poumon vert de Saint-Étienne, finalement, le bilan. C'est très, très joli, il y a des jolis coins, il y a les barrages à faire, c'est vrai qu'il y a beaucoup de sentiers là, à faire.
10: Mais après l'effort, le réconfort.
11: Et voilà.
10: Bernard, résident du quartier Côte Chaude à Saint-Étienne, s'occupe de la boisson.
12: On croirait la source qu'on a trouvée là-bas. On connaît bien le coin et on vient. D'ailleurs, on met les voitures là, on sait où il faut les mettre. Quoi.
10: Les quatre amis ont décidément tout prévu. La femme de Bernard, Annie, elle, sort les sandwichs et coupe le saucisson. En même temps, elle raconte leur balade de 9 km.
13: Eh ben, on est arrivé ici à 8h30 et on s'est garé pour conserver la place. Puis après, ben, on a pris nos affaires et hop, là, on a traversé la route et un Honda là-haut. Mais il faut venir le matin, hein, parce qu'après, ben, le soleil il tourne, il peut être carrément à travers les arbres. Et si le sentier qui est tout inondé de soleil, c'est plus la peine.
10: En montant au sommet du col de la République à plus de 1000 mètres d'altitude, on perd 7 à 8 degrés par rapport à la plaine. C'est pour ça que Bernard et Annie ont fait plus d'une demi-heure de route.
13: Pour chercher un petit peu de fraîcheur, et on sait qu'ici, il y en a. Avec beaucoup de sentiers, on peut y venir plusieurs fois de suite et pas obligé de faire le même sentier. C'est très bien. On rencontre du monde qui marche aussi, qui fait sortir un chien. Qui, voilà.
10: Les quatre compères profitent de leur pique-nique et ils reviendront sûrement dans quelques jours, comme ils en ont l'habitude dès que le thermomètre grimpe.
14: Eh ben, chin chin.
12: Allez, à la bonne nôtre.
8: Allez, chin chin. Autre bon plan juste à côté du col de la République. C'est un acrobranche qui est sous les arbres. Tout est à l'ombre. Ça sera ouvert dès ce week-end. Il va encore faire très chaud pendant pas mal de jours. Vous cherchez sans doute aussi des coins de baignade. La préfecture rappelle qu'il faut privilégier les lieux qui sont surveillés. Ça n'est pas le cas sur les bords du barrage de Soulages, juste au-dessus de Saint-Chamond.
15: On essaie de faire en sorte qu'on soit en sécurité, malgré le fait que ça reste quand même dangereux, vu que c'est pas un endroit surveillé.
16: Ça peut aller vite, donc on vient à plusieurs pour faire attention. On essaye de pas trop aller loin.
8: Un reportage dans le journal de 8h. Avant ça, restez avec nous pour comprendre tout ce que signifie cette vague de chaleur, pourquoi elle a lieu, qu'est-ce que ça veut dire pour l'avenir aussi. On sera avec une prof spécialisée à l'école des mines, Natacha Gondran, invitée d'ici Saint-Étienne-Loire à 7h45. C'est dans 10 minutes. Le temps pour nous de faire le point précis sur la météo avec du soleil et des températures caniculaires.
0: Exactement, température caniculaire cet après-midi, au-delà de 40 degrés, notamment à Roanne et Brioude cet après-midi. Soyez vigilants, et même on parlait des hauteurs, jusqu'à 33 degrés cet après-midi. Bon, en période de forte chaleur, faites attention à vous et à vos proches, pensez à boire régulièrement, à prendre des nouvelles des personnes fragiles autour de vous. Le soleil qui sera bien au programme. Dans l'après-midi, ça risque d'éclater avec des petits risques d'orage, notamment en Haute-Loire, sur nos reliefs. Je regarde vos conditions de circulation également. Difficulté aux alentours de Givors ce matin en direction de Lyon par la 47. Soyez vigilants. 5 à 10 minutes en plus sur votre trajet. Ça commence à Saint-Romain-Angers. Autour de la rocade stéphanoise, pas de difficulté de circulation ce matin pour l'instant. Soyez vigilants avec la chaleur. Les trajets peuvent être insupportables si jamais vous n'avez pas la clim. Pas de difficultés au niveau de Roanne, ni même au Puy-en-Velay. Tout roule pour l'instant et tant mieux. Vigilance aussi concernant le trafic ferroviaire, que ce soit dans nos gares Saint-Étienne-Château-Creux, Roanne. Les trains sont retardés, des trains même sont supprimés à cause des difficultés de mise en circulation, des climatisations. Vérifiez bien que vous avez à disposition votre train ce matin avant de vous rendre en gare.
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0: Les innocents, l'autre Finistère. Ça, c'est votre astuce fraîcheur du matin sur votre radio ici Saint-Étienne-Loire. Quoique, dans le Finistère, je crois qu'eux aussi sont en train de chauffer. Il est 7h36.

0: Et pour vous, le Finistère, eux aussi sont à la même enseigne. 38 degrés dans le Finistère cet après-midi. Les Innocents, il est 7h40. 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
0: Hello les Ligériens, les Alti-Ligériens. Alors oui, je sais. Mais attendez, avec cette canicule, on vous lâche pas. Cette semaine est difficile pour chacun d'entre nous. Et cette radio, c'est avant tout la vôtre, dans la Loire et la Haute-Loire. Et je vois qu'il fait déjà 24 degrés chez Marie-Joël ce matin. Alors on va prendre les bons réflexes. Volets fermés, ça y est, c'est l'heure. Il va falloir fermer les volets, haut à portée de main, effort limité. On va faire un point météo ensemble à 7h50 pour prendre la température. Venez participer avec nous sur notre page Facebook, ici Saint-Étienne-Loire. D'ici là, il est 7h41. Pas d'effort, juste de l'écoute, car c'est l'heure de votre cours de Gaga.
3: Complètement Gaga.
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0: Bonjour Olivier. On voit un mot légendaire aujourd'hui.
3: Ça c'est clair, peut-être le mot. Bonjour tout le monde. Il existe des mots et des expressions iconiques en Gaga, des éléments incontournables, et parmi eux le célébrissime Beausaigne. Non, ça n'a rien à voir avec quelqu'un de très beau qui saigne, pas du tout. Le dictionnaire des parlers régionaux de la France métropolitaine d'Yves Honorat nous explique qu'il s'agit d'un régionalisme du forêt qui exprime le plus souvent une commisération affectueuse et qui correspond au pêcheur méridional. Exemple tiré du roman La Désirade de Charles Broyat. Te mange pas les cernes, Beausaigne, je vais te le ramener, ton fiancé. Autres exemples. Mon matru, Beausaigne, je tire peine de le voir batailler action de voir de motte. Beausaigne, pour cela que c'est un vrai badabeu, il n'est pas mieux pire que son badour là de frère. Nous avons dans la région quelques variantes qui jouent le même rôle que Beausaigne. Bichette et Bissignette. Bichette est plus répandue aujourd'hui et Bissignette est une sorte de diminutif de Beausaigne. Beausaigne, ça vient d'où? Ça vient certainement de Beauseigneur. Et nous avons un nom qui a été créé à partir de Beausaigne. On l'entend fréquemment dans le groupe nominal « un pauvre Beausaigne » pour désigner un pauvre malheureux malmené par la vie. Que d'attendrissement, que d'empathie chez nous. Il faut tâcher moyen de l'aider, ce pauvre Beausaigne, tout va bien qu'il guenille. Petit rappel, guenillé, ça veut dire peiner, avoir des difficultés. Allez, on se quitte avec un exemple de Dico Gaga. Les poissons de mer, ils boivent que de l'eau salée, ça doit bien leur donner soif, Beausaigne.
0: Oh oui, de l'eau, il faut de l'eau aujourd'hui. Il est 7h43, Olivier Glin, que vous venez d'entendre, que vous pouvez retrouver sur ici.fr. D'ailleurs, sur ici.fr, il y a plein d'astuces fraîcheurs dans la Loire et la Haute-Loire pour retrouver des endroits pour amener par exemple vos enfants aujourd'hui, étant donné que c'est mercredi. Mercredi 24 juin, on va continuer la journée ensemble. Hier, la France a vécu une journée historique de chaleur. Pourquoi ces épisodes s'intensifient? Canicule, record de chaleur, eau, biodiversité, une chercheuse stéphanoise nous aide à comprendre. C'est l'invité d'ici matin et ça arrive dans moins de 5 minutes.
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0: matin, Taylor Swift. Il est 7h, passé de 48 minutes. Bienvenue.
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0: La canicule qui se poursuit, il est désormais prouvé que le dérèglement climatique est responsable de l'intensité et de la durée de cet épisode. On va analyser tout ça scientifiquement ce matin.
3: Avec notre invité, bonjour Natacha Gondran.
4: Bonjour.
3: Professeur en évaluation environnementale à l'École des Mines de Saint-Étienne, vous êtes membre du laboratoire Environnement Ville Société. Il y a 4 ans, vous étiez venu à l'occasion de la COP27 nous expliquer le concept des limites planétaires. Dans quelle mesure justement les limites atteintes par notre planète, ou alors qui sont en train d'être atteintes, peuvent expliquer l'intensité de cet épisode et le fait qu'on a tous vécu ensemble hier la journée la plus chaude de l'histoire de notre pays.
4: Cette canicule, c'est un symptôme très clair du changement climatique. Il y a des études qui montrent, ça s'appelle des études d'attribution, qui montrent qu'il y a déjà des configurations similaires qui ont été retrouvées au XXe siècle, mais qui atteignaient des températures de 2 à 4 degrés inférieures à celles que l'on connaît en ce moment. Donc, ce qui prouve vraiment que le changement climatique est à l'origine des dépassements des records de température que vous annoncez. Et donc le changement climatique, effectivement, c'est une des limites planétaires, et c'est cet épisode montre aussi les liens entre les différents sujets de préoccupation. Par exemple, la préfecture de la Loire, par exemple, a émis récemment un arrêté vigilance sur l'eau, parce que on voit que le cycle de l'eau est aussi atteint par cet épisode, même si on en parle moins.
3: Qu'on appelle le cycle de l'eau?
4: Oui, et c'est le lien entre le fait qu'il pleut, donc là on voit que ça fait très longtemps qu'il a pas plu, que les sols, quand il pleut, vont être humides, et là, comme il fait très chaud, l'humidité des sols diminue à une vitesse très phénoménal, ce qui pose des gros problèmes à la végétation. Donc là, on arrive sur un troisième procédé des limites planétaires, qui est de la biodiversité, parce que là, on parle beaucoup des souffrances des humains, et c'est sûr qu'il faut en parler, mais la biodiversité souffre aussi beaucoup. On peut penser à l'agriculture, par exemple, qui souffre aussi beaucoup en ce moment, et aussi à la biodiversité naturelle.
3: On est à peu près convaincu aujourd'hui que ce processus, ou en tout cas ces canicules, vont revenir avec une régularité, avec une intensité. On a parfois des questions de génération pour aborder ces thèmes-là. Autour de moi, on m'a dit ce week-end, de toute façon, l'être humain s'est toujours adapté, il va continuer à s'adapter. Et puis de l'autre, on a les jeunes qui, eux, sont effarés par la situation et par l'inaction. Qui a raison ?
4: Alors je dirais qu'il y a dans toutes les générations il y a des gens qui sont effarés. Moi personnellement, ouais, je suis un peu effarée, parce qu'effectivement on a un monde à plus 4 degrés en moyenne globale de température. On peut pas s'adapter, en fait, parce que les changements vont être des changements vraiment très très radicaux. On va plus du tout connaître la stabilité du climat qu'on a connu depuis les 12 000 dernières années. Donc c'est vrai qu'il faut penser à s'adapter. Les collectivités locales le font, et il y a besoin. Typiquement, pour la canicule, on peut voir que si on avait anticipé un peu plus, on aurait pu mettre en place des mesures collectives qui auraient permis une meilleure adaptation. Donc il faut penser à l'adaptation, mais il faut aussi être conscient qu'on va être confronté malheureusement à des crises qui font que l'adaptation parfaite ne va pas exister. Et en plus, le lien entre les différentes composantes des limites planétaires impacte aussi. Par exemple, là, on pourrait imaginer, dans un monde d'adaptation parfaite, avoir des avions qui envoient de l'eau sur les villes, mais on n'a plus d'eau, justement, parce que le cycle de l'eau est aussi affecté. Donc, c'est compliqué de s'adapter parfaitement.
3: Vous évoquiez à l'instant les décisions qui peuvent être prises, notamment localement. Parfois, dans d'autres domaines, par exemple dans les faits divers, on va prendre des grandes décisions, on va mettre en place des lois sous le coup de l'émotion. Là, on est en pleine émotion. Est-ce que c'est pas le moment d'être tous portés par quelque chose qui va nous amener vers le changement ?
4: Je l'espère. C'est pour ça que j'ai accepté votre invitation ce matin, et je vous en remercie. Effectivement, vous l'avez dit, vous m'avez invité en 2022. C'était une période où on parlait beaucoup des enjeux climat. Il y avait la jeunesse qui s'était mobilisée en 2019 avec les grèves pour le climat. Force est de constater que depuis 2 ans, les fonds, par exemple, qui vont sur la transition écologique sont menacés. Le discours ambiant aussi laisse beaucoup moins de place à ces enjeux-là. Et donc, j'ai envie de dire, la planète Terre nous rappelle qu'il faut aussi penser à prendre soin d'elle.
3: Vous savez, vous comprenez, Natacha Gondran, vous alertez. Est-ce que vous gardez espoir?
4: Bah, j'essaie, parce que si on n'a pas d'espoir, on ne fait pas grand-chose.
3: On a l'impression parfois de se battre contre des moulins à vent.
4: Oui.
3: Et parfois, c'est dur quand on a des preuves que ça va mal et qu'on va dans le mur.
4: Tout à fait. J'ai envie de dire, ça dépend à quelle échelle on travaille. À l'échelle, par exemple, à l'échelle nationale, c'est un peu difficile en ce moment d'avoir de l'espoir, parce que les politiques publiques vont clairement pas dans le bon sens et font même des retours en arrière qui sont dramatiques. On peut penser au retour en arrière sur les zones à faible émission, par exemple, qui étaient des vecteurs importants de réduction
3: des gaz
4: à effet de serre. De la même façon, les discussions, les tergiversations sur la zéro artificialisation nette, qui sont un facteur important de moins de vulnérabilité face aux canicules. Donc au niveau national, j'espère qu'il va y avoir une prise de conscience. Par contre, il y a quand même des signaux intéressants. Au niveau local, par exemple, on peut se réjouir et porter nos espoirs sur la nouvelle municipalité, par exemple à Saint-Étienne, qui a des projets très intéressants, un projet très intéressant pour aborder ces enjeux-là.
3: Bon, voilà, on va garder espoir avec vous. Merci d'avoir été notre invitée ce matin, Natacha Gondran. Merci infiniment, professeure en évaluation environnementale à l'École des Mines de Saint-Étienne, membre du laboratoire Environnement, Ville, Société. L'espoir malgré la canicule. Merci d'être venue.
4: Merci.
3: Bonne journée.
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0: Et avec cette canicule, on vous lâche pas. Toute l'équipe d'Ici Saint-Étienne-Loire est mobilisée pour vous informer, vous accompagner et partager les bons réflexes. Par exemple, des bons plans fraîcheur, des endroits pour un peu se rafraîchir. Il y en a plein qui sont disponibles sur ici.fr et notre application Ici. William Scheller, le carnet à spirale, ça c'est la suite de votre playlist matinale. Je vous souhaite un bon mercredi.

0: Le carnet à spirale. Un des titres qui a peut-être marqué votre vie, c'était William Scheller. Il est 7h57, vos informations ne vont pas tarder. Mais avant, vous avez rendez-vous avec Stéphane Bern. Bonjour Stéphane.
1: Bonjour Pauline et bonjour la Loire et la Haute-Loire.
0: Bon, ce matin, on va voyager au temps de la France de Napoléon III, moustache impériale, grand boulevard et début du Paris moderne.
1: Au 19e siècle, certains cultivent des orangers et d'autres inventent presque par accident l'un des matériaux les plus utilisés au monde. Un peu comme si en bricolant un arrosoir, on inventait la station spatiale. À Paris, Joseph Meunier, né à Saint-Quentin-la-Poterie dans le Gard, travaille comme jardinier aux Tuileries et dans les grandes propriétés de la capitale. Son problème est très concret, les bacs à oranger. Ces grands pots doivent être solides pour supporter la terre, l'eau et les racines. Mais la terre cuite se fissure et le ciment seul casse facilement. Et qui c'est qui doit tout nettoyer, replanter à chaque fois? Eh ben c'est mon Joseph. Meunier tente alors une idée simple, renforcer le ciment avec une armature en fer. Le résultat est étonnamment résistant. En 1867, il réalise que ce super ciment pourrait lui rapporter du super argent. Il protège donc son invention en la faisant super brevetée. En revanche, pour en déplacer un, c'est minimum 4 déménageurs super costauds. Très vite, le procédé est appliqué à des réservoirs, des dalles, des escaliers, puis à des ponts. Le mélange du béton et du fer, qui deviendra l'acier, donne naissance au béton armé. Un matériau capable de supporter d'énormes charges tout en restant relativement souple. On a dit relativement, alors on évite quand même de taper dedans à main nue, d'accord ?
2: Laisse béton.
1: En 1875, il construit dans la ferme du château de Chazelet en Indre ce qui est considéré comme le premier pont en béton armé de France. Du pot, il passe au pont, une seule lettre de différence, mais quelques centaines de tonnes en plus. Comme quoi les oranges ne donnent pas que de la vitamine C, elles donnent aussi des idées en béton armé.
0: Ah, Stéphane Bern, merci beaucoup. Bon, toutes ces histoires, le béton armé, mais pas que, vous allez pouvoir le retrouver sur ici.fr. Il est 7h59, allez on fonce vers 8h pour les informations.
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0: Avec cette canicule, on ne vous lâche pas. Mercredi 24 juin, à nos côtés, il est 8h. On a tous vécu hier la journée la plus chaude de l'histoire de notre pays.
4: 29,8 degrés en moyenne en France. Reste à savoir combien de temps va tenir ce record. 38,1 degrés à Saint-Chamond à Lormes, 38,4 à Saint-Forgeux-l'Espinasse, 37 degrés en Haute-Loire du côté du Mazeyrat d'Allier. Et nous ne sommes qu'en vigilance orange, contrairement à une très grande partie de la France qui est en vigilance rouge. D'ailleurs, Clément Métainier, qu'est-ce qui ferait passer la Loire et la Haute-Loire au niveau supérieur de cette vigilance?
5: C'est une décision prise par Météo France avec des seuils différents selon les départements. Dans la Loire, la vigilance orange est déclenchée quand le thermomètre ne descend pas en dessous de 19 degrés la nuit et dépasse 36 la journée, et ce pendant plus de 3 jours. Actuellement, nous sommes entre 22 et 39. Pour passer au rouge, il faut des températures encore plus élevées et pendant plus longtemps. Les organismes comme l'Agence régionale de santé ont aussi leur mot à dire si la situation est très tendu dans les hôpitaux, par exemple, ce qui pour l'instant n'est pas le cas chez nous. Les pompiers sont surtout sollicités. Mais le orange, ce n'est pas une bonne nouvelle pour autant, car ça veut dire que le plafond n'est pas encore atteint, que les températures vont continuer d'augmenter dans les prochains jours.
4: Et en cas de passage en vigilance rouge, ça permettrait à la préfecture de réquisitionner des gymnases ou encore d'interdire certains événements. Pour l'instant, c'est du ressort des communes. À Saint-Étienne, la ville a décidé d'annuler la rue aux enfants. C'est une fête prévue vendredi de 16h30 à 20h dans la rue, dans le quartier Jacquard. À Firminy, dès demain, les parents pourront récupérer leurs enfants à l'école s'ils le peuvent. Le cinéma est gratuit, par ailleurs, pour aller se mettre au frais, mais uniquement pour les plus de 60 ans. Même chose pour la piscine gratuite, cette fois pour tous les habitants, dès cet après-midi à Firminy, sur justificatif de 14h à 17h, mais également demain de 16h30 à 20h.
0: C'est vrai que piquer une petite tête, vu ces températures, on en a tous envie. envie.
4: Et dans la limite de certaines règles, hein, malgré tout, la préfecture de la Loire rappelait hier sur notre antenne l'obligation de se baigner dans des zones surveillées. Il y en a bien assez dans le département, mais malgré les panneaux baignade interdite, il y a beaucoup de monde qui tente le coup ailleurs. Exemple, au barrage de Soulages, au-dessus de Saint-Chamond, la baignade est interdite, mais Cyrine et Amira, elles viennent souvent ici, elles viennent de Saint-Étienne avec leur groupe de copines.
2: On préfère venir ici qu'à la piscine parce que on se sent mieux, on a l'impression que c'est notre petit coin à nous, même si aujourd'hui il y a des gens, mais la plupart du temps on est un peu seul et en fait on se sent bien parce qu'on est qu'entre nous et du coup on peut faire un peu les fous-folles.
6: On fait quand même attention après.
2: Par exemple là, il y a des gens qui sont venus, on leur a expliqué qu'il y avait des pierres proches de l'endroit où ils sautaient, comme ça ils sautent un peu plus loin. Vous voyez ce que je veux dire ou pas? En fait, on essaie de faire en sorte qu'on soit en sécurité malgré le fait que ça reste quand même dangereux vu que c'est pas un endroit surveillé.
7: Ça peut aller vite donc on vient à plusieurs pour faire attention. On essaye de pas trop aller loin.
6: C'est pas surveillé ici, du coup, il faut vraiment qu'on fasse attention, en gros. On vient quand même, parce que l'adrénaline, être tous ensemble et tout, ça nous fait plaisir.
2: Parce qu'il faut vivre. Voilà, c'est tout. On aime bien venir ici, donc même si on n'a pas trop le droit, on va pas s'en priver.
4: Et 40 personnes sont mortes par noyade en moins d'une semaine dans notre pays, dont 2 dans la Loire. Lundi soir, c'est un jeune homme d'une vingtaine d'années qui s'est noyé près de Lyon, un garçon qu'on connaît à Saint-Étienne et qui est actuellement en état de mort cérébrale, Pauline Berger.
8: Oui, et il s'agit d'un ancien joueur de l'ASS. Selon un proche de la famille contacté par ICI Saint-Étienne-Loire, la victime est Kenzo Kies, formé de 2018 à 2025 à Saint-Étienne. Il évoluait au poste de milieu offensif au numéro 10. Le jeune homme de 21 ans a été repêché en urgence absolue lundi soir par les pompiers. Il se baignait avec 3 autres personnes dans une zone non surveillée au niveau du parc de la Fessine. C'est entre Villeurbanne et Caluire et Cuire et c'est un endroit où il peut y avoir des vagues dangereuses. Les autres individus ont été pris en charge en urgence relative et une enquête en recherche des causes des blessures graves est ouverte par le parquet de Lyon.
4: Des précisions que vous retrouvez sur ici.fr. 9000 mètres carrés de broussailles ont brûlé hier dans le quartier Moreno à Saint-Étienne. C'était en fin de journée. 4 camions citernes et 20 pompiers ont été mobilisés. Et puis en Haute-Loire, feu de végétation également. Mais dans la matinée, du côté de Grazac, pas très loin de la passerelle himalayenne, là ce sont 500 mètres carrés qui ont brûlé. La rectrice de l'Académie de Lyon a rencontré hier le personnel du collège Honoré d'Urfé de Saint-Étienne. Des salariés qui ont bien compris qu'ils n'obtiendraient pas le classement de l'établissement en REP+, mais ils ont gagné un poste administratif et un poste de personnel de direction en plus. Par ailleurs, le seuil du nombre d'élèves par classe a été abaissé de la 6e à la 3e.
0: Elles ont fait en quelque sorte leur rentrée des classes ce lundi.
4: Deux girafes, oui, vous avez bien entendu, qui ont pris leur place au zoo de Saint-Martin-la-Plaine. 2 girafons, pour être précis. Ils font déjà 4 mètres. Ils vont grandir de 2 mètres encore. Ils arrivent dans le cadre d'un programme d'élevage européen. Et ça rend très fier Jean-Christophe Gérard, le vétérinaire de l'espace zoologique.
9: Avoir des girafes à Saint-Martin, c'est quand même quelque chose d'assez exceptionnel pour nous, parce qu'on n'est pas habitué à présenter des grands animaux, des grands herbivores d'Afrique. La girafe, ça reste quand même un animal mythique, c'est quand même un animal unique qui est assez fascinant. Donc pour nous, c'était quelque chose d'important et une grosse nouveauté, puisqu'on n'a pas du tout, l'habitude d'avoir des gros herbivores africains chez nous. On est connu quand même pour avoir beaucoup de primates, beaucoup de carnivores, hein, avec notamment les gorilles, les chimpanzés, les lions, tigres, etc. Donc on est plus dans ces familles. Donc avoir ces animaux-là, c'est un gros challenge. Et puis on espère que les visiteurs qui viendront nous voir prendront autant de plaisir que nous on a de s'en occuper depuis quelques temps. C'est un projet qu'on a depuis 8 ans maintenant et de les voir aujourd'hui, donc c'est la concrétisation. Et de partager ça maintenant avec le public, c'est fabuleux pour nous.
4: Les girafes du zoo sont visibles à partir de 9h ce matin. Leur arrivée s'est faite dans le plus grand secret. Et pour que l'info ne fuite pas, ces girafes avaient été rebaptisé d'un autre nom. C'est plutôt marrant, on vous laisse découvrir tout ça dans l'info d'ici à 8h30. Les soldes d'été démarrent aujourd'hui pour faire des bonnes affaires, puis peut-être se mettre au frais également, ça c'est une bonne solution. Des soldes qui vont aller jusqu'au mardi 21 juillet au soir. Et puis Didier Deschamps a quitté les États-Unis hier. Le sélectionneur de l'équipe de France a eu la douleur d'apprendre le décès de sa maman. Ce ne sera donc pas lui qui sera sur le banc vendredi pour le match contre la Norvège. 3e match de poule de la Coupe du Monde vendredi donc à 21h à vivre en écoutant ici Saint-Étienne-Loire. C'est son très fidèle adjoint Guy Stéphan qui va prendre le relais.
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4: Et vous l'avez compris, à 8h07, on prend soin les uns des autres dans le cadre de cette vigilance orange à la canicule sur nos deux départements.
0: Surtout qu'il y a déjà des températures assez élevées, on le voit grâce à vos commentaires sur notre page Facebook ici Saint-Étienne-Loire. 27 degrés déjà chez Martine à Saint-Étienne, quartier Bergson. Et vous alors, il fait combien? Je compte sur vous, direction page Facebook, et vous laissez un commentaire. Du soleil au menu du jour, vous l'avez bien compris, avec des risques d'orages qui peuvent potentiellement éclater l'après-midi sur les hauteurs. Uniquement en Haute-Loire. Pour les températures, on va aller bien au-delà des 30 degrés, jusqu'à 40 degrés en pleine et dans les vallées, 33 degrés sur les reliefs. Alors, ce qui nous donne 36 degrés au Puy-en-Velay, 37 degrés pour Saint-Étienne cet après-midi, mais y compris Montbrison et Firminy, et 40 degrés à Roanne, Feur et Brioude. Il est 8h08, vos conditions de circulation, avec un petit peu de ralentissement toujours en direction de Lyon, en passant par Givors, comptez 5 minutes en plus sur votre trajet. Des ralentissements avec les soldes au niveau du centre commercial Style, on le voit. Donc, si vous allez par la 72 en direction d'Andrézieux-Boutéon sur les bas-côtés du centre commercial Style, là, il y a 5 minutes en plus sur votre trajet. Difficulté de circulation également au niveau de Saint-Génère en direction de la Fouillouse, en direction d'Andrézieux-Boutéon, 5 minutes en plus sur votre trajet également. Autre chose à nous signaler, vous nous contactez 04 60.

0: 8h12, Desireless avec Voyage Voyage. Ce matin, on va rester à vos côtés avec les infos pratiques, la météo, les bons réflexes canicule et les chansons qui réveillent les leftos.
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0: Bonjour les Ligériens, les Alti-Ligériens. Il était dur ce réveil, non? En tout cas, on pense à vous par rapport à ces fortes températures. On est tous à la même enseigne, j'ai l'impression. Je suis ravie de vous retrouver. On va vous redonner le sourire avec une soirée concert. Et pas n'importe lesquelles, une soirée au Théâtre Antique de Vienne pour Jazz à Vienne. Avec Imani. Oui, Imani, le son que vous entendez derrière. Vos places pour cette grande soirée, c'est mercredi 1er juillet. Imani et Molly Johnson pour les places. On joue ensemble à 8h20. Mais attention, alors aujourd'hui, il y a une bonne nouvelle et une mauvaise nouvelle. Les soldes commencent, vous allez pouvoir profiter pleinement, potentiellement, de la clim dans vos commerces préférés. Mais attention aux arnaques, il y en a de plus en plus. Faux mails, faux concours. Aude Razo nous fait le point ensemble dans moins d'une minute.
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0: 8h14, c'est pas vrai, votre rendez-vous anti-arnaque. Alors, Aude Razo, beaucoup de faux mails d'Arty et de faux mails Lidl.

0: circulent en ce moment.
1: Oui, je commence avec Darty parce que ce message-là tourne vraiment beaucoup. Merci à Philippe, Fabienne et tous les auditeurs qui m'ont prévenu ces derniers jours. Qu'est-ce qu'on lit dans ce mail ? On voit déjà le logo Darty. Votre achat a été effectué avec succès, vous dit-on. Et ce n'est pas un petit achat. Hein. Je vois un téléphone Samsung, une console, une PlayStation 4, un chargeur. Le tout pour 1517,48 €. Aïe ! Fabienne me dit, je n'ai pas effectué ces achats. Ce sont vraiment des escrocs. Je suis passée à côté d'une belle catastrophe. Elle a raison. La catastrophe, ça aurait été de paniquer et d'appeler le numéro d'assistance qui est écrit en bas du mail. Ce n'est pas du tout l'assistance, en fait. C'est une arnaque avec quelqu'un qui fait semblant de vous sauver de ce débit inexistant, alors qu'en fait, il va vous faire faire des manœuvres dangereuses pour siphonner votre compte en banque. Donc, vous n'appelez personne. Vous mettez le mail à la poubelle. Il ne va rien se passer, je vous assure. Vous ne serez pas débité de ces 1517 € imaginaires.
0: Et concernant le faux mail Lidl, c'est quoi le piège ?
1: Là, ce n'est pas tout à fait la même chose. C'est un faux jeu concours. Vous avez été sélectionné pour recevoir un air fryer Silvercrest. Vous cliquez, c'est tentant, c'est vrai, mais il ne faut pas, parce que non seulement vous ne verrez jamais la couleur de votre air fryer, mais l'escroc va vous faire entrer votre numéro de carte bleue, soi-disant pour quelques centimes de frais de livraison. Alors Lidl, le vrai, fait des jeux concours, hein, oui ça arrive, mais l'enseigne précise que ça se passe uniquement sur Lidl.fr, et là ce n'est pas le cas. Darty, Lidl, et n'importe quelle enseigne d'ailleurs, votre premier réflexe à avoir toujours, quelle est l'adresse mail qui m'écrit ? Dans toutes les alertes que j'ai reçues, l'adresse était vraiment fantaisiste, regardez bien.
0: Ouais, merci beaucoup Audrey Zo pour éviter toutes ces arnaques et soyez vigilants, d'autant plus que les soldes ont commencé aujourd'hui. Cuny Williams, comme Back to Me, c'est la suite de votre playlist. Elle est pas mal ce matin, non ? Et comme tous les autres jours, normal, vous écoutez ici Saint-Étienne-Loire.

0: Je suis fan de cette musique. Come back to me. Il est 8h19. Vous avez choisi votre radio locale. Bon choix quand même. Allez, on continue ensemble. Je vois qu'il fait déjà 27 degrés à Saint-Chamond ce matin chez Danby. Et vous, alors, il fait combien? Plein d'astuces fraîcheurs, plein de coins fraîcheurs, grâce à vous, sont à disposition sur notre page Facebook ici Saint-Étienne-Loire. Foncez y jeter un petit coup d'œil. C'est l'heure de retrouver Fred Nicolas qui, tous les jours de la semaine, part à votre rencontre dans la Loire et la Haute-Loire. Aujourd'hui, direction La Ferme, vous êtes avec un jeune agriculteur, Fred.
1: Et je suis tombé sur Théo qui est un étudiant ici. Bonjour Théo.
2: Bonjour à tout le monde.
1: Qu'est-ce qui vous a poussé justement à partir dans ce domaine de l'agriculture et à faire des études dans ce sens?
2: Eh ben moi, j'ai déjà beaucoup de monde dans ma famille qui sont issus du milieu agricole.
1: Ouais.
2: Donc mon père, mon oncle, enfin vraiment beaucoup de ma famille. Et puis bah, j'ai toujours aimé ça. Depuis que je suis petit, je suis à la ferme, voilà. Et donc j'ai dit, parce que mon but c'est pour reprendre l'exploitation familiale. Donc faire un BTS, ça va m'apporter voilà, la gestion de l'entreprise agricole. Donc,
1: Comment ça se passe la vie étudiante au quotidien? Parce qu'on connaît plein d'étudiants dans divers domaines. Et là c'est un domaine quand même qui est bien particulier. Comment s'organise un petit peu vos journées?
2: Et ben déjà, faut savoir, donc on est en alternance, donc on a 15 jours à l'école à peu près par mois et 15 jours en entreprise. Donc on choisit, on a un patron. Et donc nos journées, bah, chez notre patron, si c'est des chevaux laitiers, la traite le matin, le soin aux animaux. Après l'hiver, bah, le soin aux animaux parce que bah, les vaches sont dedans. Ou sinon les cultures à l'extérieur dans les champs. Et pour les allaitantes, bah, c'est le suivi exactement pareil, sans la traite.
1: Ce qui est marrant, c'est que vous parlez de suite de ce qui se passe dans les fermes, mais pas trop le côté administratif. Hein.
2: Oui, c'est vrai. Hein, oui. Bah, c'est vrai que le côté administratif, ça prend quand même beaucoup de temps. C'est vrai qu'il faut s'y tenir parce que si on a trop, on est vite débordé.
1: Combien d'années d'études au total vous allez faire?
2: Et bah là, ça fait 2 ans.
1: Il vous reste encore 2 ans à tirer?
2: Non, là c'est la fin. Au mois de juin, j'ai fini.
1: Donc là, au mois de juin, il commence à se passer un examen à passer?
2: Ouais, un examen, ouais. Donc ouais. On a des CCF au cours des 2 années et après, on a une épreuve orale terminale sur un rapport d'apprentissage, un rapport de stage qu'on fait au cours des 2 années. Et on passe devant un jury pendant 15 minutes et qui nous évalue sur les connaissances qu'on a eues pendant les 2 ans.
1: Et si tout va bien, donc, après?
2: Et si tout va bien, bah, on obtient notre BTS et puis ça nous aidera à reprendre notre ferme. Ça va nous aider à plein de choses parce qu'avoir un BTS, c'est toujours mieux que rien, quoi.
1: Et franchement, c'est le plus beau métier du monde?
2: Ah oui, ouais, moi j'adore ça. Enfin, faut aimer, mais celui qui est passionné, il changera pas du tout de métier.
1: Merci.
2: Merci.
0: Et petit message pour les agriculteurs, les éleveurs et tous ceux qui travaillent dehors aujourd'hui. Courage à vous, on pense à vous. Avec cette chaleur, prenez soin de vous et pensez à prendre des nouvelles des personnes les plus fragiles autour de vous.
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0: Oh, je suis contente. On a un énorme cadeau, une fois de plus, sur votre radio. 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Et en ouverture, Molly Johnson, grande voix canadienne du jazz et du blues. Bref, une soirée à vivre, assis, dans les pierres du Théâtre Antique. Il faut répondre à ma question maintenant. Si je me rends depuis la Loire et la Haute-Loire en direction de Vienne, je dois traverser obligatoirement quel fleuve? Le Rhône ou la Loire? 04 77 10 00 10. Vous avez la bonne réponse? Bonne chance tout le monde. Gold, ville de lumière. Non, c'est pas la bonne réponse, mais c'est la suite de votre musique. Bonne chance pour le jeu. Je rappelle une dernière fois le numéro. 04 77 10 00 10.

0: Ville de lumière. Oh, c'est pas mal ça pour votre musique. La suite arrive à 8h30. Vos informations. Et tiens, petit point info route. Il y a Gérard qui vient nous appeler. Après le centre commercial de Givors, il y a un poids lourd sans la semi qui est en panne sur la voie en direction de Lyon. Soyez prudents si jamais vous êtes dans le secteur.
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0: Oh, la bonne humeur, je sens qu'elle l'a. Fabienne,
4: oui.
0: Bonjour.
4: Oui, bonjour.
0: Saint-Croix-en-Jarret, comment ça va ce matin malgré la chaleur?
4: Eh bien, écoutez, très bien.
0: Oui, vous avez réussi à aérer un petit peu?
4: Oui, on ventile un peu, on aère, on prend tout.
0: On fait comme on peut. On prend des douches gelées.
4: Oui, oui.
0: On boit de l'eau gelée.
4: Oui, on a la chance d'être un peu en hauteur. Donc, déjà, on a un peu plus d'air frais.
0: Vous avez une chambre d'amis, Fabienne? Parce qu'à tout moment, je débarque. Hein. Je n'en peux plus. Est-ce que ça se voit à mes cernes?
4: On a la chance d'avoir une piscine. Alors, j'avoue.
0: Voilà. Fabienne, je vais garder mon contact.
5: Vous laissez l'adresse à Charlotte Standard après, s'il vous plaît.
0: J'arrive, je débarque quand vous voulez. Bon, Fabienne, il y a moyen de moyenner. Parce que, alors je ne pose même pas la question en fait.
5: Ah, vous allez donner le cadeau pour avoir l'accès à la piscine.
0: On a des places pour Jazz Aden au Théâtre Antique, mercredi 1er juillet, pour aller voir Imani. Et je vous ai posé cette question. Si je me rends depuis la Loire ou la Haute-Loire en direction de Vienne, je dois traverser obligatoirement quel fleuve, le Rhône ou la Loire?
4: Le Rhône.
0: Le Rhône, et c'est une bonne réponse. Félicitations, Fabienne.
4: Merci.
0: Bon, on se contacte, d'accord?
4: Tout à fait.
0: Très belle journée à vous et merci Fabienne.
4: Merci à vous.
0: Au revoir.
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0: Le zoo de Saint-Martin-la-Plaine a deux nouvelles pensionnaires.
5: Oui, deux girafes, deux jeunes girafons même pour être précis. L'un arrive de République tchèque, l'autre d'Allemagne. Ils sont visibles à l'espace zoologique depuis le début de la semaine. Ils vont avoir très chaud aujourd'hui comme partout, la canicule. On en parle après l'actu en France et dans le monde avec Cyril Ardo.
6: 90% des Français sont aujourd'hui dans un département en alerte rouge ou orange canicule. 58 départements rouges aujourd'hui, 31 en orange. Hier, la France a connu la journée la plus chaude de son histoire. On s'attend dans les jours qui viennent à une éventuelle augmentation du nombre de passages aux urgences et de gens hospitalisés, dit la ministre de la Santé Stéphanie Rist. Pour le moment, la situation est normale, affirme-t-elle. Hier, le Premier ministre a activé le plan Orsan au niveau 2 sur 4 qui permet notamment de mobiliser les personnels nécessaires au fonctionnement des hôpitaux. 68 000 foyers sans électricité ce matin dans le sud du Finistère. Cela fait suite à un accident sur un transformateur électrique. En raison des fortes chaleurs, pas de retour à la normale avant la fin de la journée. La priorité sera donnée aux établissements de santé et aux sites sensibles. Les Français vident leur livret A, une des collectes inédites depuis 2009. Moins 630 millions d'euros au mois de mai. C'est le cinquième mois consécutif de retrait dans un contexte notamment de flambée des prix des carburants. Le bras droit de Didier Deschamps, Guy Stéphan, aux manettes pour quelques jours, y compris pour le match du Mondial face à la Norvège vendredi. Le sélectionneur des Bleus doit rentrer temporairement en France pour assister aux obsèques de sa mère. Et puis en basket, l'année des superlatifs pour Monaco, sacré champion de France hier soir après avoir battu Paris pour la troisième fois de son histoire. Cette saison, l'ASM a aussi remporté la Supercoupe, la Leaders Cup et la Coupe de France.
5: Allez, ne comptez pas ce mois pour faire une transition entre les grands joueurs de basket et les girafes dont on parle ce matin. Chamari et Audin, deux girafons arrivés à l'espace zoologique de Saint-Martin-la-Plaine dans le cadre d'un programme d'élevage européen. Deux girafes de Rothschild, une espèce classée comme vulnérable. 1500 individus seulement à l'état sauvage. Rémi Marié.
7: Vu la canicule, les allées du zoo sont loin d'être bondées en ce moment. Isabelle et son fils Tom n'auraient pourtant raté ça pour rien au monde. Deux grands amoureux du parc, parmi les premiers à venir observer les girafes, même en pleine période de révision du brevet.
8: On a toutes les affaires pour son brevet. Je lui ai dit, écoute, on va pas rester à la chaleur dedans, on va aller voir les animaux.
9: Ça va. Je suis obligée de toute façon.
8: Il faudrait trouver une maison là, juste là, pour voir en fait une féerie africaine être là à Saint-Martin-la-Plaine. Émerveillée de me dire qu'il y avait toujours la possibilité de voir ces animaux, alors que le monde voudrait qu'on enlève les cirques, les zoos pour maltraitance, et qu'ici, voir ces animaux dans leur état, dans leur habitat, entre guillemets. Quand je suis passionnée, je ne trouve pas mes mots, mais là, en fait, aujourd'hui, si, donc je vous remercie. C'est cohérent. Vraiment, c'est magnifique. Ouais. Donc, vraiment, toute ma gratitude en tant que cliente.
7: Derrière la vitre, dans leur grand enclos à la taille d'un hangar, les deux girafes sont encore toutes timides, en pleine période d'acclimatation depuis un peu plus d'un mois. Une arrivée gardée secrète jusqu'au dernier moment pour préserver les animaux, pour l'effet de surprise aussi avec les visiteurs, avec pour y arriver une technique digne des plus grands films d'espionnage. Jean-Christophe Gérard est vétérinaire aux eaux de Saint-Martin-la-Plaine.
10: Au sein du parc, on a tous des talkie-walkie, donc on communique avec ces radios, mais du coup, tous les gens autour de nous, les visiteurs, on ne sait pas quand on appelle quelqu'un, on ne sait pas à côté de qui la personne peut être. Donc, il pouvait très bien y avoir des visiteurs. Donc, pour ne pas dévoiler le fait que les girafes étaient là, quand on disait, on va s'occuper des girafes, on va verser aux girafes. Donc, pour ne pas que les gens entendent ça, on les a appelés les grandes chèvres. Oui. C'était des grandes chèvres et ça passait très bien. Et du coup, personne n'a remarqué qu'on parlait de ces animaux-là.
7: De grandes chèvres qui mesurent quand même déjà 4 mètres de haut et qui devraient encore grandir de 2 mètres dans les prochains mois.
5: Et du coup, l'histoire ne dit pas Jérémy, si le nom de code des chèvres c'est les petites girafes. Reportage en réécoute sur ici.fr. On en viendra dans une demi-heure à cette météo qui va rester suffocante aujourd'hui. Ce bon plan en ce mercredi, prendre la voiture si vous le pouvez, puis monter dans le Pilat à quasiment 1200 mètres d'altitude au col de la République.
11: De l'oxygène et de l'air frais qu'on n'a pas en bas. Même si on ferme toutes les fenêtres et tous les volets, il y a encore 26, 28 dans la maison. Ici, on est quand même nettement mieux.
5: Hein. Ouais, des petits havres de fraîcheur en pleine vigilance orange à la canicule. On va voir si on passe en rouge aujourd'hui ou peut-être demain ou après-demain. Record de température, en tous les cas battu hier à Lorme et à Saint-Chamond pour un mois de juin. C'est aussi monté très haut au Mazeyrat d'Allier en Haute-Loire. Les températures, justement, Pauline, en ce mercredi, restent très, très, très élevées.
0: Mais très, très, très élevées, accompagnées du soleil. Du soleil au milieu du jour jusqu'au soir, avec tout de même des risques d'orage potentiels l'après-midi sur les hauteurs de Haute-Loire. Jusqu'à 40 degrés en plaine et dans les vallées, 33 degrés sur les reliefs. 33 degrés, par exemple, prévus au Bessin cet après-midi, aux Estables, au Chamazel également. 34 degrés, on va augmenter parce que ensuite c'est 37 degrés directement au Puy-en-Velay. 38 pour Saint-Étienne-Montbrison, Monistrol-sur-Loire, 39 du côté de Feur et 40 degrés pour Roanne et Brioude cet après-midi. Soyez prudents, vigilants si vous êtes au soleil, dans l'obligation d'être cet après-midi au soleil. Pensez bien à la crème solaire et évitez le plus possible. Allez-y, mettez-vous à l'ombre. Je regarde vos conditions de circulation, les difficultés qui vont être tout autour de la rocade stéphanoise à Saint-Genélaire en direction d'Andrézieux-Boutéon. 5 minutes en plus sur votre trajet. Des difficultés également au centre commercial Style, avec des petits ralentissements pour vous y rendre, 5 minutes également. Et à Givor, on nous a signalé, merci beaucoup d'ailleurs Gérard d'avoir pris le réflexe ici Saint-Étienne-Noir, après le centre commercial de Givor, il y a un poids lourd sans la SMI qui est en panne sur la première voie en direction de Lyon. Soyez prudents si vous êtes à ce niveau-là. Faites comme Gérard, vous prenez le réflexe ici Saint-Étienne-Noir, si jamais vous avez quelque chose à nous dire au 04 77 10 00 10.
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0: Vous avez bien compris qu'avec ces températures, vous n'êtes pas seul. Votre radio locale ici Saint-Étienne-Loire vous accompagne du mieux possible avec des astuces fraîcheurs, mais pas que. Seul de Garou. Non, j'ai dit qu'on n'était pas seul. Je vous souhaite une bonne matinée. Votre radio locale, on le rappelle le nom ? 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

0: de Garou. Mais non, vous n'êtes pas seul, je vous l'ai dit. Votre radio ici Saint-Étienne-Loire vous accompagne toute la journée, notamment avec ces fortes chaleurs. Les équipes qui sont mobilisées pour vous toute la matinée. On vous dévoile des astuces fraîcheurs, mais pas que. Vous restez à l'écoute, il est 8h40.
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0: Bonjour, bonjour. Peut-être que vous venez de nous rejoindre. Installez-vous, vous n'êtes pas en retard. En plus de ça, dans quelques instants, on va parler du Forestival. Oui, le Forestival qui va fêter un anniversaire et qui va avoir des très très très belles têtes d'affiche, comme par exemple Big Flo et Oli.
3: C'était mieux avant.
0: Ou encore Alpha Blondie.
4: Opération coup de poing.
0: Le festival Forestival qui commence en juillet prochain, eh bien on va préparer son festival et son anniversaire à Trelin à 8h48 avec la directrice. Bon, avec cette chaleur, ce que je vous propose, c'est de chercher de la fraîcheur. Hier soir, Martin Moulier est parti à la découverte d'un sport particulier, le canyoning. Écoutez.
5: Il fait chaud, on cherche la fraîcheur, celle d'un bois, celle d'une rivière, celle d'une vallée, un 3-en-1 avec le canyoning. Pour découvrir l'activité, Thomas Tari est avec nous. Bonjour.
6: Bonjour.
5: Alors, le canyoning, par définition, c'est dans une vallée près de l'eau.
6: En gros, c'est un petit peu ça. C'est plutôt une rivière très encaissée, que l'on appelle un canyon. Et le but du jeu, c'est de partir sur la partie haute du canyon et de descendre en essayant de franchir tous les obstacles. Donc, ça peut être des sauts, des toboggans naturels, des cascades que l'on descend en rappel.
5: Bah, attendez, on a des cascades chez nous dans la Loire ?
6: Et donc, du coup, dans notre petit canyon du Dardanais, situé sur la commune des Débats, rivière d'Orprat, en fait, c'est au pied des Monts du Forêt dans la Loire, il y a un petit ruisseau de montagne très sympa, avec une succession de 11 cascades qu'il est possible de descendre en rappel avec des cordes.
5: Il faut être sportif ou...
6: Non, alors en fait, si vous voulez, c'est un canyon que je propose à environ 3 heures d'activité. Ça part sur une petite marche de un petit kilomètre en faux plat montant, l'histoire de se mettre un petit peu en chauffe. Et ensuite, la partie descente, il n'y a pas besoin d'être sportif puisque les descentes à rappel, c'est la gravité qui gère tout. Moi, je m'occupe de tout. Vous avez juste à profiter du paysage et de vous faire arroser par les belles petites cascades.
5: Cette saison, c'est possible d'en faire, Thomas ? Pas trop sec ?
6: Le top du top, c'est la période mai-juin. C'est-à-dire quand il commence à avoir un petit peu plus d'eau et que les journées sont belles, après la fonte de la neige, le canyon, il est en super condition. Arrivé, on va dire, mi-juin, début juillet, ça commence à être un petit peu trop sec pour ce canyon-là.
5: Ah, donc vous comptez vous exporter, non ?
6: Eh ben justement, là, je vais partir en Ardèche pour faire ma saison, pas très loin de Saint-Étienne, du Puy-en-Velay. Je vais sur le col de la Croix de Boson, sur les plateaux ardéchois, entre Haute-Loire, Lozère et Ardèche, pour faire les canyons qui, eux, coulent toute l'année, pendant la période, on va dire, juillet-août, là où il y a la fréquentation touristique qui donne à son plein. Mais je suis assez triste quand je quitte la région des Monts du Forêt pendant plusieurs mois, donc il faut revenir régulièrement pour se ressourcer, on va dire, comme ça.
5: C'est pour mieux l'apprécier. Merci beaucoup, Thomas.
6: Eh ben, je vous remercie à vous.
0: La Loire et la Haute-Loire qui regorgent de coins fraîcheurs. On vous les a tous divulgués sur notre site internet ici.fr pour retrouver plein d'astuces. Je vois notamment que par exemple à Saint-Étienne sur notre page Facebook, c'est Danielle qui nous a exposé son coin fraîcheur. Elle va directement au Parc de l'Europe, voilà, au Jardin de l'Europe. Il y a apparemment des fontaines, il y a de l'eau, il y a de l'ombre et elle se met tranquillement sur un banc et elle essaye de capter la fraîcheur. Vous aussi, vous avez d'autres astuces ? Eh bien allez-y, foncez. Moi, je vous attends, page Facebook, ici Saint-Étienne-Loire. Il est 8h43, dans quelques instants on va partir en direction du Forestival. C'est un peu le festival où beaucoup de Ligériens ont leur propre histoire de concert, leur premier concert d'ailleurs. Et forcément, pour cette 20e édition, elle a un petit goût de particulier. On va le découvrir dans quelques minutes avec la directrice, qui sera avec nous.
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0: Fontaine avec Fever Dream sur votre radio ici Saint-Étienne-Loire. Et la fièvre du samedi soir, elle va continuer étant donné qu'on va parler du Forestival.
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0: Je vous en parlais, le Forestival, c'est un peu le festival où beaucoup, mais alors beaucoup de Ligériens ont eu leur première histoire de concert. Donc forcément, 20e édition, c'est un petit goût particulier. Du vendredi 31 juillet au dimanche 2 août, le Forestival revient à Trelin pour 3 jours de concert, de fête, de partage avec plus de 40 artistes sur scène. Et 4 scènes d'ailleurs, dont Big Flo et Oli.
3: C'était mieux avant.
0: Alpha Blondish. Ma petite chouchoute, Suzanne. Il y aura aussi Mickey 3D, mais on va en parler. Pour parler de cette édition anniversaire, nous sommes avec Laure Pardon, présidente du Forestival, qui connaît le Festival de l'Intérieur, puisqu'elle est passée de bénévole à la direction. Bonjour.
4: Bonjour à vous.
0: Bon, 20 ans, ça commence à faire un joli gâteau d'anniversaire. C'est quoi votre tout premier souvenir de ce festival? Tiens, on va commencer par ça rapidement.
4: Waouh, belle question.
0: Non, trop dur.
4: Non, bah c'est la colonie de vacances continue à vivre depuis 20 ans, je crois.
0: Depuis 2025, le festival a grandi. Il garde cette image indépendante, chaleureuse, presque familiale. Édition anniversaire avec des grands noms. On en a un petit peu cité. Il y a une volonté quand même, j'ai remarqué, de parler à toutes les générations.
4: Je pense que ça fait partie de l'ADN depuis 2005 sur la programmation. C'est sûr que depuis ces dernières années, c'est encore plus ouvert. Et c'est vraiment le souhait de la programmation du Forestival.
0: Alors le Forestival met des valeurs fortes, éco-responsabilité, bienveillance, prévention, inclusivité. Organiser un festival comme celui-ci, c'est pas seulement faire des concerts.
4: Ah non, évidemment, c'est prendre la responsabilité d'accueillir ces 45 000 personnes en toute bienveillance. On y tient énormément. Mais finalement, ces valeurs, c'est les valeurs du collectif qui porte ce festival depuis 20 ans, donc c'est pas si compliqué, parce que quand on fabrique pas des valeurs et qu'on fait juste ce que nous sommes, ça va de soi.
0: 40 artistes, 40 grands noms, ça va être exceptionnel cette édition.
4: Oui, certainement, mais on n'a pas non plus souhaité faire du grandiloquent pour notre anniversaire. L'idée, c'est aussi de pouvoir être présent pour les 10-15 prochaines années, de continuer sur la ligne directrice du Forestival, avec toujours plus d'éclectistes, toujours plus de découvertes, des grands noms, mais aussi des belles pépites à découvrir.
0: Comme par exemple, allez-y, petite pépite d'après vous.
4: De groupes locaux déjà qui sont issus des esprits d'accompagnement, Salut l'Orage et Monica.
0: Évidemment.
4: Ça va être très très belle découverte. Après, non, il y en aura les vieilles valises. C'est assez drôle, c'est pas une nouvelle pépite parce qu'ils étaient là en 2006. C'est aussi le petit clin d'œil, mais
0: ils
4: reviennent.
0: Extraordinaire.
4: Et Foulou Musiki Collective qui, je pense, va mettre une claque à beaucoup, beaucoup de personnes.
0: J'ai hâte de découvrir tout ça parmi les plus grands noms. Alors, on pense aussi à Danakil,
4: bien sûr,
0: extraordinaire. Josman aussi, Mickey 3D, Trinix. Non mais il y a beaucoup trop en fait à choisir. À choisir, il faut être là tous les 3 jours en fait.
4: Évidemment, c'est le but. Venez 3 jours. Non, venez vous immerger en fait. Il faut s'immerger dans ce moment de fête et ce petit moment hors du temps sur ces 3 jours. C'est aussi dans ce sens-là qu'on construit la programmation.
0: Bon, ce jour de canicule, on a évidemment une pensée. Est-ce que potentiellement, si la canicule se poursuit, il peut avoir une annulation de ce type d'événement?
4: Il faudrait des événements extrêmes en termes de météo. De toute manière, quand on fait l'événementiel, c'est des choses que l'on pense, que l'on réfléchit, parce qu'il peut y avoir aussi des orages, il peut y avoir des conditions climatiques compliquées. Nous, on a la chance d'être quand même au milieu des bois, sur des terrains agricoles.
0: Il y a même de l'eau à côté.
4: Il y a même de l'eau au bord du Lignon, donc c'est vrai que les événements caniculaires seraient peut-être moins dramatiques chez nous que sur d'autres événements urbains notamment.
0: Donc comment ça peut s'avertir, ce genre de situation? J'imagine que tous ceux qui ont pris leur place ou qui vont prendre leur place vont être avertis au cas où.
4: Bien sûr, il faut prendre sa casquette, son petit pull, parce que les soirées au bord du Lignon ne sont pas très chaudes. Et puis à nous d'équiper en point d'eau et d'alerter, mais ça nous savons faire depuis 20 ans.
0: Allez, moi j'ai une dernière petite question. J'étais fan, mais alors fan des maillots du Forestival. Est-ce qu'ils vont faire leur grand retour pour la 20e édition?
4: Évidemment que le grand retour, ça devient incontournable. C'est comme la tartiforme aujourd'hui. Les maillots collab avec la SS font partie de la programmation, comme la tartiforme. Mais évidemment, ils seront là et en plus grand nombre. On a compris le message.
0: J'adore le Forestival 20e édition. C'est donc du 31 juillet au dimanche 2 août prochain à Trelin, dans la Loire. 3 jours de concert, plus de 40 artistes, 45 000 personnes attendues, voire plus. 45 000, on est bon ? Sinon, ça fait trop de boulot.
4: On est déjà pas mal. Au-delà de trop de boulot, l'idée, c'est quand même que notre site reste respirant, que les gens puissent profiter des quatre scènes sans être amassés.
0: Toutes les infos et la billetterie sont à retrouver sur le site du Forestival. Merci beaucoup.
4: Merci à vous.
0: Et bonne préparation. J'imagine que là, on est dans les derniers moments.
4: Je vois pas du tout de quoi vous parlez.
0: Tout va bien, tout va bien. Allez, Jean-Pierre Médère avec Macumba. Vous écoutez votre radio locale. Vous faites bien le Forestival. Si vous êtes sage, potentiellement des petites places à remporter. Si on vous êtes sage, allez, on vous tient au courant. Il est 8h passées de 53 minutes.

0: Kumba, Jean-Pierre Madère sur votre radio. Il est 8h55, l'heure de retrouver le docteur Kirzek et ses conseils santé. Bonjour docteur. Alors ce matin, on va parler d'une tendance. Une tendance un peu dingue sur les réseaux sociaux. Attention à vos ados, le looks maxing. Mais qu'est-ce que c'est que ça?
1: Bonjour à toutes et à tous. Ou quand les réseaux sociaux poussent nos ados à se frapper le visage avec un marteau, le principe c'est de maximiser son apparence physique pour devenir plus séduisant. Le problème c'est que certains jeunes sont prêts à tout, même vraiment à tout pour y parvenir. Alors, sont principalement des garçons, parfois dès l'adolescence, qui se lancent dans cette quête un peu d'un physique parfait à la Brad Pitt. On y trouve de tout, du simple conseil sur l'hygiène de vie, pas de problème, mieux dormir, pas de problème, faire du sport aussi. Mais il y a des techniques beaucoup plus dangereuses, comme se frapper le visage avec un marteau. Et se frapper le visage avec un marteau, c'est ce qu'on appelle le bone smashing. On smash, mais sur sa gueule. Une pratique qui consiste à frapper ses pommettes ou sa mâchoire pour les remodeler. J'ai même vu des influenceurs vanter une routine pour sa peau où le marteau est devenu l'outil principal. Évidemment, c'est d'une violence inouïe, ça peut fracturer des os, ça peut abîmer des dents, ça déforme le visage, ça crée des douleurs chroniques à la mâchoire. Bref, évidemment, il ne faut pas faire.
0: Mais c'est horrible! Qu'est-ce qui les pousse à de telles extrémités?
1: C'est une véritable détresse psychologique que ces jeunes expriment. Beaucoup souffrent de dysmorphophobie. Ils perçoivent des défauts dans leurs reflets qui sont souvent invisibles pour les autres. Mais en fait, à force de voir des images un peu parfaites sur les réseaux sociaux, images parfaites qui ne sont pas la réalité, ce sont des filtres, et c'est ce qu'il faut expliquer, ou sur les forums encore avec des selfies qui sont dotés de physiques tous plus avantageux les uns que les autres, eh bien la réponse c'est je veux faire pareil et je suis prêt à avoir cette violence ou cette souffrance inédite. J'ai lu un commentaire sous la photo d'un adolescent qui disait « Tes orbites sont extrêmement enfoncées, on dirait que quelqu'un t'a aspiré l'âme ». Et on voit bien que cette quête de perfection masque souvent une profonde fragilité psychologique. Le pire, c'est que ces contenus sont accessibles à tous sans aucun filtre. Alors comment aider? C'est ça la question. Faut pas prendre ça à la légère. Quand on est parent ou entourage, premier réflexe c'est de discuter, d'éviter les phrases du type ne fais pas l'idiot parce que ça va braquer, mais juste je suis tombé sur une vidéo de Lux Maxing, est-ce que tu connais? Bref, essayer de commencer à entamer un dialogue, d'expliquer qu'il y a des filtres et c'est pas la réalité. Et en fait, vous pouvez aussi activer les filtres parentaux justement pour éviter que les ados ne tombent sur ces vidéos. Alors, un médecin traitant, un psychologue, un psychiatre, ça peut aider aussi à condition de le solliciter. Donc n'hésitez pas quand vous voyez qu'il y a une détresse. Et d'ici là, portez-vous bien.
0: Merci beaucoup, docteur Kirzek. D'ailleurs, si jamais vous voulez des astuces santé par rapport à la canicule, direction ici.fr. On va en retrouver sur votre radio, ici Saint-Étienne-Loire.
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0: 8h58, après avec cette canicule, on vous lâche pas un météo, bon réflexe, coin fraîcheur près de chez vous. Également Charles Napoli qui va continuer avec un dossier du jour spécial concernant la canicule.
5: Je suis votre fraîcheur. Bonjour Pauline, bonjour à vous.
0: Wow, je savais que vous étiez très frais ce matin.
5: Ça fait plaisir. On va parler d'un sujet qui nous touche. On vous dit beaucoup effectivement, de bien boire 2 à 3 litres d'eau par jour, 2 à 3 verres par heure. Ça paraît beaucoup comme ça, mais pourtant il faut boire énormément parce qu'on va s'intéresser justement à la déshydratation. En fait, on peut être déshydraté ou en cours de déshydratation sans même s'en rendre compte.
0: C'est-à-dire?
5: Et ben, vous savez, vous avez la pâteuse, la bouche pâteuse.
0: Oui, oui. Oui, okay.
5: Vous n'avez pas la peau ferme, vous avez la peau toute molle. Pardon, mais c'est un signe. Bref, on a des signes qu'on est en train de se déshydrater, que l'eau est en train, finalement, est en manque dans notre corps. Et ça peut, là, on en rigole parce que c'est pas grand chose, mais ça peut avoir des conséquences, notamment chez les personnes les plus fragiles. Je pense à vos parents, à vos grands-parents. Je pense aux femmes enceintes, également aux enfants. Ça peut avoir de grosses conséquences. On va en parler, Pauline, juste après les infos de 9h.
0: Allez.
5: À demain, Pauline.
0: Une bonne matinée.
5: Et on boit. De l'eau, hein. De l'eau. Oui, de l'eau.
0: C'est de l'eau, hein.
5: Oui, c'est de l'eau, oui.
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5: Nous sommes le 24 juin et il est 9h. Bienvenue chez vous. l'actu d'ici avec vous, David Valverde. Bonjour David.
6: Bonjour Charles, bonjour tout le monde.
5: La Loire, la Haute-Loire, toujours en vigilance orange canicule ce matin, mais pour combien de temps?
6: C'est vrai qu'on peut se poser la question, hein. On comprend bien qu'un passage en rouge guette nos départements dans les heures, dans les jours qui viennent. Les températures maximales vont se stabiliser finalement à un niveau qui est très élevé. Le problème, ce sont les températures minimales qui, elles, vont continuer d'augmenter d'ici à ce week-end. Hier, c'était la journée la plus chaude jamais mesurée en France, une moyenne de 29,8 degrés dans l'Hexagone. On était ce matin à 7h45 avec Natacha Gondran. Elle est prof en évaluation environnementale à l'école des mines de Saint-Étienne. Elle étudie les impacts des activités humaines sur l'environnement et sur le dérèglement climatique qui est l'une des limites planétaires.
7: Cet épisode montre aussi les liens entre les différents sujets de préoccupation. Par exemple, la préfecture de la Loire, par exemple, a émis récemment un arrêté vigilance sur l'eau, parce que on voit que le cycle de l'eau est aussi atteint par cet épisode, même si on en parle moins. C'est le lien entre le fait qu'il pleut, donc là on voit que ça fait très longtemps qu'il a pas plu, que les sols, quand il pleut, vont être humides, et là, comme il fait très chaud, l'humidité des sols diminue à une vitesse très phénoménal, ce qui pose des gros problèmes à la végétation. Donc là, on arrive sur un troisième procédé des limites planétaires, qui est de la biodiversité, parce que là, on parle beaucoup des souffrances des humains, et c'est sûr qu'il faut en parler, mais la biodiversité souffre aussi beaucoup. On peut penser à l'agriculture, par exemple, qui souffre aussi beaucoup en ce moment, et aussi à la biodiversité naturelle.
6: Interview à retrouver de manière intégrale sur ici.
5: En intégralité,
6: c'était ça le mot, effectivement. Et même en vidéo, tiens, si vous le souhaitez, pour retrouver cette interview de Natacha Gondran. Ce matin, on va essayer de prendre de la fraîcheur. Parfois, le cerveau, eh bien, il est un petit peu en difficulté à cause de cette chaleur. Je propose d'aller au col de la République, dans le Pila. C'est pas très loin de Saint-Étienne, 20-25 minutes en voiture. Il y a même des bus qui y montent. Et vous aurez toutes les chances d'y croiser Bernard. C'est un habitué de ce petit havre de paix avec sa femme et ses amis. Il y vient régulièrement à la recherche de deux choses.
8: De l'oxygène et de l'air frais qu'on n'a pas en bas. Même si on ferme toutes les fenêtres et tous les volets, il y a encore 26, 28 dans la maison. Ici, on est quand même nettement mieux. En été, on sait qu'il faut aller en hauteur pour gagner de la température. Donc on vient très souvent l'été ici. Le col, il est à 1161. Donc on est à 1150 là par là. En bas, on est à 300 mètres de hauteur. En gros, c'est à 1 degré par 100 mètres d'altitude. On gagne vite 6, 7 degrés par rapport à plus bas. Plus de l'air, donc on se sent mieux, on peut respirer, on va dire.
6: Un reportage à retrouver sur votre application ici. Vous allez aussi forcément chercher des lieux ce matin qui ont la climatisation. C'est le cas dans de nombreux commerces qui devraient faire le plein aujourd'hui pour cette raison. Et puis aussi parce que ce sont les soldes qui débutent. Ah oui, jusqu'au mardi 21 juillet.
5: Il est 9h03. Petite baignade aussi. Ça aussi, ça fait du bien pendant la canicule, David.
6: Condition de rester, Charles, dans des zones qui sont surveillées. Lundi, près de Lyon, c'était un ancien jeune du centre de formation de l'AS Saint-Étienne qui s'est noyé en nageant dans le Rhône. 40 morts dans le pays en l'espace d'une seule semaine, le plus souvent donc dans des lieux où la baignade est interdite, mais la tentation est grande. Du côté du barrage de Soulages, au-dessus de Saint-Chamond, Mathilde Montagnon.
9: Dans une petite crique, au bord du sentier, Mohamed, Liam et Amine montent sur des rochers pour plonger dans l'eau. Mais ils assurent qu'ils font attention.
10: Je saute près du bord à peu près. Après, je reviens direct.
11: Elle est très bonne l'eau. Des fois, il y a des courants de froid qui viennent et ça nous donne un peu froid. Sans plus.
12: Je nage juste un peu, après je reviens direct. Je dépasse pas trop parce que sinon, il y a des trucs, peut-être genre des tourbillons, le courant, un truc comme ça.
13: La peur protège instinctivement, donc c'est l'instinct.
9: Kamel, le père d'un des garçons, les surveille, assis sur une chaise pliante.
13: Moi je suis leur premier sauveteur, au cas où. C'est moi qui les surveille, voilà. Dès qu'il faut un mauvais saut, je les reprends. Pas de fantaisie ici au barrage.
9: Et puis de toute façon, pour lui, il n'a pas le choix.
13: Et si on aurait eu des amis, des nobles, qui nous invitent dans leur piscine, là, on pourrait développer le vivre ensemble.
9: Sur une autre petite plage de rochers, un peu plus loin, Nérimène, venue de Saint-Étienne, reconnaît que le site est dangereux.
14: Si, un peu. Beaucoup même. En fait, là, si on va tout au fond, en profondeur, on peut se faire aspirer. C'est pour ça qu'il faut faire attention. Il faut vraiment rester sur les bords.
9: Mais son ami Caïs pense savoir comment rester prudent.
15: Pas aller loin et c'est tout. Hier, je fais l'aller-retour, ça s'est passé. On se surveille entre nous, obligé.
9: Les gendarmes patrouillent, parfois, dans le secteur, pour rappeler que la baignade est interdite, mais c'est rare, selon les baigneurs.
6: Il y a eu deux morts dans la Loire ces derniers jours, après des baignades dans des lieux non surveillés. Le mieux, c'est encore d'aller à la piscine. Elle est gratuite tous les après-midi, jusqu'à samedi, à Firminy, c'est l'annonce qui a été faite par la ville. Ça concerne les habitants de Firminy uniquement, hein, sur présentation d'un justificatif. Et puis, vous pouvez aller aussi au cinéma Le Majestic, qui sera gratuit pour les séances à 14h. Là aussi, il y a la clim, ça peut faire du bien. Et ça concerne cette fois les plus de 60 ans et les personnes invalides. Allez, en attendant la vigilance rouge qui, a priori, paraît assez inéluctable dans les jours qui viennent, à moins d'une bonne surprise, on reste en vigilance orange, vous l'avez compris, pour la Loire et la Haute-Loire, avec des températures qui, une nouvelle fois, seront suffocantes aujourd'hui.
16: Ouais, effectivement, on a jusqu'à 38 degrés cet après-midi à Bouin, 37 degrés à Roanne, 36 degrés à Feur et Montbrison, 35 à Saint-Galmier et Saint-Étienne, 33 degrés au Puy en deuxième partie de journée, avec un ciel qui pourrait être orageux. Météo France annonce un risque d'orage. Malheureusement, d'après les prévisions de Météo France, les orages ne feront pas baisser vraiment les températures. En fait, il faudrait attendre la semaine prochaine pour voir les températures revenir dans les normales de saison. Bien sûr, aujourd'hui, vous passez un petit coup de fil à vos parents qui sont peut-être seuls dans leur maison à la campagne, à vos grands-parents également, si vous connaissez des publics à risque, notamment les femmes enceintes, pourquoi pas. Passez-leur un petit coup de fil pour prendre de leurs nouvelles, et surtout, on s'hydrate beaucoup, ça tombe bien, on va en parler dans 5 minutes.
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16: Ouais, on s'hydrate, c'est très important. Puis on écoute de la musique, ça fait passer le temps. Voici Julien Clerc, si on chantait, bienvenue chez vous.

0: Marie Zaleski, médecin chez Medadom, l'application de téléconsultation. Bonjour docteur.
1: Oui, bonjour.
0: La chaleur s'installe partout en France. Une question nous concerne tous. Comment on pourrait profiter de l'été sans mettre en danger notre santé? Déjà, est-ce qu'il y a une hausse des consultations à l'approche avec cette nouvelle vague de chaleur en ce moment?
1: Oui, vous pouvez imaginer que les gens ne supportent pas forcément très bien ces températures extrêmes. Il y a, d'une part, ils peuvent présenter déjà des signes d'altération de leur santé. Et puis aussi, ils peuvent avoir besoin de renseignements, avoir besoin d'être rassurés, avoir besoin de conseils. C'est pourquoi d'ailleurs, c'est d'où l'intérêt de la téléconsultation d'ailleurs, entre autres.
0: Ouais, alors bien sûr, on va s'intéresser dans quelques minutes à la déshydratation, des fois qui arrive sans même qu'on ne s'en rende compte. Mais je voulais juste, avant qu'on revienne sur la chaleur, qui est quand même le thème de notre journée, de notre semaine, les personnes les plus exposées, docteur, on entend souvent dire que ce sont bien sûr les seniors, les bébés, les femmes enceintes. Est-ce que les adultes en pleine forme, ceux qui n'ont pas de problème de santé, qui ont une bonne condition physique, sont aussi sensibles à la chaleur que les autres personnes?
1: J'allais presque dire que ce sont les pires. Parce que si vous voulez, une personne âgée peut se rendre compte de sa fragilité, donc faire attention, demander conseil ou demander de l'aide. Elle est quelquefois entourée, on incite les voisins et la famille, etc., à prendre de leurs nouvelles. Donc elle va pas forcément être tout de suite exposée sans que personne ne s'y intéresse. Les bébés et leurs parents font attention, bien évidemment. Les enfants aussi, les femmes enceintes sont suivies. En revanche, les gens qui sont en pleine forme, qui sont des sportifs, qui sont des travailleurs, etc., se croient quelquefois invincibles. Je dirais aussi, ça peut être le cas des ados aussi. C'est-à-dire qu'ils vont pas faire attention parce qu'ils vont croire que, comme ils sont en pleine forme, ils ne risquent rien. Alors qu'ils sont également exposés aux complications d'un coup de chaud et à la déshydratation. Par contre, ils vont faire moins attention. Écoutez, même dans mon entourage, l'autre jour, je discutais avec un ami qui est sportif, il me dit, je vais aller faire un sauna. Mais je lui ai dit, mais tu crois que c'est le moment d'aller faire un sauna? Et franchement.
0: C'est peut-être pas la meilleure période, effectivement, pour aller faire un
1: sauna. C'est peut-être pas la meilleure période.
0: Ouais.
1: Donc les gens vont prendre de risques parce qu'ils croient qu'ils peuvent le faire parce qu'ils sont en pleine forme. Et donc ils vont pas s'hydrater, ils vont pas se protéger, etc. Et ça c'est très dangereux.
0: Ouais, donc il faut.
1: Donc je dirais que tout le monde est exposé au risque de la chaleur, mais tout le monde n'est pas prévenu qu'il est exposé à ce risque.
0: Donc qui que vous soyez, quoi que vous fassiez, peu importe votre condition physique, nous sommes tous exposés au risque de la chaleur. Vous, tiens, qui nous écoutez ce matin, est-ce que vous avez déjà souffert d'un coup de chaud ou d'une déshydratation pendant les vacances ou pendant les jours qui viennent? Comment vous vous en êtes rendu compte? Comment vous avez réagi? Venez raconter cette expérience, mais est-ce que vous avez vécu? 04 77 10 00 10. Alors vous pouvez nous appeler, c'est Charlotte qui vous accueille ce matin au téléphone. Sinon, vous pouvez aussi nous envoyer un petit message sur WhatsApp, pourquoi pas un message écrit, soit un vocal, ça marche aussi, on peut le passer à l'antenne. C'est le même numéro de téléphone, c'est le 04 77 10 00 10. Il suffit de nous enregistrer dans vos contacts pour avoir accès à notre WhatsApp. On parle de votre santé, on va parler de la déshydratation dans quelques instants. Les signaux d'alerte, ouais, parce qu'entre un simple coup de chaud de fatigue et puis une urgence, il y a parfois très très peu d'écart. On en parle avec vous, docteur Marie Zaleski, vous êtes médecin auprès de la plateforme de consultation en ligne Medadom, et on parle de déshydratation aujourd'hui. Buvez beaucoup d'eau, buvez sans même attendre d'avoir soif. Justement, quelle quantité d'eau faut-il boire? On démêle le vrai du faux dans quelques minutes. Après, Charles Doré, famille ou pas famille? Moi je suis plutôt famille. Moi je suis plutôt famille. Ah.

0: Charles Doré, famille ou pas famille?
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0: Votre magazine de la vie quotidienne avec tout ce qui vous préoccupe tous les jours. On essaie de trouver des réponses à toutes ces questions. C'est le dossier du jour jusqu'à 9h40 avec Marie Zaleski-Zamenhof. Vous êtes médecin auprès de la plateforme de téléconsultation Medadom. Parfois, on ressent une petite fatigue inhabituelle, des vertiges, une soif intense. Est-ce que notre corps nous lancerait pas un vrai signal d'alarme? Est-ce qu'on n'aurait pas un coup de chaud, voire une déshydratation? Quels sont, docteur, les premiers signes de déshydratation quand il fait très chaud comme en ce moment, auxquels je dois faire particulièrement attention? Qu'est-ce qui doit m'alerter?
3: Vous avez déjà cité quelques symptômes, vous avez parfaitement raison. Quand on a soif et quand on a la bouche sèche, ça veut dire qu'on est déjà déshydraté. En fait, un des messages clés pour nous aujourd'hui, c'est de boire sans soif. Parce que si on a soif, ça veut dire qu'on est déjà déshydraté. Alors de l'eau, bien entendu. Hein. Mmh. Quand on est fatigué, quand on a mal à la tête, quand on présente des vertiges, des crampes, des nausées, il faut commencer à s'inquiéter. La fièvre également, ça c'est déjà un signe d'alerte important. Voilà. Alors il y a une chose qui est importante également, ce sont des troubles du comportement, les modifications du comportement. Par exemple, une personne âgée qui commence à être confuse, qui chute, qui présente une perte d'autonomie en fait sans explication, ou qui refuse de s'alimenter ou de s'alimenter ou de boire, ce sont des signes qui doivent alerter. C'est également le cas chez les enfants. S'il refuse de boire, s'il est irritable, s'il est très fatigué, somnolent, ce sont des signes qui doivent nous alerter.
0: Alors, on entend dire qu'il faut boire beaucoup, vous le dites, hein, il faut boire sans soif. Quand on est en période de canicule, on a, comme aujourd'hui chez nous dans la Loire par exemple, des petits 38 degrés qui vont arriver cet après-midi. Je bois concrètement quelle quantité d'eau? 2 litres, 3 litres, 1 litre, je bois quoi dans la journée?
3: Alors, c'est un petit peu compliqué à chiffrer si vous voulez, parce que ça dépend de votre taille, de votre poids, de vos pathologies, des médicaments que vous prenez, etc. Donc, on ne peut pas donner vraiment de quantité standard, ouais, si vous voulez. Mais je dirais que sauf contre-indication particulière, il faut boire au moins 1,5 litres pour un adulte. Ça peut être 2 litres, ça peut être 3 litres. En revanche, on peut aussi s'intoxiquer par l'eau.
0: Hein? C'est-à-dire, on peut boire trop d'eau, c'est ça?
3: On peut boire trop d'eau.
0: Ah ouais.
3: C'est une des raisons pour lesquelles, d'ailleurs, on ne donne pas d'eau aux nourrissons qui sont au sein. Parce que si on leur donne trop d'eau par rapport à leur poids et à leur volume sanguin, si je puis dire, ça peut trop le diluer.
0: D'accord.
3: Et du coup, on peut souffrir de troubles ioniques. Ça veut dire... je sais pas comment dire simplement. Le risque étant l'hyponatrémie, ça veut dire qu'on n'a pas assez de sel dans le sang, ce qui fait qu'on peut avoir le cerveau qui ne fonctionne plus très bien. Voilà.
0: Donc il faut.
3: Et aussi le cœur qui peut être surchargé et tout. Enfin, c'est très rare. Il faut pas que nos auditeurs aient peur de s'intoxiquer par l'eau, mais c'est juste pour vous dire que ça peut exister aussi. Donc, sous prétexte qu'il fait chaud, c'est pas forcément nécessaire de boire 5 litres ou 6 litres par jour.
0: Ouais.
3: Par contre, certainement, il faut boire entre 1 litre et 2 litres, plus prendre dans votre alimentation beaucoup de fruits comme la pastèque, le melon, qui sont riches en eau, et c'est la saison en plus. Voilà. Évitez également les boissons qui ne sont pas des boissons qui hydratent. C'est-à-dire, bien évidemment, l'alcool déshydrate, mais également,
0: tout ce qui est sucré.
3: Les boissons sucrées, les boissons caféinées ne contribuent pas du tout à une bonne hydratation.
0: Ouais.
3: Il faut essentiellement boire de l'eau, si plate, pétillante, ce que vous voulez. Elle peut être aromatisée, vous pouvez mettre quelques gouttes de citron, des choses comme ça, quoi.
0: Ouais.
3: Mais essentiellement, c'est l'eau. Alors, et donc, je répète, il n'y a pas de quantité standard parce que ça dépend de votre taille et de votre poids et de votre âge et de vos médicaments. Mais quand même, il faut avoir votre bouteille d'eau à côté de vous et boire sans attendre d'avoir soif tout au long de la journée.
0: Et justement, est-ce que vous, à la maison, vous avez une astuce toute simple pour penser à boire davantage quand il fait très chaud, pour pas oublier finalement cette bonne habitude qui peut, sinon vous sauver la vie, au moins vous éviter un malaise? Venez partager vos trucs et astuces pour penser à boire davantage d'eau en ce moment. 04 77 10 00 10, Charlotte vous attend. Le WhatsApp, c'est le même numéro, il est ouvert, je vérifie qu'on est bien connecté. Oui, on est bien connecté. On attend vos messages dès maintenant. Johnny Clegg et Savuka arrive dans quelques instants côté musique pour vous souhaiter, malgré toute cette chaleur, un bel été.
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0: Johnny Clegg et Savouka à Sim Bonanga sur Ici Saint-Étienne-Loire.
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0: Le dossier du jour jusqu'à 9h40, la chaleur est à l'honneur puisque la chaleur va nous accompagner. Là on a 27 degrés dans la Loire et la Haute-Loire ce matin. Cet après-midi on aura jusqu'à 38 degrés dans le Forêt, 37 degrés du côté de Saint-Étienne, 35 degrés en moyenne hein, si vous êtes en Haute-Loire. Face à cela, bah il faut boire beaucoup d'eau, il faut boire beaucoup, s'hydrater, c'est hyper important, et se protéger de la chaleur le plus possible. Facile à dire, mais comment faire? Marie Zaleski, vous êtes médecin auprès de la plateforme de téléconsultation Medadom. J'ai une question d'une bêtise, mais je pense qu'il faut y répondre. On attend souvent d'avoir soif pour boire. Pourquoi c'est déjà trop tard, docteur?
3: Parce que ça veut dire que la soif est un signe d'alerte. C'est-à-dire que si vous avez soif, c'est que vous avez déjà une petite déshydratation. Si vous avez soif, c'est que vous êtes en déficit d'eau.
0: Donc là, par exemple, j'ai un petit peu soif. Là, je vais boire un coup pendant que vous allez me répondre à ma question.
3: Voilà.
0: Si vous pouvez faire une réponse de plus de 5 secondes, ça m'arrange, le temps d'attraper mon verre. Là, je suis déshydraté, là.
3: Bah, vous n'êtes pas forcément déshydraté, mais vous avez déjà besoin d'eau.
0: D'accord. Donc ça veut dire que...
3: Et il y a des personnes qui sont plus fragiles et qui ne ressentent pas forcément... tout de suite les premiers signes de la soif, etc., ils peuvent attendre de vraiment avoir très soif,
0: ouais,
3: être déjà bien déshydraté avant de prendre de l'eau. Donc il vaut mieux, quand il fait chaud comme ça, vraiment prévenir, donc boire régulièrement, même sans attendre d'avoir soif.
0: Et j'imagine que au-delà de l'alimentation, on va privilégier des fruits, des légumes gorgés d'eau, des plats légers et pas trop chauds, on évite le gratin, la blanquette de veau, on remettra ça plutôt à cet hiver. J'imagine que nos activités physiques, lorsqu'il fait très chaud, on doit les adapter. On remet ça le matin, mais quand on est en canicule, est-ce que le matin, c'est pas déjà trop tard pour aller courir ou pour aller marcher ou pour faire un sauna comme votre ami tout à l'heure?
3: Bah, encore une fois, ça dépend de votre santé, de votre état général. Si vous devez avoir des activités physiques intenses, il vaut mieux les pratiquer avant qu'il ne fasse chaud, donc tôt le matin ou assez tard le soir,
0: ouais.
3: En sachant également que, par exemple, si vous allez faire un jogging à 22h, vous allez avoir du mal à dormir, mais c'est une autre question.
0: Ah oui, d'accord, oui, forcément. Ouais.
3: Il vaut mieux attendre qu'il fasse un petit peu moins chaud,
0: ouais,
3: pour vous entraîner. Si vous devez absolument faire des efforts, il faut les faire tôt le matin, parce que vous avez dit, par exemple, que il fait 27 maintenant, il va faire 37 plus tard. Donc il est logique de, si vous devez faire des efforts, les faire tant qu'il fait encore relativement frais.
0: Et si chez moi j'ai une salle, alors c'est pas le cas parce que je fais pas de sport, mais si on a une salle de sport avec la clim, c'est bon?
3: Bah, pas vraiment, parce que après vous allez quand même être confronté à la chaleur. Donc en plus de ça,
0: oui,
3: vous allez avoir des chocs thermiques. Vous allez avoir frais dans votre salle de sport climatisée. Vous allez en plus avoir chaud parce que vous allez vous entraîner, et après vous allez sortir dans le froid, c'est pas terrible quand même.
0: Et on n'aura pas du coup forcément le réflexe de boire de l'eau beaucoup, puisqu'on ressentira pas forcément la soif telle qu'on devrait la ressentir. Du coup, c'est le serpent qui se mord la queue. Et ben du coup, moi, je fais pas de sport et ça règle le problème. Justement, on va continuer d'en parler dans quelques instants. Si on ne se sent pas très bien sur l'instant, si on se dit peut-être que je dois consulter un médecin, mais mon médecin est en vacances, mais mon médecin est débordé, il y a d'autres solutions. Il y a des solutions qu'on va aborder ensemble dans quelques instants. Docteur Maryse Zaleski, sur votre radio ici Saint-Étienne-Loire. Docteur Maryse Zaleski, Zanenov, vous êtes médecin généraliste, vous pratiquez la téléconsultation et on va en parler dans quelques instants, dans moins de 5 minutes. On va écouter Louise Attaque qui vont nous emmener au vent, tiens, pour se rafraîchir un petit peu.
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0: Petit point météo, des orages attendus cet après-midi dans la moitié sud de la Loire et en Haute-Loire. Des orages qui ne rafraîchiront pas vraiment l'atmosphère puisque nous aurons encore jusqu'à 34 degrés en Haute-Loire, 35 degrés à Saint-Étienne et Saint-Galmier. Et puis après, c'est du 37 degrés à Rouen, 38 degrés à Bouin en deuxième partie de journée. En cette semaine caniculaire, les mairies ligériennes se sont activées pour proposer des locaux. Par exemple, à Saint-Étienne, l'ensemble des EHPAD et des résidences autonomie disposent d'une grande pièce climatisée. Elle est ouverte à tous. De 9h à 17h, c'est du lundi au dimanche pour accueillir les Stéphanois et les Stéphanoises. À Issingeaux, les personnes âgées et les personnes à risque pourront être accueillies dans les locaux climatisés du cinéma d'Issingeaux de 13h à 17h durant les heures les plus chaudes de la journée. Des brumisateurs sont également disponibles 24h sur 24 dans le jardin du pôle sportif sur l'ancien emplacement de la piscine. Et puis, enfin, toujours à Issingeaux, la salle du conseil municipal climatisée sera ouverte jusqu'au 28 août de 9h à 12h puis de 13h30 à 17h. Vos communes possèdent sûrement des équipements mis à disposition. On a un dossier sur ici.fr. N'hésitez pas à aller y voir pour trouver un petit peu de fraîcheur.
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0: Louise Attac nous emmène au vent, tiens. Est-ce que c'est un vent frais? Espérons-le, 9h34, bienvenue chez vous.

0: Louise Attaque, je t'emmène au vent à 9h37.
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0: Et dans Bienvenue chez vous, la première partie, c'est le dossier du jour, c'est jusqu'à 9h40. Et c'est donc bientôt la fin. On est avec Maryse Zaleski-Zanenov, vous êtes médecin généraliste auprès de la plateforme de téléconsultation Medadom. Des fois, quand il fait très chaud, on l'a dit, il faut impérativement boire beaucoup, s'hydrater pour éviter le coup de chaud, la déshydratation. Et puis, des fois, le petit souci, c'est que on s'est senti pas très bien, on se dit c'est un petit coup de chaud, mais j'ai quand même peut-être besoin de consulter mon médecin. Le problème, c'est que il fait très chaud dehors et puis le médecin, il n'est pas disponible. Est-ce que c'est possible de détecter, docteur, vous qui êtes spécialiste de ça, une déshydratation par une téléconsultation ?
3: Oui, bien sûr. On peut détecter une déshydratation par une téléconsultation parce que on peut prendre la tension, on peut prendre la température, on peut observer, si vous voulez, les patients, les interroger. Etc. Donc, apprécier leur état de conscience, leur état de fatigue, etc. Leur teint, s'ils ont l'air fatigués, s'ils ont des cernes. On voit les gens. Et oui, bien sûr, on peut détecter des signes qui nous mèneraient à conseiller d'aller consulter quand même en présentiel aux urgences. Ou, au contraire, rassurer les gens, leur donner des conseils de comment rafraîchir leur maison, de comment bien s'hydrater, comment éviter les efforts surhumains pendant la chaleur, etc. Quoi.
0: Comment vous faites pour prendre ma tension à distance ? Si je suis chez moi,
3: c'est magique. C'est magique. C'est-à-dire que
0: fantastique.
3: Nous avons Medadom a des cabines. Avec des objets connectés.
0: Ah, dans les pharmacies,
3: c'est très moderne. Dans les pharmacies.
0: Les petits box, là, d'accord.
3: Voilà, donc il y a des box dans les pharmacies. Il y en a aussi dans quelques lieux publics, comme les mairies, etc. Enfin, ça dépend. Pour trouver une cabine, il faut taper sur votre moteur de recherche. Elle va vous trouver la cabine la plus proche. Et il y a des objets connectés, c'est-à-dire que vous pouvez prendre... vous avez un tensiomètre, vous avez un thermomètre, vous avez un otoscope, vous avez un saturomètre, c'est-à-dire un petit appareil qui permet de vérifier le taux d'oxygénation de votre sang. Mm-hmm. Donc ça, c'est quand même assez pratique parce que ça donne quand même déjà pas mal d'indications
0: pour
3: apprécier votre état, quoi.
0: Ouais, et puis l'avantage, c'est que la téléconsultation, ça permet aussi aux gens comme moi qui ont un peu peur de toujours être malade de tout ou presque, ça permet d'éviter un déplacement inutile aux urgences, surtout quand il fait chaud. On retiendra, docteur, que surtout on s'hydrate bien, on n'hésite pas à boire, on n'attend pas d'avoir soif pour boire, on n'attend pas d'avoir mal à la tête, on n'attend pas d'être fatigué pour boire un verre d'eau. Docteur, avant de se quitter, petite question personnelle, je bois à peu près 2-3 verres d'eau par heure à partir de 10h, c'est bien ?
3: C'est parfait. C'est-à-dire qu'il faut suivre, votre ressenti par rapport à ça. Et aussi, il faut prévenir. Donc, 2-3 verres par heure, ça me semble tout à fait bien. Surtout que vous êtes en train de parler beaucoup.
0: Oui.
3: Hein, donc,
0: c'est tout le temps.
3: Voilà, c'est votre métier. Donc, quand on a besoin de parler tout le temps, il faut boire d'autant plus parce que la bouche devient sèche. Et ce qui est assez intéressant, vous avez peut-être remarqué, c'est que quand on commence à être un petit peu déshydraté, quand on commence à avoir besoin d'eau, quand on parle, on a du mal plus à trouver ses mots, on a du mal plus à se concentrer. Donc ça, c'est un bon signe pour dire « attention, il faut que je boive ».
0: Très bien, c'est noté. Comme ça, on continue sur cette lancée, docteur Maryse Zaleski-Zanenov. Merci beaucoup d'avoir été avec nous ce matin.
3: Avec plaisir, merci de m'avoir invité.
0: Et on vous retrouve sur l'application ICI, sur ICI.fr pour retrouver tous les conseils pour faire face et pour vaincre la déshydratation. Demain, on va continuer notre série de sujets sur la canicule, sur l'été. On va se poser une question. Pourquoi faut-il absolument, quand on le peut, donner son sang cet été ou quand il fait très chaud ? Il y a des raisons très particulière de faire ce geste de solidarité, notamment en période de canicule. D'ailleurs, est-ce que c'est pas un petit peu dangereux quand il fait trop chaud d'aller donner son sang ? Les réponses demain avec l'établissement français du sang sur ICI Saint-Étienne-Loire. Pour l'instant, Isabelle Adjani arrive avec son pull marine dans quelques instants. Puis on va s'intéresser à la santé de nos animaux de compagnie, notamment quand il fait très chaud. Ils sont sensibles aussi.
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0: Isabelle Adjani et son pull marine à 9h46.
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0: Tous les jours, on prend soin de nos animaux de compagnie. C'est ça aussi, bienvenue chez vous. C'est s'occuper de tout ce qui est important pour vous. Vous allez peut-être partir en vacances cet été avec votre chien, pourquoi pas. Et peut-être que vous vous autorisez des vacances un petit peu loin. Prendre l'avion avec son chien, c'est souvent le début d'un grand stress. Cabine, soute, préparatif. On en parle avec le docteur Pierre Fabin. Pierre, quelles sont les règles de base?
3: Alors, la règle principale dépend du poids de votre animal. En général, si votre chien et son sac pèsent moins de 8 kilos, il peut voyager avec vous en cabine, glisser sous le siège. Mais réservez sa place très tôt, les compagnies limitent le nombre d'animaux à bord. Au-delà de 8 kilos, c'est soute obligatoire. Il faut absolument une caisse de transport rigide, homologuée aux normes internationales, IATA. C'est une cage renforcée avec des fixations en métal. L'erreur, c'est d'acheter cette caisse la veille du départ. Votre chien ne la connaîtra pas et peut paniquer. Achetez-la un mois avant, laissez-la ouverte dans le salon avec son tapis et ses jouets pour qu'elle devienne un vrai refuge.
0: Alors justement, ce voyage en soute, dans le bruit, dans l'obscurité, ça les angoisse nos chiens forcément. Est-ce qu'on doit demander un calmant au vétérinaire pour l'endormir après le vol?
3: Alors, évitez les somnifères. En altitude, avec la pressurisation de l'air, un calmant lourd peut provoquer une détresse respiratoire ou une chute de tension qui peut être fatale. La solution, c'est l'apaisement naturel. Pulvérisez des phéromones apaisantes dans la caisse et glissez-y un t-shirt avec votre odeur. Côté estomac, imposez-lui un jeûne strict 10 à 12 heures avant le décollage. Un estomac vide évite le mal de l'air.
0: Ah oui, quand même. Il y a certaines races de chiens qui n'ont carrément plus le droit de monter dans un avion. Pourquoi ces interdictions et surtout quelles démarches administratives faut pas rater, docteur?
3: Alors, on parle des chiens à nez écrasé, comme les bulldogs français ou les carlins. Ces races ont déjà du mal à respirer au quotidien. Avec le stress, la chaleur sur le tarmac et la pression en soute, le risque de détresse respiratoire est important. Quel que soit votre chien, partez de préférence le matin pour éviter que le tarmac ne soit trop chaud à l'embarquement et que votre chien y fasse un coup de chaleur. Et enfin, pensez à l'administratif. Pour voyager, il vous faut obligatoirement un passeport européen, une puce électronique et un vaccin contre la rage valide depuis plus de 21 jours. Et si vous partez hors d'Europe, attention, certains pays exigent des prises de sang ou des traitements antiparasitaires certifiés par votre vétérinaire très peu de temps avant le vol. Renseignez-vous des mois à l'avance.
0: Merci beaucoup docteur, on vous retrouve sur l'application ICI et sur ICI.fr. Les One République et juste après, du bon pain, 7 jours sur 7, à deux pas de chez vous. Mais c'est possible, figurez-vous. Et on a trouvé à quelle adresse on vous la donne. C'est bien parce que c'est vous, hein, vous la répétez pas. Run.

0: Les One Republic Runaway à 9h51.
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0: 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Bon, en grasse mat. Du bon pain disponible 7 jours sur 7. C'est une info à côté de laquelle Martin Moulier, notre fan numéro 1 de pain ici à la radio, ne pouvait pas passer. Martin, aujourd'hui dans Ici, ça marche, une boulangerie familiale vieille de 71 ans qui a su s'adapter à son temps.
3: Maison Fage a vu le jour en 1955, rue Tupinerie à Montbrison. Mais pour la boulangerie, tradition et modernité, ça lui plutôt bien. La preuve avec les Bakery Box, une création qui date du Covid et qui est une sorte de dépôt de pain et de pâtisserie 2.0 dans des casiers, comme on en trouve maintenant un petit peu partout pour les retraits de vente en ligne. Pour payer, vous êtes autonome, ça se fait par carte bleue et l'avantage, c'est que les box sont accessibles de 3h du matin à 23h.
4: Ça s'est révélé très bénéfique pour le commerce.
3: Un succès immédiat, se souvient Adrien Fage à la tête de l'enseigne.
4: Ça nous a permis d'étaler l'amplitude horaire du magasin puisque on ferme une heure plus tôt post-Covid parce qu'on a trouvé tous notre intérêt à rentrer un peu plus tôt chez nous avec le confinement. Donc tout de suite, ça a été une réussite d'entrée de jeu puisque les gens ont trouvé un réel intérêt et ont trouvé du sens à ce mode de consommation.
3: Avec un chiffre pour le prouver.
4: 4000 ventes effectuées sur le distributeur par mois.
3: Des ventes effectuées le soir après la fermeture de la boulangerie, mais aussi et surtout le dimanche.
4: Aujourd'hui à 16h30, 17h à peu près le dimanche, si on n'est pas là pour remettre... On va vite manquer parce que les gens rentrent chez eux, que ce soit d'un week-end, que ce soit du repas de famille, que ce soit du loisir. Et les gens s'arrêtent pour prendre le pain pour le soir. Quoi. Et le matin, ils ne courent pas et ils savent que l'après-midi, il y a cette offre-là. Quoi.
3: Et ça fait plus de 5 ans que ça dure. Aucune raison donc que les Bakery Box de Maison Fage ne soient pas promises à un avenir radieux. Mais justement, j'ai demandé à Adrien si le service pouvait s'exporter ailleurs qu'à Montbrison. Voici sa réponse.
4: Je ne veux pas dire qu'on ne s'est pas posé la question, ça serait faux. Mais aujourd'hui, déjà, on n'a pas la capacité de production pour éventuellement tisser une toile et sortir de Montbrison. Mais après, par contre, c'est quelque chose, je pense, à court terme, quand je parle court terme, je parle 5-10 ans, pourra peut-être être un service aux communes qui sont en train de perdre leur boulangerie pour des raisons économiques, des questions sociales où les boulangers partent à retraite et il n'y a pas de repreneur parce que je pense qu'il va y avoir un réel problème dans l'artisanat à ce niveau-là pour la boulangerie.
3: Et cet artisanat, Adrien le défend bec et ongle, tant et si bien que si Maison Fage possède déjà 3 boulangeries situées chacune d'un bout à l'autre de Montbrison, ce n'est...
4: Pas pour cannibaliser tout le monde, mais bloquer un petit peu le développement des chaînes qui n'ont pas trop de scrupules à nous vendre des produits qui se conservent très bien, c'est peut-être un fait, mais on n'appuie pas sur les produits chimiques qu'il y a dedans. C'est l'artisanat qui doit primer, c'est pas la Maison Fage. Les Montbrisonnais ont énormément de chance d'avoir grosse diversité d'offres et d'avoir assez peu, au final, de boulangeries dites industrielles. C'est pas parce qu'ils fabriquent une baguette qu'on peut considérer que ce soit des artisans quand tout le reste sort des cartons.
3: Un adversaire désigné, assumé par Adrien Fage, et toujours même credo sur votre radio locale. 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
0: Merci beaucoup Martin, on vous retrouve sur l'application ici, sur ici.fr, et dans quelques instants les infos juste après. Monsieur Johan Rock.
5: Bonjour Johan. Charles, quel est le plat préféré de votre enfance?
0: Je m'y attendais pas. Pas le bœuf bourguignon, l'autre la blanquette de veau.
5: Eh bien, ce matin, je pose la question parce que notre invité a eu une idée. Son resto à Issaingeau, c'est de proposer des plats de notre enfance avec buffet à volonté.
0: Ah bien.
5: De la blanquette, vous pouvez en manger combien de fois à volonté?
0: Je dirais trois fois. Ouais.
5: Vous êtes le fossoyeur des buffets à volonté. N'allez pas à Issaingeau, hein. Vous allez faire fermer l'établissement, mais revenez à 9h demain.
0: On fait ça.
5: Si le cœur vous en dit.
0: Bah, avec plaisir. Allez, à demain.
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0: Désir Désir, Véronique Jeannot, Laurent Voulzy sur votre radio locale.
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0: C'est mercredi le 24 juin. Bonne matinée, il est 10h. Les infos, David Valverde. Et une fois encore, on a vécu hier la journée la plus chaude de l'histoire de notre pays.
2: 29,8 degrés en moyenne en France hier. Effectivement, reste à savoir combien de temps va tenir ce record. 38,1 degrés à Saint-Chamond et Lorme. 38,4 à Saint-Forge-l'Espinasse. 37 degrés en Haute-Loire au Mazeras d'Allier. Et nous ne sommes qu'en vigilance orange. Contrairement à une très grande partie de la France qui est en vigilance rouge. D'ailleurs, une augmentation de cette vigilance dans la Loire et la Haute-Loire n'est pas à exclure aujourd'hui ou demain. En cas de passage en vigilance rouge, ça permettrait à la préfecture de la Loire et de la Haute-Loire de réquisitionner des gymnases ou encore d'interdire des événements. Pour l'instant, c'est du ressort des communes. À Saint-Étienne, par exemple, la ville a décidé d'annuler la rue aux enfants. C'était une fête prévue vendredi après-midi dans la rue, dans le quartier Jacquard. À Firminy, à partir de demain, les parents vont pouvoir récupérer leurs enfants l'après-midi à l'école s'ils le peuvent. Le cinéma sera gratuit pour aller se mettre au frais, mais uniquement pour les plus de 60 ans. Et puis toujours à Firminy, la piscine est gratuite cette fois pour tous les habitants de Firminy, mais sur justificatif de 14h à 17h, mais également demain de 16h30 à 20h. Je vous renvoie vers notre site ici.fr pour retrouver en vidéo l'interview de notre invitée de ce matin, Natacha Gondran, professeure en évaluation environnementale à l'école des mines de Saint-Étienne. Elle nous a expliqué scientifiquement l'intensification et la multiplication de ces canicules. En France, 9000 mètres carrés de broussailles ont brûlé hier dans le quartier de Moreno à Saint-Étienne. C'était en fin de journée. 4 camions citernes et 20 pompiers ont été mobilisés avec naturellement en cause la canicule. En Haute-Loire, un feu de végétation également. Mais c'était dans la matinée à Grazac, du côté de la passerelle himalayenne. Là, 500 mètres carrés ont brûlé. Et puis deux girafes ont pris place au zoo de Saint-Martin-la-Plaine. Deux girafons, même pour être précis. Ils font déjà 4 mètres. Ils vont encore grandir de 2 mètres. Ils arrivent chez nous dans le cadre d'un programme d'élevage européen. Tout ça, c'est à lire sur ici.fr. Avec la vigilance qui se poursuit, Johan, elle est orange pour l'instant. Hein.
0: Bon, et bien, on va répéter ce qu'on a dit, puisque finalement, la météo est à la une de l'actualité, y compris dans la Loire et la Haute-Loire ce matin. Donc, vous l'aurez compris, c'est déjà le soleil qui domine et il fait déjà chaud. 22 à Montbrison, 23 à Annonay, 22 à Saint-Étienne. Et puis, dans l'après-midi, le thermomètre qui n'en finira pas de voir rouge avec jusqu'à 38 degrés. Cet après-midi, maximal à Roanne, 36 à Saint-Étienne, 37 à Montbrison, ce qui laisse augurer d'une nuit prochaine toujours tropicale. Courage, on continue et ICI est à vos côtés pendant toute la période de la canicule.
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0: Tiens, voici une chanson dans le thème de la météo de ces derniers jours. Étienne Dao, duel au soleil sur les ondes d'ICI.

0: ce mercredi. Votre radio locale vous accompagne au plus près de chez vous dans la Loire et la Haute-Loire.
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0: Et ce mercredi, on retourne en enfance. Vous souvenez-vous des bons petits plats que vous préparez votre grand-mère? Pour ma part, je me souviens du caramel brûlant qui venait napalmiser les œufs en neige de ces îles flottantes. Eh bien, à Yssingeaux, en ce moment, il y a un jeune cuisinier qui a eu l'idée d'ouvrir un restaurant dédié à la cuisine nostalgique de nos jeunes années. Ça s'appelle Festin, buffet de grand-mère. Et le garçon sera des nôtres dans un instant. Tiens, tout à l'heure, on va jouer aux cuisines. Bah, venez nous raconter quel était le plat fétiche de votre grand-mère, celui qui reste dans vos souvenirs. 04 77 10 0 0 10. On vous offre un beau livre, le livre pour cuisiner local, les spécialités stéphanoises et forésiennes du gandeau à l'assiette. 04 77 10 0 0 10. Et puis la musique, ici, à l'honneur, avec Shakira sur votre radio locale.

0: Let's go, ce mercredi, c'est ici que vous écoutez aux quatre coins de la Loire et la Haute-Loire. Il est temps de vous présenter notre invité.
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0: Ce mercredi, nous vous emmenons à Yssingeau faire la connaissance d'un jeune cuisinier à la tête d'un restaurant qui nous plonge dans nos souvenirs. Le nom de l'établissement, Festin Buffet de Grand-Mère. Bonjour Quentin Alliran.
3: Bonjour Yoann.
0: Quentin, vous avez repris ce restaurant récemment, au début du mois de mai. C'est la seconde fois que vous le faites. Qu'est-ce qui vous plaît tant dans cette démarche et dans cet exercice ?
3: Ben, l'ouverture d'un restaurant, c'est toujours un petit peu excitant. C'est vrai qu'on repart sur un nouveau concept. On redécouvre un lieu différent, on essaye d'amener quelque chose de nouveau aussi auprès de nos clients. C'est quelque chose qu'on apprécie. C'est le deuxième en 4 ans maintenant avec ma compagne Clélia. Bah, l'idée, c'est toujours de faire plaisir aux gens, de leur faire découvrir de nouvelles recettes. C'est ce qu'on aime, je crois.
0: Alors, comment a été réfléchi le concept de ce restaurant et en somme, c'est quoi l'idée ?
3: L'idée, en fait, on s'est rendu compte avec ma femme quand on avait fait un tour un peu des vignerons dans plusieurs régions. On avait envie de découvrir plein de spécialités locales, mais à chaque fois on était un peu frustrés parce que on n'avait pas trop le temps de rester dans chaque région et on avait l'occasion de goûter qu'une seule recette. Donc l'idée c'était de faire un buffet à volonté. On retrouve justement plein de recettes différentes, que ce soit sur la cuisine française, mais aussi sur la cuisine un petit peu régionale. Donc chez nous on peut retrouver par exemple les saucisses lentilles, le petit salé aux lentilles, c'est vrai que ça tourne beaucoup autour de la lentille, c'est un produit emblématique de chez nous, mais plein d'autres spécialités aussi. Donc l'idée, c'était de pouvoir faire découvrir aux gens plein de recettes autour de chez nous.
0: Ce qu'il y a de magique dans votre cuisine, c'est qu'elle fait également appel à nos souvenirs. Vous, quel était le plat de vos grands-parents ?
3: Moi, les souvenirs de chez mes grands-parents, c'est des choses toutes simples. Et c'est vraiment l'idée, ce qu'on veut mettre en place dans ce restaurant. C'est des salades de pommes de terre, des salades de haricots fraîches, des plats mijotés, des bœufs bourguignons, des blanquettes de veau, ou même la tête de veau et les cuisses de grenouille. C'est des choses très simples, mais qu'on doit faire très bonnes.
0: En même temps que vous parlez, je suis en train de regarder la carte de votre restaurant. Si vous reprenez les plats, vous reprenez également les recettes. Comment vous les revisitez ?
3: On essaye de rester sur des choses qui sont vraiment classiques. On essaie de respecter un petit peu ce que faisaient nos grands-mères. On s'interdit pas de temps en temps de faire quelques recettes aussi avec quelques twists un peu plus originales. Mais vraiment, l'idée, c'est de rester sur cette partie classique où les gens puissent retrouver justement leurs souvenirs.
0: Et côté produits que vous utilisez, comment vous fournissez-vous ?
3: Alors, sur les produits, on essaie justement, comme je disais, de mettre en avant ces produits locaux qui sont par exemple la lentille du Puy ou également, on a la chance d'avoir une pisciculture proche du Puy, la truite du Vourzec. Donc, on la met forcément beaucoup en avant. Ou même sur la viande, on travaille avec notre boucher du Monastier, Monsieur Ginès, ou même un autre boucher très proche de Yssingeau. Donc l'idée, c'est de mettre en avant aussi tous ces petits producteurs qui nous entourent.
0: Et je précise que si votre restaurant n'est ouvert qu'à l'heure des repas, le bar, lui, est ouvert toute la journée. Ça aussi, c'est important pour vous ?
3: Bien sûr, l'idée, c'est de rappeler aussi ces bistrots un peu de campagne. Moi, j'ai toujours le souvenir, il y a toujours eu un bar dans ces bistrots. On allait boire le café ou alors juste avant le repas, on allait boire un petit coup, comme on dit. Donc l'idée, c'est qu'on puisse être ouvert pour accueillir ces gens. Et on commence toujours par le bar quand on rentre chez nous, pour pouvoir justement avoir ce côté accueillant avant de passer à table. C'est justement le seul endroit où c'est pas à volonté, mais je pense que les gens le comprendront.
0: Notre invité ce matin, Quentin, chef du restaurant Le Festin, buffet de grand-mère, nouvel établissement à Yssingeau. Avec nous ce matin, dans quelques minutes, vous allez nous partager l'une de ces recettes nostalgiques. Pour l'heure, justement, puisqu'on parle de nostalgie, retour en 87. Voici Calogero, ce mercredi, ici, votre radio locale.

0: retour en 2026 jusqu'à 11h ce mercredi. Ici, vous êtes les bienvenus chez vous. Dans un instant, la recette de notre invité, on va cuisiner comme le faisaient nos grands-mères. Ce sera juste après Earth, Wind & Fire.
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0: ici sur votre radio locale. Donc bienvenue chez vous. Ce mercredi, il est question de cuisine, celle de notre enfance.
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0: Si vous êtes gourmand, un peu, beaucoup, passionnément, allez donc faire un tour au restaurant Festin Buffet de Grand-Mère. C'est à Issaingeaux. Les plats vous rappelleront votre enfance. Et là-bas, tout est à volonté, de l'entrée au dessert. Quentin est le chef de ce nouveau lieu. Quentin, d'ailleurs, comment le buffet s'organise-t-il chaque jour?
3: Le buffet, justement, on essaie de le faire évoluer. Donc, il y a des formules différentes entre la semaine et le week-end. Plus petite la semaine et plus évoluée le week-end. Donc on retrouve des plats qui sont phares, qui eux restent un petit peu toujours, mais l'idée c'est vraiment de changer. Donc on a vraiment un buffet plateau de charcuterie de région. On retrouve aussi des salades travaillées, que ce soit des salades plus classiques comme le céleri rémoulade, la carotte râpée, on va même sur la piémontaise. Le week-end on trouve même les caillés, et avec tout ça on peut retrouver également tous nos plats phares qui sont par exemple la tête de veau, les pieds de cochon, le bœuf bourguignon. L'idée c'est vraiment que chacun puisse y retrouver. Il y a des choses plus fraîches, des choses un peu plus, on va dire, généreuses. Et puis on peut finir sur notre chariot à glace également, qui sont toutes des glaces maison avec nos pâtisseries.
0: Je rappelle que vous avez ouvert il y a déjà quelques semaines. Est-ce qu'il y a déjà un plat qui est plébiscité plus qu'un autre par vos clients?
3: Oui, il y en a un principalement. Je dirais vraiment c'est la tête de veau. C'est vrai que ça fait plaisir. C'est des plats qu'on retrouve plus souvent au restaurant, et c'est un de nos plats qui est le plus plébiscité. Les gens s'y retrouvent, c'est des souvenirs, c'est des choses qu'ils ne font plus forcément chez eux.
0: Alors, justement, la tête de veau, c'est la recette que vous allez nous proposer ce matin. Bon, on va prendre la recette, on va prendre les notes, pas forcément pour aujourd'hui avec la chaleur, mais bon, ça reste un classique de la cuisine traditionnelle bien de chez nous. Comment vous le préparez d'ailleurs? Comment vous la préparez, cette tête de veau?
3: La tête de veau, le secret réside dans prendre le temps. En fait, c'est un plat également mijoté, donc on la cuit toute une nuit. Dans un bouillon de légumes avec quelques aromates. Le lendemain, on va la sortir, on va découper une belle tranche en fonction de chacun. Et surtout, ce qui est important, c'est de faire une belle sauce greviche à côté. Donc c'est une mayonnaise avec des œufs durs, cap, cornichons et échalotes bien montées. Et ça se mange tout seul.
0: Vous parliez il y a quelques instants du chariot de glace et des desserts. Comment se compose-t-il?
3: Eh ben, sur les glaces, on fait toutes nos glaces maison. On a 6 parfums qui évoluent également au fil des saisons. L'idée, c'est vraiment ça, c'est que ça soit un buffet qui évolue et qui respecte un peu, justement, cette saisonnalité. Sur les desserts également, notre chef pâtissier Guillaume fait évoluer les desserts. Donc, on peut retrouver de la tarte praline, mousse chocolat le week-end avec les bugnes. Et la semaine, on retrouve plus des desserts, on va dire, réconfortants, comme la crème caramel, l'île flottante. On travaille également beaucoup les pâtisseries autour des tartes, donc on fait les tartes de saison.
0: Quentin, vous n'êtes pas seul dans ce restaurant. Comment êtes-vous entouré?
3: Déjà, j'ai ma femme qui m'accompagne tous les jours, Clélia. Et on est une équipe à peu près de 10 personnes. Voilà, elle est en pleine construction, on est en début de projet. Mais on a la chance d'avoir une belle équipe qui nous accompagne avec mon chef Ludovic et notre directeur de salle Aldine. C'est des vrais piliers pour nous, donc c'est important d'avoir une belle équipe pour construire ce projet.
0: Je précise que dans ce restaurant, c'est une aventure, on remonte le cours du temps grâce à votre cuisine. D'ailleurs, vous avez pris un soin particulier à la décoration de l'établissement.
3: Oui, sur la déco, on a beaucoup insisté, c'était un élément majeur du projet. On a beaucoup chiné, fait de brocantes. L'idée c'était de vraiment remettre en avant ces années 50. Donc on retrouve un plafond de vieilles assiettes de grand-mère. Les gens s'amusent souvent à essayer de retrouver leur assiette qu'ils avaient chez eux. Mais on peut retrouver également beaucoup de canevas, des vieux objets. Et c'est vraiment ce qui est sympa, c'est que les gens retrouvent pas mal de souvenirs de chez eux de l'époque. On a même sur la musique. La musique, c'est uniquement des musiques françaises des années 50, 60, on va dire à peu près. Donc c'est pas rare qu'on voit les gens chanter au restaurant, c'est ce qui est aussi amusant.
0: Quentin Alliran, chef du restaurant Festin Buffet de Grand-Mère au 145 avenue de la Guide à Issaingeaux. Bonne journée à vous, Quentin.
3: Merci, au revoir.
0: Et puis pour retrouver plus d'infos, vous allez sur le site du restaurant buffet-festin.com. Après la cuisine, les bons plans sortis à faire dans la région, ce sera le temps d'écouter Graziella de Michel sur votre radio locale.

0: 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Dans moins de 5 minutes, on va jouer avec les bons petits plats de nos grands-mères au cuisine 04 77 10 00 10. À cette occasion, on vous offre ce matin un beau livre de recettes, 42 précisément, des spécialités stéphanoises et forésiennes. Venez donc, on va jouer ensemble.
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0: Ce week-end, ce sont les journées du patrimoine de pays. Vous allez avoir l'occasion de découvrir des lieux proches de chez vous, souvent trop peu connus. Par exemple, la maison de Béate de Pouzol à Saint-Geur, à l'ouest de Tens. En visitant cette maison, vous découvrirez le quotidien d'un atelier de dentelle. Une maison à visiter à partir de ce vendredi et jusqu'à dimanche de 15 à 17 heures. Rendez-vous donc à Saint-Geur, à l'ouest de Tens. Et puis si vous cherchez un endroit pour profiter de l'été, rendez-vous place Jean Jaurès à Saint-Étienne. Profitez de l'événement Music on Jaurès, c'est comme vous sentez. Des concerts gratuits ces prochaines semaines sous le kiosque, par exemple demain jeudi dès 18h30 à la sortie du boulot, le groupe Fancy L reprendra des morceaux rock et pop. Voilà un bon plan de nouveau dans une heure, même heure, même antenne sur votre radio locale.
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0: Qu'est-ce que vous diriez d'un bon Daniel Balavoine? Celui-ci par exemple, Dieu que c'est beau, ici, votre radio locale, partout dans la Loire et la Haute-Loire.

0: Merci d'avoir choisi ici votre radio locale. Dans un instant, on va retrouver la bonne idée du jour. Et puis la bonne idée, c'est de jouer ensemble. Tiens, puisque ce matin, notre invité est restaurateur, qu'il propose des plats de nos grands-mères. Venez donc nous raconter, nous dire quel est le plat de votre grand-mère qui vous a marqué. 04 77 10 00 10. On joue ensemble, on se parle. Et ce matin, vous gagnez votre livre de cuisine du Gando à l'assiette des spécialités stéphanoises. Dans un instant, on joue juste après Zaz.
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0: Bonne musique ici tous les jours avec à l'instant le sourire de Zaz. C'est le moment de retrouver la bonne idée du jour.
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0: Une bonne idée signée Charles Napoli. Aujourd'hui, Charles direction Villars pour faire la fête en ce début d'été.
3: Ma bonne idée du jour, je vous emmène passer le début du mois de juillet à Villars. Pourquoi aller dans le forêt? Parce qu'il y a Villars en fait et qu'on va s'amuser. Daniel Bonnet, bonjour.
4: Bonjour.
3: Vous êtes le conseiller municipal en charge des animations et du jumelage à Villars et vous nous avez concocté un super programme. Bien sûr, on commence la traditionnelle vogue. Comme tous les jours, on est début juillet, du 3 au 6, c'est ça?
4: C'est ça, exactement. La vogue du 3 au 6 juillet, pour lequel il y aura les animations classiques, confiserie, glace, pêche au canard, manège, labyrinthe, tir à carabine, auto-tamponneuse, etc., etc.
3: En même temps, comment bien commencer les vacances s'il n'y a pas une vogue dans le coin?
4: C'est vrai, c'est vrai.
3: C'est un peu le passage obligatoire, vous étiez obligé de faire une vogue, mais ce qui est bien, c'est que Villars, en fait, pour fêter la ville, il n'y a pas que la vogue, il y a des animations tout le temps, et vous avez mis en place notamment un événement qui marche de plus en plus partout, c'est un marché estival. Il a quoi de particulier, ce marché estival, par rapport aux autres marchés?
4: Alors, pour nous, c'est une nouveauté, ce marché estival, donc c'est une première, et on espère que ça ne sera pas la dernière, quand
3: on vous le souhaite.
4: Concrètement, hein. Et le marché estival, ça permet de fédérer, puisque la vogue va amener du monde, forcément, ouais. Le marché va aussi amener du monde, et c'est un petit peu le but de faire connaître un petit peu notre commune, aux communes environnantes.
3: Qu'est-ce qu'il y a de particulier à découvrir à Villars? Vous dites qu'il faut faire découvrir la commune. Est-ce qu'il y a, je sais pas, un trésor, un joyau?
4: Ah, le bien vivre, tout simplement, à Villars, déjà. Ouais. c'est un beau joyau.
3: Un beau joyau qu'on va découvrir avec le marché estival. On sera donc sur ce week-end du 3 au 6 juillet, découvrir des producteurs locaux, des gens de la région. Parce qu'il faut le dire, Daniel, dans la région de Villars, dans le canton de Villars, j'allais dire, il y a pas mal de produits en circuit court, des producteurs, des agriculteurs, des éleveurs.
4: Tout à fait. On a cette chance-là. Et justement, le marché estival est géré également par l'association des entrepreneurs et artisans villardéens. Et c'est pour ça que vous allez trouver dessus des bijoux, de l'artisanat, des produits locaux, le miel qui est fait, alors pas à Villars bien sûr, mais sur les communes environnantes. Vous allez découvrir quelque chose qui devrait être très sympathique.
3: Et on a toutes les infos sur le site de la ville, villars.fr, avec toutes les modalités, notamment d'inscription. Merci beaucoup Daniel.
4: Je vous en prie.
0: Faire la fête, ça c'est une bonne idée tous les jours, une idée à retrouver sur le site de votre radio locale ici.fr. Est-ce que vous saviez qu'on peut apprendre beaucoup de choses sur la vie et ses enseignements en écoutant les paroles d'une chanson? Ouais, tout autant presque qu'une leçon de philosophie. C'est du moins l'avis de Muriel Jordan qu'on va retrouver dans un instant. Après Survivor, écoutez les paroles en anglais aussi, on peut comprendre le sens de la vie avec cette chanson. Bienvenue sur votre radio locale. Si vous venez d'arriver, partout où vous soyez, dans la Loire et la Haute-Loire, on passe l'été ensemble.

0: Des chansons comme ça, ici, vous en aurez toute la journée. Merci d'être des nôtres. Aujourd'hui, c'est le moment de se mettre à la page.
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0: Car chaque jour, Muriel Jourdan décrypte une tendance qui raconte notre monde, notre société, notre époque. Ce matin, avec vous Muriel, on va s'intéresser à ces chansons qui nous mènent vers les chemins de la philosophie.
3: Oui, les épreuves de philo, c'était il y a 15 jours, au baccalauréat. Mais la philo, vous savez, elle est partout. Hein. Dans tout ce que vous écoutez, dans votre casque, à la radio ou chez vous, dans le salon, c'est tous les jours la philo. Parfois, les textes de certaines chansons nous emmènent vers des réflexions, vers des pensées de célèbres philosophes qui les expriment avec d'autres mots et dans d'autres formes. Exemple, pourquoi les gens qui s'aiment sont-ils toujours un peu les mêmes? Vous l'avez sans doute remarqué, toutes les bonnes questions sont dans les chansons. Et si on les pose à des gens dans la rue, ces questions... Ça donne quoi?
4: Pourquoi les gens qui s'aiment sont-ils toujours un peu les mêmes?
5: Peut-être parce qu'ils ont un feeling qui font qu'ils se retrouvent au-delà des mots.
6: Oui, parce que quand on se ressemble, on se comprend sans parler, par télépathie. Et finalement, on se sépare pas puisque l'autre est un peu soi-même. Moi, je vous ai dit ça.
3: Ça vous est déjà arrivé?
6: Un peu, oui.
3: Oups, je crois que j'ai mis les pieds dans le plat. Cette femme est peut-être en plein divorce et... Bon, question suivante. C'est Daniel Balavoine qui nous la pose.
7: Qu'est-ce qui pourrait sauver l'amour? Mais la chambre à part, bien évidemment. C'est le secret de la longévité du couple. Ah, honnêtement, on dort mieux quand on est seul. Mais c'est très difficile de se l'avouer. On s'imagine tout de suite que c'est la fin de la vie à deux. Parce que l'image qu'on a, c'est les vieux là, qui font chambre à part parce que les enfants sont partis. En fait, il vaut mieux ne plus dormir ensemble pour mieux se retrouver pour les meilleures choses.
3: Ah, mais vous êtes conseiller conjugal en fait. On pourrait aussi citer « Ma liberté de penser » de Florent Pagny, dont le titre pourrait être un sujet de philo au bac.
0: Et d'ailleurs, Muriel, sur la question des pourboires, il paraît qu'il y a une pratique qui a tendance à nous exaspérer en France.
3: Mais carrément, Gainsbourg, Stromae, Aznavour, ils abordent le thème de la liberté, de la morale, de la foi. Allez, on poursuit le test avec toujours des gens dans la rue et cette nouvelle question existentielle posée par Françoise Hardy.
8: Comment te dire adieu ?
3: Françoise Hardy se posait cette question, comment te dire adieu ? Et vous, comment vous dites adieu?
9: Je ne dis jamais adieu, juste à nous revoir.
3: Alors comment on dit adieu à quelqu'un, adieu à une relation par exemple?
9: Je m'allonge sur le canapé et on parle pendant 2 heures là.
3: Alors je suis pas psy.
9: On explique au lieu d'imposer et on presque convainc au lieu d'expliquer. Voilà.
3: Je vous prendrai pas 120 € la séance. Alors il y a les jeunes de plus en plus qui disent adieu par texto, hein, genre jamais, salut.
9: J'ai encore une certaine élégance.
3: Bref, la philo dans les chansons, c'est tendance depuis toujours. Viens, je t'emmène. Ouais, je t'emmène à réviser tes classiques de philo.
0: Exactement, Muriel. On va pas vous dire adieu puisqu'on vous retrouvera dès demain à la même heure sur votre radio locale. Ici, tiens, justement, on parlait de chansons et de philosophie. On va faire un petit peu de philo avec 3 cafés gourmands juste après ça.
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8: Youpi!
0: Il vient de pénétrer.
8: Je trouve ça va bien, mais la bonne humeur. Bonne humeur! Youpi! Ouais, on y va!
0: Je présente Fred, c'est avec lui que vous allez jouer à partir de 11h. Comment ça va, Fred?
8: Ça va super bien, et vous?
0: Très bien.
8: Vous êtes bien ici, vous êtes à la fraîche. En plus, on a fermé toutes les.
0: On a fermé les rideaux à la fraîche en cette période, épisode caniculaire.
8: Il fait bon ici, ça va.
0: Rappelez-nous quelques-unes des règles de ce matin et du jeu.
8: On va jouer pour gagner des sous-sous, des pépettes, des cartes cadeaux. On démarre à 10 euros. On peut après, par la suite, multiplier ses gains, bien sûr. Et on va démarrer en cherchant un événement dans la Loire. On le cherche d'ailleurs depuis hier. Et pour l'instant, on l'a pas trouvé. Avec trois petits indices sonores. Il y a du vélo, il y a une momo, il y a une vache. Vous savez faire la vache?
0: Faites-moi
8: la vache. Allez, faites-moi la vache.
0: En ce moment, sont à l'abri, à couvert.
8: Je peux vous donner
0: le numéro de téléphone. S'enferme 04 77 10 00 10. Mais laissez dormir les vaches. Allez. C'est pas un temps pour sortir une vache.
8: Vous pouvez pas me faire un petit meuf avant de partir? Un petit peu.
0: Bon, qu'est-ce qu'on écoute?
8: On va écouter les trois cafés gourmands. Bon, on va à la campagne avec à nos souvenirs. C'est parti. Salut, Johan. À demain.
0: À demain. Comment

0: Ça donne envie de faire la fête, ça. C'était les trois cafés gourmands. Je vous souhaite une belle matinée à toutes et à tous. On va jouer dans un tout petit instant, mais là, c'est l'info qui arrive.
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0: Merci de nous avoir choisis en ce mercredi. Nous sommes le 24 juin, il est 11h. Et 11h, c'est l'info, toute l'info, présentée par Pauline Berger. Bonjour Pauline.
2: Bonjour Fred, bonjour à tous.
0: Nouveau record de chaleur battu hier, c'était en France, hein, bien
2: oui,
0: sûr.
2: Oui, les températures n'avaient jamais été aussi élevées, 29,8 degrés de moyenne dans la Loire et la Haute-Loire. On reste en vigilance orange pour l'instant, mais il ne faut pas exclure un passage en rouge cette fin de semaine, et ça changerait pas mal de choses d'ailleurs. La préfecture pourrait réquisitionner des gymnases, interdire des événements et mettre en place un numéro d'urgence. Aujourd'hui, il va donc encore faire très chaud. On vous a mis une liste sur ici.fr des endroits climatisés où se rafraîchir. Il y a par exemple le cinéma et la piscine de Firminy, gratuit à partir d'aujourd'hui jusqu'à samedi. Il y a quelques conditions d'accès qu'on vous récapitule sur notre site. Enfin, une dernière astuce pour rester au frais, les soldes commencent aujourd'hui et beaucoup de magasins ont la clim, alors n'hésitez pas à aller vous promener dans les centres-villes. Les conséquences de la canicule, toujours dans le quartier Montréno. Un feu de broussailles sur 9000 m² s'est déclenché hier en fin d'après-midi. 4 camions-citernes et 20 pompiers mobilisés pour fixer les flammes. La sécheresse qui s'accentue dans la Loire, les zones forêt, Anse, Mare, Bonson passent en niveau d'alerte. Il est donc désormais interdit d'utiliser l'eau pour arroser son jardin de 10h à 18h, pour laver sa voiture ou pour remplir sa piscine. Le reste du département de la Loire est maintenu au seuil de vigilance.
0: La mobilisation du personnel honoré Durfé porte ses fruits.
2: Oui, la rectrice de l'Académie de Lyon accorde plus de moyens au collège stéphanois pour la rentrée. 2 postes en plus à l'administration et à la direction. Le nombre d'élèves par classe est aussi limité de la 6e à la 3e. Ça s'est décidé hier lors d'une rencontre qui était très attendue entre enseignants et académie. De nouveaux pensionnaires au zoo de Saint-Martin-la-Plaine, des girafons, c'est une première. Pour l'instant, ils ne font que 4 mètres, mais leur taille adulte, c'est plutôt 6. Leur petit nom, c'est Chamari et Odin. Ils nous arrivent d'Allemagne et de République tchèque dans le cadre d'un programme d'élevage européen. Voilà, il fait toujours très chaud aujourd'hui, Fred.
0: Ah, il fait toujours trop chaud, toujours. C'est bien, vous êtes observatrice. Bah, voilà, les départements de Loire et de Haute-Loire, pour l'instant, c'est vigilance orange. Et vous nous l'avez dit tout à l'heure, Pauline, on risque de passer en rouge. Hein. Donc voilà, on a aujourd'hui un soleil qui va briller une fois plus sur les deux départements, progressivement. Il y a des petits nuages qui vont se faire de plus en plus nombreux. Quelques averses, visiblement, attendues en Haute-Loire, sur le Livradois. Et puis dans la vallée du Gier, le Pila, avec quelques orages qui peuvent éclater. C'est ce que nous dit Météo France. C'est bien, ça va rafraîchir tout le monde. Les températures sont caniculaires, 32 degrés à Saint-Bonnet-le-Château, 34 au Puy, 35 degrés à Monistrol, à Bourg-Argental. On attend 36 degrés cet après-midi à Saint-Étienne, à Saint-Galmier, à Montbrison, à Feur, à Bouin, à Saint-Chamond, 37 degrés à Roanne et Charlieu. On s'arrête là. Bon, et c'est déjà pas mal. Merci à vous, Pauline. On vous retrouve tout à l'heure.
2: À tout à l'heure.
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0: Et le jeu de Loire qui va démarrer dans un instant avec, on vous le rappelle, des cartes cadeaux à remporter. On démarre petit bras à 10 euros. Mais après, par la suite, vous pouvez faire grimper tout ça. 20 à 40 à 80 euros à 160 euros, histoire de faire perdre le sourire à notre directeur, voilà, qui est aussi le comptable de la station 04 77 10 00 10. Et on va sur une petite omelette norvégienne, ça va bien ça, hein? Avec AA. Ils sont norvégiens, le groupe AA. Ouais, c'est pour ça que je vous dis l'omelette.

0: L'économiste et le groupe AA sur votre radio locale, ici Saint-Étienne-Loire. Il est 11h07, on démarre tout de suite le jeu de Loire, c'est parti!
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0: C'est moi, et on va jouer effectivement le jeu de Loire, ce jeu que la planète entière nous envie, la possibilité pour vous de gagner des sous-sous, des euros. Comment ça marche? Bon, c'est pas compliqué, on a une petite énigme en début d'émission. Si vous arrivez à la déchiffrer, à me retrouver, et là aujourd'hui nous allons chercher un événement. Si vous retrouvez cet événement qui se déroule chaque année dans la Loire, eh ben, vous repartez avec 10 euros en poche. Et ces 10 euros, ben, soit vous les gardez, vous repartez avec tranquille, ou alors ben, vous décidez que c'est pas assez. Alors si vous décidez que c'est pas assez, eh ben, vous pouvez les doubler tout simplement et tout bonnement en jouant avec nous par la suite avec des petits jeux, des énigmes. 04 77 10 00 10. Donc cet événement que nous recherchons dans le département de la Loire, nous le recherchons avec 3 indices sonores. Je vous fais écouter le premier indice. C'est une vache, une meme. Ah, ensuite un vélo. Et puis là-haut. Voilà pour les indices. Donc on a la vache, on a le vélo et on a là-haut. C'est un événement qui se déroule chaque année dans le département de la Loire, dans une commune dont la lettre commence par la lettre C. Voilà, je suis sympa, j'essaie de vous guider vraiment vers la bonne réponse. Ça se passe dans une commune où ça commence par la lettre C. Voilà, m'appelez pas en me disant hey, j'appelle pour un truc qui se passe à Saint-Étienne. Saint-Étienne, c'est un S. Voilà, il faut trouver la ville avec un C. On peut se réécouter les indices Manon? Ouais, allez, c'est parti. On a la vache. Le vélo. Ça vient de là. Voilà pour les 3 indices, 04 77 10 00 10. On vous attend. Allez-y, passez-moi un petit coup de bigot. Et vous repartez avec 10 euros si vous me retrouvez cet événement qui se déroule chaque année dans la Loire. Donc la vache, le vélo, là-haut. Et ça se déroule dans une ville qui commence par la lettre C. Bonne chance, mes petits lapins.

0: Marie Marg, c'était Patricia Cass, 11h13. On va jouer avec Elisa, tiens, de Sorbier.
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0: Bonjour Elisa, comment ça va aujourd'hui?
3: Bonjour, ça va très bien.
0: Ouais, chaudement, j'imagine. Hein. Vous avez pensé à bien vous hydrater?
3: Oui.
0: On a mis le petit chapeau?
3: Oui, le petit éventail.
0: Ah, ça c'est bien. Moi, j'ai pas d'éventail. Hein. Voilà, j'aimerais bien avoir un petit éventail. C'est vrai, j'ai pas pensé à ça. Tiens, je vais m'acheter un petit éventail comme ça, et puis je vais trouver quelqu'un qui va me faire du vent pendant toute l'émission. Ça va être génial. Bon, et Elisa, dites-moi tout. Donc, vous appelez de Sorbier. Comment les appellent les habitants de Sorbier? Tiens, c'est vrai, ça, je sais même pas.
3: Je sais pas non plus, mais ça fait pas. C'est Sorbéran, je crois.
0: D'accord. Sorbéran. Vous habitez là-bas depuis combien de temps?
3: Cette année.
0: Ah, ça va. Ça, vous êtes pardonné. Ouais, ça va, ça va. Ah. Non, mais non, parce que si vous m'aviez répondu, ouais, j'habite là-bas depuis 10 ans, je vous aurais dit, je vous aurais répondu, depuis 10 ans, donc vous savez même pas comment s'appellent les habitants de Sorbier. Donc voilà. Bon, alors nous, on parle pas de. On n'est pas à Sorbier, là, pour l'événement qu'on cherche. Au contraire, on est plutôt dans les hauteurs, dans une commune dont la lettre commence par la lettre C, et on recherche un événement qui se déroule là-bas chaque année, avec trois indices sonores, la vache, le vélo et là-haut. Elisa, vous pensez à quoi?
3: Le Bike and Form à Chalmazel.
0: Le Bike and Form à Chalmazel. Bon, on va vérifier tout de suite, est-ce que c'est la bonne réponse? Bah, bien sûr. Bien sûr. Et faut arrêter de faire. Et j'ai l'impression qu'Elisa fait du tam-tam avec son téléphone. Ça, j'entends des bruits sans arrêt. Touk, touk, touk, touk, touk, touk, touk.
3: C'est l'éventail, je pense.
0: Ah, c'est l'éventail, d'accord, ok. Alors, il ne faut pas taper avec son éventail sur le téléphone. Si vous pouvez éviter de taper avec l'éventail sur le téléphone, ça me ferait plaisir. Bon, Elisa, bonne réponse pour le Bike and Form, ça fait 10 euros, d'accord. Qu'est-ce qu'on fait avec ces 10 euros? On essaie de les doubler?
3: On va essayer quand même.
0: Allez, bon, ben, je fais un petit décompte et vous me criez lancer le dé. Vous êtes prête?
3: Allez.
0: Attention, 3, 2, 1, à vous.
3: Lancer le dé.
0: C'est parti.
1: Le mot fléché gaga.
0: Le mot fléché gaga. Est-ce que vous avez des petites connaissances en langage gaga, Elisa?
3: Pas beaucoup, parce que ça fait pas très longtemps que je suis dans la région, mais on va essayer.
0: Ah, d'accord. Et vous venez de quelle région, Elisa, sinon?
3: De Loire-Atlantique.
0: Ah, d'accord. Bon, eh ouais, c'est pas tout à fait pareil. Là-bas, on parle pas gaga. Hein.
3: Non.
0: Non, ça se saurait si on parlait gaga en Loire-Atlantique. Hein.
3: Mais on a la Loire aussi.
0: Ouais, ouais, ouais. Ah, je sais, je sais. Ouais, je connais bien la région, hein, Loire-Atlantique, à Nantes. Il y a la Vendée un petit peu en dessous. C'est joli là-bas. Bon.
3: Oui.
0: Puis vous avez la mer, nous on l'a pas. Mais bon, nous on a des lacs. Hein. Ils sont beaucoup plus jolis que la mer hein, quand elle est déchaînée. Bon. On va revenir à nos affaires, Elisa. Le mot fléché gaga. Je vais vous donner une définition en français. Et il va falloir que vous me trouviez le mot en gaga. Comment est-ce qu'on dit en langue gaga? Comment appelle-t-on voilà, quelque chose ou quelqu'un? Alors attention, tendez bien l'oreille. Comment est-ce qu'on dit en langue gaga? Comment est-ce qu'on appelle le dernier né d'une famille? En français, c'est ce qu'on appelle le Benjamin. Mais en gaga, on dit que c'est quoi? Comment est-ce qu'on appelle le Benjamin en gaga, le plus jeune d'une famille? Attention, 10 secondes, Elisa.
3: En plus, je pense que je l'ai.
0: Ça commence par un C. Allez, je vous aide.
3: Non, c'est pas Chalmazel.

0: C'est pas Chalmassel.
1: Bon, Elisa, vite, vite, parce que les 10 secondes sont terminées. C'est comment? Le Kouassou, c'est une bonne réponse, bravo! Ah bah dites donc, pour quelqu'un qui n'a pas beaucoup de connaissances en langue gaga, je trouve que c'est plutôt pas mal. Hein,
2: vous on m'a fait réviser un petit peu quand même.
1: Bah je vois ça, et il n'y a pas quelqu'un qui... y a pas quelqu'un qui vous a aidé derrière par hasard?
2: J'ai mon conjoint qui est de la région.
1: Ah, je me disais aussi, et comment il s'appelle?
2: Axel.
1: Heureusement qu'il est là, Axel. Bon, 20 euros, Elisa. Elisa et Axel, donc là, c'est la team. Bon, qu'est-ce qu'on fait avec ces 20 euros? On essaie de les doubler ou pas?
2: Ça m'a fait un peu peur, cette question, mais bon, allez, on tente.
1: On tente, d'accord, ok. Bon, on va s'écouter un petit peu de musique. D'accord, Elisa. Et puis, juste après ça, on rejette le dé, on va voir un petit peu à quoi vous allez tomber. Sur quoi vous allez tomber, à quoi nous allons jouer, d'accord?
2: Super.
1: Allez, je vous dis à tout de suite. Pascal Obispo pour la musique. Il faudrait... que pleuve l'amour, mais pas que l'amour d'ailleurs, 11h17.

0: Noël et Pascal Obispo, il faudrait que pleuve l'amour. 11h21, on va rejoindre Elisa.
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0: Elisa, pour l'instant, elle a 20 euros en poche puisqu'elle a donc déchiffré notre petite énigme. Et puis, elle a trouvé le Kwassou. Donc, le Kwassou, on le rappelle, en gaga, c'est le Benjamin. Voilà. Elisa, vous êtes toujours là?
3: Oui.
0: Ouais, ça va, Elisa? Vous êtes où? Vous êtes à la maison?
3: Non, je suis dans la voiture, je me suis garée sur le côté.
0: D'accord, ok. Et les vitres sont ouvertes, hein, j'espère, parce que sinon vous allez tout faire. Ah, ouais, non, mais là, voilà quoi. Puis voilà, mais même si un petit bruit de fond, vous avez même le droit de faire tourner la clim. Bon, je vais faire un décompte, Elisa. Un 3, 2, 1, et à la fin du décompte, vous me criez lancez le dé. D'accord?
3: Allez.
0: Attention, Elisa. 3, 2, 1, à vous.
3: Lancez le dé.
0: C'est parti.
2: Ange ou Lito?
0: Ange ou mytho, Elisa, je vais vous donner trois affirmations. Il faut au moins sur ces trois affirmations me donner deux bonnes réponses. Et à chaque fois, à chacune des affirmations, vous allez me répondre. Si je vous dis la vérité, vous allez me répondre ange. Ou si je vous raconte un gros mensonge, vous me dites Fred, vous êtes un gros mytho. Ange ou mytho, d'accord. D'accord, okay, Elisa. Alors attention, première affirmation, c'est parti. On va mettre un petit peu de musique derrière. Monty, l'auteur et interprète de la chanson qui c'est les plus forts, évidemment, c'est les Verts. Figurez-vous que Monty, il était présent à Ladon Park en Écosse pour la finale des Verts en 1976. Mais au moment d'allumer une cigarette pour se protéger du feu, c'est comme ça, il s'est tourné et il a raté le seul but du match. Est-ce que c'est vrai ou est-ce que c'est faux? Ange ou mytho, Elisa? Qu'est-ce que vous me répondez?
3: On va dire ange.
0: Ange pour vous, donc, et c'est une bonne réponse. Un petit point pour vous. Et c'est pas mal, hein? Bon, attention, affirmation numéro 2. Après la finale de 1976, la consommation d'eau sur la ville de Saint-Étienne aurait, paraît-il, doublé, ce qui a permis aux Stéphanois de pleurer plus longtemps. Est-ce que c'est vrai ou est-ce que c'est faux? Ange ou mytho?
3: On va dire mytho.
0: Mais c'est une bonne réponse. Bravo. Bon, et deux points. Et pour le fun, Elisa, bon là déjà on a donc doublé vos gains. Mais pour le fun, je vais vous donner la troisième affirmation. Le surnom du stade Geoffroy Guichard, le chaudron, aurait été trouvé par un supporter lyonnais qui, après avoir passé 3 jours dans le coma, s'est réveillé avec l'accent ligérien. Est-ce que c'est vrai ou est-ce que c'est faux?
3: C'est coup faux.
0: Ouais, bonne réponse, bravo. Ça va sans faute, Elisa l'a gagné, bravo.
3: Bien.
0: 40 euros dans la poche. Et c'est bien, Elisa, franchement. Bravo, hein. Et sans l'aide d'Axel en plus, hein. Il a rien fait là sur le coup. Hein. Ah ouais. Bon, 40 euros, c'est bien, ça pourrait être mieux. Mais c'est déjà bien.
3: Mais c'est déjà bien, je pense qu'on va être raisonnable.
0: D'accord, on va s'arrêter là. On va vous mettre de côté la petite carte de 40 euros. Vous rebasculez vers le standard avec Charlotte qui vous donnera le mode d'emploi pour récupérer tout ça. Je vous dis bravo, Elisa.
3: Oh bien, merci beaucoup.
0: Et avant de se quitter, je vais refaire un petit décompte et vous criez lancer le dé. On va lancer une nouvelle énigme pour les auditeurs, d'accord? Avec une fois plus trois petits extraits sonores et soit une personnalité, une ville, un lieu à découvrir. Attention, Elisa, 3, 2, 1.
3: Lancez le dé.
0: Allez, c'est parti. Je vous fais un petit bisou. À bientôt, Elisa.
3: À bientôt.
2: Une ville dans la Loire.
0: Et on va chercher une ville dans la Loire avec le lancer de dé d'Elisa. Alors, cette ville, on va la rechercher avec 3 indices sonores. Attention, tendez bien l'oreille. Je vous fais écouter les indices tout de suite. Cette ville, je peux vous dire, elle est plutôt vers le... Allez, on va dire, elle est vers le milieu du département. Hein. C'est bon? On est prêt pour les indices? Allez, on y va. C'est parti. De l'eau. Et ça, c'est un bruitage de casino. Alors, on a le prénom Catherine pour Catherine Lara. Je suis la croqueuse de diamants, Catherine Lara. Donc, on a le prénom Catherine. On a de l'eau. Alors, beaucoup d'eau. Hein. Et puis, également, un bruitage de casino. On peut se réécouter les indices. Ouais, allez, on y va. Voilà, on a de l'eau ensuite. Et puis le jackpot, le casino. Voilà, 04 77 10 00 10. On recherche une ville avec ses 3 indices sonores. Bonne chance, les amis.
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0: Salah, c'était Mylène Farmer. Il est 11h30, on va jouer avec Loïc de Saint-Étienne.
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0: Bon, alors on va lui poser la question. Bonjour Loïc, comment ça va aujourd'hui avec ces chaleurs?
3: Bonjour. Ça va et vous? En plein boulot, bien sûr, juste avant d'aller se mettre à la fraîche cet après-midi.
0: Ah bah ouais, bah dites donc, parce que sur le coup des 11h, ça commence à taper le soleil. Hein.
3: Ça commence à taper.
0: Et qu'est-ce que vous êtes en train de faire?
3: Alors, je suis gardien d'immeuble, j'entretiens les bâtiments, je rentre les poubelles, voilà.
0: D'accord, ok, bon.
3: Le quotidien.
0: Bah, c'est bientôt la fin, là, c'est bon, vous avez bientôt fini.
3: Bien sûr, on finit à midi, je finis à midi, je reprends à 12h45 jusqu'à 13h45, et après, c'est repos.
0: D'accord, okay.
3: Je peux entretenir aussi les caves des immeubles où c'est bien frais.
0: Bah,
3: là, il y a des fraîcheurs.
0: Eh, boulot, c'est boulot, hein, de toute façon. Donc, c'est pas... Nous, on a un petit peu de chance, on est un petit peu à l'ombre hein, par rapport à vous, Loïc. En tout cas, pensez à bien vous hydrater. Hein.
3: Oui.
0: Faut boire de l'eau. Après, on fait pipi partout, mais bon, faut boire de l'eau.
3: Oui, bah, ça va, j'ai du local avec deux toilettes, donc ça va.
0: Bah voilà, comme ça, voilà. Loïc, si vous cherchez Loïc, c'est pas compliqué. Si vous connaissez Loïc, voilà. Alors, soit il est en train de ranger ses poubelles, ou soit il est au cabinet. Bon, Loïc, moi, j'espère que je vais pouvoir vous offrir 10 euros. En tout cas, je l'espère de tout mon cœur. On cherche une ville. On est dans la Loire. On est dans le 42. Donc, on a le prénom Catherine, avec un petit extrait de la chanson de Catherine Lara. Donc, il faut retenir Catherine. Le prénom Catherine. On a ensuite de l'eau. Il y a beaucoup d'eau. Et puis, on a le bruitage d'un casino. Vous allez au casino, des fois, vous jouez un petit peu au manchot ou pas?
3: Pas du tout, mais je connais bien la commune, cette commune de la Loire où il y a un casino. Enfin, il y en a peut-être même plusieurs. En tout cas, une commune qui est bien connue pour son casino et ses eaux thermales.
0: Ouais.
3: J'aurais dit Montrond-les-Bains.
0: Montrond-les-Bains. Ouais, ça peut coller pour Montrond-les-Bains. Mais qu'est-ce qu'elles viennent faire, les Catherine, là? Et là, on a un long moment de silence.
3: Oui,
0: qu'est-ce qu'elles viennent faire, les Catherine, à Montrond-les-Bains?
3: Je sais pas.
0: Eh ben, moi non plus, hein. Bon, on va vérifier si c'est la bonne réponse. Là, c'est pas Montrond-les-Bains. C'est pas Montrond-les-Bains, je suis désolé. C'est bien joué, mais c'est pas Montrond-les-Bains. Voilà, il y avait de l'idée, mais c'est pas ça. On est juste à côté.
3: D'accord, ah oui.
0: Bon.
3: C'est pas grave, au moins c'est un plaisir de jouer.
0: J'espère bien que c'est un plaisir de jouer. Moi, c'est un plaisir de vous accueillir aussi à l'antenne, de papoter, et de se marrer, de rigoler.
3: Cas, bah oui, c'est ça, on rigole bien. Et puis vous m'accompagnez dans mon travail, j'ai les écouteurs et voilà.
0: Bon, ok. Bah, c'est super. Moi, ça me fait plaisir, en tout cas, ça me touche ce que vous me dites. Bon courage à vous, en tout cas, et prenez soin de vous. Hein. Faites très attention.
3: Super, d'accord, merci Loïc. À vous aussi, et chers auditeurs, prenez soin de vous aussi.
0: Allez, salut Loïc.
3: Et
0: à
3: merci,
0: bientôt.
3: Merci. Au revoir.
0: Bon, on reste avec notre édition. Ben, je rappelle donc les trois indices. On a le prénom Catherine, l'eau et le casino pour cette commune qu'on recherche. Nous sommes dans la Loire et ce n'est pas Montrond-les-Bains. Bonne chance.
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0: Et on vous l'a dit, vigilance orange encore en cours dans la Loire, la Haute-Loire à cause de cette canicule et les mairies s'adaptent. Et votre radio locale, eh bien, vous relaye toutes les bonnes infos. Hein. Tout au long de la journée, on est là à vous distiller ces infos. Par exemple, à Saint-Martin-la-Plaine, il y a une salle, c'est la salle fraîcheur de la médiathèque du Plantier qui est ouverte du lundi au vendredi jusqu'à 18h, hein, de 13 à 18h, un espace climatisé est à votre disposition pour vous permettre de vous mettre un petit peu au frais pendant ces fortes chaleurs, surtout l'après-midi, hein, quand le soleil tape. La mairie propose également un service de transport, hein, pour se rendre à la médiathèque. Pour plus de renseignements, vous contactez la mairie, vous passez un petit coup de bigot à la mairie de Saint-Martin-la-Plaine. Et d'autres bons plans fraîcheurs également à retrouver. On vous les a tous mis en ligne. C'est sur le site ici.fr, sinon sur l'appli. Et puis si vous cherchez un endroit pour profiter de l'été, rendez-vous à la place Jean Jaurès. Il y a des concerts tous les soirs. Hein. Ça s'appelle Music on Jaurès, avec des concerts gratos sous le kiosque. Et ce soir à 18h30, c'est le groupe Fancy L qui reprend des morceaux de pop rock. Voilà, l'info est passée. Il est 11h35.
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0: 04 77 10 0 0 10. Une commune donc dans le département de la Loire. Catherine, le casino et l'eau pour les indices. On vous attend.

0: Maurice. Alors, il appelle depuis Saint-Étienne. Allez, c'est parti, Maurice.
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0: Bonjour Maurice, comment ça va?
3: Bonjour, ça va depuis hier.
0: D'accord. Bon, ouais. Maurice, dites-moi tout. Qu'est-ce que vous faisiez avant de nous passer un petit coup de fil? Moi, je suis curieux à chaque fois. J'aime bien poser ce genre de questions. Qu'est-ce qu'il faisait, Maurice, chez lui?
3: J'écoutais votre chaîne.
0: D'accord, ouais, voilà. Ça c'est normal, sinon vous ne m'auriez pas appelé. Hein.
3: Voilà,
0: ça,
3: voilà.
0: Je ne l'ai pas lu ça. Non, mais sinon, quand vous écoutez la radio, vous ne faites pas un truc à côté?
3: Si, c'est mon repas.
0: Ah, d'accord, ok, il a préparé son petit repas, Maurice. Et qu'est-ce qu'il va manger, Maurice, à midi?
3: À midi, je me suis fait une enquête.
0: Ah oui, quand même, quoi.
3: Voilà.
0: Et Maurice prend soin de Maurice. Non, mais c'est bien, il faut prendre soin de soi-même. Hein. Vous avez bien tout à fait raison, une petite blanquette, ça va bien. Donc, et préparer ça pour une personne ou pour deux? Parce que moi, pour une. Ah, d'accord. Non, mais c'est pas grave, je vais chercher ailleurs. Dites-moi tout, on cherche une commune, une ville. On est dans le département 42, cette ville, on la recherche avec trois indices. On a Catherine. Le prénom Catherine, on a l'eau et puis également un petit bruitage de casino.
3: Oui, Saint-Galmier.
0: Saint-Galmier pour vous. Bon, oui. Bah écoutez, on va vérifier tout de suite. Est-ce que c'est la bonne réponse, Saint-Galmier? Et c'est Dieu. Bonne réponse, oui. Bravo Maurice. Bah ouais, c'était Saint-Galmier. Bah oui, bah oui. Et les Catherine, pourquoi on a pris pourquoi est-ce qu'on a mis dans les indices
3: Catherine,
0: le prénom Catherine?
3: Il y a eu une comtesse qui s'appelait Catherine à Saint-Galmier.
0: D'accord, et puis il y a la fête aussi des...
3: Oui, il y a la fête de la Sainte-Catherine.
0: Oui, effectivement, des Catherine. En fait, les Catherine avec les Catherinettes là-bas derrière, chaque année, ça se passe au mois de novembre, je crois. C'est novembre, il me semble. Bon, l'eau et le casino, effectivement. Bah, bravo, Maurice, 10 euros dans votre poche.
3: Oui.
0: Votre poche est grande. Est-ce que votre poche est grande? Est-ce qu'on peut rajouter encore un petit billet de 10 euros en plus?
3: Oui.
0: Bon, est-ce que vous voulez rajouter encore un petit billet en plus?
3: Oui.
0: Bon, d'accord, bon, on va continuer à jouer, d'accord Maurice?
3: Il n'y a pas de souci.
0: Bon, je vais vous laisser surveiller la blanquette qui est sur le feu et puis je reviens vers vous d'ici 3-4 minutes, d'accord?
3: D'accord.
0: Allez, je vous dis à tout de suite, Maurice.
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0: Aubert, un petit quart d'heure de midi, on va rejoindre Maurice. Maurice qui est en train de faire chauffer sa petite blanquette. Hein.
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0: Maurice qui s'occupe de Maurice et il a bien raison, le Maurice. Bon, Maurice, 10 euros pour l'instant en poche. Je vais faire un petit décompte et puis là, vous allez me crier lancer des. On va lancer un dé magique numérique. Il va tomber sur une case et on va voir un petit peu. On va découvrir à quoi nous allons jouer pour tenter de faire grimper votre gain, ce qu'il y a dans votre tirelire, jusqu'à 20 euros. Attention, Maurice.
3: D'accord.
0: On crie lancer des à la fin du décompte. 3, 2, 1, à vous.
3: Oui.
0: Bah, faut crier lancer des.
3: Voilà, je lance.
0: Allez, ben on lance. C'est soft, hein, c'est soft chez Maurice.
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0: Bon, le bruit mystère, attention Maurice, je vais vous faire écouter un petit bruit, d'accord.
3: Oui.
0: Et ce bruit, c'est celui d'un appareil qui se trouve dans votre maison, certainement, ou peut-être, hein, peut-être pas d'ailleurs, mais tout le monde n'en a pas. Mais cet appareil, il va falloir que vous me disiez un petit peu eh bien, son nom et que vous me retrouviez. D'où est extrait ce bruitage? Bon, tendez bien l'oreille, attention d'accord. Maurice, voici le bruit magique, le bruit mystère.
3: Une casserole.
0: Oui, alors on va pas se précipiter. Alors, c'est peut-être pas un appareil. Hein. C'est peut-être pas un appareil. Et je pense que tout le monde en a. Voilà.
3: Oui.
0: Bon, on peut se réécouter le bruit rapido. Oui, on peut se réécouter le bruit. Oui. Voilà. C'est le bruit de quelque chose. Voilà. Oui. Voilà. Oui. Et voilà. Bon, allez, 10 secondes maintenant. Qu'est-ce qu'on a écouté comme bruitage?
3: Une casserole.
0: Une casserole. C'est pas assez précis, hein. Non, la casserole, je peux pas vous l'accepter comme bonne réponse. Et rapido, est-ce que vous n'avez pas une autre réponse à me donner?
3: Une poêle.
0: Ouais. Non, ça va pas être ni la casserole ni la poêle, hein. Je suis désolé, hein. C'est pas ça. Non, la casserole et la poêle, ça fait un bruit de fer. Là, oui. C'est pas du fer, là. C'est pas du fer. Oh. Et le dire c'est bien, le faire c'est mieux, mais pas là. Mais pas là. Oh là là là là là là, Maurice. Bon, je suis vraiment désolé. Maurice, il va falloir vous, vous contenter de la blanquette à midi. Hein. C'est déjà pas mal, hein, Maurice, n'est-ce pas? Bon, Maurice, merci d'avoir appelé. Et je vous dis à très très vite et vous retentez votre chance comme vous voulez. Moi, je vous accueille toujours avec un grand plaisir. Et puis, régalez-vous bien à midi. Et surtout, pensez à boire un petit peu d'eau avec la blanquette, hein, d'accord?
3: Oui. Hein.
0: Salut, Maurice, à bientôt.
3: Bonne journée.
0: Bonne journée. Bon! Ouais, je suis triste pour Maurice. Bon, on peut se réécouter le bruitage mystère parce que maintenant, ça va être à vous, auditeurs d'ici Saint-Étienne-Loire, de me passer un petit coup de bigot et de me dire de quel bruit il s'agit. Alors attention, tendez bien l'oreille, c'est un truc que tout le monde a à la maison. Ah bah oui, tout le monde a ça à la maison, forcément. Surtout si on veut faire comme Maurice. Allez, vous faites écouter.

0: Voilà. Bon, on va pas dire que c'est un ou une, on va dire que c'est deux là. De là quoi? Bon, voilà, si vous me retrouvez, eh bien, ce bruit mystère. 10 euros pour vous, 04 60 17 10 0 0 10. Je souhaite une bonne chance. Et nous, en attendant, on va s'écouter le Rital. Vous vous rappelez cette chanson? 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Claude Barzotti, bon allez, je me tais, je vous laisse écouter.
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0: C'était Claude Barzotti, 11h52. Ben, qu'est-ce qui vous arrive, mes petits bouchons?
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0: Mais visiblement, personne n'a trouvé, personne n'a d'idée pour ce petit bruitage qu'on vous a fait écouter et dont il faut me retrouver justement l'origine. Alors, je vous fais écouter le bruitage. C'est un bruit, alors c'est pas un appareil, attention, c'est quelque chose, alors c'est pas, on va dire que c'est de là, voilà, et je peux pas vous dire plus. Donc, je vous fais écouter le bruit? Ouais? Allez, on y va. Voilà. C'est un truc qu'on range à la maison, une fois que c'est propre. Je ne peux pas vous dire plus. Et là, le monsieur qu'on entend faire ce bruitage, eh ben, il est en train de ranger, justement. Voilà, si vous me retrouvez ce petit bruit, eh ben, vous m'appelez 04 77 10 0010 si on a de la place pour venir jouer avec nous, peut-être avant midi d'ailleurs. On va s'écouter les Queens juste auparavant. On a les Queens? On a Freddie? Ah, Freddie Mercury, les Queens. Ah.

0: to Break Free, c'était Freddie Mercury et ses copains des Queen. 4 minutes de midi, juste avant de retrouver l'info, bah c'est Alexis de Sorbier qu'on va retrouver.
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0: Alexis de Sorbier. Bonjour Alexis, comment ça va?
3: Ça va et vous?
0: Ouais, bah ça va super bien. Et qu'est-ce que vous faites debout, Alexis, dans la vie?
3: Rien de spécial, je travaille.
0: Ouais, vous travaillez dans quoi, Alexis, si c'est pas indiscret?
3: Service des sports de Saint-Étienne.
0: Service des sports de Saint-Étienne. Alexis est un sportif?
3: Ah oui.
0: D'accord. Et c'est quoi votre sport que vous pratiquez le plus?
3: Du foot.
0: Du foot, d'accord. Vous n'avez pas les pieds carrés au moins?
3: Non, quand même.
0: Non, parce qu'en ce moment, il y a la Coupe du Monde de foot et on voit quelques joueurs quand même qui ont les pieds qui sont pas très ronds, quoi, qui sont plutôt un petit peu carrés des fois. Enfin, on citera pas les noms. Hein. Heureusement, on n'a pas ça, nous, dans l'équipe de France. Bon, dites-moi tout, Alexis. On a ce petit bruitage qu'on a écouté tout à l'heure. Et ce bruitage, c'est un bruitage de quelque chose que vous avez à la maison. Enfin, en tout cas, je l'espère. Hein. Vous pensez à quoi?
3: À des assiettes.
0: À des assiettes de la vaisselle, quoi. Bon, bah, on va vérifier ce que c'est la bonne réponse. Bah, bravo, Alexis. J'aime bien Alexis. Le cri de joie qu'il va faire, Alexis. Vous pouvez pas me refaire le même cri de joie? Allez-y pour voir. Alexis, 10 euros, bravo. Bon, bah, félicitations, Alexis. Alexis, on peut gagner peut-être 20 euros.
3: Ah oui.
0: Bon, ben Alexis, 10 euros pour lui, mais ça marche, moi, il n'y a pas de souci, je vous mets de côté la carte cadeau, 10 euros, d'accord, Alexis?
3: Merci beaucoup.
0: Ben, de rien, beaucoup, et puis je vous souhaite un bon appétit, Alexis. Et vous allez bosser cet après-midi ou pas?
3: Oui, je rattaque à
0: 14. À 14, d'accord, ok. Et pensez à mettre une petite casquette hein, si vous bossez dehors. Bossez dehors ou en bureau cet après-midi? Plutôt dehors.
3: En bureau.
0: Ah, en bureau, ben, ça va. Mais pensez en tout cas à bien vous hydrater, Alexis. Hein, voilà. Et puis, et avant de partir, faites-moi encore un petit cri de joie pour pouvoir commencer la joie chez Alexis quand il est content. Allez-y. J'adore. Salut, Alexis. Et merci, à bientôt.
3: Je sais pas.
0: Ah ben voilà, 10 euros pour Alexis, c'est super ça, 10 euros, c'est bien. On va tranquillement attaquer demain avec une nouvelle énigme. On aura 3 sons pour essayer de retrouver un personnage. On peut se réécouter peut-être, puisqu'on a le temps un petit peu, l'énigme demain que nous aurons donc avec les 3 sons pour retrouver ce personnage. Donc on va rechercher une personnalité demain dans le 42. Je vous laisserai tranquillement réfléchir pendant une journée. Ça devrait vous aller, une journée. Voilà, 3 extraits sonores pour retrouver ce personnage. Le premier, c'est Paris.
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0: Ensuite, on a une porte.
5: Bienvenue.
0: Et ensuite la télévision, une émission de télé. Voilà pour les indices. Donc Paris. On a ensuite la porte qui grince. Faut mettre un petit peu d'huile. Et puis l'émission de télé, visiblement, ce personnage que nous recherchons est bien dans le 42. N'est pas né dans le 42, mais a fait un petit passage il y a de cela quelques années. Visiblement, on le retrouve en ce moment à la télévision. Il y a un rapport avec la porte et puis la ville de Paris. Voilà, je vous laisse tranquillement réfléchir et puis vous nous appelez à partir de demain pour jouer avec nous. On remettra en jeu une carte de 10 euros et la possibilité pour vous de multiplier vos gains, bien sûr, jusqu'à midi. Bon appétit!
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0: Merci de nous avoir choisis. Nous sommes le mercredi 24 juin, midi. C'est le retour de l'info. Le journal Pauline Berger dans l'actualité. Pas de vigilance rouge. Canicule pour l'instant dans la Loire et la Haute-Loire.
6: Non, on y échappe pour l'instant, contrairement à 58 départements en France. Et partout dans le monde, les températures se réchauffent de plus en plus. C'est un effet du dérèglement climatique causé par l'activité humaine. Pour en parler, on recevait ce matin Natacha Gondran, professeure en évaluation environnementale au sein des mines à Saint-Étienne. Elle nous rappelle que l'État ne doit plus attendre pour prendre des mesures pour limiter le réchauffement de la planète.
7: Un monde à plus 4 degrés en moyenne globale de température, on ne peut pas s'adapter en fait, parce que les changements vont être des changements vraiment très, très radicaux. On ne va plus du tout connaître la stabilité du climat qu'on a connu depuis les 12 000 dernières années. C'est vrai qu'il faut penser à s'adapter, les collectivités locales le font et il y a besoin. Typiquement, pour la canicule, on peut voir que si on avait anticipé un peu plus, on aurait pu mettre en place des mesures collective qui aurait permis une meilleure adaptation. Donc il faut penser à l'adaptation, mais il faut aussi être conscient qu'on va être confronté malheureusement à des crises qui font que l'adaptation parfaite ne va pas exister. Et en plus, le lien entre les différentes composantes des limites planétaires impacte aussi. Par exemple, là, on pourrait imaginer, dans un monde d'adaptation parfaite, avoir des avions qui envoient de l'eau sur les villes, mais on n'a plus d'eau, justement, parce que le cycle de l'eau est aussi affecté.
6: Interview à réécouter sur ici.fr. Un feu de végétation de 100 mètres carrés ce matin, près de Grazac, en Haute-Loire. C'est le deuxième dans ce secteur en deux jours. Hier, 500 mètres carrés d'herbe sèche avaient déjà brûlé près de la plateforme himalayenne. Hier toujours, c'est le quartier de Montréno qui a été touché par un incendie. 4 camions citernes et 20 pompiers mobilisés pour maîtriser un feu de 9000 mètres carrés. La sécheresse qui s'accentue dans la Loire, les zones forêt, Anse, Mare et Bonson passent en niveau d'alerte. Il est désormais interdit d'utiliser l'eau pour arroser son jardin de 10h à 18h, pour laver sa voiture ou pour remplir sa piscine. Le reste du département de la Loire est maintenu au seuil de vigilance. Firmini ouvre gratuitement sa piscine et son cinéma pour se rafraîchir aujourd'hui et jusqu'à samedi. Sur notre site ici.fr, vous retrouvez une liste des endroits climatisés ouverts exceptionnellement pendant cette canicule. Les élèves de 3e, eux, vont devoir composer sans la clim, épreuve du brevet maintenu vendredi matin, annonce ce matin du ministre de l'Éducation nationale, Édouard Geoffrey, qui y prévoit quand même quelques aménagements.
5: S'agissant du brevet, puisque vous savez qu'il y a épreuve vendredi matin de français du brevet, cette épreuve, comme toutes les épreuves d'examen du matin, est maintenue, puisqu'elle a lieu le matin, elle se terminera à 12h15, avec néanmoins un certain nombre d'aménagements pour permettre aux élèves d'être dans des situations un peu plus confortables. Les chefs de centre d'examen pourront donc décider de deux pauses. C'est une épreuve en trois étapes. Donc il y aura une pause de 15 minutes entre chaque étape de l'épreuve pour permettre aux élèves d'être plus, pouvoir un peu s'aérer, etc. Et évidemment, toutes les règles qui d'habitude président, notamment le fait qu'on n'a pas le droit d'aller aux toilettes pendant la première heure, etc., ne trouveront pas à s'appliquer, de manière à ce que tout élève qui a besoin de se rafraîchir puisse évidemment le faire. Et évidemment, les consignes seront passées pour tout ce qui est distribution d'eau, etc.
6: Et l'enjeu avec ces pauses, ça va être de faire attention à la triche entre les élèves. On souhaite bon courage aux surveillants.
0: Une course-poursuite digne d'un film policier, c'était hier à Saint-Étienne.
6: Oui, vers 17h, rue Charles de Gaulle, un homme de 20 ans vole son collier à une femme âgée. Il se réfugie dans un hall d'immeuble, monte sur le toit et pénètre dans un appartement grâce au Velux resté ouvert. Malheureusement pour lui, le logement est verrouillé. Il est interpellé par la police à l'intérieur. L'individu sous OQTF est jugé aujourd'hui pour ce vol à l'arraché, mais aussi pour un deuxième vol le 21 juin dans une habitation. La campagne d'abonnement pour les matchs de l'ASS a ouvert ce matin. Ça se passe sur le site du club ou à la billetterie du stade Geoffroy Guichard. Vous avez jusqu'au 11 septembre minuit maximum. Si vous étiez abonné l'an passé et que vous n'avez rien modifié, l'abonnement a été reconduit automatiquement. De nouveaux pensionnaires au zoo de Saint-Martin-la-Plaine, des girafons, c'est une première. Leur petit nom, c'est Chamary et Odin, et ils nous arrivent directement d'Allemagne et de République tchèque.
0: Chamary et Odin,
6: c'est joli comme prénom.
0: Bah oui, tout à fait.
6: La météo, ça va donner quoi, Fred?
0: Par contre, quand ils vont arriver, voilà quoi. La canicule. Ça donne de la chaleur. Les départements de Loire et de Haute-Loire, on vous le rappelle, en vigilance orange toujours. On attend des orages, visiblement, sur la Loire et la Haute-Loire cet après-midi. Pour les températures, ça continue à être au-dessus des 30 degrés. 34 au Puy, 35 à Monistrol, 36 sur Saint-Étienne et jusqu'à 37 degrés attendus à Rouen et Charlieu. Bon appétit à toutes et tous.
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8: Bonjour la France, comment ça va la France? Le micro il a tellement chaud qu'il s'allume même pas. Ça va mon petit micro chéri? Bon j'espère que vous allez tous bien, que voilà, c'est pas trop dur pour les uns et les autres.
0: Ça va vous?
8: À moi ça va très bien.
0: Non mais je dois m'occuper de vous, vous savez, il faut prendre soin des personnes plus vulnérables, plus âgées, enfin vous voyez quoi.
8: Ah oui, il faut prendre soin des gros aussi. Voilà, allez, nous allons vous rappeler que toute la semaine, nos candidats s'affrontent pour se qualifier pour la finale de vendredi. Le premier prix, c'est 2 places VIP pour assister au concert de Katy Perry le dimanche. Ah là là, le dimanche 12 juillet au Zénith de Nancy. Donc évidemment, accès prioritaire au site, accès personnalisé, vas-y le cocktail dînatoire, les boissons à volonté, le parking réservé, 100 euros de carburant pour y aller. Et ça, c'est magnifique. Vous pourrez dormir dans une suite pour 2 là-bas. Et ça, c'est magnifique. Toute la semaine, tous les perdants, tous les gagnants, tout le monde gagne 2 places de ciné pour aller voir Les Parfaits Arnaques en Famille, qui est un film ici avec Audrey Fleurot et Ramzy Bedia. Et puis, si vous ne gagnez pas les places VIP, qu'est-ce qu'on gagne?
0: Un film qui m'est dédié, hein, d'ailleurs, Les Parfaits. Ça correspond exactement à ma personnalité. Alors, évidemment, Joe Malongo, qui lui aussi est tout aussi parfait que moi, a concocté pour vous avec bonheur et en secret une nouvelle machine spéciale canicule avec des cafés rafraîchissants.
8: Bien
0: vous
8: sûr.
0: Les découvrirez. Il y en a 32 dosettes, 6 verres en verre rafraîchissants également avec les pailles et tout, tout va bien. C'est le cadeau à gagner demain. Non, pas demain, quelle journée demain?
8: Oh là là, vendredi. Les jingles, Enzo. Allez, nous accueillons nos deux candidats de Côte d'Oie.
0: Oui,
8: bonjour les Côte d'Oie, Mathieu et Émilie. Ça
0: bonjour,
8: va
0: bonjour.
9: Bonjour Valérie, bonjour Valérie.
10: Voilà.
8: Alors Mathieu, tu joues avec ici Lorraine, tu as 46 ans, tu habites à Terreville, c'est ça?
9: C'est ça, tout à fait.
8: Comment qu'il fait chaud aujourd'hui à Terreville?
9: Ah, il fait très chaud, je pense comme partout en France.
8: Est-ce que tu arrives à dormir la nuit?
9: Oui, j'arrive, oui.
8: D'accord, parce que t'as 3 enfants quand même, ils dorment bien, enfin c'est, oui, il y en a une petite, mais comment ils dorment les enfants, ça va, ça se passe bien?
9: J'aurais mis des ventilateurs dans la chambre.
8: Ah là là là là, tout le monde, là les marchands de ventilateurs ils sont contents,
10: ah hein, oui, là, oui, je bon, peux oui. vous dire que là.
8: Alors, tu as des poissons rouges, des perruches et un lapin, dis-nous, c'est une petite, un petit bêtisier d'animalier chez toi.
9: Oui, c'est ça.
0: Donc bien les poissons sont dans l'eau toute la journée.
8: Ouais, il faut les changer tout le temps, l'eau elle croupit. Enfin,
0: moi je voudrais bien de poissons en tant que canicule.
8: Ouais. Un gros poisson alors. Hein.
0: Oui, bien sûr.
8: Alors, tu es technicien en télécommunication, c'est ça?
9: C'est ça, tout à fait. Je m'occupe de la téléphonie.
8: Très bien, mais alors avant tu étais militaire dans l'armée de terre. Attention, ça rigole pas là. Qu'est-ce que tu faisais?
9: Eh ben, je m'occupais aussi de la téléphonie pour l'armée.
8: Mais dans l'armée, donc c'était plus discipliné, j'imagine.
9: Oui.
0: On le voit, il est carré quand même. Hein,
8: bah, il est carré, mais attention.
0: C'est du militaire, là. Hein.
8: Ce qui est drôle, c'est qu'il est carré, qu'il a bossé dans l'armée, mais que petit, il voulait bosser dans un parc d'attractions. Hein, donc, rien à voir. C'est-à-dire que le gars veut s'amuser dans les manèges, mais finalement, finit à l'armée. Bon, voilà. Bien, j'espère que tu es prêt pour gagner, pour te qualifier. Surtout, tu serais mon premier candidat de la semaine.
0: On oui, c'est pas, bien de le préciser.
8: On ne peut pas laisser Éric Bastien gagner encore aujourd'hui.
0: On ne réussit pas la canicule.
8: Je vais te poser tout de suite la première question, vrai ou faux. Tiens, je te mets une ambiance. Voilà, l'hymne à la joie, parce que... Oh là là.
0: Ça change toujours quand vous arrivez, moi je mets ça et je vous regarde, je vous trouve belle.
8: Oui, mais ça c'est pour ça que tu dis qu'il faut s'occuper des vieux. Petite fumerole. Alors écoute bien cette question Mathieu. Au Danemark, les études supérieures universitaires sont gratuites pour les étudiants issus de l'Union Européenne. Est-ce que c'est vrai ou faux? Top chrono, 5 secondes. Au Danemark, les études supérieures universitaires sont gratuites pour les étudiants de l'Union.
9: Je dirais que c'est vrai.
8: T'as raison, c'est vrai. C'est au Danemark et c'est vrai parce que bon, les pays du Nord sont toujours beaucoup plus en avance que nous. En revanche, bon, si tu dois payer sur place, la vie est très chère. Premier point pour Mathieu.
0: Émilie est avec nous, avec Ici Poitou, elle habite Itteuil. Bonjour Émilie. Marrant ça, Itteuil.
11: Bonjour.
0: Itteuil, comment on appelle les habitants d'Itteuil dans la Vienne?
11: Les Itteuillais,
0: Itteuillaises. Itteuillaises. Bon, question un peu classique, hein, comment tu gères cette vague de chaleur à Itteuil? Tu t'en sors, Émilie? Ça va?
11: Ça va, je m'en sors plutôt bien quand même. Voilà, on a tout ce qu'il faut, ventilateur. J'ai la chance d'avoir la clim à la maison, ce qui aide bien.
8: Oh, mais quel bonheur!
0: Mais la clim, genre la vraie clim ou le truc avec le tuyau, le gros machin là?
11: Non, la vraie clim.
8: Oh voilà.
12: Voilà. Ah, je prends le premier train. Ah non, pardon, tous les trains sont supprimés. C'est vrai aussi, on peut rien faire dans cette France.
8: Vas-y en vélo, Aiteuil, c'est pas bien, c'est pas bien loin. Ça te fera du bien.
12: Paxi avec Quentin, avec un fils qui s'appelle Abel.
8: Un fils.
12: C'est le cas du cul, il n'y a plus beaucoup de mots. T'as pas de soucis avec l'école, ça va? L'école est ouverte, il n'y a pas de difficultés?
11: Eh ben non. Eh ben ouais. Elle est fermée l'après-midi, ben donc gestion alternée, on fait ce qu'on peut, on s'organise, hein, comme tout le monde. Hein.
12: On en est tous là, sauf que toi, t'as la clim, tu m'énerves. ma petite Bibi pour la famille et Magic pour les collègues. Pourquoi Magic? Qu'est-ce qu'il y a de Magic?
11: C'est Magic Mimil, c'est mon directeur un jour qui a fait référence à Magic Mimil. Et voilà, parce que des fois, ça fonctionne bien niveau travail. Donc voilà.
12: On aime bien.
11: C'est positif, ça fait plaisir. Ouais.
12: Bah, je vois ça. tu travailles d'ailleurs, je vais le dire, hein, tu t'occupes de recrutement et du suivi de carrière. Et avant, tu étais acheteuse pour des chaussons, des lunettes et des chariots élévateurs. Bah, ça,

0: pire que ça. La température officiellement la plus élevée a été de 56,7 degrés. C'était dans la vallée de la mort le 10 juillet 1913. Ça paraît dingue ça, 56,7.
1: Allez, ça fait un point pour Mathieu et pas de point pour Émilie. Et là, tout de suite, ah, un peu de fraîcheur. On vous emmène sous le vent parce qu'on vous aime. Vous écoutez ici Garou et Céline Dion sous le vent. Et tout de suite, chérie.

0: Le vent.
1: Pour vous décrire la scène auquel j'assiste,
2: il y a du vent.
1: La personne s'est acheté un espèce de petit ventilateur.
2: C'est pour faire la désannonce. Sous le vent. Garou, c'est l'idiot. Sous le vent.
1: Voilà, c'est moi la plus vieille, mais au fond, moi, j'ai pas de ventilo. Allez, jingle.
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1: Au taquet avec Mathieu qui a un point, Émilie qui n'a pas de point, Mathieu qui joue avec Issy Lorraine, qui habite à Terreville, Mathieu qui bosse dans les télécoms alors qu'il voulait jouer dans les parcs d'attractions. Enfin bon, c'est pas grave. Alors, tu fais beaucoup de courses à pied, de trail, de vélo, et d'ailleurs, tu emmènes les enfants handicapés dans des courses via l'association Les Petits Poteaux. Tu veux nous en parler un petit peu?
4: Oui, bien sûr. Oui. Oui, alors, c'est une association ici en Lorraine qui compte 200 adhérents. Mmh. Et tous les week-ends, on emmène des enfants handicapés sur des courses, des triathlons ou des trails à l'aide de joëlettes ou de bleds, de véhicules à trois roues.
1: Ouais.
4: Après, on fait aussi des plus grands déplacements hors de Lorraine. Par exemple, l'année dernière, on a fait le marathon de Paris. On fait des trails dans les Alpes, voilà.
1: Ah, c'est sympa, c'est cool ça.
4: Ah oui.
1: Oui, dis donc. Alors en plus, tu collectionnes.

0: Tiens, les vélos. T'en as plus de 10.
1: C'est ça, tout à fait. Ouais. Je collectionne les anciens vélos, donc j'ai beaucoup de vélos Mercier et Peugeot.
0: Oh, les Mercier, ils sont trop beaux.
1: Ah oui, bah, on n'en trouve plus surtout.
0: Mais non, moi j'en ai trouvé un il y a très longtemps dans une brocante, je l'ai gardé. Et c'est beau les Mercier, je les aime bien, ils sont trop trop beaux. Tu bricoles à fond, c'est-à-dire que tu fais de la plomberie, du carrelage, du placo, de la peinture et tu maroufles là.
1: Tout à fait. Bah, en fait, j'ai acheté une maison ancienne, donc j'ai dû faire toutes les rénovations moi-même, quoi. Bon. Donc j'ai dû me mettre au bricolage.
0: Eh ben c'est bien ça.
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2: Ça cartonne M6 en ce moment avec le foot. Hein. Je suis sûr que vous allez faire des scores de malade, voilà, à la rentrée encore. Hein.
0: Ah, en salopette. Bah écoutez. Alors, mon petit chat, tu vas peut-être marquer un deuxième point avec ta deuxième question. Tiens, une petite ambiance. Écoute bien cette question. Un robot a battu le record du monde humain du semi-marathon. Vrai ou faux, top chrono 5 secondes. Un robot a battu le
1: record. C'est vrai, c'était au Japon.
0: Alors, c'était pas au Japon, mon petit chat, c'était au semi-marathon de Pékin, mais c'est vrai, donc tu as un point, c'est le robot Lightning. Il a parcouru 21 km en 50 minutes 26, soit plus vite que Jacob Kiplimo qui avait le record, qui était 57 minutes. Bon bah voilà, allez, deux points pour Mathieu.
2: Bon et Billy, on n'a pas encore deux points, mais ça va aller. Bah j'oublie pas que c'est quand même Magic Mimi, hein. Tu me l'as dit Magic Mimi, c'est ton petit nom quand même. Ah oui, ah oui. Alors j'ai évoqué tout à l'heure le fait que tu as été acheteuse pour des chaussons. Alors, raconte un petit peu, parce qu'il y a eu des chaussons, il y a eu des lunettes et des chariots. C'était où ça? C'était quoi?
3: Alors, en effet, les lunettes et les chaussons, c'est du côté de Charente, donc dans le 16.
2: Ben oui.
3: Donc, une unité de production qui fait la charentaise.
2: Bien
3: voilà,
2: sûr.
3: C'est ça.
2: Bien sûr.
3: Et donc, j'ai participé. Voilà, je faisais de l'achat soit de matières premières ou d'articles pour pallier à cette saisonnalité. Donc, bon. Voilà.
2: Et puis, tu as fait une reconversion et te voilà dans les RH hein, aujourd'hui, dans le recrutement et dans le suivi de carrière. Ça doit être passionnant. C'est intéressant, ça.
3: Exactement, oui, complètement. Puis j'ai gardé quand même un lien avec l'industrie, donc ça allie un peu tout mon parcours. Bah oui. Et je suis ravie de cette reconversion.
2: Rien à voir avec tes envies toutes petites. Tu voulais être vétérinaire ou médecin, voilà. Beaucoup d'enfants.
3: Voilà, exactement. Comme beaucoup d'enfants, exactement. Bah oui, j'avais des animaux à la maison, enfin voilà. Et puis après, ça évolue avec le temps. Hein,
2: bien sûr. Bon, t'es un peu gauche, hein, pas trop de bricolage, donc ce sera pas inutile de regarder M6 à la rentrée avec Valérie Damido quand même. En revanche, tu aimes jardiner et tu as un potager avec.
4: Mange tes tomates, mon amour.
2: Mange tes tomates. Il y a des belles tomates dans ton potager?
3: Bah oui, là elles souffrent un petit peu, hein, de la chaleur, mais on fait ce qu'on peut pour les maintenir. Mais ça devrait arriver.
2: Il y a des poivrons.
3: Une belle production à venir.
2: Allez, des framboisiers, des piments et du basilic. Puis de toute façon, t'adores cuisiner, hein, t'adores les pâtes. Tu m'expliques comment tu déclines les sauces?
3: Bah là, c'est vraiment en fonction des ingrédients. Moi, je fais au fur et à mesure en fonction du frigo. Donc, ça dépend déjà qui sont les pâtes.
2: Bah oui.
3: Et après, niveau sauce, c'est un peu de tout.
2: Le parmentier de canard, le cassoulet, voilà. Ouais. Un plat tellement léger pour ce 13h.
3: Voilà.
2: Tellement du bien. Bon, Émilie, nous allons jouer tout de suite avec un point supplémentaire. Allez. Voici ta question.
0: Un point tout court.
2: Émilie. Je ne rebondis même pas à ce que dit Valérie. Pingouin, califourchon, goéland, cohue, baragouiné, que dalle, ou encore bijou, ce sont des mots d'origine basque. Selon toi, vrai ou faux, top chrono, 5 secondes. Pingouin, califourchon, goéland, cohue, c'est basque ou pas?
3: Ben, dirais faux.
2: Faux, ouais, t'as raison, c'est faux. C'est des mots qui viennent en réalité du breton, bijoux, notamment, que dalle, qui sont entrés progressivement dans la langue française. Le mot baragouiné, par exemple, viendrait de bara, qui signifie pain, et gouine, vin. Donc, deux mots que les bretons répétaient lorsqu'ils étaient mal compris à Paris. Le pain et le vin, spécial dédicace à notre réalisatrice.
0: Eh ben, c'est magnifique. T'as fait deux pour Mathieu, un pour Émilie. Et là, tout de suite, alors là, on va dans le grenier, les gars. On part en 1974. Allez, Billy Preston, Nothing from Nothing, vous écoutez ici. On bouge ton boule, mes petits chéris.

0: Ok, le gars est parti en yaourt. Allez.
1: Nothing from nothing. Les Preston, 1974.
0: Allez, jingle.
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0: Ici, nous sommes avec Mathieu qui a 2, Émilie qui a 1, Mathieu qui joue avec ici Lorraine, Émilie qui joue avec ici Poitou. Alors, comme ça, Mathieu, si t'étais un animal, tu veux être un ours.
3: Oui, un ours.
0: D'accord. T'es grincheux le matin, comment ça se passe? Enfin, je veux dire...
3: T'es grincheux le matin, mais des fois, on aime bien faire des câlins à l'ours, quoi, aussi.
0: Oui, c'est vrai, les ours en peluche, quoi. Voilà. Bon, écoute, c'est pas grave, hein. Bon. Et en même temps, toi, t'es un bonhomme, quoi. Parce que t'aimerais déjeuner avec Harrison Ford parce que t'es fan d'Indiana Jones. C'est vrai?
3: Ah, c'est vrai, tout à fait, ouais. Bah, c'est un peu le...
0: Moi, c'est mon héros, hein, je l'adore.
3: De mon enfance,
0: quoi. Ah, bah, moi aussi, hein, je l'adore. C'est-à-dire que, franchement, le fouet, le chapeau, on l'adore.
1: Et aujourd'hui encore, il est magnifique.
0: Mais oui, mais les films, c'était génial. C'est lequel ton préféré des Indiana Jones?
1: Le gendarme de Saint-Tropez.
3: Alors,
0: c'est lequel? Qui est cool.
3: C'est le temple du Périne.
0: Ah ouais.
3: Le temple maudit.
0: Ah, pas mal, ouais, j'aime bien.
1: C'est qui à Petra, là, en Jordanie? Le temple maudit, non, c'est pas ça?
0: Bah écoutez, je ne sais pas, faites pas comme si vous connaissiez la saga.
1: Ah, c'est en Inde, on me dit.
0: Bah oui.
1: C'est ça que je suis nul en géographie.
0: C'est-à-dire que c'est celui avec la blonde où il mange des têtes de singes, des serpents.
1: Ah, il fait ça?
0: Oui.
1: En fait, il est dans Koh-Lanta, le gars.
0: Voilà, exactement. Alors, nous allons tout de suite faire le quiz musical.
1: C'est mieux. Hein.
0: Je ne sais pas si c'est mieux. Tu t'y connais un peu en chanson?
3: En variété française, dirons-nous.
0: C'est magnifique. C'est magnifique parce que comme la petite personne à côté de moi a préparé le quiz musical spécial été, c'est franchement c'est de l'été et c'est que du français. Écoute bien le premier extrait.

0: c'est un visionnaire le gars.
1: Alors, qui c'est qui chante top chrono 10 secondes?
2: C'est Eric Chardin.
1: Ta-ta-ta-ta-ta-ta-ta-ta-da-da. Olé, oui, c'est Eric Chardin, bien sûr. L'été sera chaud. Les t-shirts dans les maillots. Allez, un point de plus. Alors attention, encore une magnifique chanson.
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1: Ne gâche pas la chanson. Qui c'est qui chante, mon petit bonhomme? 10 secondes.
2: Alors, c'est Joe Dassin.
1: Pa-pa-pa-pa-pa-la-la-la-la. Bravo, oui. Mais t'es très fort en chanson française.
0: L'été
1: mais
0: indien.
1: Oui, l'été où indien. Tu voudras.
0: Ne gâchez pas la chanson non plus. Hein.
1: Magnifique. Eh bien, ça te fait 4 points, mon petit Mathieu.
0: 12h27, Émilie. Ah, Émilie. Tu les avais, ces deux titres, ou pas? Rassure-moi.
4: Oui.
5: Le premier, oui, pour sûr. Le deuxième, j'ai un peu plus de temps.
0: Alors, n'oublie pas que t'es mon poulain. J'ai déjà 2 candidats. Lundi, mardi, on est mercredi. Je veux un 3e candidat. Émilie, tous mes espoirs reposent sur toi. Je te rappelle que t'as la clim. Et que, contrairement à d'autres Français, t'es avantagé. Tu vas bien, tu dors bien. Donc, tu fais un effort. Ça, c'est mon coaching.
1: Ah ouais, c'est le coaching toxique.
0: C'est le coaching. Ouais, voilà. Quelques idées de sortie pour cet été. Parlons de tes voyages rapidement. T'es parti au Maroc, en Espagne, en Angleterre, et Ibiza. En Grèce, en Croatie, mais ton rêve, c'est d'aller loin, où ça?
5: J'aimerais bien aller soit en Asie, soit au Canada.
0: Eh ben, ça m'arrange pas du tout. T'avais pas dit ça dans la fiche préparatoire, t'avais parlé de la Polynésie.
5: Ah oui, alors ça, c'est le must du must. Mais là,
0: quand je pose la question, c'est le must du must que je cherche.
1: Et voilà, tu me l'as mis chonchon, déjà que c'est pas facile.
0: On n'est pas d'accord, là, ça va pas, ça.
1: Bon, allez, chante plutôt.
0: Bon, allez, on va voir si ça se passe bien. Je compte sur toi. L'été, encore et toujours, le thème de notre quiz musical. Voici un artiste à retrouver. Écoute.

0: il va gâcher toutes les chansons.
1: Jean-Michel gâche la chanson, c'est allez. Un peu moi. Top chrono.
2: Mortuman.
3: Oh, c'est fort!
0: Oh, c'est fort!
3: Ouais!
0: Un été! De porcelaine, c'est l'hôtel de la plage,
3: bien
0: les gars.
3: Bien sûr, le papa tango de Charlie, tout ça, quoi.
0: Non, l'hôtel de la plage, c'est ça. Papa tango de Charlie, c'est pas dans l'hôtel de la plage.
3: C'est pas la même chose.
0: C'est pas le même film. Allez.
1: Mais c'est le même chanteur.
0: Oui, mais c'est pas le même film. L'hôtel de la plage, c'est l'hôtel de la plage.
1: Vous êtes bien Valérie, vous, c'est ça.
0: C'est ça.
1: Ouais, d'accord. Ah, là. Voici la deuxième point.

0: qui chante un été français, top chrono.
1: Indochine.
0: Oh là là, mais elle est forte. Ah, mais je le sens bien, Emily. Ah, je suis dans les yeux d'Emily, moi, aujourd'hui.
2: Oh là là là là là là là.
0: Ouais. Quand je suis Indochine. Oh là là.
2: Eh bien, ça fait 4 pour Mathieu, 3 pour Emily. C'est pas mal.
0: Ouais, c'est pas mal.
2: Vous avez bien géré, les gars, quand même.
0: Ouais, ça va, ça va.
2: Quoi, ça va? Tu peux lui dire bravo.
0: Bravo, Emily. Mais il manque un point, quand même.
2: Mais quand c'est pas possible. Bon, allez, moi, je te dis bravo, Emily. Allez, tout de suite, on part évidemment pour la réclame, mais pas que. C'est l'actualité dans toutes vos régions, grâce aux 44 locales de votre radio ici. À tout de suite, mes petits canards.
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2: Je vous rappelle que jusqu'à demain, les gens tentent de se qualifier pour gagner la finale de vendredi. Premier prix, 2 places VIP pour assister au concert de Katy Perry le dimanche 12 juillet au Zénith de Nancy. Vous aurez un accueil personnalisé, vous aurez des places premium, vous aurez des cocktails dînatoires, un parking réservé, 100 euros de carburant, une nuit dans une suite pour deux. Vous aurez tout ça. Si vous ne gagnez pas ça, vous gagnez bien sûr la machine à café Malongo, les 32 dosettes, les 6 verres en verre.
0: Évidemment.
2: Et pour tout le monde, les gagnants, les perdants, cette semaine, vous ne repartez pas les mains vides. Vous avez 2 places, 2 ciné pour aller voir Les Parfaits Arnaques en famille. C'est un film ICI avec Audrey Fleurot et Ramzy Bedia. Jingle, on reprend la compète.
0: Voilà, qu'on fait dans une émission en direct et en public aujourd'hui quand même.
2: Bien sûr, on est dans le studio, il y a 450 personnes.
0: C'est Bercy aujourd'hui.
2: C'est Bercy, il fait tellement chaud dehors, tout le monde est venu à la clim. Alors, comment ça va Mathieu? Tu te sens comment d'avoir 4?
18: Bah, pour l'instant, je me sens bien.
2: Ah bah c'est bien, voilà.
0: Bah détends-toi, hein, ça va.
2: Oh, oh, oh. Molo Pam Chips. Alors,
0: j'avais adoré cette expression.
2: Tu l'aimes cette expression, j'adore, voilà. J'adore. C'est ça les vieux, on a toujours des expressions. Alors Mathieu, il paraît que quand tu avais 17 ans, tu étais au lycée militaire d'Issoire, c'est ça?
18: Tout à fait, c'est ça.
2: Et pour rentrer chez toi, tu dois prendre le train de nuit, voilà, forcément un jour...
18: La région Auvergne étant bien desservie par la SNCF.
2: Ouais, bah oui, ça.
18: Parce qu'Éric me contrôlait.
0: Alors, tu vas te détendre car je suis auvergnat.
2: Mais bah c'est pour ça qu'il t'a dit ça.
0: Mais je confirme ce que tu dis, c'est quand même compliqué.
2: C'est très compliqué. Alors, qu'est-ce qui s'est passé?
18: Eh ben, en prenant le train de nuit à 12h30, je me suis endormi et je me suis réveillé, en fait, dans le dépôt des trains. Le train est arrivé en gare et était reparti au dépôt.
2: C'est le début d'un film d'horreur, ça. Tu sais, ça peut faire un film d'horreur, hein.
0: C'est l'Auvergne.
2: C'est l'Auvergne. Dans un hangar, t'es paumé, et là, c'est le drame. Alors, qu'est-ce qui s'est passé? Parce que tu peux pas sortir du hangar.
18: Bah, en fait, déjà, je me questionnais savoir où je me trouvais. Et je suis sorti du train, et par chance, j'ai vu un technicien sur le quai, qui lui aussi se demandait ce que je faisais là. Donc, je lui ai expliqué que je me suis endormi et je me suis réveillé là.
2: Et ben voilà.
18: Et il a réussi à me ramener par un dédale de couloir à la gare. Et j'ai réussi à avoir ma correspondance.
2: Et ben, tu es très chanceux, joue au loto cette semaine. Alors, mon chat.
0: Sortira-t-il de la maison des secrets? La réponse la semaine prochaine.
2: Ah ben, la maison des secrets, ça a démarré hier, les gars. Alors, Mathieu, tu as 4. Écoute bien, là, je vais te proposer une question à choix multiple. Je te pose la question, je te fais des propositions de réponses. Tu auras 10 secondes pour me donner ton choix et remporter 3 points. Tiens, une petite ambiance. 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Alors écoute bien, aujourd'hui, le 24 juin, c'est le lancement des soldes d'été. Ça va durer jusqu'au 21 juillet. Alors, petite question, selon une récente enquête, quel budget les Français prévoient-ils de consacrer en moyenne aux soldes d'été? Alors écoute bien ce que je te propose. Combien ils veulent claquer d'oseille? 133 euros, 183 euros, 233 euros, pas un centime, c'est des radins comme Éric Bastien. Bah oui. Alors, combien ils vont claquer les Français en solde d'été? 133, 183, 233 ou pas un flèche? Top chrono, 10 secondes.
18: Je dirais 233.
2: Tu dirais 233. Et ben, t'as totalement raison, oui, exactement. Et c'est en baisse par rapport à l'année dernière, c'était 307. Bon bah voilà, allez, bonne solde à tous. Ça te fait 7 points mon petit chat.
0: Tu vas aller faire les soldes, Émilie? À Itoy, dans la Vienne?
1: Un petit peu, ouais, je pense.
0: Ah oui, tu vas aller t'acheter une clim. Je vous rappelle qu'Émilie nous nargue avec sa clim depuis...
2: Excuse-moi, on est dans un studio climatisé, donc...
0: Oui, enfin, il y a beaucoup de monde, là, donc il fait un peu plus chaud.
2: Tu vas arrêter de faire la dicose, là, t'es dans un studio climatisé, tu travailles ici toute la journée,
1: tout va bien. Et alors, en plus,
0: et on a du... Comment ça s'appelle, ça? C'est bien, ça.
2: Un brumisateur.
0: Un brumisateur, c'est parfait. Émilie, alors Émilie, on a fait un peu connaissance avec elle, un fils s'appelle Abel, elle est paxée à Quentin, on l'appelle Magic Mimi, ça c'est pour tous les collègues. Et alors, on a découvert que si il y avait un artiste avec qui tu pourrais déjeuner là pour 13 heures, ce serait qui?
1: J'aimerais bien David Guetta.
0: Bah, ouais. Oui. Alors, tu l'as vu en concert ou pas?
1: Oui, ouais, j'ai eu la chance de pouvoir le voir au Stade de France.
0: Bah là, il y a quelques jours alors.
1: Exactement.
0: Et alors, c'est comment?
1: Incroyable.
0: Incroyable.
1: Vraiment, ouais. Ah oui, oui.
0: Et t'aimerais parler avec lui? Qu'est-ce que tu sais pas? Vous parliez, pourriez parler de quoi si t'étais avec lui à 13h? Qu'est-ce que t'aimerais lui dire?
2: Bah, de cuisine.
1: Savoir un petit peu tout, ouais, sa vie, comment il compose, comment il crée, et puis s'il compte revenir en France quand même.
0: Bien sûr, ah bah oui, bonne question. Parlons de ta rencontre avec Quentin, et alors là, on va aller dans le vintage, dans la nostalgie.
1: Rencontre au lycée, en effet. Eh oui. Ça fait quelques temps maintenant.
0: À la cafette. C'était au lycée. Alors, vous étiez dans la même classe ou pas du tout?
1: Non, pas du tout. Non, il a un an de plus quand même.
0: Et alors, vous êtes rencontrés, mais au lycée où ça? Au foyer, dans la cour?
2: À la cafette, elle vient de te dire.
0: Non, c'est moi qui l'ai dit. Elle dit à la cafette.
2: Elle l'a dit.
0: Ah ouais?
1: T'as la cause.
2: Voilà.
0: Je coûte rien. Mais c'est comme dans la série, genre, voilà, bisous, bisous, tout ça. Il y avait le mec avec les bretelles, l'autre avec ses couettes.
1: Oh, on s'est rencontrés à la pause, tout simplement. Il était un peu plus vieux. Voilà, j'avais envie de le découvrir. Et,
0: ah bah oui.
1: Et ça a bien matché.
0: Et ça fait combien de temps que tu es avec lui, là, du coup?
1: Ça fait plus de 15 ans. Hein.
0: 15 ans, ouais, dis donc, bah, bravo. Petit mariage ou non? Pour l'instant, vous êtes paxé. On en reste là, c'est bien, c'est une bonne formule.
1: On en reste là, on c'est très bien.
0: D'accord. Émilie, nous allons jouer pour t'offrir 3 points. Et ça serait pas mal parce que ça te permettrait de prendre la tête. Combien il a déjà?
2: Non, il a 7.
0: Ah oui.
2: Donc elle prendra pas la tête.
0: Ah oui, non, tu peux. Non, bah oui.
2: Voilà.
0: Non, prendra pas la tête, mais enfin bon.
2: Non seulement il écoute pas les candidats, mais il est nul en maths. Allez, pose
0: plus
2: ta question.
0: Plus on a de points, mieux c'est.
2: Oui, vas-y.
0: Oui. Avec un extrait, ça va te plaire, ça, Émilie. Hein.
2: Mais le soleil luit toujours dans les yeux de l'amour.
0: Bon, alors on va profiter qu'il y ait du monde un petit peu dans ce studio et des futurs animateurs radio. Comment tu t'appelles?
10: Tristan.
0: Eh ben Tristan, voilà, la question. Émilie, t'écoute, il y a une question ici, il y a des propositions. À toi.
10: Alors Émilie, ce samedi, ce sera la finale du top 14 de rugby au Stade de France. Alors, on va réviser un peu, combien de points vaut un essai au rugby à 15 avant transformation? Alors,
0: laisse-la réfléchir.
2: Ah,
0: là, elle encaisse la question. Là. Voilà. Allez, proposition.
10: Alors, réponse A, 3 points. Réponse B, 5 points. Réponse C, 6 points. Alors Émilie.
0: On met toujours une petite réponse D, hein. C'est Valérie Damido qui décide le nombre de points. C'est Damido Hollande, c'est la présidente du Damido Hollande. On y va, top chrono, t'as lancé le chrono?
10: Bah, top chrono.
0: Bah oui.
10: Ah, attention.
1: 5 points.
2: 5 points?
1: Oui.
0: Quel est ton prénom?
11: Élise.
0: Élise, est-ce que tu peux donner la réponse?
11: Eh bien, au rugby, un essai non transformé rapporte 5 points.
0: Donc, elle a la bonne réponse.
2: Donc, elle a la bonne réponse, Émilie.
0: Bravo.
2: Allez, ça fait 6 points pour Émilie, 7 pour Mathieu. Bravo les gars, vous êtes formidables.
0: Ah
2: oui. Et là, tout de suite, ah bah ça nous rajeunit pas non plus. Allez, là pour le coup, j'ai vraiment 16 ans, j'ai vraiment mon 500, j'ai vraiment mes tiacs, je suis vraiment au palace.
0: Bah, je suis pas encore né.
2: Allez, bah t'es vieux, chacun fait ce qui lui plaît, plaît. 5h du match, j'ai des frissons. Chagrin d'amour, vous écoutez ici, on bouge son boule, c'est bientôt l'été, à tout de suite.
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1: Minex, bouteille vide.
0: Hein, tu la connais pas par cœur?
1: Elle est compliquée quand même, il y a beaucoup de mots là. Hein.
0: 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Non. Non. Allez, jingle.
1: C'était valide ça, hein. Ça a été sur Inter longtemps.
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0: Ah, nous sommes au taquet avec Mathieu qui a 7 et Émilie qui a 6. Alors, voilà, j'ai une fois de plus une petite anecdote qui va faire plaisir. Ce n'est pas le premier candidat qui a ce talent inutile, mais c'est un talent inutile que Éric Bastien ne comprend pas. Parce que Mathieu, ton talent inutile, c'est que tu es super souple, tu peux mettre tes mains à plat par terre avec les jambes tendues. C'est vrai ?
3: C'est vrai, c'est vrai.
0: Tu sais que c'est le rêve d'Éric Bastien de faire ça.
1: C'est quoi l'intérêt surtout ?
0: Il n'y a pas d'intérêt, c'est juste pour être souple, avoir un corps souple.
1: Ah oui, d'accord.
0: Voilà. Donc, il en rêve. Hein. C'est-à-dire que dès qu'il y a un auditeur qui a ce talent, après, il est là, il essaye. Et je voudrais le filmer parce que ce serait drôle, mais bon, je n'ose pas.
1: Ouais, vidéo gag n'existe plus, donc.
0: C'est vrai. Alors, il paraît qu'un jour, tu pars en vacances aux États-Unis avec un copain et tu as fait du camping primitif, donc du camping sauvage, en fait.
3: C'est tout à fait ça, oui.
0: Alors.
3: En fait, c'est.
0: Raconte.
3: Du camping primitif. Le camping primitif, en fait, on va dans une forêt, il y a rien en fait. Il y a juste des toilettes sèches où il y a un écriteau sur le toilette où c'est écrit « Faites attention aux serpents, regardez bien s'il n'y en a pas un dans le fond. »
0: Oh my God.
3: Et aussi autour du terrain de camping, enfin, il y a des écriteaux qui nous disent de se méfier des ours et de laisser la nourriture dans les voitures pour éviter qu'on se retrouve avec un ours dans la tente.
0: Oh bah,
1: mais je croyais que tu voulais être un ours.
0: Bah, de toute façon, oui, tu comprends l'ours, toi.
3: Moi, je comprends l'ours.
0: Bah, évidemment, donc t'avais rien à craindre. Mais alors, du coup, t'as passé combien de temps dans ce camping primitif?
3: On a passé 2 nuits.
0: Ouais, parce que quand même, c'était un peu flippant, quand même.
3: Ouais, disons qu'on n'a pas bien dormi parce qu'à chaque craquement de branche, on s'inquiétait un peu quand même.
0: Bah oui, tu m'étonnes. Tiens, voilà un coyote. Oh, un ours. Bon, il vaut mieux aller faire autre chose. Bien, écoute-moi. Tu es en tête, tu peux effectivement marquer 5 points de plus. Je pense que tu vas réussir parce que tu es brillant. Et donc, on va y aller avec la question cash, une ambiance.
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0: Alors, chez le coiffeur, comment ça s'appelle quand on fait des fines mèches de cheveux pour éclaircir, pour qu'elles se fondent naturellement dans la masse? Chez le coiffeur, quelle technique consiste à éclaircir des fines mèches de cheveux pour qu'elles se fondent naturellement dans la masse? Comment ça s'appelle quand on fait des fines mèches? Top chrono, 10 secondes.
3: Un balayage?
0: Et ta ta ta ta ta ta ta la la, olé, oui, c'est un balayage. Bien évidemment, tu as 5 points de plus, tu as 12, bravo.
1: Ah, il a fait un sans faute là, Émilie. Hein.
0: Oui, sans faute.
1: Ah oui,
0: sans faute.
1: Émilie, là. Bon, on a 5 points à prendre dans un instant, ce qui est pas mal, ça nous ramènerait à 11. Alors, ok, il aurait toujours la tête, mais on a le bingo avant 13h qui peut te permettre d'être avec nous vendredi et de m'offrir 3 candidats déjà pour la semaine. Émilie, alors on est un petit peu tête en l'air?
5: Un peu, oui.
1: Bon, un petit peu gauche, hein. J'ai quelques exemples. Bon, déjà, tu casses souvent des affaires. Déjà.
5: En effet.
1: Ça arrive. Émilie, un jour tu étais au bar avec ton fils et ton chéri, puis vous êtes partis, vous promenez, et le téléphone de ton chéri a sonné. Qu'est-ce que t'as découvert?
5: Eh ben, j'ai découvert qu'une personne appelait mon contact d'urgence pour lui dire qu'il avait retrouvé un téléphone et c'était le mien, en effet.
1: Voilà,
5: ça faisait plus de 10 minutes qu'on était partis.
1: Un petit peu tête en l'air, tu laisses ton téléphone au bar. Ça s'arrête pas là, on peut remettre la musique, oui. Lors d'un déjeuner professionnel, tu pars sans ton sac à main, tu le laisses au resto.
5: En plus, ouais, ça m'arrive souvent.
1: Non mais souvent, il paraît que ça t'est arrivé une dizaine de fois quand même de laisser ton sac.
5: Oui, bah oui, ça m'arrive fréquemment, oui. En effet, bah, je pars, je pense à autre chose, voilà, je parle avec les gens et voilà.
1: Non, c'est pas fini, elle a oublié les clés sur la porte de la maison. Alors, ça fait très tête en l'air. Tu t'es retrouvé en dehors de ta maison avec les clés, dans le froid, avec ton fils qui avait 3 ans. Qu'est-ce que t'es obligé de faire quoi? Un serrurier?
5: Oui, en effet, t'as dû faire appel à un serrurier en urgence.
1: Ben oui, ça t'a coûté une fortune, tout ça en plus.
5: Oui.
1: Oh là là là là.
5: Un vrai agacement, être dans le froid et payer en urgence.
1: Je vois ça, je comprends. Bon, Émilie, allez, on se le tente là. 5 points à prendre avec un petit extrait.
6: Que va-t-on manger? Des nouilles.
1: pas ce que tu sais faire parfaitement bien avec des sauces. T'en as parlé tout à l'heure. Aussi, ta question, elle vaut 5 points. C'est une question cache. Comment appelle-t-on les pâtes en forme de papillon ou de nœud papillon? Comment elles s'appellent? Top chrono, 10 secondes. Émilie, les pâtes en forme de papillon.
5: Farfalle.
1: On t'a été les chercher loin, celle-là. Hein. Mais oui, c'est ça. Bah oui, c'est les pâtes italiennes, les farfalle.
0: Les farfalle, ça veut dire papillon en italien.
1: Mais bien sûr. Et bah voilà, on est à 11.
0: 11-12. Allez, il restera le bingo pour vous départager. Mais tout de suite, on va écouter une petite nouveauté de Florent Pagny, la dernière chanson du monde. Vous écoutez ici, on vous aime. À tout de suite.

0: La dernière chanson du monde, c'est Florent Pagny à 1h10 sur votre radio ici.
1: Jungle. 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
1: Ah là là, ici nous sommes avec Mathieu qui a 12, Émilie qui a 11. Qui va gagner? Qui va emporter le bingo? Autant de questions qui vont bientôt être résolues. Alors, il paraît que tu avais un Solex quand tu allais au lycée, mon petit Mathieu.
10: Ouais.
1: Ah ouais, bah oui. 20 km aller, 20 km de retour, et une fois, bon, bah t'as pas fait le plein, quoi.
10: Tout à fait, ouais. J'ai oublié de faire le plein, et en repartant du lycée, ben, j'étais en panne sèche. Donc, c'était au mois de juin. Donc, j'ai dû rentrer à la maison en pédalant avec le moteur en plus dessus.
1: Ah là
10: et le sac à dos.
1: Eh ben, ça fait. Et puis, c'est lourd. Hein. C'est très, très lourd, un Solex. Hein. C'est pas un petit vélo.
10: Quand le moteur fonctionne pas, oui, c'est lourd.
1: C'est très, très lourd. Eh ben, c'est super. Voilà. Bon, écoute, on va espérer que tu gagnes. J'ai tellement confiance en toi. Pardon? Mais tu crois que j'ai pas entendu ton rire de vicelard, là?
11: J'avais les mains.
1: Ouais, c'est ça. Continue.
11: Je suis gomme.
1: Mathieu, dis-lui à quel point tu le méprises.
11: Mais non.
1: Ici, s'il te
11: plaît.
1: Alors, écoute bien, je t'encourage avec ça. On adore ça! Alors, écoute bien ton petit bingo. Reste sur la lancée de cette musique. Réfléchis bien. Je vais te demander à mon top chrono, et tu auras 10 secondes pour le faire, un maximum de prénoms de garçons qui commencent par la lettre M.
11: Oui.
1: Comme maman, comme moutarde, comme voilà, par exemple. Donc, un maximum de prénoms de garçons commençant par la lettre M, comme moutarde, top chrono, 10 secondes.
10: Mathieu, Michel, Marcel, Marc, Maxime, Maurice, Michael, Martin, Mathéo, Mathias.
1: 11, tu m'en as donné 11. Wow. Parfait, bravo. Voilà, ça c'est du taf, bravo.
11: J'avoue, Émilie, que là, je suis circonspect.
1: Ah, le mec a sorti un nom qu'il a lu ce matin dans le dictionnaire.
11: Ça vaut cher, on se crabe ça. Ouais, non, c'est pas mal quand même, là, hein, parce que, ok, il a 12, t'as 11, mais là, tu sais que pour prendre les 10 points du bingo, il faut faire plus que lui. Donc, ouais. Est-ce que tu te sens de faire 12 bonnes réponses?
10: Oui, on y croit.
11: Pardon, excusez-moi?
1: Vous avez fait je fais comme toi. Je fais.
11: Elle a fait un espèce de petit rire. Émilie, ça va être chaud. On va quand même tout faire, tout essayer. Avant de jouer, juste rappeler que, bah, avec ton chéri dont tu nous as parlé, vous êtes parti à Rome en amoureux. J'ai parlé tout à l'heure, ton côté tête en l'air, ton côté un peu gauche. Qu'est-ce qui s'est passé encore avec ton chéri avant de partir à Rome?
12: Eh bien, on n'a pas pu partir à Rome, justement, parce qu'il a eu l'appendicite la veille de partir.
11: Ah, direction les urgences, la veille du départ.
1: Oh, l'enfer.
11: J'en ai comme c'est ça à l'appel. Hein. De toute façon, celles que j'ai pas eu le temps, on les racontera vendredi.
1: C'est toi.
11: La finale, ce sera avec nous.
1: Ça fait très mal, l'appendicite.
12: C'est ça, c'est noir, ouais.
11: Ça fait mal, bien sûr. Salut Roxane, quand même. J'ai une copine qui s'appelle Roxane. Elle l'a eu il n'y a pas longtemps. C'est votre fille, je crois.
1: Ma fille, ouais.
11: On va écouter Céline Dion parce que tu adores.
1: Au pays sera toi.
11: T'as tes places ou pas pour le concert?
12: Eh ben, j'ai la chance d'avoir une amie qui a pu en obtenir, donc je la verrai potentiellement en mai 2027. Ouais.
11: Oh, attends, toi t'as la clim, t'as une pote qui te file des places pour Céline Dion. T'es un peu T'as la chance toi. Hein.
12: Ouais. Le karma revient, ouais.
11: Ouais. Allez, bon, on va le voir tout de suite si le karma revient. 10 secondes pour tenter donc, de faire au moins 11. Enfin, ce serait bien que tu fasses 12 parce que sinon.
1: Ouais.
11: 12 réponses, c'est ce que j'attends en 10 secondes. Ça fait plus d'une réponse par seconde.
1: Bon, allez, arrête de calculer, l'autre il est là en train de calculer.
11: Max de prénoms de garçons. Je te demande un maximum de prénoms de garçons, commençons par la lettre S. S comme une sucette ou comme salopette, d'accord? Lettre S, top chrono, 10 secondes.
12: Eh ben Sylvain, Sacha, Sébastien, Stéphane, Steven, Sofiane, Samy, Simon, Silvio.
1: Il y en a que 9.
11: Oh non.
1: Bon, t'as compris. Tu as compris mon petit chou à la crème. C'est toi que je retrouve vendredi.
10: Oui.
1: Voilà.
11: Je suis tellement déçu.
1: Alors Mathieu, tu pourras peut-être gagner soit 2 places pour assister au concert de Katy Perry et 2 places VIP. De toute façon, tu gagneras la machine à café Malongo, mais quoi qu'il arrive, tu sais, tu pourrais dire quand même à ta candidate qu'elle a gagné les places de cinéma.
11: Émilie, ne sois pas déçue.
10: Elle est très bien battue.
11: Mais bien sûr, oui. Émilie, ça ne s'est pas joué à grand chose. Tu repars avec 2 invitations. Pour, voilà. Alors, j'avais préparé un son pour la mettre minale. Je vais quand même le passer.
1: Je compte sur mes candidats aujourd'hui et demain pour joindre le Dami d'Hollande et faire gagner.
11: Est-ce que tu imagines un instant que j'en ai 3 à la fin de la journée là.
1: Je crois pas, non. Et voilà, je n'ai pas failli. Ah là là, il croyait vraiment qu'il allait.
11: Je croyais de l'année là. Et
1: ouais, voilà. Bon, mais merci aux candidats d'avoir joué le jeu. Vous avez été parfait. Mathieu, merci. Grâce à toi, j'ai un candidat. J'espère que demain j'en aurai un deuxième. En tout cas, merci à Céline à la réalisation. Merci à Enzo à la technique. Merci à Marion au standard, professeur Coupez au savoir, Eric Bastien à la vanne.
11: Voilà. C'était pas mal.
1: Je ne sais plus quoi dire maintenant. Voilà, je vous embrasse tous. Faites très attention à vous. Prenez soin de vous. Prenez soin de vos animaux surtout. On n'y pense pas, mais ils ont besoin d'eau. Hydratez-vous et à demain, mes chéris.
11: Et on retrouve Wendy Bouchard pour Ma France.
13: Hello.
11: Bonjour.
13: Hello les amis, vous allez bien?
1: Et toi?
13: Ça va, j'ai une petite voix.
1: Oula,
13: je vais faire Carla Bruni si vous voulez pendant l'émission.
1: Ah bah oui,
13: je suis sur les informations.
1: C'est quelqu'un qui m'a dit, ma France.
13: Alors. Voilà. Non, je ne sais plus.
11: N'assistez pas. Non, gardez votre voix.
13: À demain, les amis.
1: À demain.
13: Ciao.
1: Soigne-toi.
11: À tout de suite.
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1: Alors,
11: Écoutez, merci d'écouter ici. Au taquet se retrouve entre 4h et 5h du matin. Vous le saviez, ça?
1: Je le sais, mais là, pour le moment, il n'est pas 4h du matin. Il est 13h. Vous écoutez ici. Je vous aime. À demain.
11: Et on retrouve avec plaisir, courage, Wendy Bouchard pour Ma France.
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13: Bonjour à tous et merci d'être à l'écoute de Ma France. Après une nuit caniculaire, nous composons tous humains, animaux, nature, avec une grande fatigue et des perspectives peu réjouissantes, à en croire la ministre de la Transition écologique qui évoque une probable nouvelle canicule début juillet. De nouveaux records de chaleur battus dans le pays hier et des organismes éprouvés. Dans le Finistère, 68 000 foyers sont encore privés d'électricité après une panne de réseau liée aux températures. Chacun s'adapte comme il le peut, mais malgré cette situation, le brevet n'est pas reporté. Les premières épreuves auront bien lieu dès vendredi avec des pauses fraîcheurs. Les conseils de prudence, de vigilance, vous les entendrez aussi de la part d'un représentant des sauveteurs en mer. Ma France vous éclaire jusqu'à 13h30 et vous informe. On vous apporte un maximum de douceur dans ce monde en tourment. Et nous battons jour après jour de tristes records de température, 38 degrés en moyenne relevés hier sur une trentaine de stations météo référentes, ce qui est donc supérieur au précédent record de 2003. Nous étions alors au mois d'août et en pleine canicule également. 58 départements sont toujours en vigilance rouge dans cette séquence intense et durable qui illustre le caractère historique de cette canicule. Des journées arides, des sans air également, ainsi que des nuits sans sommeil, des températures nocturnes qui dans certaines régions ne sont pas descendues en dessous des 27 degrés. Ça devient très difficile pour les organismes. Yann Lastenay pour Icymène.
15: 27, 28, voire 30 degrés la nuit, Anne-Marie qui habite au Mans a tout essayé pour faire baisser la température de sa chambre.
16: Même en fermant les volets, même en restant dans le noir, même avec le ventilo, ça use l'organisme quand même.
15: Difficile de trouver le sommeil pour Agathe, coiffeuse au Mans, et Nicole, une retraitée de Guesselard.
17: On dort moins d'une traite, on se réveille plus souvent, on est obligé de boire,
18: parce que dès qu'on bouge un peu trop, on transpire beaucoup.
15: Maria, une lycéenne de 16 ans, emploie les grands moyens.
19: Je dors par terre déjà. Enfin, j'ai un matelas et en fait, j'ai ma fenêtre ouverte. Et puis sinon, enfin, c'est le ventilateur, quoi. Sauf que bon, le bruit du ventilo, il m'empêche un peu de dormir de temps en temps, mais voilà.
15: Et les nuits sont courtes et agitées. Le manque de sommeil se ressent le matin.
19: J'ai pas les yeux en face des trous. Je suis complètement fatiguée et j'ai du mal à mettre de l'énergie dès le début de ma journée, en fait.
15: Au-delà du manque d'énergie, d'une certaine irritabilité, le manque de sommeil peut avoir un impact plus grave pour les personnes les plus fragiles, explique le docteur François Marchand, médecin à Vibray et spécialiste du sommeil.
20: On a beaucoup plus de risques de faire des troubles du rythme cardiaque, on a beaucoup plus de risques de faire un deuxième aigu du poumon, enfin voilà. Quoi.
15: Pour assurer un sommeil optimum, le docteur Marchand rappelle quelques conseils de bon sens, ne pas boire d'alcool, faire un repas léger le soir, se découvrir le plus possible et bien sûr penser à s'hydrater régulièrement.
13: Merci Anne, il l'a fait 42,5 degrés en moyenne toute la journée d'hier à Bordeaux, un record là aussi. En Bretagne, la barre des 42 degrés a été franchie et c'est une première depuis 1947 à Noé-Blanche en Ille-et-Vilaine comme à Rennes. Dans le sud Finistère, en raison cette fois d'un incident sur un transformateur RTE lié à la chaleur, bien sûr. 68 000 foyers sont à cette heure encore privés d'électricité, près de Quimper ou à Plonéis, village de 2400 habitants, où on cherche Thomas Pinaroli désespérément du courant.
21: Dès 8 heures ce matin, Marie s'est réfugiée dans sa voiture avec sa prise allume-cigare.
22: On n'a plus d'électricité, on n'a plus de téléphone, on est coupé du monde. Obligé de partir avec la voiture pour pouvoir charger les téléphones et continuer la journée normalement à peu près.
21: Ça permet aussi de profiter de la clim car en pleine canicule et sans électricité, les maisons surchauffent.
22: Là, comme c'est des volets électriques, et ben on est enfermé dans la chaleur. Donc, on subit.
21: Même problème pour les commerçants. Le bar tabac reste fermé aujourd'hui. La pharmacienne Corinne a fait appel à son frère pour lui trouver un groupe électrogène.
23: J'avoue que je ne paniquais pas trop. C'est en arrivant ce matin que je me suis rendu compte que c'était pas revenu, quoi.
21: Et là, vous vous êtes dit, bon, bah, va falloir trouver les plans B.
23: Tout à fait. J'attends le groupe électrogène.
21: Les groupes qui tombent à plein régime à l'arrière de l'Intermarché. La commune a d'ailleurs amené toute la nourriture de la cantine dans ses chambres froides. La maire de Plonéis, Muriel Francus.
24: On remercie le groupe Intermarché de nous avoir prêté des frigos et les congélateurs pour pouvoir stocker les denrées de cantine. Merci beaucoup au service communal, les employés communaux qui étaient sous le pont aussi avec moi ce matin. La solidarité, elle a fonctionné, elle fonctionne encore. C'est un bon point positif.
21: La préfecture assure de son côté que le courant va être rétabli en priorité dans les établissements sensibles.
13: Voilà pour le sud du Finistère, 68 000 foyers concernés, 5 000 autres dans le Vaucluse. En raison là encore d'incidents liés à la chaleur sur ces réseaux électriques. Dans les logements sans climatisation, vous le constatez bien, la chaleur s'accumule. À Mont-de-Marsan, dans le quartier Perrois, les habitants étouffent dans les résidences HLM et les prévisions ne sont pas très bonnes, à en croire en tout cas la ministre de la Transition écologique. Monique Barbu était ce matin sur France Inter l'invitée de Benjamin Duhamel.
25: On sait que la semaine prochaine, normalement, on devrait connaître une pause relative, mais effectivement, Météo France nous indique qu'il y a de fortes probabilités pour que, à partir de la semaine d'après, nous revenions à des chaleurs extrêmes qui pourraient effectivement nous amener jusqu'au 14 juillet.
26: Donc, potentiellement, une nouvelle canicule qui irait jusqu'à la mi-juillet, c'est-à-dire dans 3 semaines.
25: Exactement.
13: C'est l'un des scénarios envisagés, en tout cas sur la porte-parole du gouvernement qui appelle à rester prudent. Comment se projeter néanmoins? Comment organiser ces jours, ces nuits? Les enfants à la maison ou à l'école, dans les classes surchauffées, malgré la situation et la difficulté pour les collégiens et les lycéens de réviser des examens dans ces conditions, eh bien le brevet est maintenu. C'est une annonce ce matin du ministre Édouard Geoffrey. Brevet qui commencera donc vendredi avec l'épreuve de français. Noémie Bonin.
0: Oui, les élèves auront plus de pauses que d'habitude pour cette épreuve de français qui comporte trois parties. C'est ce qu'a annoncé Édouard Geffray tout à l'heure.
2: Donc il y aura une pause de 15 minutes entre chaque étape de l'épreuve pour permettre aux élèves de pouvoir un peu s'aérer, etc. Et évidemment, toutes les règles qui d'habitude président, notamment le fait qu'on n'a pas le droit d'aller aux toilettes pendant la première heure, etc., ne trouveront pas à s'appliquer de manière à ce que tout élève qui a besoin de se rafraîchir puisse évidemment le faire. Et évidemment, les consignes seront passées pour tout ce qui est distribution d'eau, etc.
0: Le ministre compte aussi sur le fait que l'épreuve se déroule le matin à partir de 9h. Les candidats comme les surveillants sont donc censés éviter les températures les plus élevées de la journée. Mais il va quand même faire très chaud dans les salles de classe. C'est ce que pointent les représentants des professeurs. Plusieurs syndicats critiquent fortement ce maintien du brevet vendredi. Les conditions seront potentiellement très difficiles pour tout le monde. Mais un report aurait aussi entraîné d'autres difficultés puisque le calendrier est serré. Entre les autres épreuves du brevet la semaine prochaine, les corrections qu'il faut bien réaliser et le début des vacances. Dans tous les cas, le ministre l'a assuré, les correcteurs tiendront compte des conditions particulières de cette édition 2026.
13: Merci Noémie, on souhaite un bon courage aux élèves dans ces fournaises. Comment se projeter maintenant du côté des travailleurs et des patrons? En Creuse par exemple, le préfet a envoyé ses recommandations aux entreprises du bâtiment pour les autoriser à commencer le travail plus tôt que d'habitude, à partir de 6h au lieu des 7h habituelles dans ces conditions. Adèle Chiron, les entreprises s'adaptent, mais elles doivent tout de même continuer à travailler.
3: Sur les chantiers de Francis Mathieu, charpentier, les travaux démarrent dès 6h du matin.
4: On aménage les postes de travail en fonction du temps, on essaie de tourner avec le soleil, on fait des pauses beaucoup plus régulièrement qu'avant, et puis on se met à l'ombre, et puis voilà, c'est tout. On avance moins vite, je pense qu'il faut s'habituer.
3: Le problème, ce sont les retards accumulés.
4: Comme on perd du temps et qu'on ne travaille pas à plein régime, ça aura un impact sur la trésorerie, c'est certain.
3: Mais la santé des salariés passe avant tout, notamment pour ceux qui travaillent sur les routes.
5: Et plus de 50 degrés au sol, 50, 55, 60 degrés, hein. Ça peut monter très très très très fort.
3: Laurent Richard est le directeur des routes pour le département de la Creuse, et en période de canicule, il préfère annuler certains chantiers.
5: Cette semaine, il y avait des chantiers de gravillonnage. On a permuté une route qui était trop exposée au soleil pour mettre plutôt sur une route qui était dans une partie boisée. On s'est réorienté sur des chantiers moins pénibles pour les agents, des remplacements de panneaux, du nettoyage d'ouvrages d'art, d'aqueduc le matin quand les températures sont les plus fraîches.
3: De l'eau fraîche est aussi distribuée et des tenues adaptées.
5: Une dotation complémentaire de t-shirts qui ont une technologie qui abaisse la température corporelle. Donc il y a des t-shirts qui ont été fournis aux agents, ainsi que des casquettes sahariennes. Vous savez, une casquette avec un rabat sur la nuque là qui protège le cou également.
3: Le fauchage le long des routes est suspendu toute la semaine dans le département pour éviter les étincelles et les départs de feu involontaires.
13: Merci à Adèle Chiron. En effet, c'est une autre conséquence de cette canicule, la sécheresse dans une partie du département. On va y venir dans quelques instants. La canicule qui favorise les incendies, comme dans le Lot-et-Garonne et le Maine-et-Loire. L'été venant à peine de commencer, les pompiers de France sont très inquiets. Le trafic s'adapte aussi à la canicule. Ici, Berne Bigorre nous informe qu'aucun train TER ne circulera en journée entre 10h et 18h à partir de ce mercredi et jusqu'à vendredi. Dans ces grosses chaleurs et compte tenu de la fatigue accumulée, il faut être à l'écoute de son corps. Et si vous vous sentez fragile, confus, trop amorce, eh bien n'hésitez pas, la ministre de la Santé vous le disait ici même, à appeler le 15, le SAMU ou le 18, les pompiers. Rafraîchissez-vous un maximum. À noter que les communes laissent les jardins, les parcs ouverts la nuit. C'est le cas à Nantes, à Douai, à Metz ou à Paris. Et à Cherbourg, en Cotentin, c'est un exemple pour faire face à ces températures là aussi historiques. Eh bien, la ville a rendu ses piscines municipales gratuites. Un message bien entendu à Écœur-Dreville notamment. Les familles ont investi les bassins, Léo Pied-Daniel.
6: Les habitués de la piscine d'Écœur-Dreville se font rares ce midi. Et pour cause, c'est un tout nouveau public qui jette à l'eau, visiblement ravi.
7: Bon, on doit être à l'école, mais puisqu'il fait chaud, non.
6: Dans la plupart des établissements scolaires, la chaleur peut vite devenir insoutenable. Les parents prennent donc les devants.
27: En fait, mon fils sèche. Pas le dire. La directrice, qui va à l'école aujourd'hui? De ce temps-là, vous? Ah ben voilà, il faut swimming pool.
6: David, lui, est venu avec sa fille. Eux sont en vacances dans le Cotentin, mais ont laissé tomber les journées à la plage.
28: On y a été justement hier et on a un petit peu cramé sur les bras et on voulait pas prendre le risque aujourd'hui. Donc c'est vraiment parce qu'il y a la canicule qu'on a pris le temps de pouvoir venir ici. Sinon, on serait pas venu.
6: Ici, pas de risque de coup de soleil, des bassins gratuits. Les habitués comme Béatrice craignent donc d'être dérangés.
29: Je pense que je ne vais pas rester trop longtemps parce qu'il va y avoir trop de monde. Moi, j'aime bien nager tranquillement.
6: Elle ne s'était pas trompée. En fin d'après-midi, la piscine débordait.
1: L'établissement affiché complet avec près de 350 personnes.
13: Léo Pied-Daniel pour ici, Cotentin, à côté de ces baignades surveillées, encadrées dans les meilleures conditions et des enfants à tenir évidemment toujours sous étroite surveillance. Il y a aussi ces drames en série. Et dans Ma France, on va revenir sur le sinistre bilan de cette canicule. 40 morts par noyade en 5 jours. C'est un chiffre annoncé hier par Sébastien Lecornu. Avec nous, Guillaume Turpin, directeur adjoint des opérations littorales de la SNSM, la Société nationale des sauveteurs en mer. Bonjour, monsieur Turpin.
8: Bonjour.
13: Avant de parler avec vous du littoral, je voulais vous faire réagir à ces noyades dans les rivières, dans les fleuves, dans le Rhône. Un joueur de Ligue 2 est aujourd'hui, après une noyade, en état de mort cérébrale. Hier encore, deux jeunes de 23 ans sont morts noyés dans le lac d'Annecy. Ce sont des victimes jeunes pour la plupart. Est-ce que Guillaume Turpin, même un bon nageur, peut se noyer dans ces conditions de mer, de rivière, de fleuve, en apparence assez calme?
8: Oui, bien sûr. La noyade peut toucher tout le monde. Vous êtes dans une période comme nous vivons aujourd'hui avec de fortes chaleurs, forcément les gens ont besoin, ont envie d'aller massivement se baigner pour se rafraîchir. Donc forcément, lorsque vous baignez, vous mettez à l'eau sur un plan d'eau, l'eau c'est un environnement à risque, bien sûr, puisque il peut y avoir des courants, il peut y avoir des remous, il peut y avoir des profondeurs inattendues.

0: docteur, on ne peut pas laisser une personne en danger. On est face à un dilemme, que fait-on ?
1: Alors exactement, on est toujours face à un dilemme. Ce qui est important, c'est d'être conscient de ses possibilités. C'est-à-dire que si vous voyez une personne qui est en détresse sur un plan d'eau et que vous sentez capable d'y aller, bien sûr qu'il faut y aller. Mais il faut être sûr de pouvoir y aller en sécurité. Donc si vous êtes en bord de plage, par exemple, et que vous avez une population, notamment avec des objets gonflables, idéalement, on emmène avec soi un moyen de flottabilité. Ça va permettre à la victime de s'accrocher dessus, et puis ça va vous permettre à vous également de vous rassurer et de faire flotter tout le monde en sécurité. De même, si vous êtes accompagné de quelqu'un qui est capable lui aussi de se mettre à l'eau, vaut mieux y aller à deux. C'est beaucoup plus sécurisant. En revanche, si on est face à une noyade dans une rivière qui est en crue, par exemple, et que l'environnement est extrêmement dangereux, à ce moment-là, il vaut mieux garder les forces vives pour prévenir les secours, pour garder une vue permanente sur la personne qui est en train de se noyer, pour organiser son sauvetage dans un deuxième temps. Et c'est évident que si on ne se sent pas d'y aller, il faut surtout pas se mettre en difficulté.
0: Non, c'est très important de vous entendre sur ce sujet-là, hein, Guillaume Turpin, vous qui êtes directeur adjoint des opérations littorales de la SNSM. Et avant de vous donner la parole, vous entendiez ce sujet sur ces piscines municipales qui ouvrent gratuitement en période de canicule. Je citais le Cotentin, mais à Poitiers, c'est aussi le cas. Le double champion olympique de natation, Alain Bernard, réclame un plan piscine. Il l'avait déjà fait l'année dernière. Pour apprendre à chacun la natation, il manque en France quasiment 400 piscines publiques pour que tous les enfants, tous les adolescents, même les adultes, hein, nagent correctement. Il dit que c'est indispensable pour les communes. Ça fait vraiment partie aussi des conseils de vigilance et de la formation de base que vous mettez en avant et en lumière avec la SNSM.
1: Oui, évidemment. Alors, on a participé il y a quelques années aux côtés d'Alain Bernard à différents plans. D'ailleurs, il y a eu différents plans mis en place par le ministère des Sports qui faisait suite aux noyades importantes qu'il y avait eues en 2018. Aujourd'hui, on observe sur les différentes études sur les noyades qu'il y a plusieurs tranches de population qui sont à risque. Et parmi ces tranches-là, on a la tranche des 0-6 ans. Là, on est sur une population donc d'enfants qui ne sont pas encore autonomes dans l'eau. Donc effectivement, c'est important de pouvoir donner accès au maximum à ces enfants-là au travers des écoles, notamment pour qu'ils puissent apprendre à nager, en tout cas être autonomes dans l'eau. D'ailleurs, maintenant, on parle de l'objectif, c'est un objectif d'aisance aquatique,
0: absolument.
1: Et non de voilà exactement pour qu'ils puissent être autonomes dans l'eau. Donc bien sûr, plus vous aurez de points d'eau accessibles, plus vous pourrez emmener les enfants à l'école pour qu'ils apprennent à nager. Mais sur cette population-là, ce qui est important également à prendre en compte, c'est pour les parents, c'est la vigilance qu'ils doivent avoir en permanence avec leurs enfants lorsqu'ils se baignent. Même si vous emmenez vos enfants dans une zone de baignade surveillée, que ce soit une piscine ou un plan d'eau extérieur comme une plage, les sauveteurs surveillent l'intégralité de la population. Ils ne peuvent pas avoir une surveillance permanente
0: évidemment,
1: sur vos enfants.
0: Ouais.
1: C'est vraiment aux parents d'avoir cette vigilance permanente, on dit bien permanente, avec les enfants, puisque une noyade peut arriver très vite, et surtout, une noyade peut être silencieuse.
0: Bien sûr, et on salue déjà ce dévouement et la présence magnifique de ces sauveteurs, et la SNSM notamment que vous représentez, Guillaume Turpin, vous le disiez, l'augmentation des noyades est corrélée aux périodes de forte chaleur. Il y a plus de baigneurs, il y a donc davantage de prises de risques. Et des chiffres tragiques, on peut revenir ensemble quand même, qui ont déjà bondi de 16% l'été dernier par rapport à 2024. On est sur une triste référence. Vous êtes inquiet, tous ces conseils étant mis en lumière aujourd'hui, de voir que finalement, ces morts se répètent et se succèdent, Guillaume Turpin?
1: Oui, alors vous avez raison de le rappeler, il y a une vraie corrélation hein, entre les températures, les conditions climatiques et les noyades. Vous parliez de l'augmentation de 16% l'été dernier, mais il me semble que sur le premier bilan intermédiaire, je crois qu'on était sur une augmentation de 40% sur le mois de juin, puisque l'année dernière aussi, nous avions eu deux périodes de canicule. Il faut être conscient également que ces enquêtes sur les noyades, là, elles ont 15 ans, elles se sont considérablement améliorées ces dernières années.

0: dernières années, depuis les années 2020. Donc forcément, on a une meilleure connaissance de l'accidentologie liée aux noyades. C'est aussi une raison pour qui explique l'augmentation du nombre de noyades quantifiées, puisqu'avant on n'avait pas forcément connaissance de ce nombre de noyades-là. Mais en tout cas, c'est une certitude, et ça on ne peut pas l'empêcher, c'est parfaitement normal. Il fait beau, il fait chaud, donc les gens ont envie d'aller se rafraîchir. Et malheureusement, en cette période de mois de juin, la plupart des postes de secours ne sont pas ouverts, oui. Les baignades ne sont pas encore surveillées, et donc forcément, il faut redoubler de vigilance.
1: Un dernier mot sur le littoral, ce qui vous concerne plus directement, en dehors de tous ces conseils et cette précaution. Est-ce que vous recommandez à chacun de ne pas se baigner seul, en mer et d'ailleurs en général ?
0: Exactement, ça c'est un message de prévention extrêmement important. Si la baignade n'est pas surveillée, évitez de vous baigner seul, puisqu'on le disait en début de reportage, une noyade peut prendre n'importe qui. Donc même si vous êtes un bon nageur, on n'est pas à l'abri d'avoir une crampe, de se faire piquer par un insecte, par un animal marin. Donc il faut autant que possible aller se baigner accompagné, en groupe. Et puis si vous avez envie d'aller nager, évitez de nager vers le large. Vous éloignez
1: de longue côte,
0: bien sûr, pour pas être au milieu des baigneurs.
1: Oui.
0: Exactement. Et ensuite, on vient nager parallèlement à la plage. Comme ça, si on a un souci, on se retrouvera plus rapidement proche du bord.
1: Merci infiniment, Guillaume Turpin, directeur adjoint des opérations littorales de la SNSM. Et bon courage à vous pour cet été qui ne fait que commencer. Autre conséquence de cette canicule, la sécheresse dans une partie du département de la Loire, mais aussi en Savoie, dans la Creuse, dans le Rhône, le Morbihan, la Haute-Garonne ou le Doubs, en alerte depuis presque une semaine maintenant. Cela implique des restrictions d'eau, voire des approvisionnements alternatifs par camion-citerne. Et nous ne sommes que fin juin. Voilà ce que vit la commune de Fleuret. C'est un reportage pour Ici d'Alexandre Rubin.
2: L'eau est captée à quelques kilomètres de Fleuret sur le plateau de Mèche, puis est acheminée par des camions jusqu'au village d'environ 90 habitants. Philippe Mittag en est le maire. Chaque jour, il manque environ 20 000 litres d'eau dans cette commune.
3: Le complément est fait par la communauté de communes du pays de Mèche à hauteur d'un camion-citerne tous les trois jours, quoi, de 30 000 litres.
2: Une situation qui s'est déjà produite ces dernières années, mais jamais dès le mois de juin.
3: C'est depuis 2020 et 2023, on a eu des grosses fortes de chaleur. On était alimenté déjà auparavant. Oui, quelques mètres cubes d'eau au mois d'août, juillet, août.
2: Ces livraisons d'eau par camion-citerne sont parties pour durer, selon Cédric Thévenot. Il est responsable pour Veolia dans le pays de Mèche.
4: Je pense que là, on va faire des rotations de camions au minimum jusqu'à début juillet, si les conditions météorologiques évoluaient avec les précipitations. Mais si ça n'évolue pas, c'est possible qu'on en passe tout l'été.
2: Il se prépare même à alimenter d'autres collectivités. D'ici la fin du mois, les précipitations d'il y a 15 jours n'ont pas suffi.
4: La végétation était en pleine pousse, si on peut dire ça comme ça. Donc le peu d'eau qui est tombé ne s'est pas infiltré dans les nappes, ça a été tout pompé par la végétation.
2: Et le manque de neige pendant l'hiver n'arrange rien.
1: Alors, la nature qui souffle et les agriculteurs de surcroît qui redoutent cet effet sèche-cheveux dont on vous parlait il y a quelques jours, l'assèchement de la végétation face à ces fortes chaleurs. Les monuments prisés par les touristes aussi doivent s'adapter à cette canicule. Le Mont-Saint-Michel, par exemple, appelle les voyageurs à différer leur visite. Sachez que l'abbaye est fermée à partir de 13h jusqu'à ce week-end. Après une panne de climatisation, c'est le Muséum d'Histoire Naturelle de Toulouse qui ferme au moins jusqu'à samedi. La Tour Eiffel fermera exceptionnellement à 16h, dernier accès à 13h30. Et c'est la même politique, chère Marie Boueda, vous qui vous trouvez pour ici, du côté du musée du Louvre à Paris, Marie.
5: Oui, exactement. Un plein soleil devant l'entrée du Louvre face à la pyramide. On voit trois petits parasols qui font brièvement de l'ombre aux visiteurs qui attendent sur un sol brûlant. Casquette, éventail, ça n'empêche pas la sueur de couler sur le visage de Claire. Elle vient de Manchester, en Angleterre, et va bientôt entrer dans le musée.
6: It's absolutely boiling. Too hot.
5: C'est une chaleur torride, me dit-elle. Il fait beaucoup trop chaud. On aurait aimé changer la date parce que ce n'est vraiment pas simple de visiter cette ville en pleine canicule. On va réduire nos activités car on ne peut pas marcher là, se désole cette touriste qui vient à Paris pour la quatrième fois. Elle n'a jamais eu aussi chaud. Un couple suisse, lui, n'a pas de ticket. Ils ont décidé de braver la canicule et sélectionnent les lieux qu'ils visitent.
7: On a fait 20 km en deux jours à pied, donc on tient le coup. On ne boit pas trop d'alcool et puis voilà.
8: On visite les musées qui sont climatisés.
7: Les églises, il fait frais en général dans les églises.
5: Oui, car seulement une galerie du Louvre est climatisée, nous dit une guide. Mini ventilateur accroché au cou, une serviette humide dans son chapeau pour rester au frais. Compliqué pour ses clients et pour elle.
9: C'est vrai que c'est étouffant là-dedans, avec le chaleur, avec le nombre de personnes. Le problème aussi, c'est qu'il n'y a pas de fontaine d'eau. Et quand on a demandé, mais pourquoi, vu qu'il y a des demandes aujourd'hui, ils ont besoin vraiment de s'hydrater. Ils ont dit, ah mais peut-être s'il y a une fuite, ça va endommager les œuvres.
5: Oui, et hors micro, une salariée du musée ajoute qu'il fait 5 à 10 degrés de plus dans certaines galeries. Elle contrôle l'entrée en plein soleil, pantalon noir, les manches de son t-shirt retroussé. Eux font des rotations toutes les 30 minutes pour tenir. Et à partir de 14h, plus aucun touriste ne rentre, et ça jusqu'à samedi.
1: Voilà comment ça se passe au musée du Louvre. Merci Marie Boueda. Un petit mot sur ces familles qui anticipent quand elles le peuvent les grandes vacances qui démarrent dans 10 jours en privilégiant les destinations plus fraîches. C'est une étude de particulier dévoilé par France Info qui nous montre que les régions où les réservations progressent le plus en ce moment sont l'Ouest et le Nord, la Vendée, la Charente-Maritime, la Nanche, la Manche, le Nord ainsi que la Bretagne et la Loire-Atlantique. Demain ma France est en spécial, chers amis, de 13h à 14h canicule avec vos appels au standard pour vous aider, pour vous épauler, pour vous accompagner. Un petit journal du mondial les amis, vous l'avez ou pas? Eh ben, je salue Bruno Salomon. On peut avoir le micro? Ouais, on n'a pas le jingle, faites-le. Faites-le le jingle.
10: Bing,
1: ouais, c'est pas mal.
10: Jingle. Ah.
11: Voilà. Le journal de la Coupe du Monde de la FIFA.
1: Bonjour Bruno Salomon.
10: Bonjour Wendy.
1: Avec un petit rituel Bruno sur les résultats de la nuit pour commencer.
10: Ouais, c'était pas la fête, on va dire que les attaquants étaient sans voix, un peu comme Wendy. Dans le groupe L, 1-0 pour la Croatie face au Panama et Angleterre-Ghana 0-0. J'ai pas de qualifié à vous annoncer dans ce groupe. Dans le groupe K, 1-0 pour la Colombie face à la République démocratique du Congo et 5-0 pour le Portugal de Ronaldo face à l'Ouzbékistan.
1: Jimi Hendrix, c'est votre choix, ça hein?
10: Oui, oui.
1: Le Call d'Amérique.
10: Il y a quelques fois, oui.
1: Mais ouais, on reçoit des nouvelles de Nicolas Perronet, notre reporter aux États-Unis pour cette Coupe du Monde. On le retrouve à Boston aujourd'hui.
10: Oui, effectivement, il continue son road trip, Nicolas. Et ce matin, il est agacé, Nico. Une colère gentille, parce que quand on connaît Nicolas, c'est une personne vraiment gentille. Mais quand même, il en a marre de se faire rincer, de se faire mouiller dans ses stades américains.
12: Salut Bruno, salut Wendy, salut. Je suis devant le stade de Foxborough, près de Boston, là où joueront d'ailleurs les Bleus, hein, vendredi face à la Norvège. Il y a les terrains d'entraînement de foot américain des New England Patriots, là juste devant mes yeux. Je sors de Angleterre-Ghana, mais qu'est-ce que c'est que ces stades sans toi? C'est pas possible, on a vu ce que ça a donné avec France-Irak, tout le monde a été rincé, ça a duré 4 heures, et là, eh ben, j'ai été remouillé, parce que oui, il a plu à nouveau, ce qui en soi est pas un problème, hein, mais pour bosser, franchement, c'est assez pénible. On est sous des bâches, on doit protéger le matos. Bon, on s'adapte. Alors oui, le côté démesuré des stades, de l'architecture, faire des toits, je comprends que c'est compliqué. En plus, il y a une volonté de préserver les traditions sportives américaines, hein. L'avantage à domicile, notamment dans le foot américain, avec les conditions climatiques qui peuvent avantager les locaux. Mais les journalistes ici pour ces matchs, eh ben, souvent ils sont dans des loges derrière des vitres. Nous, eh ben, on galère, voilà, en position commentateur. Et vous savez quoi? Il pourrait à nouveau y avoir un petit orage après-demain pour France-Norvège.
1: Oh,
12: voilà, je vous laisse avec ça. À demain, les amis.
1: Merci, Nicolas. Donc, on reparlera vendredi météo avec les Bleus, Bruno, une équipe de France endeuillée.
10: Oui, Didier Deschamps a eu la douleur d'apprendre hier le décès de sa maman avec l'accord de la Fédération française de football. Il a quitté le rassemblement pour rentrer en France et assister aux obsèques de sa maman. Il ne sera pas sur le banc vendredi pour le troisième match de poule contre la Norvège. C'est son adjoint de toujours, Guy Stéphane, qui dirigera les Bleus, Julien Fromont.
13: Difficile de dissocier Didier Deschamps de son adjoint Guy Stéphane. Leur collaboration devenue amitié a pris racine au début des années 2000 à l'Euro. Deschamps est alors capitaine des Bleus. Stéphane, lui déjà adjoint du sélectionneur en poste Roger Lemaire. C'est là que les deux hommes connectent. Quelques années plus tard, quand Dédé prend les rênes de l'Olympique de Marseille, il pense à Guy Stéphane, comme il l'explique lors du Festival du journalisme de sport en février dernier.
14: Moi, quand je l'ai pris, voilà, je savais que j'avais besoin, parce que j'étais plus jeune aussi, d'avoir son vécu en tant que numéro 1 en club, en sélection. On s'est rencontrés puisqu'il était dans le staff quand moi j'étais joueur en 2000. Évidemment, la complicité s'est développée. Aujourd'hui, on se regarde, on n'a pas besoin de se parler, hein. On sait ce que... ce qu'on pense.
13: Un lien indéfectible noué au fil des 180 matchs partagés. Vendredi, Guy Stéphan sera sur le banc face à la Norvège pour suppléer Didier Deschamps. Ce cas de figure s'est déjà produit en 2022 quand le sélectionneur avait eu la douleur de perdre son père.
10: Et on le rappelle, un Norvège-France, c'est vendredi à 21h.
1: Match qui sera évidemment à suivre sur notre antenne avec vous, Bruno, avec Nicolas, Pierre Clément et Charlotte Lorgeret. On termine avec une belle histoire.
10: Oui, le genre d'histoire à raconter à ses enfants dans la vie. On n'est pas obligé d'être parfait. On peut aussi faire de très belles choses en ayant des petits soucis dans la vie. Ce soir, le Maroc affronte Haïti à minuit pour la troisième journée du groupe C. Et ce match, eh bien, Samir El Mohabed, 20 ans, natif de Strasbourg, milieu de terrain du RC Strasbourg, pourrait l'attaquer comme titulaire. Un garçon du Dreosto qui a une sacrée histoire.
15: Oui, le parcours de Samir El Mohabed est tortueux. Repéré dès l'âge de 9 ans par le Racing Club de Strasbourg, il n'est pas conservé au centre de formation pour des problèmes d'obésité. Il relance sa carrière en intégrant le pôle espoir de futsal à Lyon, mais il refuse de passer pro dans cette discipline. L'enfant du quartier populaire de la cité de Lille à Strasbourg veut à tout prix réussir dans le club de sa ville natale. Le milieu de terrain réintègre le centre de formation du Racing et fait ses débuts en Ligue 1 en août dernier. L'ascension est phénoménale. Ce surdoué technique à la personnalité très réservée devient titulaire indiscutable et participe activement au beau parcours européen de Strasbourg. Comme Samir El Mohabed possède la double nationalité, française par sa mère et marocaine par son père, le Maroc saute sur l'occasion et le sélectionne pour ce mondial. Un rêve qui paraissait encore complètement inaccessible il y a un an se réalise.
10: Voilà, Maroc-Haïti, c'est ce soir à minuit, tout comme Écosse-Brésil. Et puis j'ai du Suisse-Canada et du Bosnie-Herzégovine à Qatar à vous proposer à 21h.
1: Merci beaucoup, cher Bruno Salomon. À suivre la belle humeur, la proximité, la musique sur ICI. À demain, 13h.
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17: On cherche de la fraîcheur et les mairies s'adaptent à cette canicule à Saint-Jean. Les locaux climatisés du cinéma sont mis à la disposition ayant besoin de se rafraîchir entre 13h et 17h. Et le centre aquatique L'Eau des Sucres reste ouvert jusqu'à 20h30 et jusqu'à vendredi fin de semaine. À Jonzy, on modifie également les horaires de la déchetterie à cause de la canicule. Jusqu'à samedi, elle sera ouverte de 7h à 14h30. On continue et fermé le jeudi. Et puis ce week-end, ce sont les journées du patrimoine de pays. Vous avez l'occasion de découvrir des lieux proches de chez nous, souvent peu connus. Je vous propose par exemple de découvrir la maison de Béate de Pouzol. C'est à Saint-Geur, à l'ouest de Tens. En visitant la maison de la Béate de Pouzol, vous découvrirez son quotidien, son atelier de dentelle. Vous pouvez visiter également cette maison, et ça c'est drôlement sympa, de vendredi à dimanche de 15h à 17h. Rendez-vous à Geur, hein, je vous le rappelle, c'est juste à l'ouest de Tens.
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0: Last Night, DJ Save My Life. C'était le groupe Indeep, un petit souvenir des années 80. On se retrouve avec eux.
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0: Last Night, DJ Save My Life. Ah oui, j'adore ce truc-là. Bon, salut tout le monde et bienvenue. J'espère que vous n'êtes pas trop chaud. Hein, un petit peu quand même. Bah ouais, nous sommes le mercredi, nous sommes le 24 juin. Je suis très heureux d'être à nouveau à vos côtés avec toute la team des après-midi 100% musique sous le soleil, sous la canicule. Et de vous retrouver, je l'espère, à la fraîche, hein, en mode garderie peut-être. Eh ouais, c'est le mercredi. Attention, hein, pensez à mettre la petite casquette et le petit chapeau directement aux plus jeunes, aux plus petits. Surtout si l'on sortir dans le courant de l'après-midi, essayez quand même de les garder à la maison et à la fraîche. Nous, on va se retrouver durant 3 heures jusqu'à 16h30 avec le meilleur des tubes. Je vous ai calé Texas dans un instant et là tout de suite, c'est Benjamin Biolay.

0: Pardon to Lover, c'était le groupe Texas sur votre radio locale ici Saint-Etienne. Alors pensez à bien vous hydrater tout au long de l'après-midi, on vous le dira jamais assez. Un garçon qui est hyper hydraté, c'est Martin Moulier. On va le retrouver avec ses belles réussites locales, des réussites ligériennes, alti-ligériennes quelquefois, Martin.
1: Maison Fage a vu le jour en 1955, rue Tupinerie à Montbrison. Mais pour la boulangerie, tradition et modernité, ça lui plutôt bien. La preuve avec les Bakery Box, une création qui date du Covid et qui est une sorte de dépôt de pain et de pâtisserie 2.0 dans des casiers, comme on en trouve maintenant un petit peu partout pour les retraits de vente en ligne. Pour payer, vous êtes autonome, ça se fait par carte bleue et l'avantage, c'est que les box sont accessibles de 3h du matin à 23h.
2: Ça s'est révélé très bénéfique pour le commerce.
1: Un succès immédiat, se souvient Adrien Fage à la tête de l'enseigne.
2: Ça nous a permis d'étaler l'amplitude horaire du magasin, puisque on ferme une heure plus tôt post-Covid, parce qu'on a trouvé tous notre intérêt à rentrer un peu plus tôt chez nous avec le confinement. Donc tout de suite, ça a été une réussite d'entrée de jeu, puisque les gens ont trouvé un réel intérêt et ont trouvé du sens à ce mode de consommation.
1: Avec un chiffre pour le prouver.
2: 4000 ventes effectuées sur le distributeur par mois.
1: Des ventes effectuées le soir, après la fermeture de la boulangerie, mais aussi et surtout le dimanche.
2: Aujourd'hui, à 16h30, 17h à peu près le dimanche, si on n'est pas là pour remettre... On va vite manquer, parce que les gens rentrent chez eux, que ce soit d'un week-end, que ce soit du repas de famille, que ce soit du loisir. Et les gens s'arrêtent pour prendre le pain pour le soir. Quoi. Et le matin, ils ne courent pas et ils savent que l'après-midi, il y a cette offre-là. Quoi.
1: Et ça fait plus de 5 ans que ça dure. Aucune raison donc que les Bakery Box de Maison Fage ne soient pas promises à un avenir radieux. Mais justement, j'ai demandé à Adrien si le service pouvait s'exporter ailleurs qu'à Montbrison. Voici sa réponse.
2: Je ne veux pas dire qu'on ne s'est pas posé la question, ça serait faux. Mais aujourd'hui, déjà, on n'a pas la capacité de production pour éventuellement tisser une toile et sortir de Montbrison. Mais après, par contre, c'est quelque chose, je pense, à court terme, quand je parle court terme, je parle 5-10 ans, pourra peut-être être un service aux communes qui sont en train de perdre leur boulangerie pour des raisons économiques, des questions sociales où les boulangers partent à retraite et il n'y a pas de repreneur, parce que je pense qu'il va y avoir un réel problème dans l'artisanat à ce niveau-là pour la boulangerie.
1: Et cet artisanat, Adrien le défend bec et ongle, tant et si bien que si Maison Fage possède déjà 3 boulangeries situées chacune d'un bout à l'autre de Montbrison, ce n'est...
2: Pas pour cannibaliser tout le monde, mais bloquer un petit peu le développement des chaînes qui n'ont pas trop de scrupules à nous vendre des produits qui se conservent très bien, c'est peut-être un fait, mais on n'appuie pas sur les produits chimiques qu'il y a dedans. C'est l'artisanat qui doit primer, c'est pas la Maison Fage. Les Montbrisonnais ont énormément de chance d'avoir grosse diversité d'offres et d'avoir assez peu, au final, de boulangeries dites industrielles. C'est pas parce qu'ils fabriquent une baguette qu'on peut considérer que ce soit des artisans quand tout le reste sort des cartons.
1: Un adversaire désigné, assumé par Adrien Fage, et toujours le même credo sur votre radio locale. Ici, ça marche.
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0: Vianney avec Kenji, El Fuego, le feu, bel après-midi. Hein. Bon, on n'a pas besoin de feu hein, pour se réchauffer, c'est bon, on a ce qu'il faut. On a ce qu'il faut, je vous dis. 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Nous, on va se retrouver dans un instant en musique avec Nino Ferrer. Vous vous rappelez de ça ?
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0: La maison près de la fontaine. Voilà, c'est Nino Ferrer. Et c'est ce qu'on va retrouver juste avant le retour de l'info tout à l'heure à 14h. Bel après-midi.
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0: La Fontaine, Nino Ferrer, bel après-midi, les 14 ans, les amis.
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0: Et on recherche un petit coin d'ombre juste avant de retrouver l'info, 14h. 14h, c'est le retour de l'info, l'actu, c'est en 90 secondes.
2: Le thermomètre continue de s'affoler. 41 à Nantes, 40 degrés à Niort, 39 à Mont-de-Marsan. Malgré ces fortes chaleurs qui vont se poursuivre encore ces prochains jours, pas de report du brevet des collèges. Les épreuves commenceront bien vendredi. Des pauses fraîcheurs sont tout de même prévues. La canicule perturbe aujourd'hui le réseau ferroviaire. En Nouvelle-Aquitaine, plus aucun TER ne circule en journée entre 10h et 18h jusqu'à vendredi. Dans Paris et sa banlieue, comptez 9 RER sur 10. La chaleur à l'origine d'une panne d'électricité dans le sud du Finistère. 62 000 foyers sont privés de courant. Dans le Vaucluse, ça concerne 5 000 maisons. Dans l'actualité également, Ebola en France. Un premier cas positif a été identifié. Il s'agit d'un médecin humanitaire qui revenait de mission en République démocratique du Congo. Il s'agit la charge virale du patient est très faible, précise le ministère de la Santé. Il a immédiatement été pris en charge dans un établissement spécialisé. Les pourparlers entre les États-Unis et l'Iran reprendront la semaine prochaine. Les deux pays se sont entendus sur un protocole d'accord, mais ils doivent encore parvenir à un texte final d'ici 2 mois. Et puis, les 9 chaînes locales de BFM TV sont à vendre. Le groupe CMA Média, qui détient donc BFM, mais aussi RMC, La Tribune ou encore Brut, dit vouloir faire des économies dans un contexte difficile pour le secteur.
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0: La météo, je vous rappelle que aujourd'hui et également demain, les départements de Loire et de Haute-Loire sont en vigilance orange pour phénomène canicule, un soleil qui va briller cet après-midi sur nos deux départements, peu ou pas de nuages et puis surtout un ciel qui reste bien dégagé et les températures au-dessus des 30 degrés, 30 attendus à Saint-Bonnet-le-Château, 31 au Puy-en-Velay, 32 degrés à Menistre-les-Borques-Argental, un petit 33 degrés à Saint-Étienne-à-Bois, 34 à Saint-Galmier, jusqu'à 36 degrés à Montbrison, Feurs, Saint-Chamond, Roanne et Charlieu.
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c'était dans les années 80 avec ce groupe de légende. C'était It's My Life. Je vous souhaite à toutes et à tous un bel après-midi. J'espère que vous êtes tranquillement installés à la fraîche avec un petit coin d'ombre. Si vous êtes dehors, par exemple, pensez, si vous êtes en mode garderie, à mettre un petit chapeau ou alors une petite casquette sur la tête des plus jeunes. Et même vous, il n'y a pas de souci, le petit chapeau en paille. On pourra le supporter aujourd'hui. Si vous êtes à Saint-Romain-le-Puy, à Sorbier, à Saint-Médard-en-Forêt. Tiens, ce week-end là-bas, on pourrait déguster le cochon à la broche préparé par les jeunes de Saint-Médard avec un petit menu et surtout des animations. Allez y faire un tour. Nous, on va se retrouver dans un instant avec Rose Laurence qui sera là. Trois tubes de variété française.

0: qui vont s'enchaîner. On va hisser le pavillon bleu, blanc, rouge avec Rose Laurence, avec Bernard Lavillier. Puis je jouerai également Famille ou pas famille. Ça, c'est le dernier titre de Charles Doré. Je vous l'ai calé, hein, ça va arriver.
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1: Vigilance orange, encore en cours sur la Loire, la Haute-Loire, à cause de la canicule, les mairies s'adaptent et votre radio locale vous relaye les bonnes infos, par exemple à Saint-Martin-la-Plaine. La salle fraîcheur de la médiathèque du Plantier est ouverte du lundi au vendredi de 13h à 18h. Il y a un espace climatisé à votre disposition pour vous permettre de se mettre un petit peu au frais. Durant les fortes chaleurs, la mairie propose également un service de transport pour se rendre à la médiathèque. Pour plus de renseignements, vous passez un petit coup de bigot à la mairie, sinon sur le site internet. Et puis si vous cherchez un endroit pour profiter de l'été, rendez-vous sur la place Jean Jaurès à Saint-Étienne. Vous serez en musique avec Musique on Jaurès. Des concerts gratuits sous le kiosque ce jeudi, par exemple, dès 18h30. Le groupe Fancy L, qui reprend des morceaux de pop et de rock, sera là-bas. Maintenant, vous avez l'endroit parfait, hein, vraiment pour vous détendre en musique.
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0: Oh là là là là là là, que dévotion, bel après-midi. À vous qui êtes par exemple à Sainté, quartier Bon Plaisir sur Montréno, vous qui êtes également sur Terre Noire 97 points. N'oubliez pas qu'à partir de ce week-end, de ce dimanche 28 juin, jusqu'au mercredi qui va suivre, le 1er juillet, c'est la fête du cinéma qui revient partout en France et tout particulièrement dans la Loire et la Haute-Loire. 5€ la séance, hein, ça vous permettra de découvrir par exemple les sorties du mois. Et je vous conseille un petit film en particulier, c'est le dernier Steven Spielberg. Allez le voir, il est carrément magique. Allez, à suivre dans un instant Étienne Dao. Épaule, tatou, Étienne Dao, on aura également Alex Warren. Et puis je vous ai calé Michel Polnareff avec Radio. Ça arrive tranquillement, juste avant 15h. Bel après-midi.
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0: à tous, c'était Étienne Daho. Je vous souhaite à toutes et à tous un excellent après-midi. Pensez à bien vous hydrater, il est 15h.
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0: Vous vous hydratez, vous cherchez également un petit coin d'ombre, ça fait toujours du bien. 15h, bel après-midi. 15h, c'est le retour de l'info, l'actu, et ça se passe en 90 secondes, pas une de plus, hein, les amis.
2: La France toujours sur le grill avec cette chaleur. Un bon moyen de se rafraîchir, c'est d'aller se baigner. Prudence, on l'apprend aujourd'hui. Un enfant de 6 ans est mort noyé hier soir au lac de Bègles, près de Bordeaux. Depuis presque une semaine, une quarantaine de noyades ont été comptabilisées au total. La chaleur qui met à rude épreuve notre réseau ferroviaire en Nouvelle-Aquitaine. Les TER ne circuleront pas entre 10h et 18h demain et après-demain. Une trousse, des stylos et une bouteille d'eau, le brevet qui commence vendredi matin est maintenu malgré la canicule. Mais des pauses fraîcheur de 15 minutes auront lieu durant les épreuves. Soupçonné d'avoir téléchargé une vidéo pédocriminelle, 33 hommes âgés de 25 à 55 ans ont été interpellés ces derniers jours dans toute la France. Sur les images, on peut voir un bébé se faire torturer et violer. Une vidéo connue des enquêteurs spécialisés qui circule depuis une dizaine d'années sur des plateformes illégales. Pour la toute première fois, un cas d'Ebola a été diagnostiqué en France. Il s'agit d'un médecin qui revenait de République démocratique du Congo. Les autorités sanitaires se veulent rassurantes. Le patient a été isolé dès son retour et n'a qu'une faible charge virale. Les vacances ne sont plus très loin pour certains. Les réservations sont en hausse de près de 3% par rapport à l'année dernière, selon une étude de particulier à particulier. Et c'est dans l'Ouest et le Nord qu'elles progressent le plus, ces réservations.
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0: La météo, je vous rappelle qu'aujourd'hui et également demain, les départements de Loire et de Haute-Loire sont en vigilance orange pour phénomène canicule, un soleil qui va briller cet après-midi sur nos deux départements, peu ou pas de nuages et puis surtout un ciel qui reste bien dégagé et les températures au-dessus des 30 degrés, 30 attendus à Saint-Bonnet-le-Château, 31 au Puy-en-Velay, 32 degrés à Menistre-les-Borques-Argental, un petit 33 degrés à Saint-Étienne-à-Bois, 34 à Saint-Galmier, jusqu'à 36 degrés à Montbrison, Feurs, Saint-Chamond, Roanne et Charlieu.
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0: Just Call to Say I Love You. C'était Stevie Wonder. Merci d'être là, de nous avoir choisi pour passer l'après-midi à nos côtés. Vous qui êtes, par exemple, à Cyril Contal, à Saint-Romain-le-Puy, à Mornant-en-Forêt, tiens, par exemple, là-bas. C'est à deux pas de Marcy-le-Châtel. Vous voyez un petit peu où c'est situé. Voilà, là-bas, ce week-end, on fait la fête. Il y a un petit barbecue qui est organisé. C'est des animations également pour les tout petits. Alors, ça va se passer le samedi, mais aussi le dimanche. C'est à Mornant-en-Forêt. Voilà, si vous êtes sur le secteur, allez faire un petit tour là-bas sur cette commune. À suivre dans quelques instants, trois tubes de variété française, trois tubes bleu, blanc, rouge. On aura François Feldman.
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0: François Feldman, les valses deviennent. Je vous ai calé également Claudio Capéo en duo avec Slimane et Johnny Hallyday également avec une jolie chanson, je te promets. Ça va tranquillement arriver dans les 10-15 prochaines minutes. Bel après-midi à toutes et à tous et pensez à vous hydrater.
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1: Et en cette semaine caniculaire, les mairies ligériennes se sont activées pour vous proposer des locaux comme par exemple à Saint-Étienne. L'ensemble des EHPAD et des résidences autonomie disposent d'une grande pièce climatisée ouverte de 9h à 17h du lundi au dimanche pour accueillir tous les Stéphanois qui le désirent. Et puis à Saint-Chamond, la municipalité conseille à ses citoyens d'aller se mettre au vert à la médiathèque climatisée Louise Labbé. Elle est ouverte de 13h à 18h les mardis, jeudis, vendredis de 10h à 18h les mercredis. Puis à Issaint-Jean, les personnes âgées et les personnes à risque pourront être accueillies dans les locaux climatisés du cinéma d'Issaint-Jean de 13h à 17h. Durant les heures les plus chaudes de la journée, les brumisateurs sont également disponibles 24h sur 24 dans le jardin du pôle sportif sur l'ancien emplacement de la piscine. La salle du conseil municipal climatisée également sera ouverte au public tout au long de la semaine.
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0: Frankie Ghost Hollywood. Merci d'être là cet après-midi à nos côtés, d'avoir sorti le petit parasol hein, pour vous mettre tranquillement à l'ombre. Si vous êtes du côté de Villeray, par exemple, sur la base de loisirs, en train de profiter du soleil et de faire trempette. Hein. On fait tremper ses petits orteils, ça fait du bien. Sinon, dans un des nombreux points d'eau hein, de la Loire, sur Savigneux, sur Noiretable, il y en a tout plein. Restez avec nous, on va revenir en musique dans un court moment avec un petit chef-d'œuvre signé Scorpion. Écoutez. Un peu comme ça, mais à la base c'est un slow, c'est Still Loving You. Ça va arriver juste avant 16h, on aura également Vita et les Fool's Garden, ne bougez pas.
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0: Scorpion, Still Loving You, bel après-midi, il est 16h.
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0: Très très bel après-midi à toutes et à tous, pensez à bien vous hydrater, hein. 16h à l'écoute d'ici Saint-Étienne-Loire. 16h, c'est le retour de l'info, l'actu, c'est en 90 secondes et c'est tout de suite.
2: La France suffoque, les hôpitaux sont en surchauffe. On a assisté en début de semaine à un pic inédit de recours aux soins d'urgence. Le nombre de passages aux urgences, notamment pour des coups de chaleur, a été multiplié par 3 selon les calculs de Santé publique France. Ça concerne toutes sortes de personnes, même des jeunes de 15 ans. Par ailleurs, le syndicat de médecins UFMLS appelle aujourd'hui dans un communiqué les praticiens libéraux à élargir ou décaler les horaires de consultation pour éviter aux patients de se déplacer aux heures les plus chaudes de la journée en pleine canicule. Un premier cas d'Ebola diagnostiqué en France. Il s'agit d'un médecin qui revenait de République démocratique du Congo. Il a été isolé dès son retour et n'a qu'une faible charge virale. L'Organisation mondiale de la santé se veut rassurante. Le risque pour la santé publique reste faible, assure-t-elle à l'instant. L'épave de l'Erika sous surveillance au large de la Bretagne. Deux fissures susceptibles de laisser échapper des hydrocarbures ont été découvertes le mois dernier lors d'une opération menée par un robot sous-marin. Elles ont été colmatées dans la foulée. Ce pétrolier avait sombré en 99. 30 000 tonnes de fioul s'étaient alors déversées dans la mer. Et puis, il ne s'agit pas du début d'un film catastrophe. Un astéroïde va passer à proximité de la Terre samedi, sans risque de collision. Il sera observable avec de petits télescopes ou de grosses jumelles, annonce aujourd'hui l'Agence spatiale européenne.
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0: La météo, attention, je vous le rappelle, les départements de Loire et de Haute-Loire sont en vigilance orange pour phénomène canicule. Un soleil qui va briller, un ciel qui va rester bien dégagé pour les prochaines heures. Pour demain, du soleil pour tous en matinée. Puis attention, en plaine nigérienne, aux orages qui peuvent éclater en milieu d'après-midi. Des orages tout d'abord sur la plaine, puis ensuite en soirée sur le Rouennais. Alors que partout ailleurs, le ciel va rester bien dégagé. 30 degrés à Saint-Bonnet-le-Château, 31 au Puy, 32 à Monistrol, 33 sur Saint-Étienne et jusqu'à 36 degrés à Rouen.
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1: La Lune, on vient de s'écouter, Christophe Maé. Bel après-midi à toutes et à tous. On va retrouver un garçon qu'on aime. Un garçon qui a mis sa petite. Ah, c'est un petit chapeau en paille. Ah, hier, c'était la casquette. Et là, aujourd'hui, c'est le chapeau en paille. Bon, ce garçon, vous le connaissez, c'est Olivier Glin. C'est notre prof de Gaga. On va l'accueillir tout de suite.
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1: Salut, Olivier. Olivier, on voit un mot légendaire aujourd'hui.
2: Ça, c'est clair. Peut-être le mot. Bonjour tout le monde. Il existe des mots et des expressions iconiques en Gaga, des éléments incontournables, et parmi eux, le célébrissime « beau saigne ». Non, ça n'a rien à voir avec quelqu'un de très beau qui saigne, pas du tout. Le dictionnaire des parlers régionaux de la France métropolitaine d'Yves Honorat nous explique qu'il s'agit d'un régionalisme du forêt qui exprime le plus souvent une commisération affectueuse et qui correspond au « pêcheur méridional ». Exemple tiré du roman La Désirade de Charles Broyat. Te mange pas les cernes, Beausaigne, je vais te le ramener, ton fiancé. Autres exemples. Bon, ma tru, Beausaigne, je tire peine de le voir batailler action de Wardemotte. Beausaigne, pour cela que c'est un vrai badabeux, il n'est pas mieux pire que son badour là de frère. Nous avons dans la région quelques variantes qui jouent le même rôle que Beausaigne, Bichette et Bissignette. Bichette est plus répandue aujourd'hui et Bissignette est une sorte de diminutif de Beausaigne. Beausaigne, ça vient d'où? Ça vient certainement de Beauseigneur. Et nous avons un nom qui a été créé à partir de Beausaigne. On l'entend fréquemment dans le groupe nominal « un pauvre Beausaigne » pour désigner un pauvre malheureux malmené par la vie. Que d'attendrissement, que d'empathie chez nous. Il faut tâcher moyen de l'aider, ce pauvre Beausaigne, tout va bien qu'il guenille. Petit rappel, guenillé, ça veut dire peiner, avoir des difficultés. Allez, on se quitte avec un exemple de Dico Gaga. Les poissons de mer, ils boivent que de l'eau salée, ça doit bien leur donner soif, Beausaigne.
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0: c'était YouTube, on va se quitter avec ça.
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0: A one, two, three, four, il arrive. Ça y est, il est là. C'est Olivier Rocher, vous allez le retrouver jusqu'à 19h et ça lui fait plaisir de rester à vos côtés tranquillement pendant 3h. On va se retrouver demain, même heure, même endroit. Et puis juste avant de retrouver Olivier Rocher avec ses cadeaux, car Olivier a des cadeaux, mesdames et messieurs, et ben on va se quitter avec trois tubes de variété française. C'est la promesse qu'on vous fait une fois par heure. On aura Marc Lavoine, le duo Pascal Obispo et Francis Cabrel, ainsi que Véronique Sanson. Je vous embrasse, je vous salue et je vous récupère demain, même heure, même endroit, je serai là.
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0: Marc Lavoine dans le 16-19. 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
0: Votre flash d'actu pratique avec bien sûr cette météo vigilance orange en cours dans nos deux départements, la Loire, la Haute-Loire, pour phénomène de canicule. Et ça vient de tomber, on passe en rouge demain dans le 42, ça y est, avec encore une pointe de 40 degrés annoncée demain dans le Roannais. Aujourd'hui, les orages vers 22h seront de courte durée, même si quelques précipitations sont à attendre sur le bassin stéphanois. Ça ne rafraîchira pas suffisamment l'air, nous indique Météo France. Le pic de fraîcheur, toujours entre 5h et 6h du matin, prévu cette nuit, sera de l'ordre de 23 degrés à Saint-Étienne, entre 21 et 24 plus généralement dans la Loire et la Haute-Loire. En charge de la fraîcheur, les mairies s'adaptent à cette canicule à Issingeaux. Les locaux climatisés du cinéma sont mis à disposition pour ceux qui ont besoin de se rafraîchir. De 13 à 17h, le centre aquatique L'Eau des Sucs reste lui ouvert jusqu'à 20h30 et jusqu'à vendredi. À Jonzieux, on modifie les horaires de la déchetterie à cause de la canicule jusqu'à samedi. Elle sera ouverte de 7h à 14h30 en continu, fermée ce jeudi. Et puis, allez, ce week-end, ce sont quand même les journées du patrimoine de pays. Vous avez l'occasion de découvrir les lieux proches de chez vous, sur souvent peu connus. Par exemple, la maison de Béate de Pouzol à Saint-Geur, à l'ouest de Tence. En visitant cette maison, vous découvrez son quotidien, son atelier de dentelle. Elle est ouverte de vendredi à dimanche, de 15h à 17h. L'intérieur est assez frais. On a contacté la maison de la Béate, ils nous l'ont confirmé.
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0: Alain Souchon, en avance, on n'a pas le choix. Malgré la canicule, malgré la chaleur qu'on vit, que vous vivez. 04 77 10 00 10. Laissez-nous vos messages si vous avez des coins de fraîcheur à nous partager.

0: L'Australienne Sia avec Gimme Love sur votre radio ici Saint-Étienne-Loire. Excellent après-midi malgré la chaleur sur votre radio locale.
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0: On vous accompagne également avec vos actus pratiques et en gare de Roanne. Attention, le train de 17h22 pour Lyon-Perrache sera en retard de 20 minutes en raison d'une défaillance de matériel. Les idées sorties sont avec nous, vos cadeaux également avec le festival Jazz à Vienne. On aura l'occasion de vous offrir deux places pour un double concert. Ce sera après l'humour en tube de Fred Ballard qui aujourd'hui nous parle de cette fin d'année scolaire. Bah oui, force est de constater que le niveau des élèves français s'est encore dégradé. On est en queue de classement. Fred s'est demandé ce que les enfants du siècle dernier avaient à l'école qu'ils n'ont plus aujourd'hui. La réponse tout de suite dans le Mont Tube.
3: Loi qui a été votée dans notre pays en France en 1956 qui interdit l'alcool à l'école pour les enfants de moins de 14 ans.
4: Voilà, on comprend mieux. Il y a 70 ans, ils avaient de la potion magique à la cantoche, les petits Français, ce qui devait permettre à toute la classe d'avoir l'esprit bien bien clair hein, pour le cours d'histoire géo.
3: Il y avait des mots. Ils sortaient de la cantine en CM1, défractés la gueule. Ils étaient là, je veux parler en histoire géo, Robert. Il y avait des scènes premier degré en 1955 avec des mômes qui disaient « Mais madame, Gérard, il a encore bu tout le vin rouge !» Ça fait 3 jours, c'est lui, boîte au vin rouge, on n'a pas pour nous, madame. Et la prof, elle était là, oh, il est insupportable. De par Dieu, venez ici.
4: Oui, bon, donc depuis, on sait ce que l'alcool peut faire sur le cerveau des petits et des grands, hein, donc on va pas revenir en arrière. Peut-être qu'il faut juste adapter l'enseignement aux aptitudes naturelles des enfants. Manuel ou intello, les outils pédagogiques ne sont pas les mêmes.
5: Plus t'as du jardinage tôt dans ta scolarité, moins c'est bon signe. Si t'en as après le lycée, bon, ça va encore. Si t'en as au lycée, ça commence à pas être bon. Et si au collège, dans la liste de fournitures scolaires, t'as un râteau, bon, on peut oublier le doctorat officiellement. Ça, c'est un peu l'analyse que j'en ai faite.
4: Alors, ça reste à vérifier, hein. Avec l'intelligence artificielle qui déboule, peut-être qu'à terme, le râteau sera plus utile que le cerveau. Et d'ici là, Kev Adams et Arturo seront sûrement devenus ministres de l'éducation nationale du rire et recteurs à l'Académie de l'humour.
0: Merci Fred Ballard. Je ne savais pas que l'alcool pouvait avoir des vertus scolaires. Mais enfin, bon, l'alcool peut-être non, mais l'eau chirurgineuse, oui.
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0: Allez, hydratez-vous surtout et de l'eau. Avant tout, de l'eau, de l'eau, de l'eau. Il fait chaud. Une soirée de groupe Groundation qui vient de Californie. Coco Rocco, eux, de Londres. À eux tous, ça sera bien une vingtaine d'artistes qui se partageront le théâtre antique de Vienne le mardi 30 juin prochain. Là, dès maintenant, tout de suite, vous gagnez vos deux places pour ce double plateau. Et ça tombe bien, le mardi 30 juin prochain, on sera rendu normalement à l'après-canicule. Donc 30 degrés, ça nous semblera bizarrement bien frais. Pour aller apprécier le festival jazz à Vienne, question patrimoine pour remporter ces deux places, le théâtre de Vienne qui a été édifié au 1er siècle après Jésus-Christ. Mais enfin, c'est un théâtre grec ou romain? Alors 04 77 10 00 10. Allez, on pense aussi à nos collégiens, nous aussi qui passent le brevet. 04 77 10 00 10. Est-ce que au 1er siècle après Jésus-Christ, le théâtre qui a été édifié à Vienne, c'est un théâtre romain ou un théâtre grec? À votre avis, il y a une civilisation qui est après l'autre. Bref, corps à corps de images, vous écoutez ici Saint-Étienne.

0: William Scheller. Oh, je cours tout seul, 16h48, vous êtes l'ambassadeur d'ici Saint-Étienne-Noir. Quand vous nous appelez au 04 77 10 00 10 et que vous gagnez votre place de spectacle, vous y allez à notre place, vous nous dites ce que vous en avez pensé. Olivier aura sûrement cette chance, il répond correctement à ma question. Bonjour Olivier.
1: Bonjour.
0: Bon, vous êtes en voiture, la clim fonctionne, tout va bien.
1: Tout va bien.
0: Bon. Il fait combien dehors, il fait combien dedans là?
1: Alors il fait 34, un peu plus, je suis à Saint-Étienne là, donc ouais. 35
0: ouais.
1: Dehors et
0: dedans
1: on est bien.
0: Ouais, dedans on est bien. Bon, allez, ça marche. Mettez pas quand même votre batterie à plein. J'ai clim. Non. Bon. Mais Olivier, forcément le festival Jazz à Vienne, vous aimez le jazz, vous dites allez, c'est pour moi, notamment pour aller voir ces deux groupes, hein, Groundation, Cocoroco. C'est quand même 20 artistes qui viennent à la fois des États-Unis et du Royaume-Uni qui viennent. La question, le théâtre antique de Vienne, alors, c'est un théâtre grec ou un théâtre romain?
1: Pour moi, c'est un théâtre romain.
0: Mais pour moi aussi. Cocoroco, voilà un petit peu ce que ça peut donner. Écoutez bien.

0: la fois un petit peu de jazz tranquille, hein, et puis il y a des petits accents reggae quand même, Olivier.
1: Oui, et puis la soirée va être de cet ordre-là, je crois.
0: Exact.
1: Et surtout Groundation. Quand j'ai entendu que vous faisiez gagner des places pour Groundation, j'ai pas hésité.
0: Ah, vous connaissez?
1: Oui.
0: Comment ça se fait?
1: C'est la bouille du chanteur qui me plaît. Et puis je les ai déjà vus une fois et ça vaut le détour.
0: Ça vaut le détour, Groundation. Merci pour tout, Olivier, pour cette recommandation. Et surtout, vous allez pouvoir vous faire plaisir parce que ça vaut quand même bien 30-40 euros. Hein, donc ces deux places, elles sont bien amorties. Merci. Félicitations, Olivier.
1: Et merci à vous.
0: Et restez au frais. À bientôt.
1: Aïe, bravo.
0: 04 77 10 00 10, le numéro aussi qu'il vous faut composer pour nous donner vos coins de fraîcheur. On a hâte de les connaître sur le WhatsApp de la radio. N'hésitez pas à nous envoyer un message aussi, message écrit, message vocal. Et bien sûr, cette actu, la vigilance rouge demain qui arrive à midi dans la Loire. Attention.
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0: Et le retour de l'actu, justement, c'est à 17h. Vous écoutez votre radio locale avec Gaëtan Roussel.
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0: Jason, Woman in Love. Vous écoutez ici Saint-Étienne, il est 17h.
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0: 100.2 pour nous écouter à Rouen, 97.1 à Saint-Étienne. Bienvenue dans la Loire et la Haute-Loire. Les infos avec vous, Pauline Berger. Bonjour Pauline.
2: Bonjour Martin, bonjour à tous.
0: Ça y est, la Loire passe en vigilance rouge demain midi.
2: Oui, niveau d'alerte maximal pour notre département et ça change pas mal de choses, notamment en termes de pouvoir donné aux préfectures. On fait le point avec vous, Fabien Fourel.
3: La vigilance rouge, c'est le niveau 4, l'alerte maximum déclenchée par les autorités. Un système créé après la canicule de 2003 et ses 15 000 morts. Cela veut dire que les températures sont éprouvantes pour les corps, mais aussi pour notre système de santé, les hôpitaux, les urgences, les cabinets. Ce niveau rouge, la décision n'émane pas seulement de Météo France, mais elle est le fruit d'une concertation avec les services de l'État. Préfets et maires peuvent interdire des concerts, des événements sportifs ou la consommation d'alcool sur la voie publique. Une attention particulière est demandée aux entreprises pour les travailleurs de plein air. Le Premier ministre demande aussi que l'on veille au bien-être des animaux dans les élevages ou les zoos. Cette vigilance rouge a été activée pour la première fois en 2019. C'est la 9e fois qu'elle est décrétée, la première avec autant de départements concernés. Elle devrait être reconduite.
2: 60 départements seront en rouge demain. La Haute-Loire, elle, reste en orange. La Loire en alerte jaune pour des orages ce soir jusqu'à 21h. Attention à la grêle qui risque de tomber 1 à 2 cm sur le Pila, Saint-Étienne et sur le sud du Forêt. Le vent sera fort aussi jusqu'à 60 km/h. Conséquence des fortes températures, la sécheresse, elle s'aggrave dans la Loire. Le Forêt, les secteurs du Rhin-Sornin et d'Ansemar-Bonson, c'est autour d'Andrézieux-Boutéon, passent en niveau d'alerte. Il est désormais interdit d'utiliser l'eau pour arroser son jardin de 10h à 18h, pour laver sa voiture ou pour remplir sa piscine. Économiser l'eau pour faire face aux incendies. Un deuxième feu de végétation a touché la commune de Grazac en Haute-Loire aujourd'hui. 600 mètres carrés ont été brûlés au total en 2 jours. Hier, c'est le quartier de Montréno qui a été touché par un incendie. 4 camions citernes et 20 pompiers mobilisés pour maîtriser un feu de 9000 mètres carrés.
0: Une course-poursuite digne d'un film policier hier à Saint-Étienne.
2: Oui, vers 17h, rue Charles de Gaulle, un homme de 20 ans vole son collier à une femme âgée. Il se réfugie dans un hall d'immeuble, monte sur le toit et pénètre dans un appartement grâce au Velux resté ouvert. Malheureusement pour lui, le logement est verrouillé. Il est interpellé par la police à l'intérieur. L'individu sous OQTF est jugé aujourd'hui pour ce vol à l'arraché, mais aussi pour un deuxième vol le 21 juin dans une habitation. Semaine de mobilisation dans le secteur du social. Demain, grosse journée de grève à Saint-Étienne pour demander plus de financement. Rendez-vous sur la place Jean Jaurès à partir de midi. Et rassemblement demain aussi à l'appel de l'intersyndicale éducation cette fois. C'est à 10h30 devant l'inspection académique à Saint-Étienne. Les syndicats demandent depuis plusieurs semaines un plan d'urgence éducation dans le département. La campagne d'abonnement pour la saison prochaine a ouvert aujourd'hui à la ISS. Direction le site du club ou la billetterie physique au stade Geoffroy Guichard. Vous avez jusqu'au 11 septembre à minuit. Donc vigilance rouge aujourd'hui, Martin.
0: Ouais, et demain midi, donc vigilance rouge. Et aujourd'hui, vigilance orange, toujours de mise. 37 degrés actuellement à Roanne, 36,6 à Andrézieux, 36,3 à Saint-Chamond. Oui, on est précis, mais effectivement, il fait un petit peu moins chaud côté Haute-Loire. 33,1 degrés pour Monistrol, 33,3 du côté du Puy-en-Velay. Ça, ce sont les températures que l'on voit, celles qui sont prévues pour notamment la suite de cette soirée. Elles font toujours, encore une fois, prendre le vertige, hein, puisqu'on nous prévoit, par exemple, du côté de Saint-Étienne, un redout avec les orages de 21h, 22h, annoncés vers 28 degrés sur ces eaux-là. C'est véritablement à 5h du matin qu'on aura un pic de fraîcheur à 23 degrés, donc tout est véritablement relatif, hein, si je puis dire, avec cette vigilance rouge, donc décrétée dès demain midi, qui concerne la Loire, pas la Haute-Loire. La Haute-Loire restera en vigilance orange à 17h04. Voilà les dernières infos pour cette canicule. 04 77 10 00 10. N'hésitez pas à nous laisser des petits messages pratiques. Voilà, vous connaissez un coin de fraîcheur qui peut être intéressant pour les habitants d'un secteur dans la Loire, en Haute-Loire. Vous voulez nous le partager. Vous avez pris justement une bonne habitude qui peut bénéficier le plus grand nombre. 04 77 10 00 10, on est preneur de vos tuyaux. Vous écoutez également ici Saint-Étienne-Loire pour vos conditions de circulation qui sont franchement sur les routes excellentes dans nos deux départements.
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0: Jour de blues, c'est Michel Jonas à 17h05. Bienvenue dans le 16-19.

0: Michel Jonas, dans le 16-19, ici Saint-Étienne-Loire, des joueurs de banda, des fanfares, de brass band à l'honneur à ma classe week-end. On en parlera dans la suite de ce 16-19, ici Saint-Étienne-Loire, avec notamment un groupe new-yorkais qui s'est fait connaître dans les métros de New York et qui capitalise sur une seule de leurs vidéos, 14 millions de vues. Bien sûr, The Lucky Chops, ce sera la tête d'affiche de ce festival à Maclar.
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0: Musique toujours dans le 16-19, avec l'anniversaire d'un batteur légendaire, d'un groupe de rock tout aussi légendaire.

Fleetwood, l'un des fondateurs de Fleetwood Mac et qui fête aujourd'hui son anniversaire. Émilie Mazoyer lui rend hommage dans Décibel la chronique. À venir dans la suite de ce 16-19 également, tous vos coins fraîcheurs, toutes vos idées de sortie qui vous font du bien sont avec nous. La bonne idée du jour arrive après The Way We Touch. 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

0: Charlotte Cardin, le tout dernier single de l'artiste québécoise à écouter avec ici Saint-Étienne. Alors 17h12 à Saint-Martin-la-Plaine. Si vous voulez vous rafraîchir, il y a une salle fraîcheur de la médiathèque du Plantier qui est ouverte du lundi au vendredi 13h à 18h. On le rappelle, nous sommes en vigilance orange pour phénomène de canicule dans la Loire et la Haute-Loire. On passe en rouge demain dans le 42 à partir de midi. Vous écoutez ici Saint-Étienne Loire au niveau de cette bonne idée du jour. Votre rendez-vous bon plan, bonnes adresses, bons produits dans la Loire, en Haute-Loire qu'on vous partage chaque jour. Aujourd'hui, Charles Mapoli, vous avez envie d'amorcer les vacances d'été à 6 km de Saint-Étienne.
1: Ma bonne idée du jour, je vous emmène passer le début du mois de juillet à Villars. Pourquoi aller dans le forêt? Parce qu'il y a Villars en fait et qu'on va s'amuser. Daniel Bonnet, bonjour.
2: Bonjour.
1: Vous êtes le conseiller municipal en charge des animations et du jumelage à Villars et vous nous avez concocté un super programme. Bien sûr, on commence la traditionnelle vogue. Comme tous les jours, on est début juillet, du 3 au 6, c'est ça?
2: C'est ça, exactement. La vogue du 3 au 6 juillet, pour lequel il y aura les animations classiques, confiserie, glace, pêche au canard, manège, labyrinthe, tir à carabine, auto-tamponneuse, etc., etc.
1: En même temps, comment bien commencer les vacances s'il n'y a pas une vogue dans le coin?
2: C'est vrai.
1: C'est un peu le passage obligatoire. Vous étiez obligé de faire une vogue. Mais ce qui est bien, c'est que Villars, en fait, pour fêter la ville, il n'y a pas que la vogue, il y a des animations tout le temps. Et vous avez mis en place notamment un événement qui marche de plus en plus partout. C'est un marché estival. Il a quoi de particulier, ce marché estival, par rapport aux autres marchés?
2: Alors pour nous, c'est une nouveauté, ce marché estival. Donc c'est une première et on espère que ça ne sera pas la dernière quand
1: on vous le souhaite.
2: Concrètement, hein. Et le marché estival, ça permet de fédérer, puisque la vogue va amener du monde, forcément, ouais. Le marché va aussi amener du monde et c'est un petit peu le but de faire connaître un petit peu notre commune aux communes environnantes.
1: Qu'est-ce qu'il y a de particulier à découvrir à Villars? Vous dites qu'il faut faire découvrir la commune. Est-ce qu'il y a, je sais pas, un trésor, un joyau?
2: Le bien vivre, tout simplement, à Villars, déjà. Ouais. C'est un beau joyau.
1: Un beau joyau qu'on va découvrir.

0: Mais sur les communes environnantes, vous allez découvrir quelque chose qui devrait être très sympathique.
1: Et on a toutes les infos sur le site de la ville, villard.fr, avec toutes les modalités, notamment d'inscription. Merci beaucoup, Daniel.
0: Je vous en prie.
2: Merci à vous, Charles. Pour les bonnes idées du jour, c'est à retrouver sur ici.fr. Et pour les bonnes idées fraîcheurs, tout au long de ce 16-19, ici Saint-Étienne-Loire, vigilance orange pour phénomène de canicule qui se poursuit. N'hésitez pas à nous appeler, à nous laisser un message sur le WhatsApp de la radio 04 77 10 00 10. Un bon plan, une bonne adresse à nous partager, à partager avec nous. N'hésitez pas, on attend vos appels avec ma petite entreprise.

Alain. Sur votre radio, ici Saint-Étienne-Loire, c'est ma petite entreprise. Vous écoutez ici Saint-Étienne-Loire, Alain Bachung, oui, disais-je à l'instant. Vendredi 26 juin, la place Foch à Yssingeaux était censée accueillir un programme de danse aérienne. Ça s'appelle Éphémère, le spectacle qui, en raison de la canicule, n'aura pas lieu à 18h, mais à 20h30. Bien évidemment, les infos en lien avec cette canicule, cette vigilance orange pour phénomène de forte chaleur dans la Loire et la Haute-Loire. On vous donne toutes ces infos dans le 16-19.

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8: Et un 3 en 1 avec Émilie Mazoyer d'ici quelques instants dans Décibel, la chronique. Après Stilto, faut que tu m'aimes à 17h22.

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1: Bienvenue sur votre radio, ici le 16-19 se poursuit en musique et avec l'actu musicale d'Émilie Mazoyer, c'est l'ordre décibel. Salut Émilie.
2: Salut tout le monde. Émilie au rapport pour votre dose quotidienne d'actualité musicale. C'est l'anniversaire de Mick aujourd'hui. Non, pas Jagger, l'autre Mick.

0: Mick Fleetwood, batteur et fondateur de Fleetwood Mac à 79 ans. Bon anniversaire. Fleetwood Mac, groupe anglo-américain à géométrie variable depuis les années 60, qui a connu son ère la plus folle au milieu des années 70 quand Mick Fleetwood a eu l'idée d'embaucher Stevie Nicks et Lindsey Buckingham. Décision désastreuse sur le plan humain. Tout le monde couchait avec tout le monde en se droguant allègrement pour mieux se disputer ensuite. Mais artistiquement, c'est un coup de maître qui a donné naissance à l'album Rumours en 77. Plus de 40 millions d'exemplaires vendus à ce jour. Et ce tube, Dreams, un miracle. La tournée de son album 70s étant terminée, Danny Briand annonce la suite.
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0: Danny Briand va sortir son premier roman le 16 septembre prochain aux éditions du Rocher. Paris ne meurt jamais. Ce sera l'histoire dans le Paris d'après-guerre de la rencontre entre deux mondes pas faits pour s'entendre, les mafieux de Pigalle et les intellos jazzy de Saint-Germain-des-Prés. En 2022, Izia avait confié avoir écrit son cinquième album, La Vitesse, avec la présence fantomatique et bienveillante de son père, Jacques Higelin, disparu 4 ans plus tôt. Aujourd'hui, elle est de retour et elle part.

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C'est la toute belle, toute neuve chanson d'Isia qui poursuit également sa carrière de comédienne. Elle vient de décrocher le rôle principal de Maternité, la nouvelle série Netflix dans le monde de l'hôpital et des sages-femmes. Rod Stewart pris en flag. 24 heures après avoir annulé un concert en Californie pour raisons médicales, il a été vu dans la tribune présidentielle d'un match de la Coupe du Monde de foot à Boston en train de picoler et d'encourager l'équipe écossaise. Pas content, les fans lui demandent maintenant des comptes via les réseaux sociaux.

très rock'n'roll. Voilà, donc si on est fan de Rod Stewart, on accepte, et c'est tout. Voilà, 17h28. De toute façon, bon, je ne sais pas s'ils obtiendront bien réparation. Vous écoutez ici Saint-Etienne, alors Let's Train to London. Vous écoutez votre radio locale dans la Loire et la Haute-Loire.

0: Light Orchestra dans le 16-19. C'était Last Train to London sur votre radio ici.
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0: Avec vos actus pratiques et notamment cette vigilance orange encore en cours en Haute-Loire et dans la Loire à cause de la canicule. On passera même en rouge demain à partir de midi dans le 42. Les mairies s'adaptent et votre radio locale vous relaie les bonnes infos comme par exemple à Firminy où l'accès à la piscine municipale est gratuit pour les appelous sur présentation d'une carte d'identité. Demain et vendredi, c'est de 16h30 à 20h. Le samedi 27 juin de 14 à 18h. L'accès au cinéma Le Majestic également est gratuit pour les personnes âgées de plus de 60 ans, les personnes invalides également habitant à Firminy, à 14h tous les jours et ce jusqu'à samedi. Et puis encore et toujours à Firminy en raison de la canicule, le gala de gym prévu ce samedi au GM4 débutera à 20h et non à 18h comme prévu initialement. On termine avec deux infos concerts à Saint-Étienne avec la programmation Music on Jaurès qui propose des concerts gratuits sous le kiosque ce jeudi dès 18h30. Je vais y arriver. Le groupe Fancy Hell reprend des morceaux rock et pop et puis du côté de Maclade dans le Pilas ce samedi, un festival à ne pas manquer qui met à l'honneur les fanfares et autres brass bands, le Macla Music Festival. Plus de détails dans la suite de ce 16-19.
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0: 36-7 à Rouen, 35-7 à Saint-Chamond, 36-1 du côté de Saint-Just-Saint-Rambert. C'est un peu l'Italie, non, au niveau des températures, ouais, dans la Loire et la Haute-Loire. Allez, tout de suite, Renaud, la mère à Titi, dans le 16-19.

0: Gloria, soirée mondaine, 17h41, le 16-19 se poursuit, direction les hauteurs de Macla ce samedi, avec un festival et une tête d'affiche en particulier.
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0: Ils se sont fait connaître sur YouTube en jouant dans les métros new-yorkais. The Lucky Chops sont dans le pila ce week-end.

0: que vous entendez là, c'est 14 millions de vues sur YouTube. Julien Cuiron, bonjour.
1: Bonjour.
0: Vous êtes membre de l'organisation de ce Macla Music Festival qui rend hommage aux brass bands, fanfares et autres bandas. Comment avez-vous fait pour avoir de Lucky Chops?
1: Effectivement, c'est 14 millions de vues. Alors, on est dans la tournée européenne, donc ils seront en Allemagne juste avant nous. On a eu la chance de pouvoir les solliciter pour venir dans notre Loire. Donc, ils seront là le 27 juin.

0: The Lucky Chops, c'est la tête d'affiche, bien évidemment, à Macla. Après, il y a aussi Panda Cover, qui viennent de Toulouse, et vous-même, qui allez jouer dès 17h30 pour des concerts gratuits devant la mairie.
1: Donc, on va mettre à l'honneur nos jeunes, déjà de l'école de musique, dans un premier temps, sur un concert gratuit. Et puis derrière nous, avec la banda, on pourra jouer le soir. Donc, il y aura plusieurs groupes qui vont jouer le soir auprès de la halle. Et on aura la chance d'y participer également.
0: 19h pour les festivités payantes du côté de la halle de Macla. Il va faire chaud. J'imagine que vous avez tout pris en compte, Julien.
1: Oui, on a prévu des points d'ombrage. On va prévoir aussi des mobilisateurs pour essayer de pallier à cette température un peu chaude. Mais là, il n'y aura pas que la température qui sera chaude aussi sur les concerts. L'ambiance sera folle, donc il faudra venir en profiter.
0: En profiter de ce Macla Music Festival première édition. J'imagine qu'elle en appellera d'autres si c'est un succès.
1: Si c'est un succès, oui. On a des vues sur d'autres groupes. Si on pouvait en faire profiter, parce que là, c'est vraiment pour faire profiter les gens. C'est pas tous les jours qu'on peut faire venir un groupe international comme les Lucky Chops. Donc, si c'est possible de pouvoir en faire venir d'autres, on pense à d'autres noms. Voilà, on est une petite société, mais si occasion se présente, pourquoi pas.
0: Un moment à passer entre amis, mais également en famille. Tout le monde est convié, hein, ce 27 juin.
1: Oui, effectivement, on peut venir en famille, puisqu'on a un tarif réduit pour les moins de 14 ans. Donc, ceux qui veulent venir en famille, il n'y a pas de souci. Et puis, ceux qui veulent s'amuser à venir entre amis, il n'y a aucun problème. Tout sera prévu pour eux.
0: Et Macla, c'est vrai que, bon, on est dans le Pila, en hauteur, c'est vrai qu'il fait un petit peu plus frais qu'ailleurs. Et pour dormir, en revanche, sur place?
1: Alors, pour les hébergements, on a des campings pas loin. Donc, on n'a pas un camping à nous au sein du festival. Autour, on a des campings, on a des hôtels, on a des gîtes. Réservez bien à l'avance parce qu'il y a déjà beaucoup de gîtes qui sont prévus. On a eu des retours comme quoi on a des Grecs, pas mal de pays autour qui ont déjà réservé des gîtes. Donc, il faut se préparer à l'avance et réserver. On a des hôtels aussi pas loin, donc réservez vite votre place.
0: Ah oui, un public européen dans le Pila, mais vous y attendiez, Julien ?
1: Non, on s'y attendait pas du tout. Et ça fait vraiment plaisir qu'il y ait un tel engouement, surtout dans notre Pila, que les gens viennent de loin. Ça fait vraiment plaisir. Et on aimerait également aussi que les gens du coin viennent profiter aussi du spectacle, parce que ça vaut vraiment le coup.
0: Mais effectivement, ça vaut le coup d'aller à Macla ce samedi, 17h30, pour les concerts gratuits, 19h pour ceux qui sont payants à la halle. Merci beaucoup Julien, bon festival, à bientôt.
1: Merci beaucoup, à bientôt.
0: Sign Your Name de Tones, Trent Darby pour la musique dans le 16-19, chanson qui avait été reprise en 2010 par Sheryl Crow. Voici la version originale de 87. Dans quelques instants, vous gagnez vos deux places pour le festival des 7 collines qui revient du côté de Saint-Étienne, la plaine Achille, qui sera en fête. Je vous explique ici.

0: Sign Your Name, Terence Trent D'Arby, 17h49, 50 minutes là, ça y est.
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0: Allez, il est temps de gagner vos deux places pour le Festival des Sept Collines. Depuis lundi, les bas sont pleins malgré la chaleur du côté de Saint-Étienne au parc François Mitterrand. Le festival qui s'organise d'ailleurs pour garantir votre sécurité avec des horaires de représentation qui peuvent varier. En tout cas, la compagnie Diptyque qui, elle, joue le mercredi 8 juillet à 20h. A priori, ce sera post-canicule, donc ça devrait pas bouger, et c'est un spectacle vraiment qu'il faut pas manquer, hein, au parc François Mitterrand. C'est un spectacle qui tourne au niveau national et même à l'international. Diptyque qui va pouvoir en même temps que de vous proposer une chorégraphie inédite, tout simplement vous transporter avec ces danseurs, ces acteurs, ces voltigeurs du côté du parc François Mitterrand. François Mitterrand qui s'appelle comment aussi à Saint-Étienne? Quand on est bien stéphanois, comme on dit quand on va au parc François Mitterrand, est-ce qu'on va plein Hector ou plein Achille? 04 77 10 00 10. Je suis très grec aujourd'hui, hein. Est-ce que c'est plein Hector ou plein Achille? Le parc François Mitterrand vous offre vos deux places pour ce spectacle de la compagnie Diptyque. Ça s'appelle Amine. Vous gagnez vos deux places. 04 77 10 00 10.

0: Stéphane Cher, déjeuner en paix, 17h54. Vous devenez l'ambassadeur d'ici Saint-Étienne-Noir en nous appelant au 04 77 10 00 10. Michel a bien envie d'aller au festival des Sept Collines.
1: Salut Michel. Oui, mais je ne connais pas, donc.
0: Voilà, du côté de Saint-Just-Saint-Rambert, vous allez aller au parc François Mitterrand, c'est-à-dire la plaine Acteur ou la plaine Achille?
1: La plaine Achille.
0: Bien évidemment. Michel, quand même. Bon, vous venez de Saint-Just-Saint-Rambert, vous êtes natif de Saint-Just?
1: Non, enfin Saint-Étienne,
0: plus. On vous la fait pas. Il fait quelle température du côté de Saint-Just-Saint-Rambert là? Faites-nous peur.
1: Je sais plus, 35, 36.
0: Oh, ça va, il fait pas 40, Michel. Mais de quoi vous vous plaignez, franchement?
1: Vraiment, hein, on se plaint tout le temps, en fait.
0: Bah, bon courage, surtout hydratez-vous, oui. Pensez à vous, pensez à vos proches, les plus fragiles notamment. Et donc pour cette soirée du 8 juillet pour le Festival des Sept Collines, normalement la canicule sera passée, on pourra respirer, Michel. Félicitations encore.
1: Hein. Merci beaucoup.
0: À bientôt.
1: À bientôt.
0: Au revoir.
1: Au revoir.
0: Vous écoutez ici Saint-Étienne-Noir, le retour de l'info à 18h, toutes vos actus et notamment météo, c'est à venir sur votre radio ici.
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0: Ex-fan des 60s, c'est Jane Birkin. Vous écoutez ici Saint-Étienne Loire. Excellente après-midi à nos côtés malgré la chaleur. Ex-fan des 60s, tiens bien sûr, sorti en 78, qui rend hommage aux icônes musicales des années 60. Chanson composée par Serge Gainsbourg, faut-il le souligner. Vous écoutez ici 100% sport, reviendra sur un rallye très important puisque c'est la 55e édition d'un rallye qui se déroule du côté du Forêt, au départ du stade Geoffroy Guichard jusqu'à Saint-Bonnet-le-Château. Vous allez pouvoir découvrir ce rallye très important pour la région et qui surtout, bien sûr, a l'ambition d'ouvrir la porte au retour de Monte-Carlo du côté de Saint-Bonnet-le-Froid. C'est pas rien, effectivement, le rallye de Monte-Carlo qui n'est pas revenu dans la commune depuis un bon bout de temps, et ça fait justement une belle porte d'entrée pour les fans de rallye et aux autorités compétentes pour que justement on puisse revoir le Monte-Carlo revenir dans la région.
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0: Bienvenue sur votre radio, ici Saint-Étienne-Loire, les 18h. Le retour des infos avec vous, Pauline Berger. La Loire passe en vigilance rouge demain midi.
2: Oui, seuil maximal d'alerte pour notre département. Et pour comprendre vraiment ce que ça veut dire, cette vigilance rouge, nous sommes avec Gabriel Chanterelle. Bonjour.
3: Bonjour.
2: Bonjour, vous êtes prévisionniste à Météo France. Alors, expliquez-nous pourquoi la Loire bascule en vigilance rouge seulement maintenant, alors qu'il fait déjà très chaud depuis plusieurs jours.
3: Alors oui, le département de la Loire va basculer demain midi parce que déjà on a l'effet de durabilité de la canicule, hein, qui est en route depuis jeudi dernier, et là elle va encore durer plusieurs jours, donc il y a cet effet d'accumulation de la fatigue de la population générale, et aussi les températures minimales là vont monter d'un cran ou deux sur le département, avec des nuits particulièrement étouffantes sur le département en raison d'un flux de sud.
2: Donc concrètement, il faut s'attendre à quelle température à la fois en journée, pendant la nuit? Est-ce que ça va encore grimper?
3: La nuit, on attend des températures vendredi matin et samedi matin de 21 à 24 degrés au plus bas, voire même localement 25 degrés, donc ça descendra pas en dessous de 25 degrés localement. Et en journée, on va être sur du 37 à 39 degrés et localement même 40 degrés possibles vendredi après-midi et samedi après-midi en pleine du Forêt et du Rouennais, donc aussi des températures extrêmement élevées en journée.
2: D'accord, donc on risque de dépasser les 40 degrés en fin de semaine. Est-ce que vous savez combien de temps cette vigilance rouge peut durer encore? À quoi il faut s'attendre pour les prochains jours et combien de jours?
3: Alors, la vigilance rouge, elle est réévaluée au jour le jour, hein, mais on peut s'attendre à ce qu'elle dure jusqu'à samedi au moins. Après, ça va être réévalué en fonction des nouvelles prévisions durant le week-end.
2: Et je fais appel une dernière fois à vos talents de prévisionniste. Qu'est-ce que, quand on parle pas de la vigilance rouge mais de la canicule, est-ce que là pour le coup on peut savoir ce soir encore combien de jours on va avoir ces températures au-delà de 35 degrés?
3: Alors, avec nos modélisations du jour, normalement, je dis bien normalement, on devrait sortir de cette vague de chaleur entre lundi et mardi. Voilà, a priori, on va avoir des températures qui vont baisser en début de semaine prochaine, même si elles resteront quand même relativement chaudes, encore autour de 30 degrés l'après-midi.
2: D'accord, donc encore 5-6 jours à tenir. Merci beaucoup Gabriel Chanterelle. Je rappelle que vous êtes prévisionniste à Météo France. Donc on le rappelle, l'info principale de ce journal, c'est cette vigilance rouge dans la Loire à partir de demain midi. La Haute-Loire, elle, reste en orange. Une alerte rouge qui change pas mal de choses pour les préfectures. Elles peuvent notamment annuler des événements ou même interdire la consommation d'alcool sur la voie publique.
0: 18h04, vous écoutez ici Saint-Étienne. On continue de parler de la canicule avec la sécheresse qui s'aggrave dans la Loire.
2: Oui, le Forêt, les secteurs du Rhin-Sornin et d'Ansemare-Bonson autour d'Andrézieux-Bonthéon passent en niveau d'alerte. Il est donc désormais interdit d'utiliser l'eau pour arroser son jardin de 10h à 18h ou pour laver sa voiture ou remplir sa piscine. Et avec ces fortes températures, notre objectif à tous, c'est de trouver la fraîcheur à Saint-Étienne. Il y avait beaucoup de monde à Centre 2 cet après-midi pour le premier jour des soldes, mais aussi et surtout pour profiter de la clim.
4: On est pas mal. Bon, on est mieux ici que chez soi, il y a des moments. Il fait beaucoup plus frais ici.
5: Il fait frais, il fait meilleur. On peut marcher un petit peu. Franchement, ça fait du bien.
6: Je viens à Centre-Deux avec plaisir parce que c'est un lieu climatisé et ça me permet de faire redescendre ma température parce que chez moi, je n'ai pas la clim.
7: C'est la solution à la canicule qu'on subit. Je suis venu du tram, grosse chaleur, je suis rentré. C'est vrai qu'il y a une différence et on a envie de rester.
8: Bien évidemment, on sait que dans les grandes surfaces, c'est climatisé en règle générale, hein, on le sait. Donc oui, on est vraiment content d'être à l'intérieur et avec la clim pour les enfants, pour les grands, pour tout le monde. Et on peut faire nos achats tranquillement, sans sueur.
2: Il est 18h05 sur ICI Saint-Étienne-Loire et donc on le rappelle, vraiment l'info à retenir de ce journal, c'est cette vigilance rouge à partir de demain midi dans la Loire. Une vigilance qui pourrait durer jusqu'à samedi, nous a dit à l'instant Gabriel Chanterelle, prévisionniste à Météo France. La Haute-Loire, elle, reste en vigilance orange.
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0: Demain, un pic à 40 degrés à attendre du côté de Roanne. La Loire passe à partir de midi en vigilance rouge pour phénomène de canicule en orange. Du côté de la Haute-Loire, les températures, elles, aujourd'hui, sont comprises entre 35 et 36 degrés en plaine. Du côté de la Loire, 31,9 degrés pour la minimale annoncée au Puy. À l'heure actuelle, ce sont les dernières observations de Météo France. Le pic de fraîcheur sera tout relatif cette nuit puisqu'elle sera assez étouffante entre 5h et 6h du matin. Il fera encore entre 21 et 24 degrés selon là où vous habitez. Prenez vos précautions et surtout hydratez-vous. Continuez à chercher la fraîcheur là où elle se situe. On continue de vous donner des astuces et des coins à privilégier en cette période de canicule. Pas de soucis sur la route, tant mieux. 18h07, vous écoutez ici Saint-Étienne-Loire.
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0: A Girl Like You d'Edwin Collins. Vous écoutez ici Saint-Étienne-Loire, le 16-19 se poursuit en musique.

0: Like You, Edwyn Collins, 18h11. Excellent après-midi à nos côtés.
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0: On fait chaud, fait chaud, fait chaud, fait chaud. Et vous savez, ce qui fait encore plus chaud, c'est les voitures. Voilà, les voitures, quand elles vrombissent, ça fait chaud. Mais écoutez, ce samedi, il y a un rallye. Un rallye du côté du stade Geoffroy Guichard. Un rallye qui fait une grande boucle. Un rallye qui peut être l'occasion pour, par exemple, une commune comme Saint-Bonnet-le-Froid de se montrer sur la scène internationale. Et pourquoi pas? En tout cas, c'est le rêve de beaucoup de monde dans la commune de, tout simplement, raccueillir ce Monte Carlo qui, historiquement, passait par Saint-Bonnet-le-Froid. On va pouvoir en parler avec mon invité d'ici quelques instants. On va voir aussi, et surtout, si on a plus d'infos sur cet événement qui, forcément, Vigilance Rouge oblige, pourrait être annulé. On en parle après Mylène Farmer. C'est à qui le tour dans 100% Sport, 18h11. 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

0: C'est à qui le tour, 18h14.
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0: Ce week-end, c'est le 55e rallye du Forêt par Geoffroy Guichard. Partira ou partira pas, Louis-Jean Huillard, bonjour.
2: Alors qu'il est, nous sommes absolument incapables de dire si on part ou on part pas.
0: Vous êtes venu dans les studios, juste avant, là, on annonce une vigilance rouge.
2: Exactement.
0: Pour phénomène de canicule qui tombe dans la Loire.
2: Au moment où je pars du siège de l'ASA du Forêt, il n'y a pas de canicule rouge, enfin de vigilance rouge annoncée. On vérifie la carte sur Météo France et a priori on était bon pour demain. Et puis l'information tombe pendant que j'étais en train d'accomplir deux ou trois formalités. Et voilà. Donc c'est toujours le jour là.
0: C'est dommage parce que c'est vrai que ça passe par Saint-Gilles du Coin, Riotor, Saint-Bonnet-le-Froid, Grès, Bourg-Argental. Enfin, c'est vraiment un rallye de boucles qui font 130, 140
2: km. 140 km environ la boucle.
0: Vous avez balisé sur le terrain. Vous me disiez que dans les bois, c'était supportable aujourd'hui.
2: Alors oui, parfaitement. Hein, ce matin, il faisait à peine 20 degrés lorsque je suis arrivé à 7h30 du matin dans les bois.

0: pneus, des choses comme ça, peut-être, non?
1: Alors, avec la chaleur. Oui. Alors, éclatement des pneus, en principe, les équipes d'assistance, les pilotes gèrent ça assez bien. Puisque ce sont des pneumatiques qui sont habitués à travailler très chaud. Mais les mécaniques souffrent. Et si les mécaniques souffrent, les équipages souffrent. Et à l'intérieur. Et puis, les spectateurs peuvent aussi, être sujets à la chaleur. De toute façon, on se conformera à ce que les autorités de l'État nous diront. On n'a pas de marge de manœuvre à partir de ça.
0: L'Association sportive automobile du Forêt, plus ancienne organisation de sport mécanique du secteur, existe depuis l'après-guerre quand même, hein, 1945.
1: Tout à fait. Ses prédécesseurs, hein, c'était l'Automobile Club du Forêt, la ZAC du Forêt, puis la ZA du Forêt.
0: Oui, ce rallye du Forêt, il est quand même extrêmement important. Il est compétitif, il compte pour les régionales et le championnat de France. Donc, s'il part pas aujourd'hui, ça veut dire quoi? Ça veut dire qu'il est déplacé, il est décalé, c'est toute une mécanique quand
1: on
0: même.
1: On n'a pas pour l'instant évoqué ces hypothèses-là parce qu'elles sont arrivées dans le cours de la semaine. On va se poser effectivement la question d'un report.
0: C'est déjà arrivé dans l'histoire du rallye du Forêt?
1: Non, on a de mémoire, on n'a pas eu à le reporter. L'année Covid, on a eu le rallye baldomérien. Alors la première année rallye du Forêt 2020 annulée et sur le deuxième épisode de Covid 2021, rallye baldomérien annulé. Mais on avait eu la chance d'avoir nos autres rallyes qui étaient maintenus. Mais un tel phénomène ne nous est jamais arrivé jusqu'à présent.
0: Il y a quand même 4 plateaux prévus pour le rallye du Forêt, donc peut-être aussi des plateaux qui pourraient partir plus tôt. Ce serait envisageable?
1: C'est une hypothèse à laquelle nous sommes en train de réfléchir, sauf qu'on est tenu par les arrêtés préfectoraux, on est tenu aussi par la communication qu'on a fait auprès des riverains. Il faut respecter tout le monde. On ne peut pas dire aux gens, on ferme la route à 8h et puis en réalité, la fermer à 6h30 du matin.
0: Le genre, à chaque question que je pose, vous me dites, on verra, on réfléchit.
1: Je préfère être totalement transparent.
0: Vous avez raison.
1: Et de dire que on s'adaptera à la situation en essayant de ne pas faire perdre aux équipages de potentielles possibilités de marquer des points pour la qualification à la Coupe de France, comme vous l'avez dit, de pas mettre en péril aussi l'équilibre financier de l'association en annulant vraiment au dernier moment parce qu'on a des tas de frais engagés, nous. Mais pour autant, on se conformera à ce que la réglementation nous dira.
0: Louis-Jean Villard, on croise les doigts pour que tout se passe bien.
1: On les croise.
0: Et ça se trouve, il va y avoir la neige qui va arriver. Ça ferait vos affaires.
1: Oui, alors ça la ferait effectivement. Mais par contre, non, mais peut-être une chute des températures la nuit qui permette à la Loire. Nous allons sur 3 départements. Nous allons sur la Loire, la Haute-Loire et l'Ardèche. Et pour l'instant, seule la Loire est en vigilance rouge. Les deux autres sont en orange. Peut-être que demain, on peut avoir une bonne nouvelle et repasser en vigilance orange sur la Loire. On fera le point demain dans le courant de la journée. C'est demain dans le courant de la journée que tout va se décider.
0: Le 55e rallye du Forêt à Geoffroy Guichard. Donc, au départ de Geoffroy Guichard, du côté du stade, ce samedi, pendu à cette actualité climatique de cette fin juin. Merci beaucoup d'avoir été avec nous.
1: Eh bien, c'est moi qui vous remercie de votre invitation.
0: À bientôt.
1: À bientôt.
0: Au revoir. 18h19, Everybody Needs Somebody to Love, les Blues Brothers dans le 16-19, ici Saint-Étienne-Loire. On vous accompagne encore une fois avec cette période de canicule, avec cette chaleur sur votre radio ici.

0: Laurent Voulzy, Bubble Star, 18h27, toutes vos actus pratiques, météo, canicule, où trouver sa fraîcheur pour tout simplement avoir un air un peu plus respirable. On fait le tour d'ici quelques instants d'autres flash, dans votre flash d'actu pratique et de bon plan loisirs à 18h30.
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0: Shakira et Burna Boy, c'est Die Die, l'hymne de la Coupe du Monde.
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0: Et justement, dans votre flash d'actu sportive et pratique, après le Sénégal et l'Irak, nos Bleus affronteront la Norvège ce vendredi, match que vous pourrez suivre en direct et en intégralité avec Ici Saint-Étienne-Loire. On passe en rouge canicule demain midi. La vigilance expliquée par Gabriel Chantrel, prévisionniste à Météo France, qui était notre invité à 18h.
2: La nuit, on attend des températures vendredi matin et samedi matin de 21 à 24 degrés au plus bas, voire même localement 25 degrés, donc ça descendra pas en dessous de 25 degrés localement. Et en journée, on va être sur du 37 à 39 degrés et localement même 40 degrés possibles vendredi après-midi et samedi après-midi en pleine du Forêt et du Rouennais, donc aussi des températures extrêmement élevées en journée.
0: Gabriel, qui était notre invité, Gabriel Chantrel, notre invité un peu plus tôt dans le 16-19 ici Saint-Étienne-Loire, vous l'avez compris, il fera chaud. Et il fait déjà chaud pour contrer les effets de la chaleur à Saint-Paul-en-Jarret, par exemple. La salle du Puy est ouverte du lundi au dimanche de 13h30 à 17h30. Le lieu est climatisé, il y a un frigo rempli de bouteilles d'eau fraîche. Elle est à disposition des habitants. N'hésitez pas, vous aussi, si vous avez des infos fraîcheurs à partager avec nous. 04 77 10 00 10 sur le WhatsApp de la radio.
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0: Florent Pagny vous accompagne. 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

0: Avicii, à l'écoute d'ici Saint-Étienne-Noir, c'était Je partirai. Ma plante, avec cette chaleur, c'est qu'elle est toute taffinée, Beausaigne. Mais Beausaigne, tiens, si c'est pas le mot par excellence qui fait un petit peu résonner le gaga à l'international, ben voilà, justement, Olivier Glin nous en dévoile tous les secrets, donc complètement gaga, d'ici moins de 6 minutes, très précisément. D'abord, on a rendez-vous avec Patrice Gascon et ses coulisses télé dans le 16-19. Aujourd'hui, Patrice. Ouais, on n'attend pas Patrick. Vous nous parlez d'un hébergement qui sent bon les vacances. Le camping France 3 nous raconte ce soir la folle et drôle histoire du camping.
1: Est-ce que vous saviez que la France compte 7000 campings et parmi les 30 millions de campeurs présents chaque année sous la tente dans nos régions, il y en a forcément un qui va vous dire...
2: Alors, on n'attend pas Patrick ?
1: La réplique culte de Franck Dubosc dans la comédie tout aussi culte Camping, film de Fabien Antoniente sorti en 2006, 20 ans déjà. Eh bien, ce même Franck Dubosc avec Karine Viard, les deux posent leur voix, incarnent aussi ce documentaire qui va vous plaire, parce que ce film sent bon les vacances, les parties de boules, l'apéro de fin de journée avec modération, mais aussi avec Gégé, le voisin de caravane. Le titre du documentaire, Le Camping, un siècle de bonheur français à voir ce soir sur France 3. Alors qu'il soit à la mer, à la campagne ou à la montagne, que ce soit en famille, entre copains ou en colonie de vacances, le camping est vécu comme un retour à la nature, une vraie rupture avec le quotidien, l'occasion aussi pour certains de retrouver le sourire. Écoutez la touchante confidence que fait Franck Dubosc à Karine Viard dans le doc de ce soir.
3: T'as connu mon père, c'est pas forcément la joie. Et au moment des vacances, il accrochait son sourire avec la caravane et le décrochait en décrochant la caravane. Mais vraiment, c'était net.
4: Ouais, parce que ton père, il était
3: plein de soucis, donc c'était 3 semaines sans soucis. Je le revois dans sa chaise longue, tu sais, après avoir roulé toute la nuit, on arrivait le matin vers 7h du matin, il voulait pas se coucher, il se mettait dans sa chaise longue comme ça. Je le voyais joyeux que 3 semaines. Donc ça participe au fait que pour moi le camping c'est une image de joie, de gaieté, de bonheur, de liberté. Parce que tout à coup en le voyant sourire, ça me permettait moi de m'en aller jouer ailleurs, heureux de jouer, draguer, faire du badminton.
4: Bah moi j'ai fait 2 ans de camping, c'était les meilleures vacances de ma vie. Ma grand-mère passait 2 heures le soir à me nettoyer parce que il y avait tous les décalcomanies de Malabar. Je m'en mettais mais sur tout le corps, tous les soirs. Me frotter comme ça.
1: Je suis sûr que comme moi, vous avez eu des images, des souvenirs en tête en écoutant cet attendrissant échange entre Franck Dubosc et Karine Viard. Le camping, un siècle de bonheur français, c'est à voir ce soir sur France 3. Et comme moi, j'ai planté la tente ici. Je serai là demain pour de nouvelles coulisses télé.
0: Merci Patrice, rendez-vous pris bien évidemment avec ici Saint-Étienne-Noir dans le 16-19. Les Corgis, ça c'est dès maintenant. Everybody's got to learn sometime.

0: Everybody's Got to Learn Sometimes, des Corgis, à 18h46. Je trouve qu'il fait plus frais depuis qu'on a diffusé cette chanson, qu'en pensez-vous?
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0: Allez, courage à vous pour cette canicule. Vous écoutez ici Saint-Étienne-Loire, vos infos fraîcheurs et vos contenus locaux. C'est avec nous et aussi avec Olivier Glin.
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0: Et justement, pour nous faire plaisir, on voit le mot légendaire aujourd'hui. Bonjour Olivier.
2: Ça c'est clair, peut-être le mot. Bonjour tout le monde. Il existe des mots et des expressions iconiques en gaga, des éléments incontournables, et parmi eux, le célébrissime « beau saigne ». Non, ça n'a rien à voir avec quelqu'un de très beau qui saigne, pas du tout. Le dictionnaire des parlers régionaux de la France métropolitaine d'Yves Honorat nous explique qu'il s'agit d'un régionalisme du forêt qui exprime le plus souvent une commisération affectueuse et qui correspond au pêcheur méridional. Exemple tiré du roman La Désirade de Charles Exbroya. Te mange pas les cernes, beau saigne, je vais te le ramener, ton fiancé. Autres exemples. Mon matru, beau saigne, je tire peine de le voir batailler action de voir de motte. Beau saigne, pour ce long que c'est un vrai badabeu, il n'est pas mieux pire que son badour là de frère. Nous avons dans la région quelques variantes qui jouent le même rôle que beau saigne. Bichette et bissignette. Bichette est plus répandue aujourd'hui et bissignette est une sorte de diminutif de beau saigne. Beau saigne, ça vient d'où? Ça vient certainement de beau seigneur. Et nous avons un nom qui a été créé à partir de Beausaigne. On l'entend fréquemment dans le groupe nominal « un pauvre Beausaigne » pour désigner un pauvre malheureux malmené par la vie. Que d'attendrissement, que d'empathie chez nous. « Il faut tâcher moyen de l'aider, ce pauvre Beausaigne, tout va bien qu'il guenille !» Petit rappel, gueniller, ça veut dire peiner, avoir des difficultés. Allez, on se quitte avec un exemple de Dico Gaga. « Les poissons de mer, ils boivent que de l'eau salée, ça doit bien leur donner soif, Beausaigne !»
0: Oui, oui, c'est... C'est... Remarque, à Saint-Victor-sur-Loire, on avait une collègue qui était allée faire un reportage et il y avait des enfants qui lui avaient dit on fait un trou pour mettre les poissons dans de l'eau parce que sinon ils vont mourir. On disait, mais pourquoi ?

0: escrocs. Vous écoutez ici Saint-Étienne-Loire, le retour de l'info à 19h. Alain Chamfort avant ça, c'est dans la suite de ce 16-19.
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0: C'est un long champ fort sur votre radio ici Saint-Étienne Noir. Le 16-19 touche à sa fin.
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0: Merci à vous de nous avoir suivis. Bon courage pour cette canicule. On passe en vigilance rouge demain. 19h, le retour des infos par Magali Homo. Excellente soirée.
2: Les jours passent et les records de canicule s'enchaînent. On vient de vivre la journée la plus chaude jamais enregistrée par Météo France. Il a fait 40 degrés et plus dans plus de 50 départements, des températures inédites atteintes à Nantes, au Mans, à Tours, Lorient ou encore à Quimper. Demain, les trois quarts du pays seront en vigilance rouge. Une canicule qui va durer encore ce week-end sur une bonne partie du territoire avec des maximales autour de 40 à 42 degrés attendus. De quoi inquiéter les hôpitaux déjà en surchauffe. Olivier Aymon, on a assisté en début de semaine à un pic inédit de recours aux soins d'urgence.
3: Santé publique France note dans ses statistiques une augmentation progressive depuis le 16 juin de ses recours aux urgences pour les symptômes liés à la chaleur, comme l'hyperthermie, une déshydratation ou bien un déficit en sel dans le sang. Mais c'est surtout lundi dernier que ce pic de fréquentation des services d'urgence hospitalière ou de SOS médecins a atteint des sommets. 650 passages aux urgences sur ces critères, 390 recours à SOS médecins. Ces chiffres frôlent, voire dépassent, ce record enregistré lors de la période de canicule de fin juin 2019 et de celle de l'été 2025. Toutes les classes d'âge sont concernées, avec tout de même une majorité d'hospitalisations suite à la consultation pour les plus de 75 ans. Cela montre, selon Santé publique France, la gravité et la rapidité des effets de l'exposition à la chaleur sur la santé de la population, d'où l'importance des mesures de prévention.
2: Des mesures de prévention que l'on répète, boire de l'eau évidemment, mouiller son corps, éviter les efforts physiques, aérer pendant la nuit. La nuit prochaine qui s'annonce encore difficile, vous êtes nombreux à ne pas trouver le sommeil avec ces fortes chaleurs. Certains ont donc décidé d'aller dormir à l'hôtel pour profiter de la clim. Vous l'avez constaté à Tours, Yvan Planteil.
4: Elle n'aurait pas pu supporter une nuit de plus dans sa bâtisse qui date du début du XXe siècle. Maud a fini par réserver hier soir une chambre d'hôtel pour elle et ses deux filles, Lou et Romy. Elles qui vivent à une heure d'ici, à Blois.
5: On dort très mal depuis jeudi de la semaine dernière. 39 en haut et 31 en bas.
6: Des fois je me réveillais, j'arrivais pas à me rendormir.
5: À nous ça a été une petite bouffée d'oxygène, vraiment. Là on a dormi de 23h à 9h.
6: Là cette nuit, je me suis réveillée mais je me suis tout de suite rendormie.
4: Et à 120 euros la nuit, tout de même, cette médecin veut trouver une autre solution pour ce soir. Issam, ce septuagénaire, va lui passer toute la semaine dans un autre hôtel du centre-ville. Ce Tourangeau habite juste à côté.
7: Ma fille, elle m'a inquiété un peu. Elle m'a réservé la chambre avec la clim. Et c'est vrai, on sent la différence.
4: Une dizaine d'hôtels de Tours nous ont confirmé ces réservations de dernière minute de la part de locaux, dont Christophe Simon, le directeur de l'Ibis Styles de Tours Centre.
8: À partir de lundi soir, on a senti un pic de demande. Moi, j'ai même des amis qui m'ont appelé en me demandant « On est avec les enfants, on n'en peut plus. Est-ce que tu auras la possibilité de nous accueillir ?»
4: Un autre patron d'hôtel nous assure et qu'il a eu un déclic ces derniers jours. Il va faire installer la climatisation dans toutes ses chambres.
2: Se déplacer également devient compliqué avec la canicule. En Nouvelle-Aquitaine, les TER ne circuleront pas entre 10h et 18h demain et après-demain. Dans la Marne, pas de transport scolaire dans l'après-midi. Avec les fortes chaleurs, le risque d'incendie également augmente. La Haute-Garonne et les Deux-Sèvres basculeront demain pour la première fois de la saison sur un niveau de danger très élevé pour les feux de forêt. L'affaire Liana, après avoir pris connaissance du rapport d'autopsie, les parents de la collégienne demandent par la voix de leur avocat que toute récupération politique cesse. Ils appellent au respect de l'image de leur fille de 11 ans retrouvée morte dans le Gers au début du mois. Le parquet d'Agen précise par ailleurs ce soir que la cause du décès ne peut pas être déterminée avec certitude. L'homme soupçonné, Jérôme Barella, sera poursuivi pour meurtre et viol en plus d'enlèvement et séquestration de mineurs. Dans le giron de l'affaire Liana, justement, un coup de filet anti-pédocriminalité a eu lieu cette semaine en France. 33 hommes venant des quatre coins du territoire ont été interpellés, âgés de 37 à 79 ans. Ils sont soupçonnés d'avoir téléchargé une vidéo pédocriminelle. Sur les images, on peut voir un bébé se faire torturer et violer. Une vidéo connue des enquêteurs enquêteurs spécialisés qui circulent depuis une dizaine d'années sur les plateformes illégales. Un premier cas d'Ebola diagnostiqué en France, il s'agit d'un médecin qui est revenu hier de République démocratique du Congo. Il a été isolé dès son retour et n'a qu'une faible charge virale. Chouchou et Loulou sont de retour sur le petit écran, vous savez. Mais oui, vous savez, Chouchou et Loulou, un gars et une fille qui avait révélé Jean Dujardin et Alexandra Lamy. Eh bien, la chaîne RMC Life annonce relancer la série culte du début des années 2000 dès la saison prochaine.
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10: La météo avec les départements de Loire et de Haute-Loire qui sont en vigilance orange pour phénomène canicule, un ciel qui reste dégagé ce soir. On aura du soleil demain matin. Attention, par la suite, des orages arrivent tout d'abord en plaine et puis par la suite sur le Rouennais en soirée. Pour les températures, on attend 31 degrés au Puy, 32 à Monistrol, 33 sur Saint-Étienne, 34 à Saint-Galmier, jusqu'à 36 degrés demain après-midi à Montbrison, Feurs, Saint-Chamond, Roanne et Charlieu. Belle soirée avec les années 80 et Laurent Petit-Guillaume.
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12: Bonsoir à tous, j'espère que vous avez passé une bonne journée. On est ensemble jusqu'à 20h. Allez, laissez-vous guider par la musique. C'est que de la bonne humeur et des souvenirs. Petit revival dans les années top 50. Et ça commence comme ça.

0: groupe Fanion Cannibals. C'était chez Drives Me Crazy.
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0: Un beau succès pour ce groupe britannique, et avec ce titre, c'était en 1989. Bon, pour la suite, on recule de quelques années, 1983. Cette année-là, le rouleau compresseur Michael Jackson est en marche. Son objectif, avec l'album Thriller, qui se vend à 1 million d'exemplaires par semaine dans le monde, c'est que tous les titres soient des tubes, et c'est le cas. En juin 83, trois singles sont dans notre top 50. Wanna Be Starting Something, 23e, Billie Jean, 5e, et Beat It, qui atteindra la 6e place.
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0: Niagara, Cheeky Boom. Bon alors, pas de traduction précise pour ce Cheeky Boom, j'ai cherché, hein, ça mène pas à grand chose. C'est juste qu'il fallait qu'on retienne le titre, le son, les mots, la voix de Muriel, plus le talent du compositeur Daniel. Bref, le duo le plus pop-rock des années 80, c'est Niagara. Et ce Cheeky Boom, c'était en 85. La même année, c'est un autre numéro 1 pour Jean-Jacques Goldman. Je te donne, qui arrive dans un instant.
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0: Ici Saint-Étienne-Loire, c'est 100% années 80 jusqu'à 20h. Et tout de suite, quelques infos près de chez vous.
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2: Et en cette semaine caniculaire, les mairies ligériennes se sont activées pour vous proposer des locaux comme par exemple à Saint-Étienne. L'ensemble des EHPAD et des résidences autonomie disposent d'une grande pièce climatisée ouverte de 9h à 17h du lundi au dimanche pour accueillir tous les Stéphanois qui le désirent. Et puis à Saint-Chamond, la municipalité conseille à ses citoyens d'aller se mettre au vert à la médiathèque climatisée Louise Labbé. Elle est ouverte de 13h à 18h les mardis, jeudi et vendredi, de 10h à 18h les mercredis. Et puis, à Issaingeaux, les personnes âgées et les personnes à risque pourront être accueillies dans les locaux climatisés du cinéma d'Issaingeaux de 13h à 17h. Durant les heures les plus chaudes de la journée, les brumisateurs sont également disponibles 24h sur 24 dans le jardin du pôle sportif sur l'ancien emplacement de la piscine. La salle du conseil municipal climatisée également sera ouverte au public tout au long de la semaine.
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0: Le fameux cargo d'Axel Bauer.
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0: Alors quand on a un arrière-grand-père organiste, une tante pianiste concertiste classique, un père Frank Bauer, speaker de Radio Londres et batteur de Django Reinhardt, évidemment à un moment donné on fait de la musique. Et c'est ce qu'il a fait Axel Bauer. En mai 84, il est numéro 1 avec ce légendaire Cargo. À noter d'ailleurs qu'il est en tournée Axel. Il sera samedi prochain au festival Les Barons du Son à Longueville-sur-Scie en Seine-Maritime. Et pour la suite, bah, c'est avec Andy et bien sûr les Rita Mitsouko.
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0: Eddie Mitchell, le cimetière des éléphants. Et c'est aussi le titre du 22e album de Monsieur Eddie, enregistré au fameux studio Sunset de Los Angeles. Un classique à mettre au chaud dans sa collection d'albums incontournables. Dans un instant, 20h, c'est Décibel. Et ce soir, Émilie Mazoyer est en direct du festival Sœurs Jumelles à Rochefort. On va la retrouver après, entre autres, hein, Daniel Balavoine. Vivre ou survivre, belle soirée à tous.
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2: Et à 20h sur votre radio ici, c'est l'heure de Décibel, en direct de Rochefort, au Festival Sœurs Jumelles.
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2: Ce soir avec nous à Sœurs Jumelles, Julie Gaillet, la fondatrice du festival, et puis un de nos meilleurs rappeurs et poètes, le grand Oxmo Puccino, qui chantera demain sur la grande scène, mais qui a déjà participé à ce festival, pas comme les autres, aujourd'hui. Bienvenue les amis, c'est Décibel.
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2: Ah, le festival Sœurs Jumelles, comme je l'aime. Depuis 2021, ce festival imaginé par Julie Gaillet, Delphine Paul et Éric Debègue s'est donné pour mission de rendre la relation si belle, si intense et si particulière entre les films et la musique, eh bien, pour tout le monde, accessible, comprendre, créer des ponts et puis surtout passer de sacrément bons moments. C'est le 5e anniversaire de Sœurs Jumelles et on fête ça en direct de Rochefort avec Julie Gaillet. Bonsoir Julie.
5: Bonsoir, merci, merci Émilie.
2: Bienvenue dans ce Décibel un peu spécial. On devait être sur une scène au pied de la grande scène du festival. Et puis, là ça va parler à toutes celles et tous ceux qui nous écoutent. Le temps, la météo a fait des siennes. Et on s'est retrouvé sous un orage apocalyptique, Julie. Et il y a eu, juste avant le début de la soirée de concert, une évacuation du site qui s'est passée hyper bien, en fait. C'est incroyable.
5: Mais, ouais. Mais en fait, on est dans cette période de canicule que vous êtes tous en train de vivre, ouais, en ce moment. Donc autant vous dire que quand tout à coup, il y a cet énorme coup de vent qui arrive, on fait « Oh !» Puis là, ça devient très fort, le vent, quand même. Ouais. Donc on a dit « Ouh là là, attention les parasols !» Donc bon, évidemment, on a fait attention, on a évacué pour que personne ne se prenne un parasol.
2: Oui, dans le nez.
5: Voilà, ou qu'importe. Et très tranquillement. Et puis surtout, ben voilà, c'était très court. On a eu Météo France très rassurant, disons que ça allait être très court. Et c'est assez fabuleux parce que là, donc, ça a rafraîchi l'air.
2: On a eu cette 10 degrés d'un
5: mais
2: coup.
5: Mais 10 degrés d'un coup. Et là, tout, voilà, on a le temps de remettre un peu de l'ordre. Tout le monde est revenu. Moi, j'ai fait la première. On m'a donné un porte-voix, là.
2: Un
5: mégaphone. Et je me suis retrouvée devant la foule en disant, ça va repartir. Donc, laissez-nous ranger, nettoyer. Et voilà. Et vous allez avoir le concert de Camille et de Birds on Wire dans, voilà. Et à 20h, maintenant, regardez, le soleil s'est levé.
2: Il fait beau. Mais il fait un peu plus frais.
5: Il fait frais, ouais. Donc c'est merveilleux.
2: Et on sent dans ces moments-là que Sœurs Jumelles, c'est pas un festival comme les autres. Parce que cette évacuation de site s'est passée dans le plus grand des calmes, avec un sourire. Tout le monde était content, tout le monde a dit bah ok, on sort et puis on reviendra après.
5: C'est vrai.
2: Non, mais il y a un truc spécial avec ce festival. Alors est-ce que c'est parce que c'est très féminin? Je ne sais pas.
5: Là, j'ai pas quelqu'un venu en me disant c'est rare d'avoir une présidente de festival aussi calme.
2: Ouais, calme, et voilà.
5: Peut-être.
2: Je sais pas.
5: Bon, d'ailleurs, je ne sais pas si présidente, c'est vraiment le mot, mais en tout cas, ce qui est sûr, c'est qu'il y a de l'âme dans mon équipe. Oui. C'est un peu comme sur mes tournages. Moi, j'aime les gens bienveillants, gentils. Donc, c'est une équipe avec aussi la parité, parce qu'on fait très attention, oui, dans la programmation, mais dans l'équipe. Il y a plein de runs, il y a plein de filles.
2: Oui, c'est vrai.
5: Plein de techos, plein de
2: filles à la technique.
5: La chef de la sécurité, Stéphanie Lagorcet, que j'embrasse, qui est fabuleuse et qui a géré ça de main de maître. Elle est, voilà, elle est à cette image de Sœurs Jumelles, elle défend les mêmes valeurs, donc c'est peut-être ça, ouais.
2: Voilà, vive la parité, parce que là, quand ça nous arrive en vrai, dans la vraie vie, et ben un vrai partage homme-femme, voilà.
5: Donc là, on est au cœur des rencontres, là, on est vraiment
2: dans
5: l'endroit du Mercure, qui est le très très beau Mercure qui donne sur la grande corderie royale, sur la pelouse, et où là, tout le monde est en train de se rencontre, se retrouve et repart.
2: Et là, ils vont repartir au concert, parce que ça y est, le site a rouvert. Donc si vous êtes en voiture, direction Sœurs Jumelles, les amis, c'est bon. Vous allez pouvoir évidemment rentrer sur le site pour voir les
5: concerts. Vous étiez rentré à la maison, revenez.
2: Oui,
5: Camille sera sur scène à 21h55 à 22h. Et là, maintenant, ça va être Birds on Wire avec le cœur de Java de 25 enfants.
2: Ouais. Ça
5: va être magnifique parce que Birds on Wire, c'est Rosemary Stanley et Dom LaNena.
2: Elle est violoncelliste et l'autre est chanteuse.
5: Elles ont fait la musique du Chant des Forêts. Mais quel film! On plonge dedans, c'est magnifique. De Vincent Meunier, où on est dans la forêt, ouais, où la musique est tellement importante. Je les adore. Rosemary Stanley, elle a une voix incroyable. Dom La Nena au violoncelle. Enfin voilà.
6: Ouais, ça va.
5: Écoutez ça. Et Camille, surtout, c'est symphonique avec tout l'orchestre national de Bordeaux. Et c'est incroyable le spectacle, puisqu'ils ont répété hier. Donc je peux vous dire que c'était, j'avais des frissons.
6: Alors, on est très fiers, nous, à Radio France, aussi, que ces spectacles-là vivent sur un festival comme Sœurs Jumelles, puisque Dom La Nena et Rosemary Stanley, les Birds on the Wire, leur goût pour le cœur d'enfant, il est né à Radio France avec la maîtrise de Radio France. Elles avaient
5: c'est
6: fait,
5: vrai, elles ont fait la création. Mais c'est vrai.
6: Et en fait, de se dire, bah voilà, elles ont fait ça chez nous, et c'est une des missions de service public d'avoir ces grands orchestres.
5: Absolument.
6: Et d'avoir ces grands cœurs d'enfant. C'est vrai que ça coûte de l'argent aux contribuables, mais voilà, ça crée de l'art, ça crée de la beauté, et ça vit après pendant des années. Donc c'est beau.
5: Oui, et puis. Ce qui est fort aussi, c'est que là, Camille, elle vit en Nouvelle-Aquitaine. C'est l'orchestre de Bordeaux, de Nouvelle-Aquitaine. Ouais. La captation, elle est aussi pour France Télévisions, France 3, Nouvelle-Aquitaine, dans cet esprit de se dire qu'il y a des ponts entre cet opéra où parfois certaines personnes ne poussent pas la porte de l'opéra.
6: Ouais.
5: Et bien là, ils sont. C'est quand même un festival où on essaye d'avoir des prix accessibles. On essaie en tout cas que ce soit ouvert à tous, avec une diversité. Même dans le théâtre, les rencontres artistiques sont uniques. Hein.
6: Ouais.
5: Ce soir, il y a quand même, c'est Béatrice Dalle qui fait Kurt Cobain au théâtre.
6: Ça va être fou.
5: Ça va être fou.
6: Elle est demain dans l'émission, on est trop contents.
5: C'est vrai. Elle passe vous voir. Ben voilà, c'est la magie, c'est voilà, Sœurs Jumelles.
6: Alors vous voyez, c'est fou parce que là, en quelques minutes, on a parlé beaucoup de musique et de cinéma. Et c'est le cœur de ce festival, Sœurs Jumelles, rencontre de la musique et de l'image.
5: Il y a des projections en avant-première.
6: Voilà.
5: Et demain, on a cette chance folle d'avoir le De Gaulle 2 en avant-première, donc à l'Apollo, le cinéma de Rochefort, avec toute l'équipe. Il y a évidemment les acteurs, donc Simon Abkarian qui joue De Gaulle, l'acteur qui joue Jean Moulin, il va y avoir Antonin Baudry le réalisateur, le compositeur évidemment de la musique,
6: ah oui.
5: Le monteur du film, enfin ils viennent très en nombre. Parce que ici, c'est à la fois la musique, donc évidemment les compositeurs sont toujours là, les musiciens sont là, mais les réalisateurs viennent aussi parfois avec leurs monteurs-monteuses, parce que la musique sur les films, ils le travaillent avec les monteurs-monteuses. Il y avait Stéphane de Moustier qui avait fait de l'Inconnu de la Grande Arche, qui est venu avec, pareil, son compositeur et sa monteuse, ou son monteur, pardon. Et il y avait, Jean-Xavier de Lestrade qui a fait la série Des Vivants, qui est venu avec sa monteuse et son compositeur. Donc c'est... Les monteurs sont là aussi.
6: Ouais.
5: On a des speed meetings avec eux, des rencontres avec eux, je veux dire.
6: Ouais, et puis pour le public, c'est génial parce qu'on se retrouve à assister à des échanges qu'on voit pas forcément, ni à la télévision, qu'on n'a pas forcément à la radio, parce qu'ici c'est fait pour ça. Et donc si on est passionné de musique, d'image, de cinéma, ici on en prend vraiment une belle dose. Et puis Julie Gayet le disait à l'instant, mais je veux appuyer là-dessus. Et certains concerts sont captés, filmés et seront plus tard à la télé. Donc pour vous toutes et tous, même si vous n'êtes pas à Rochefort aujourd'hui et que vous vous dites ah là là les Vénardes, vous pourrez voir certains concerts.
5: Et la fameuse rencontre artistique que tu as modérée avec
6: cet après-midi,
5: mains de maître, tu étais géniale, Émilie, avec Oxmo Puccino, donc qui va être demain sur la grande scène avec Vanessa Paradis, avait envie de parler d'image, lui, donc de son frère jumeau, sa sœur jumelle, et c'était avec donc Kim Chapiron qui fait des clips, mais aussi un photographe.
6: Ouais, et il s'appelle Aristide Barrault.
5: Qui est un ancien joueur de rugby. Enfin l'histoire, c'était magnifique, vraiment Émilie, merci pour ce cadeau, parce que ça c'était rare vraiment comme rencontre, et là c'est filmé aussi, vous pourrez le retrouver sur notre chaîne YouTube ou sur le site
6: le site de
5: te verras.
6: Ah trop bien, je me regarde. Vous pourrez entendre Oxmo Puccino tout à l'heure puisqu'il est aussi notre invité ce soir dans Décibel. Forcément un festival qui s'appelle Sœurs Jumelles, on a envie que la première chanson du festival ça soit la chanson des jumelles, la BO des Demoiselles de Rochefort chantée par Anne Germain et Claude Parent. Quand le nom de ce festival et la ville du festival ont été choisis, ça t'a rappelé des souvenirs d'enfance? T'es particulièrement attachée aux Demoiselles de Rochefort?
5: Aux Demoiselles de Rochefort, mais à tous les films de Jacques Demy, avec ce duo fort avec Michel Legrand,
6: le
5: et c'est pour ça qu'on a présenté Peau d'âne, parce qu'il y a une très belle exposition au musée Èbre sur Othoniel. Donc si vous êtes à Rochefort, vous pouvez voir cette exposition, le petit théâtre de Peau d'âne, en résonance avec la maison Pierre Loti. Moi, ça a été une découverte. Rochefort, il y a un studio d'enregistrement de musique qui fait du montage.
6: L'Alhambra,
5: Il y a cette maison Pierre Loti. Évidemment, c'est Demy, Jacques Demy. Donc, Mathieu Demy est là. Il a présenté le film. Et Agnès Varda, qui m'avait donné mon premier grand rôle, donc j'y suis très, voilà, évidemment c'est très émouvant, parce que tous les films de Jacques Demy, mais Catherine Deneuve et Françoise d'Orléac dans Les Demoiselles de Rochefort, évidemment. Et puis je voulais cette idée de la musique et l'image, son sœur jumelle, le cinéma, il y a des discussions qui se créent, et pas voilà, c'est pas un festival. Il y a du cinéma, il y a la série et il y a de la musique. Moi, ce que je trouve, enfin voilà, en tout cas, ce qui est beau, c'est que les réalisateurs viennent tous en disant, je suis trop content de venir parler de musique, de venir avec mon compositeur. Ils sont très émus.
6: C'est vrai. Et c'est ça qui donne ces rencontres absolument incroyables. Allez, vous la connaissez par cœur, vous allez pouvoir la chanter très fort sur votre radio ici. C'est la chanson des Jumelles, la bande originale des Demoiselles de Rochefort au Festival Sœurs Jumelles.
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0: Malka,
1: ça y est, je suis en retard.
0: Delphine.
1: Oui.
0: Tu vas chercher Boubou?
1: Oh, tu veux pas y aller?
0: Bah, j'y reste l'après-midi.
1: Oh, je peux pas sortir avec ça.
0: Oh, puis si.
1: Oh, puis non. J'ai rendez-vous à midi avec Guillaume, je n'y serai jamais.
0: Qu'est-ce qu'il veut encore celui-là?
1: Je ne sais pas, me voir.
0: Oh, bah, il attendra. Tu rentres déjeuner?
1: Oui, mais pas avant 1 heure.
0: Est-ce que j'ai fait de mon poudrier?
1: Ah non, je l'ai.

0: Ah, la chanson des jumelles, Anne Germain, Claude Parent, la bande originale des Demoiselles de Rochefort. Alors, le festival Sœurs Jumelles, c'est une série de têtes d'affiche absolument incroyable. Il y aura des concerts d'ici, entre aujourd'hui et dimanche, de Benjamin Biolay, de Pomme, de Sébastien Tellier, Vanessa Paradis, Oxmo Puccino, le groupe Catastrophe, et puis ce soir, on en parlait, Birds on the Wire et Camille, Julie Gaillet. Il y a aussi évidemment plein de jeunes talents au festival Sœurs Jumelles et notamment un dispositif qui est génial qui s'appelle le Lab, où en fait vous avez sélectionné des groupes que vous allez coacher pendant le festival, justement parce qu'ils savent déjà où ils vont. Nouveau pour eux.
1: Ouais, c'est vraiment des jeunes indépendants. Ils n'ont pas encore signé les labels, mais ils ont quand même. Comme beaucoup avancé, sorti des titres, sont presque sur le point de sortir des albums
0: parfois.
1: Ils font des concerts. Et en même temps, ce moment-là où on peut se perdre, moi je l'ai connu aussi comme actrice quand au début il y a une petite pression médiatique, on ne sait pas tellement.
0: Et puis faire quel choix?
1: Quel choix de la presse. Donc il y a des rédacteurs en chef qu'ils rencontrent, il y a des designers dans la mode, les marques, la question de la photo. Donc ils font des photos avec une photographe qui vient spécialement pour apprendre pour faire un premier portrait qu'on leur offre, comme ça ils ont libre de droit. Moi je sais qu'il y a des groupes qui sont venus comme ça, les Bell Boys, ils ont fait un quatrième de couverture de, je crois que c'était Libération, ils nous ont appelé, ils ont dit, ah, c'est trop sympa parce que grâce à vous la photo, on avait une photo, tu vois.
0: Ben oui.
1: Et l'idée c'est, ils rencontrent des réalisateurs, des journalistes. Toi, par exemple, tu vas les voir, tu vas être la marraine. Ils m'ont dit, est-ce qu'elle serait notre marraine? Mais l'idée, c'est vraiment d'arriver à avoir Kim Chapiron, avoir même le corps avec un chorégraphe qui est ici dans la région.
0: Mais oui, mais ça, c'est très important parce que quand on est un jeune groupe, on ne sait pas quoi faire de son corps sur scène. On est tous les bras ballants, on ne sait pas.
1: Ouais. Et eux vont exprimer, poser les questions et vivre pendant deux jours. C'est une résidence que j'appelle l'image pour la musique. C'est-à-dire que pour les musiciens, c'est important de comprendre ces histoires d'images.
0: Et je trouve que c'est très caractéristique aussi de cette envie du festival Sœurs Jumelles, et ça depuis la première édition, de partager. Alors oui, bien sûr, c'est un festival avec des têtes d'affiche, on en a parlé, avec des projections, des avant-premières, etc. Donc oui, ça brille, mais...

0: hyper intéressant d'aller rencontrer des gens de la musique. Et inversement, le Conservatoire supérieur de musique et de danse de Paris, ils l'ont tout de suite compris. Ils nous ont envoyé tout de suite des étudiants qui ont adoré et qui reviennent chaque année. Et depuis, ils ont même monté un master, je crois, pour des musiciens qui veulent filmer la musique.
1: Ah bah voilà.
0: Et c'est pour ça aussi qu'on fait cette rétrospective de Bruno Mont-Saint-Jean, qui est un peu la grande star de la captation. Tu sais, il avait suivi Glenn Gould, c'est un grand monsieur. Il sera là en rencontre artistique et on présente des films, des documentaires musicaux qu'il a fait. Ouais. Et il y a tous ces documentaires musicaux que vous pouvez voir
1: à Rochefort. À Sœur Jumelle, oui, il y a aussi des documentaires musicaux absolument incroyables que vous pourrez voir bientôt au cinéma.
0: Et des artistes, c'est-à-dire que vous avez Benjamin Biolay, mais il y aura son documentaire sur lui. Ouais. Il y a un documentaire sur Vanessa Paradis qui a été fait par Julien Pelletier, ouais, qui lui-même est dans un groupe, Last Train, mais qui a suivi Vanessa et on voit bien que c'est un musicien qui la filme. Ouais. Il y a une intimité, il était passé sur France Télévisions, d'ailleurs ça.
1: Et Vanessa Paradis, la soirée, ça s'appelait.
0: Exactement. Et donc il est diffusé, et Julien Pelletier sera là, il est hyper content de venir le présenter. Et après, vous allez voir le concert de Vanessa.
1: Voilà.
0: Ou Pomme, ou Sébastien Tellier. Alors Pomme, c'est Cédric Lapiche qui vient parce qu'elle a joué dans l'Avenue de l'Avenir.
1: Ouais.
0: Et il vient avec Loïc Duris, son compositeur évidemment, Cédric, présenter ses films et faire une rencontre artistique, c'est-à-dire ces échanges qui sont dans le théâtre, qui sont uniques, que tu connais bien, Émilie, que vous connaissez bien, pardon, qui sont ces moments un peu privilégiés qui n'existent nulle part ailleurs, où ils montent des extraits, ils jouent des morceaux, ils jouent un peu de musique, et parfois ils jouent même beaucoup de musique, ouais, donc c'est comme
1: une masterclass ou un mini concert privé. Ouais. En tout cas, c'est un truc que j'ai jamais vu ailleurs. Ça, c'est spécifique à Sœur Jumelle, hein, les rencontres artistiques. Et puis, quand Julie Gayet est dans le coin, le point levé et la lutte pour les droits des femmes n'est jamais bien loin. Et ça tombe bien, vendredi à Sœur Jumelle, nous on sera sur place, mais on en parle maintenant parce que vendredi tu seras très prise et tu seras peut-être pas avec nous, je sais pas.
0: Non.
1: Mais je veux qu'on en parle aujourd'hui. Une journée qui est autour de la Fondation des femmes. Beaucoup de femmes sur scène, évidemment, et beaucoup de prévention et beaucoup de messages forts. C'est une journée qui est importante pour Sœur Jumelle.
0: C'est alors dès la création de Sœur Jumelle, je me suis dit, je vais essayer de faire une programmation paritaire, quoi. Mettons autant d'hommes que de femmes comme on est dans le monde, quoi, en fait. Le monde, la réalité. Et ben, ça, c'est surprenant, mais c'est rare. C'est que il n'y a pas forcément cette égalité. Et puis aussi, mettre en place, voilà, des choses pour être un peu attentif, sur le harcèlement, faire attention, et puis essayer de former les bénévoles, Et puis comme c'est à taille humaine et que c'est pas des grandes jauges, bah, on peut être plus vigilant. Et
1: il y a combien? C'est quoi la jauge ici?
0: Quand on est là, Camille, parce que là c'est tout assis, parce qu'il y a l'orchestre, et donc il y a 2500 personnes, je crois, dans la grande salle, et après c'est 3004. Tu vois, comme c'est un gros Olympia, 3005. Oui. Mais c'est pas les 10 000, 20 000 ou 35 000 des gros festivals de musique, tu vois. Et surtout, cette idée de Nos Voix pour Toutes qu'a lancée la Fondation des Femmes, elles ont décidé de le faire se promener dans toute la France et d'aller vers...
1: Oui, alors expliquons, Nos Voix pour Toutes, c'était déjà deux grands concerts à Paris à la Adidas Arena, avec plein d'artistes qui venaient faire des reprises, des duos, des trios, et là, oui, donc ça...
0: Non, enfin, oui, c'est ce qu'elle disait, c'est-à-dire que la Fondation des Femmes voulait faire quelque chose qui soit joyeusement féministe, avec des hymnes féministes. Donc elles m'ont dit, eh ben nous, on va venir, donc elles vont faire déjà sur scène une demi-heure où elles vont vous faire chanter des chansons d'Amel Bend. Ouais, voilà. Vous allez pouvoir danser, chanter, il y aura la formation stand-up, bon voilà, il y aura... il y a des surprises, donc je ne vais pas vous les dévoiler. Et puis après, c'était cette idée de faire ce concert 100% féminin. Ce soir-là, j'ai appris qu'il y avait l'équipe de France qui joue au foot à 21h45. Je dis, bah, peut-être que les filles, elles seront hyper contentes de venir à un concert. Donc voilà. Et là, c'est Charlotte Cardin qui nous fait cet honneur dingue de venir ici à Rochefort.
1: Ça va être fou, Charlotte Cardin, Mentissa.
0: Mentissa et PR2B. Et puis on a à côté Vanille qui joue aussi, qui est
1: November là. November Ultra qui vient faire un tour aussi.
0: Ouais, November Ultra qui sera en rencontre, qui va être une réalisatrice dont elle a fait la musique. Il va y avoir voilà. L'idée c'est que vous allez être dans la sororité et j'aime cette idée aussi de moments où on peut être entre copines et faire se dire des choses et oser et crier. Mais Charlotte Cardin, c'est vraiment un beau cadeau. Ouais, ça va être fou. Et puis surtout November Ultra qui était là, qui dit quoi, il y a Charlotte, mais c'est mon ami,
1: voilà.
0: Et il y a PR2B, ah il y a Pauline, voilà. Donc c'est un peu ces clins d'œil, et puis je crois que c'est en tout cas ça se sent dans le festival.
1: Ouais.
0: Partout, cette parité, l'air de rien, sans qu'on s'en rende compte.
1: Bah, bravo.

0: Jumelles, bravo Julie, parce que en sortie de Covid, c'était pas évident de lancer un festival, et là il est bel et bien lancé.
1: Ça y est,
0: Sœurs Jumelles. On se fait un petit hymne féministe que tu as le droit de chanter en karaoké ou pas, ou sinon tu peux courir sur la grande scène, aller voir tes premiers artistes de la semaine. Un petit résiste, France Gall.
1: Allez. Bah non, mais là je résiste pas.
0: Alors ne résistez pas. Ici, c'est Décibel en direct du festival Sœurs Jumelles, et on révise nos classiques avant la journée, nos voix pour toutes avec la Fondation des Femmes
1: résiste.
0: Vendredi.
1: Résiste. Prouve que tu existes.
0: Merci Julie.
1: Merci.

0: Entonné, c'est sûr, par le public et la bande de joyeuses féministes de Nos Voix pour Toutes, la Fondation des Femmes. Vendredi au Serge Jumel, direct de Rochefort. Rochefort, c'est ailleurs. Ou alors, c'est un truc à manger. Mais ça n'est pas l'ambiance du soir, en tout cas. Rochefort, le festival Serge Jumel, les jolies rencontres de la musique et de l'image. Alors, on devait être en public sur une scène. Et puis, il y a eu un énorme orage causé par cette canicule que vous ressentez toutes et tous depuis quelques jours. Donc, on s'est installé dans un petit de l'eau qui jouxte le festival, là où une partie des rencontres professionnelles du festival. C'est pour ça peut-être que vous vous dites que le son de ma voix est un petit peu différent ce soir. Ce n'est pas parce que j'ai fait la fête hier, c'est parce qu'il y a eu des éclairs dans le ciel. Voilà, comme ça, vous savez tout. Je peux vous dire aussi que notre prochaine invitée ce soir, c'est le seul, l'unique Oxmo Puccino, et qu'il va arriver dans moins d'une minute. A tout de suite les amis.
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0: Et tiens, puisque au festival Sœurs Jumelles, on parle de musique et de cinéma, il faut que je vous parle du record, du biopic musical le plus populaire et profitable de tous les temps. Jusqu'à présent, c'était Bohemian Rhapsody, le film sur la vie de Freddie Mercury, sorti en 2018. Recette record de 911 millions de dollars, qui viennent d'être détrônés par... Le long métrage événement du printemps qui raconte l'enfance et le début de la carrière de Michael Jackson vient de dépasser les 950 millions de dollars en recettes, ce qui en fait le plus gros film biographique musical de l'histoire. À noter qu'en France, Michael a dépassé les 5,5 millions d'entrées. C'est mieux que La Môme, le film sur Edith Piaf qui détenait le record depuis 2007. On fait ça en écoutant Don't Stop Till You Get Enough. Et merci d'avoir choisi ICI. Il va être 20h30 à La Rochelle, à Rochefort et partout en France.

0: officiellement le film biographique musical le plus populaire de tous les temps.
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0: Oxmo Puccino est arrivé en studio. Salut Oxmo.
2: Salut.
0: Comment ça va?
2: Mais mieux que bien.
0: Oui, ah, j'aime bien mieux que bien. Ça, c'est vraiment, voilà, sur l'échelle du bien, il est très bien et souriant, Oxmo Puccino. Et en tournée de festival?
2: Tout à fait.
0: Ouais.
2: Tout à fait.
0: Alors, ça, c'est spécial parce qu'il y a eu évidemment une magnifique tournée pour la sortie de votre dernier album, La Hauteur de la Lune, sublime 9e album. On en écoutera des chansons d'ailleurs. Quand on fait sa tournée à soi, il y a évidemment tout un tas de détails, de scénographie, etc., auxquels j'imagine vous êtes hyper attaché. Sur la tournée de festival, il faut parfois composer un peu. Est-ce que c'est quand même agréable?
2: C'est quand même agréable parce qu'on se retrouve devant un public qui ne nous connaît pas pour la plupart. Et en plus, les conditions sont des plus estivales. Donc le public est déjà rempli d'enthousiasme et le manifeste, quelle que soit sa proximité avec moi,
0: ouais,
2: et mon groupe. Donc c'est une découverte commune qui fait que quelquefois on est amené à se revoir dans mes concerts.
0: Et ça, c'est toujours une très bonne chose. Enfin, moi, je vous recommande d'aller voir Oxmo Puccino en concert. Ce festival, il est particulier, Sœurs Jumelles, rencontre de la musique et de l'image. C'est par exemple un des seuls festivals où les artistes arrivent la veille de leur prestation, puisque Oxmo, vous, c'est demain soir que vous jouez sur la grande scène avec une sacrée connaissance, Vanessa Paradis. On y viendra tout à l'heure. Mais voilà, c'est sympathique de savoir que vous serez sur la même scène le même soir. Trois petits points. Oui, alors ce festival, la musique, l'image, mélanger les deux, ça vous parle?
2: Bah, je pense qu'aujourd'hui, c'est presque indissociable, la musique et l'image. J'ai même pris l'habitude ces dernières années de dire qu'une chanson devait être vue pour être entendue. Ouais.
0: Ah, c'est intéressant. C'est-à-dire, il faut qu'elle ait une vie.
2: Il faut qu'elle ait une vie en image,
0: ouais, ouais.
2: Que les gens puissent plus se figurer au cas où. Faire une proposition qui rende la chanson, qui mette la chanson en évidence. Voilà.
0: C'est génial. Alors, c'est pour ça que vous faites toujours des clips hyper percutants, toujours différents. Il y a toujours une proposition artistique dingue. Comment vous faites ça? Est-ce que vous faites confiance au réalisateur ou est-ce que vous avez des idées, vous, pour vos chansons?
2: Bah, le plus difficile, c'est de trouver le réalisateur qui comprenne,
0: ouais,
2: et qui puisse traduire ce qu'on a exprimé
0: dans la
2: en image.
0: Ouais.
2: Oui. Et je dirais que je suis quelqu'un d'assez chanceux. Oui,
0: ah oui, et nous aussi du coup puisqu'on les voit. Alors après se pose une question, on en avait parlé ensemble quand vous étiez venu dans l'émission au moment de la sortie de votre 9e album, on avait parlé de la durée des chansons,
2: oui,
0: et que l'algorithme des sites de streaming n'aimait pas les chansons longues,
2: oui,
0: et que donc on s'adaptait, on faisait des titres plus courts de 2 minutes 30, 3 minutes, 3 minutes,
2: oui,
0: 30,
2: oui,
0: voilà.
2: Oui.
0: De même, l'algorithme d'Instagram aime les petites vidéos courtes et pas forcément les clips.
2: Exactement.
0: Il y a beaucoup de jeunes groupes qui ne font plus de clips. Vous êtes posé la question ou pas?
2: Je trouve ça naturel parce que c'est une manière de s'adapter au marché,
0: ouais,
2: et à la manière dont les gens consomment ce qui leur fait plaisir aujourd'hui. Ils s'évertissent avec des contenus courts,
0: ouais,
2: de manière répétitive. Et on croise les doigts pour que l'on soit dans la playlist,
0: ouais,
2: si on peut dire.
0: C'est ça.
2: Mais ça confirme l'idée qu'une chanson sans image est une chanson en danger.
0: Ouais, c'est ça. Mmh. Et une chanson qui arrivera peut-être pas dans les,
2: exactement,
0: oreilles, qui pourtant l'aurait aimé.
2: C'est un raccourci.
0: Ouais.
2: C'est un raccourci. C'est-à-dire que s'il n'y a pas d'image, la chanson peut mettre des années,
0: ouais,
2: avant d'être entendue à sa juste valeur. C'est injuste, justement.
0: Alors là, pour le coup, on a la chanson qui va bien, la collaboration qui va bien, et le clip qui m'a mis de bonne humeur pour les 6 prochains mois. Et croyez-moi, c'est pas du luxe, Oxmo. Ne pas m'aimer avec MC Solar.
2: Merci.
0: Ah, avant qu'on l'écoute, est-ce que vous pouvez me raconter la genèse de ce duo? On en entend dans vos voix et on voit sur vos visages dans le clip à quel point vous prenez un plaisir dingue à faire ça ensemble.
2: Bah, c'est un rendez-vous de très longue date parce que Solar fait partie de mes inspirations avant même que je commence à faire de la musique. Et donc il a toujours été quelque part à côté de moi lorsque j'écrivais. Parce que j'ai vraiment ses premiers albums, je les connais presque tous par cœur. Parce qu'ils correspondaient à une vision du rap à laquelle je rêvais. Une vision du rap poétique, multi-sujet.
0: Et littéraire aussi.
2: Littéraire
0: avec des
2: aussi,
0: beaux mots.
2: Avec des propositions.
0: Ouais.
2: Et donc, ça fait longtemps que je le croise. Et pour mon dernier album, donc, je repoussais encore ce rendez-vous parce que je craignais de ne pas arriver à faire un morceau à la hauteur. Et devant les encouragements très poussés de mes équipes, je me devais de trouver un morceau. qui puisse être à la hauteur de notre rendez-vous. Et je n'ai même pas eu besoin de chercher parce que j'avais cette petite phrase qui traînait dans mes carnets. Et je me suis dit, comment ne pas aimer Solar ? Vraiment, c'est-à-dire que c'est un des artistes avec lesquels j'ai collaboré qui ne pose aucun doute sur sa gentillesse. Sur sa gentillesse, sur sa curiosité, son ouverture. Donc ce morceau Ne pas m'aimer, pour moi, c'est une espèce de contrat que nous sommes dans la bonne direction et la même.
0: On ne peut pas ne pas m'aimer. On adore, vous allez la chanter jusqu'à demain matin, elle est dans vos oreilles, maintenant, sur votre radio, ici, Oxmo Puccino avec MC Solar.

0: Chino avec MC Solar sur cet album tellement merveilleux, Oxmo.
1: Merci, Mimi.
0: Oh là là là là. Et alors j'étais très fâchée parce que je me suis dit, est-ce que c'est vraiment son dernier album, son ultime album? Est-ce que votre avis sur la question Oxmo a évolué ou est-ce que vraiment les albums c'est fini?
1: Les albums c'est fini, mais pas les chansons. Voilà.
0: Moi, je suis plus fâchée.
1: On peut considérer qu'au bout de quelques chansons, en quantité, ça peut faire un album.
0: Ouais.
1: Mais le concept d'album même, c'est beaucoup demandé.
0: Ouais.
1: Surtout pour aujourd'hui, on parlait tout à l'heure de la longueur des morceaux. Ben, c'est la même attention, même problème d'attention.
0: Sur 12 ou 13
1: titres,
0: évidemment.
1: Voilà, exactement.
0: Ouais.
1: Donc, autant gagner du temps. Et puis, heureusement que j'ai du répertoire et que je n'arrêterai jamais de faire des concerts.
0: Alors je suis plus fâchée du tout si c'est la fin des albums mais pas la fin des chansons et pas la fin des concerts.
1: Les concerts, c'est la rencontre, c'est la magie, c'est toujours la première fois.
0: Qu'est-ce que ça procure? Tiens là, mais oui, en plus cette tournée, la hauteur de la lune, c'était vraiment dingue, c'était absolument magnifique. Il y avait une scénographie sublime. Qu'est-ce que ça procure au-delà de la joie? On imagine bien la joie, mais profondément, ça vous fait quoi?
1: C'est de revoir des auditeurs qui sont devenus des amis avec le temps. Qui au début venaient tout seuls, entre amis, et aujourd'hui viennent en famille avec leurs enfants et leurs femmes, ou leur mari. Et ça raconte une histoire à long terme, quelque part, et c'est ce que je retiens de toutes ces années.
0: C'est très intéressant ça, parce que souvent je me pose la question, comment on vieillit dans le rap? Parce que dans le rock, on a vu, ils sont bourgeoises, alors soit ils font des overdoses à 27 ans, soit après ils sont sur scène à 85 ans, et voilà, dans leur manoir et tout, voilà. Ça c'est le rock, on a pigé. Et je me demandais, voilà, le rap qui est finalement une musique plus jeune, comment vont vieillir nos rappeurs? Et c'est vrai que pour vous, Oxmo, ça se passe délicieusement, parce qu'en fait, vous avez jamais joué le cliché du rappeur, la casquette à l'envers ou ce genre de truc. En fait, vous avez toujours été...
1: J'essaie d'être cohérent avec la vie que je menais.
0: Oui, c'est ça.
1: Je partageais mes réflexions en rapport avec ce qu'on peut traverser à tous les âges. Et par magie, certains auditeurs continuent de s'y reconnaître.
0: Oui.
1: Ceux qui traversent ce que j'ai traversé.
0: Mais ils évoluent avec vous, en fait.
1: Exactement. Et je trouve ça beau parce que c'est un voyage collectif.
0: Ouais.
1: C'est un voyage collectif. On a des souvenirs communs, on se revoit, il y en a même avec certains avec qui je suis en communication,
0: c'est
1: j'ai l'habitude de dire, je me lasse pas de le répéter que, beaucoup de mes flowers sont des amis que j'ai pas encore rencontrés.
0: Oh, j'adore.
1: Parce que c'est au-delà des goûts musicaux, c'est, le partage d'une certaine vision de la vie. Mmh. Voilà, je pense que partager une vision de la vie sur aussi longtemps, ça garantit de s'entendre bien.
0: Ah ouais, c'est beau. Oxmo Puccino. Partagé avec d'autres artistes des chansons, on vous a entendu chanter avec MC Solar. Là, on va écouter ce fameux duo avec Vanessa Paradis, l'auteur de la Lune.
1: Merci.
0: Parce que c'est superbe et parce que, donc, il se trouve que les emplois du temps sont bien foutus. Demain, vous serez sur la grande scène de Sœurs Jumelles et Vanessa Paradis aussi. Est-ce que vous avez déjà eu l'occasion de chanter cette chanson ensemble en public? Et est-ce que, question dans la question, ce serait envisageable demain si les planètes sont alignées?
1: Nous avons eu l'occasion de jouer le 23 janvier 2026.
0: Ouais.
1: C'était extraordinaire.
0: C'était
1: forcément
0: beau.
1: C'était à la hauteur du duo. En partie grâce à elle, en gros, en grande partie grâce à elle. Et demain, les agendas étant bien ficelé, va falloir voir s'il y a une fenêtre possible.
0: C'est ça,
1: mais en général, c'est pas toujours joué d'avance.
0: C'est compliqué,
1: mais si ça se passe, ça fera une bonne surprise.
0: Ah oui, ça c'est sûr, ça c'est sûr. En tout cas, vous en avez envie. Vous avez fait des duos mythiques. Là, on en parle de deux en particulier, mais vous en avez fait plein d'autres. Vous aimeriez vous faire un kiff pour fêter, j'en sais rien, un anniversaire de carrière, quelque chose, un concert avec plein d'invités?
1: Ouais, quelque chose que pratiquait Vincent Segal, le maître.
0: Oui.
1: Vincent Segal, le maître, qui, quelquefois, a joué 24 heures de suite.
0: Oh, waouh!
1: Et donc, il disait à tous ses amis musiciens et chanteurs, je serai à tel endroit pendant 24 heures, passer entre telle heure, toi, telle heure, telle heure. Et ça fait qu'il y avait du public toute la journée et que, quelle que soit l'heure où vous passiez, vous alliez être émerveillés. C'est ce que j'ai vécu. Et depuis que je l'ai vu offrir ça à son public, je me suis dit qu'un jour ça serait pas mal, parce que ça me permettrait de jouer des chansons que j'ai pas l'habitude de chanter. Et en plus, de pouvoir inviter des gens sans les déranger avec une heure précise. Donc c'est une idée qui va me rester en tête, dont je vais parler à Nicole.
0: Eh ouais, ça tombe bien, elle est là, Nicole. Ouais, ouais. Nicole, Nicole qui s'occupe de la carrière d'Oxmo. On a eu une idée géniale en direct, Nicole. On va en parler après l'émission. C'est très bien ça, Oxmo. Mais c'est ça, pour ça que je vous aime. C'est parce que je vous pose une question sur un concert où éventuellement on inviterait des gens et vous me répondez avec une performance artistique de 24 heures. Et ça, c'est trop classe. Merci pour tout, Oxmo Puccino.
1: Un plaisir. Merci toujours, Amy. Toujours.
0: Toujours. Et merci pour la musique, et merci pour ces albums, et merci pour le concert de demain par avance, parce que je sais que ça va être beau.
1: Oh là là là là.
0: Et merci pour ce duo, La Hauteur de la Lune, avec Vanessa Paradis. Le grand Oxmo Puccino était dans Décibels. À bientôt.
1: Merci.

La voix cristalline de Vanessa Paradis et les mots d'Oxmo Puccino, la hauteur de la lune. Vous écoutez ici, Cybèle, toujours en direct du festival Sœurs Jumelles, ce festival qui nous fait vivre de belles rencontres entre la musique et l'image. Et on n'en oublie pas quand même nos bonnes habitudes dans Décibels. Vous le savez, tous les jours, on fête un anniversaire. Et aujourd'hui, c'est l'anniversaire de Brigitte Fontaine. Elle a 87 ans. Aujourd'hui, notre Brigitte Fontaine, poétesse, chanteuse, actrice, complètement punk, avec une carrière admirable depuis 1963. Elle est quand même commandeur des arts et des lettres et chevalier de la Légion d'honneur, avec des chansons pourtant parfois pleines de gros mots. C'est ça qu'on adore avec Brigitte Fontaine. On a une grande pensée pour elle parce qu'elle vient de perdre son complice et son grand amour de toujours, Areski Belkacem, dont on a appris la mort le 1er juin. Alors voilà, parce qu'on l'aime, parce qu'elle est punk, parce que c'est son anniversaire et aussi parce que ce jour-là, notre petit cœur s'est un peu brisé pour elle, on va écouter Brigitte Fontaine, et pas toute seule, avec M, Mathieu Chédid. Ensemble, ils chantent une chanson forcément barré, vous avez compris, c'est Brigitte Fontaine. Ça s'appelle « Il y a des azous ». C'est une reprise d'une vieille chanson française. Et écoutez, ils ont branché les guitares.

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Brigitte Fontaine et M sur votre radio ici, Décibel, en direct du festival Sœurs Jumelles ici à Rochefort. Il y a un lieu absolument incroyable qui s'appelle le Cinémobile. On dirait un gros camion de livraison, vous savez, genre Tiriet ou Picard, là, les surgelés. Donc, ça ressemble à ça. Il est garé à l'entrée du festival et en fait, tous les matins, ce camion, il s'ouvre et dedans, eh ben, il y a une salle de cinéma dans laquelle est programmée pour toute la semaine du festival, une sélection de documentaires musicaux absolument formidables. Il y en a sur Marianne Faithfull, il y en a sur le chant signe, vous savez, hein, ces interprètes en langue des signes qui sont là pour faire vivre le concert à celles et ceux qui ne peuvent pas entendre. Ça, c'est absolument incroyable. Et puis, il y a un documentaire que je me réjouis de découvrir. Il sera diffusé vendredi et vous connaissez votre vieille copine Émilie, elle sera au premier rang pour regarder Benjamin Biolay à l'origine. Ah là là, Benjamin Biolay, mon amour secret. Ça va être fou, ça. Ce documentaire, il passe vendredi donc au festival Sœurs Jumelles avec les témoignages de Chiara Mastroianni, Alain Souchon ou encore Bernard Lavilliers sur toute la carrière de Benjamin Biolay. Et puis ensuite, le lendemain soir, il sera en concert au festival Sœurs Jumelles. Alors pour toutes ces bonnes raisons et aussi parce qu'on l'adore, écoutons la toute nouvelle chanson de Benjamin Biolay, tube de l'été qui protège du soleil, écran total.

0: Total, l'inédit de l'été de Benjamin Biolay qui nous gâte, c'est sûr, et qui était hier dans un de ses endroits préférés de France et donc du monde pour jouer le théâtre de la mer à 7. Surveillez les stories du compte Instagram de Benjamin Biolay, on n'est pas à l'abri d'une déclaration d'amour à cette ville qu'il aime tant. Allez, Décibel, c'est terminé pour ce soir. Merci à l'équipe de l'émission. Alors, à Paris, il y avait Enzo d'Hospital et Iris Guitoni. Et puis, à Rochefort, il y avait Géraldine Mayer, Hervé Dumpf et Paul Caillot. Et puis, il y avait vous aussi, les amis. Merci beaucoup d'avoir suivi Décibel. On vous retrouve demain, même endroit, le Festival Sœurs Jumelles, et même heure, à 20h. Bisous.
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2: Michel Sardou, La maladie d'amour, la chanson préférée de Danny Briand.
5: J'ai découvert, je devais avoir 7 ou 8 ans, et j'essayais de recopier les textes, donc je prenais le 45 tours, et je remettais le saphir tout le temps pour essayer de copier le texte, et je la chantais à ma mère, et j'adore cette chanson, elle est sublime d'émotion. J'aime beaucoup parce que vocalement, je crois que c'est très très puissant ce qu'il fait. C'est une voix incomparable. C'est quelqu'un qui est vraiment le chanteur modèle des années 70 à aujourd'hui. Je pense que c'est le plus grand.
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0: 1966, un jeune homme de 22 ans enterre les yéyés en une seule chanson. C'est l'histoire de Love Me, Please Love Me.
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0: En plein milieu des années 60, la France s'endort sur des reprises approximatives de tubes américains. C'est là que déboule Michel Polnareff. Look androgyne et voix aiguë, il sort son premier album et décroche un succès planétaire avec Love Me, Please Love Me. Ce n'est pas juste un slow, c'est une révolution. Le disque s'exporte même aux États-Unis, un exploit rarissime pour un artiste français.

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0: Avec ses compositions, la chanson française rencontre les musiques électroniques et les délires pop.
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0: Oscar Les Vacances et MPL avec Les Puceaux. Extrait de l'album Ceci n'est pas mon corps.
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0: Intéressons-nous au titre « Je veux » de Zaz, qui est d'abord né dans la rue.
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0: 2010, avant de signer en maison de disques, Zaz faisait la manche dans les rues de Montmartre. C'est là, sur le pavé, qu'elle teste ses premières chansons. Le déclic vient d'une simple petite annonce sur Internet où un compositeur cherchait une voix rock et cassée. Ensemble, ils façonnent ce titre qui prône l'amour et les liens humains plutôt que le luxe du Ritz. Pour donner du relief au morceau, la chanteuse y ajoute ses fameux bruitages à la bouche, une signature sonore immédiate que le public repère dès les premières secondes.

0: Aujourd'hui encore, c'est ce message de liberté qui fait de Zaz l'une des artistes françaises les plus écoutées à l'étranger.
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0: 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La chanson préférée de Jérémy Frérot.
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4: Manu Chao, c'est un artiste qui a été assez important aussi pour moi quand j'étais gamin. Mes parents avaient un club de plage sur le bassin d'Arcachon.

tous les étés, on se retrouvait sur ce club de plage. Et le soir, mon père faisait tourner cet album avec cette chanson qui s'appelle « Je ne t'aime plus ». C'est une petite Madeleine de Proust aussi, Manu Chao. « Je ne t'aime plus ».

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2: Bonjour Julie, bonjour tout le monde.
3: Dis Lucie, pourquoi le quartier du Petit Maroc à Saint-Nazaire s'appelle comme ça?
2: C'est une excellente question Julie. Ça va vous demander un petit peu d'imagination, mais il y a fort longtemps, Saint-Nazaire était une vraie cité, fortifiée. Même si c'est difficile à croire, la vieille ville de Saint-Nazaire était située là où se trouve actuellement le quartier du Petit Maroc. Certains appellent d'ailleurs encore ce quartier le vieux Saint-Nazaire. Et quand on dit vieux, c'est vraiment vieux, vraiment très vieux. Le rocher de Saint-Nazaire a été habité depuis l'époque celte. En fait, le nom Petit Maroc serait apparu à l'époque où la vieille ville existait encore, mais avait été délaissée parce que la nouvelle ville se construisait tout autour. Des pêcheurs venus de Douarnenez ont donc investi la ville dans les années 30.
3: Mais alors Lucie, quel est le rapport entre ces pêcheurs de Douarnenez et le Maroc?
2: Eh bien, ces pêcheurs se sont aventurés sur les côtes marocaines. On a donc baptisé cet endroit le Petit Maroc.
3: Et puis, il s'est passé ce qui s'est passé.
2: Des bombardements qui ont détruit 85% de la ville de Saint-Nazaire pendant la Seconde Guerre mondiale. La ville s'est reconstruite, tel un phénix qui renaît de ses cendres. Et aujourd'hui, dans le vieux Saint-Nazaire, il n'y a plus de fortifications, il n'y a plus d'église ni de ruelles. Il n'y a que dans la tête de certains anciens que le Petit Maroc est encore la vieille ville. Et maintenant, dans notre tête. Puisque, comme disait un certain Socrate, le savoir est la seule matière qui s'accroît quand on la partage.
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4: Bonjour. Arnaud, ma passion, c'est les taureaux. Tous les taureaux. L'amour du taureau. Le taureau Camargue, le taureau espagnol, qu'il soit dans l'arène, dans les champs, dans la rue. Je l'adore dans toutes ses formes.
5: Est-ce que vous vous êtes posé la question pourquoi j'aime le taureau?
4: J'y suis venu petit à petit. En fait, mes parents m'ont amené il y a très longtemps dans ma jeunesse dans les arènes de Nîmes. À l'époque encore, où on pouvait voir le sixième taureau gratuitement, on ouvrait les portes. Et je me suis pris de passion pour ça. Et petit à petit, j'ai appris ce qui était cet animal. D'abord le taureau espagnol, puis après le taureau Camargue.
5: Qu'est-ce qui représente pour vous le taureau?
4: La sérénité, la force, et puis cet esprit de combat qu'il a toujours, qui est inné chez lui, et cette résistance qu'il peut avoir partout, contre le climat quand il est dans le champ, mais aussi dans l'arène ou avec les raseteurs. Maintenant, le plus grand plaisir est quand même de le voir dans son champ, évoluer dans son territoire, puisque c'est là où on voit qu'il est le plus majestueux.
5: Vous auriez aimé être éleveur de taureaux?
4: Alors, j'ai approché des éleveurs de taureaux et je sais tellement comme c'est difficile. Sincèrement, je m'en vois pas les capacités. Oui. C'est comme toute passion, on aime s'en approcher le plus près possible. Donc, rêver d'un jour élever des taureaux, bien sûr, mais sincèrement, c'est vraiment très compliqué.
5: Le taureau, il est fascinant. Alors, il fait peur. Il est fascinant. Vous avez lu des livres sur le taureau parce que dans la mythologie, il y a toujours des bêtes à cornes.
4: Oui, tout à fait. Beaucoup de livres, à la fois sur la course camarguaise, à la fois sur la corrida, mais aussi sur le taureau. Et ce qui est fascinant, c'est tout ce qu'il peut être, lui, dans ce qu'on en fait en tant qu'élevage, et la force qu'il représente. Parce que après, c'est la relation à la fois à la corrida avec la mort, et qui peut gêner, et je l'entends, mais aussi l'agilité qu'on peut retrouver dans la course camarguaise. Il a toutes ses facettes, le taureau.
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6: Ah, le matin, on fait la toilette, et il faut nous prendre pour des gobettes.
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6: La gobette, c'est la truie, ou la métreux, qu'elle est de ses petits gouris. Ah, par chez nous, c'est pas comme chez les Bertans, j'en pas de gros élevage de cochons. Dans le temps, dans les fermes, on engraissait un verra, en que des truches et puis les yeux grasses. Puis, on y faisait sa fête. C'était la Saint-Cochon. Tout le monde venait aider la famille, les voisins, pour éplucher les oignons, faire le boudin puis les saucisses, saler la viande, et puis casser la croûte. On buvait une goutte, puis souvent une deuxième. Celle-là, on l'appelle le rince-cochon. Même si on l'élève pour le manger, ça l'empêche pas de l'avoir de la tendresse pour le cochon. Écoutez donc ce qu'en dit Jules Gilbert.
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6: Ah, je l'avais acheté sur le champ de foire, le 1er de septembre à Saint-Martin. Oh, il était vif, c'est à pas croire. Deux grandes oreilles, le museau mutin. Le soir, Un coup formé dans les tables, il a ben dû trouver le temps long. Il a regretté ses bains manchables, tous ses petits frères, les autres laitons. Oh, doucement, il s'est fait à sous-nauge, ou qu'il y avait du boire à gogo, à la paille fraîche qui fait sa bauge, ou qui ronflait comme un sous l'eau. On pourrait le pousser, je peine à un gère. Toute la journée, il dévorait. Puis un soir, j'ai dit à ma vieille, c'est temps, faut qu'on tue notre bestiaux. Eh ben, ça nous a fait quelque chose, à la Mélipia Mouet. Ça l'a pas empêché de faire la fête. Ce chagrin-là, c'est vite passé. J'en fais des pâtés en clatette, des grands boudins que j'en épicé, j'en ai mangé de la couchouna et que j'en arrosé avec du vin gris. Des andouillettes et des tripoilles, des saucisses et du boudin frit. Le soir, hein, j'étais ben tout un peu pompette. Ouais, émotionné pour de bon, j'ai ben failli gâter la fête. Comme un vieux, je pleurais mon cochon.
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1: Nous sommes en mai 1970, le 17 précisément, un dimanche ensoleillé et non un lundi au soleil. Et Claude François roule à vive allure, pressé de rejoindre Nîmes. Il s'écoute un live d'Elvis Presley.
2: Well, it's one for the money, two for the show, three to get ready and I'll go.
3: Dans la voiture, il y a 8 haut-parleurs tout autour, donc vraiment, j'étais entouré par le son, j'adore ça.
1: Quand soudain, son pneu éclate à hauteur de Bédarides. À l'époque, le chanteur raconte son accident dans une interview fascinante tirée de l'émission de radio Bande à part que Lina a archivée.
3: Quand la roue a explosé, l'arrière s'est présenté vers l'avant et la gauche de la voiture se soulevait pour culbuter, pour faire les tonneaux. Je me suis donc retrouvé de face à l'autoroute, donc de nouveau, et là j'ai ralenti. Dès que c'est représenté de nouveau en tonneau, j'ai réaccéléré ainsi de suite jusqu'à peut-être 100-110 à l'heure. Alors mes bras étaient mous pour conduire la voiture, et elle s'est arrêtée net. Le retour m'a projeté la tête dans le volant.
1: Sa voiture traverse les quatre voies de l'autoroute et finit sa course dans un fossé de l'autre côté de l'autoroute A7. Conscient mais sonné, l'artiste est un miraculé. Nous sommes alors 8 ans avant l'épisode de la baignoire fatale. Il n'aura qu'un nez cassé, nécessitant par la suite une rhinoplastie.
3: C'est pas le cartilage qui s'est cassé, mais l'os entre les deux yeux. Alors là, quand j'ai vu ça, j'ai donné un coup de poing dans le miroir, j'ai donné des coups de poing partout, j'ai piqué ma crise de... J'ai pas de chance.
1: Claude François sortira 2 ans plus tard, le lundi au soleil.

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1: Bachata, Portugal, Madagascar, ça fait un beau mélange. Et nous sommes avec Étienne Arnold. Bonjour Étienne.
2: Manaono.
1: Manaono. Alors ça, c'est du malgache, hein, parce que vous avez un petit peu de malgache, de sang malgache en vous, du sang portugais également. Et nous allons découvrir votre passion qui prend énormément de place dans votre vie, à savoir la bachata.
2: Oui, alors mon papa est malgache, ma mère, c'est la portugaise.
1: Oui. Tout votre temps, vous le consacrez à votre passion. Vous êtes prof également de danse. Mais revenons un petit peu à vos origines. De quoi vous souvenez-vous, les influences que ça a pu avoir dans votre quotidien, à la maison, avec papa, maman, peut-être frères et sœurs, lors de vos vacances, voyages et autres?
2: Déjà, la musique. Mon papa, c'est un musicien. Il jouait beaucoup de guitare à la maison quand on avait des réunions de famille. C'est vrai qu'on écoutait de la musique traditionnelle malgache du côté du papa. Et quand j'étais plutôt du côté de la maman, c'était des musiques aussi traditionnelles portugaises.
1: Et il jouait de la guitare classique ou une guitare spéciale? Alors, du pays?
2: Non, alors enfin, il joue des quelques percussions, oui. Mais sinon, tout ce qui est blues.
1: Est-ce que vous voulez partager un titre avec nous, justement, de cette culture malgache? Alors, qui est-il et qu'est-ce que ça représente pour vous?
2: Le chanteur, c'est Justin Bali. Petite note d'instrument.
1: J'ai l'impression
2: voix,
1: que vous
2: cette
1: êtes...
2: Voix qui, et cette voix aussi qui porte.
1: Ça vous plonge dans vos souvenirs.
2: Ouais, ça met une petite pause dans le temps, je trouve, quand on écoute ces sons. J'ai un oncle à Bordeaux qui, quand on allait chez lui, il écoutait ça toute la journée.
1: C'est resté en vous,
2: c'était trop bien, j'adorais.
1: J'aperçois, dites-moi, des petites guitares là-bas. Mais alors, guitare d'enfant, a priori, vous avez envie que votre fils apprenne également à jouer. Enfin, en tout cas, la musique, il faut que ce soit essentiel.
2: On peut découvrir des choses soi-même, mais souvent on a des... Les choses peuvent être transmises par nos proches. Et là, en l'occurrence, alors moi, j'ai jamais fait de guitare. En tout cas, j'ai jamais vraiment appris. Puis mon fils, je pense qu'en voyant mon père faire de la guitare, ça l'a intéressé. Et donc, il nous a demandé d'avoir des guitares, quoi, très rapidement. Et il joue beaucoup d'instruments, ouais. On a des percussions pour faire de la salsa, pour faire de la bachata. Et,
1: oui. Peut-être qu'un jour, il va vous accompagner. C'est lui qui jouera de la musique.
2: Voilà, c'est ça. Pour l'instant, il y a plus de chances qu'il soit musicien. Alors, peut-être qu'il dansera, mais en tout cas, il pratique beaucoup la musique. Ouais. Il fait beaucoup de guitare.
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3: Des circuits courts, je privilégie ça. Je me dis qu'on de la richesse, il y en a partout, mais il y en a chez nous aussi.
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5: Il travaille le chêne ou le frêne pour redonner vie, notamment au jeu des staminets dans son atelier. Il s'appelle Damien. Et avant de parler de vos créations, de l'amour du bois, d'ailleurs cet amour, il est rentré comment dans votre vie ?
3: Difficile à dire comment c'est rentré dans ma vie. En tout cas, je suis quelqu'un curieux de nature. Et le travail du bois, je trouve que c'est assez noble en fait. C'est une activité assez noble. Et puis, il y a l'amour du jeu aussi là-dedans. Et finalement, en étant curieux, en s'intéressant aux choses, j'ai vu ces jeux en bois, ces jeux d'estaminet qui existent depuis très très longtemps. Et puis, j'ai eu envie de les faire moi-même. Donc, il y a l'envie de créer, et une fois que c'est créé, il y a aussi l'envie de partager.
5: Bon, il faut le dire, entre l'envie, la réalisation, il y a quand même un pas, Damien. Il faut être sacrément bricoleur pour transformer une pièce brute en un jeu fonctionnel, non ?
3: Clairement, oui. Curieux déjà, oui, bricoleur beaucoup, mais j'aime toucher à tout. Ça fait longtemps que je bricole un peu tout et n'importe quoi. Et puis, on voit un jeu, on le teste, on l'essaye, ça nous plaît. Donc, voilà, la curiosité, ça anime cette flamme de la curiosité. Et du coup, je cherche à comprendre comment il a été conçu. Et je me penche sur la question, et puis de fil en aiguille, on fait des essais. Ça marche pas forcément du premier coup, hein. Ça, c'est normal, c'est le jeu aussi. Et puis, au bout du compte, on arrive à créer quelque chose, on teste ce jeu. Finalement, il marche, ça donne envie d'en créer d'autres, de s'intéresser à ce qui a été créé, ce qui existe déjà. Et puis, par là aussi, on a des idées. sur des choses qui n'existaient pas. Alors on a envie d'apporter sa petite touche, sa petite patte personnelle, et puis bah de fil en aiguille, on produit, on continue. Et puis je pense qu'il y a une certaine addiction là-dedans, mais c'est une bonne addiction en fait.
5: Vous travaillez surtout en circuit court avec du bois local, des produits naturels. Est-ce que c'est essentiel pour vous que le jeu reste un objet sain ?
3: La démarche, elle est complètement... on est vraiment là-dedans. Enfin, je suis là-dedans parce que je suis seul dans cette aventure. Mais le bois, oui, est local aussi bien sur les éléments de jeu que je vais créer aussi. Enfin, les plateaux de jeu, on va dire. Mais aussi les éléments, voilà, comme je disais tout à l'heure, que je vais faire autour à bois. Mais des circuits courts, je privilégie ça. Je me dis qu'on de la richesse, il y en a partout, mais il y en a chez nous aussi. Donc ça serait dommage d'aller chercher trop loin ce qui existe déjà chez nous. Donc oui, je reste local. Et puis en dehors de ça, il y a aussi une volonté de rester sur quelque chose de naturel. Le bois est un élément naturel. En transformant le bois, en le travaillant, on peut faire des choses magnifiques. Moi, je crois beaucoup en ça, mais je crois aussi en tout ce qui va sublimer le bois. Ce que je vais utiliser pour teindre le bois, pour cirer le bois, pour le huiler. Je vais vraiment rester sur des produits naturels parce que pour moi, ça fait sens.
5: Damien Lefèvre, créateur de jeux en bois, a retrouvé sur les réseaux sous le nom « Il était un petit atelier ». 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
1: Bonjour à toutes et tous, Thierry Sagarloïto pour Affaires Classées, le podcast. Nous sommes en juin 1884. Un vieil homme habitant le village sous le teint d'Escule est sauvagement assassiné dans une auberge du village voisin de Lannes en Barétous. Qui lui en voulait donc et pourquoi? Réponse dans un instant.
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1: Au village sous le teint d'Escule vivait naguère un certain Joseph Larras. Cet ouvrier d'origine espagnole, âgé de 58 ans, était vaillant, bien que de santé assez faible. Sa sobriété et ses habitudes économes le rendaient, disait-on, à l'abri du besoin. D'origine modeste, Joseph n'hésitait jamais à faire état du fruit de son labeur, des espèces sonnantes et trébuchantes qu'il trimballait fièrement dans sa ceinture. Le soir venu, au troquet du coin, cela devenait même un sujet de plaisanterie. Combien avait-il exactement dans sa poche? 1600, 1800 francs? Nul ne savait vraiment. Nous sommes en 1884 et pour l'époque, ce joli pécule a de quoi susciter l'admiration, la jalousie, voire même aiguiser l'appétit de sujets peu fréquentables. Joseph eut un jour le malheur de prêter une somme d'argent à une certaine Madeleine. L'intéressé était connu dans les environs et pour cause. Elle tenait dans le village de Lannes en Barétous un cabaret où les hommes du canton venaient volontiers s'encanailler lorsqu'ils le pouvaient. Des dames de joie y servaient de l'alcool à volonté avant de faire commerce de leur charme. Ladite Madeleine flaira sans peine le pigeon. Malgré son inconduite notoire, elle put approcher Joseph et le convaincre de lui prêter une petite partie de son bas de laine. Les mois passèrent et le brave ouvrier eut toutes les peines du monde à se faire rembourser. Le 1er juin, il finit par se rendre chez sa débitrice, laquelle, pas gênée pour deux sous, le reçut très amicalement en lui offrant à boire et à manger. La nuit suivante s'avéra cauchemardesque pour le pauvre Joseph qui fut pris de fortes douleurs au ventre.
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1: Trois jours durant, Joseph fut contraint de garder le lit, incapable de tenir sur ses deux pieds. Quand son médecin se présenta, il diagnostiqua sans mal une tentative d'empoisonnement. Un crime très en vogue à l'époque. Il lui fallut une bonne semaine pour se rétablir. Une fois remis, le brave ouvrier aurait fort bien pu s'empresser de déposer plainte à la gendarmerie. Sauf que, en agissant ainsi, il risquait de faire une croix sur sa créance. Joseph choisit donc de ne rien dire afin de revenir de plus belle à la charge auprès de la vilaine Madeleine, laquelle ne fut guère rebutée par l'insuccès de son premier essai de l'empoisonner. Excitée par la convoitise du magot de Joseph, elle se décida cette fois à l'assassiner, non sans voler au préalable le pognon avant de faire disparaître sa dépouille. Un projet préparé 13 jours durant. Le 10 juin 1884, comprenant que Joseph rechignait à se présenter au cabaret, Madeleine eut l'idée de solliciter l'aide d'un certain Bidard. Et selon le plan ourdi par la maquerelle du village de Lannes, le Basque devait se rendre au domicile du vieux Larras afin de lui demander un petit service. Bidard, recherchant soi-disant un guide, connaissant comme sa poche les routes du royaume d'Espagne, devait accompagner deux dames qui se disaient désireuses de faire un pèlerinage à Saint-Jacques-de-Compostelle. L'idée consistait donc à mettre le marché en main à Joseph. Ah, la belle histoire. Sachant la perversité de sa voisine, Bidard eut un mauvais pressentiment et il se garda bien.

0: honorer la mission. Deuxième échec pour Madeleine, qui ne songea pas un instant à lâcher prise. Elle revint à la charge le lendemain, mais Bidart ne bougea pas.
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0: Peu importe, le 22 juin, la tenancière de cabaret change son fusil d'épaule. Elle recrute cette fois deux autres acolytes, Thérèse et Jeanne-Marie, qui iront frapper séance tenante à la porte du vieux Larras afin de lui demander de l'aide. Prétextant se rendre demain à Raqqa, les deux dames ont pour mission de convaincre le futur pigeon de leur montrer la route. Moyennant finance, évidemment. Flairant l'entourloupe, Larras refuse. Il profite de cette visite inattendue pour leur demander de passer le mot à Madeleine, qu'elle se dépêche d'éteindre sa dette, sans quoi il n'hésitera pas à la traduire en justice au tribunal d'Oloron. Ne voyant rien venir, l'ouvrier espagnol se présente le lendemain dès 7h chez la Madeleine, laquelle l'envoie promener au motif qu'elle dort et qu'il vaudrait mieux qu'il revienne à 16h. Assuré que Jo Larras se pointera ce soir, la tenancière de cabaret lui prépare cette fois un comité d'accueil plutôt musclé. Elle sollicite une nouvelle fois ses deux complices, Thérèse et Jeanne-Marie, afin qu'elles lui prêtent main forte. Et le plan fonctionnera à merveille. Tout commence vers 15h30. La fille aînée de Madeleine, postée en sentinelle sur le chemin, court à l'auberge afin de prévenir les trois mégères de l'arrivée imminente du vieil homme. Quelques instants plus tard, Larras frappe à la porte de l'auberge. L'endroit a l'air désert. Il entre. À peine franchit-il le seuil que Madeleine se rue sur lui afin de le jeter au sol, tandis que Jeanne-Marie claque la porte et ferme le loquet intérieur. Les deux dames empoignent violemment Joseph, le tirant dans une chambre de la maison. Mais vous l'avez compris, le pire est à venir.
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0: Thérèse, la troisième comparse, les rejoint. Elle s'empare des jambes de Joseph tandis que Jeanne-Marie lui maintient les bras. Madeleine exulte, elle peut enfin faire la peau de son créancier et pour cela, elle l'étrangle de toutes ses forces avant de s'emparer d'une corde qu'elle a préparée pour l'occasion. Quelques minutes plus tard, le vieux Joseph pousse son dernier souffle. L'horrible Madeleine va enfin pouvoir s'emparer de la fameuse ceinture qui recèle les économies du malheureux. Le fameux magot caché n'était donc pas une légende. La tenancière sans scrupule arrache les liasses de billets. Elle en distribue quelques-uns à ses deux complices. 35 francs pour Thérèse, 25 francs pour Jeanne-Marie et le reste pour Madeleine. Leur bonheur sera pourtant de courte durée car et elle ne l'avait pas prévu. Il y avait un témoin dehors et c'est très gênant. Un domestique trentenaire a scruté le manège depuis la maison voisine. Il a vu l'arrivée du vieux Larras, il a surtout entendu ses cris et, ne le voyant pas reparaître, il a décidé d'aller jeter un œil dans l'auberge de l'horreur. Madeleine l'accueille, pas gênée pour deux sous. Aucune émotion ne traverse son visage. Marc jette un rapide coup d'œil, sans résultat. Il quitte les lieux, puis fait un rapide tour de maison, quand soudain, il aperçoit par une fenêtre le corps du malheureux gisant au sol d'une chambre du rez-de-chaussée. Le jeune domestique fait part de la macabre découverte à sa maîtresse, laquelle s'empresse d'alerter monsieur le maire. Le soir même, les gendarmes rappliquent à l'auberge de l'âne, suivi du juge de paix et du procureur. La perquisition commence. Elle durera toute la nuit.
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0: Après de longues recherches, on finit par retrouver le cadavre du vieil homme. Il a été enveloppé dans un sac de toile, dissimulé entre le matelas et la paillasse d'un lit où dormait, détail macabre, le plus jeune fils de la maîtresse des lieux. Surprise en quasi flagrant délit, croyez-vous que les trois femmes avouer leur forfait. Même pas ! Elles commencent par nier effrontément l'assassinat de leur proie, avant de se rejeter mutuellement les responsabilités les unes sur les autres. Les gendarmes n'auront pourtant guère de mal pour les confondre. Les trois mégères n'ont même pas eu le temps de dépenser l'argent qu'elles ont volé et qui traîne dans leur poche. La fouille des lieux livrera un autre indice. L'arsenic utilisé lors de la tentative d'empoisonnement du vieux Joe repose dans une boîte en métal. Détail accablant. Embarrés tous, comme en saoule, l'arrestation des trois mégères criminelles sème l'émoi. On savait certes que Madeleine traînait une sale réputation de mère maquerel, mais de là à assassiner de sang-froid un vieil homme sans défense parce qu'il a eu le tort de réclamer le remboursement d'un prêt, somme toute modeste, il y a un pas. Voilà 10 ans que Joseph habitait la France. Le décès de son épouse n'a sans doute rien arrangé à son tempérament radin. N'ayant plus de contact avec ses 3 enfants, il tuait donc le temps dans les troquets du coin, parlant sans doute beaucoup trop de ses économies planquées dans sa ceinture. Moralité, ton secret est ton sang, et si tu le partages, tu meurs. Le procès s'ouvre à Pau, devant la cour d'assises des Basses-Pyrénées, en décembre 1884. Verdict, Madeleine finira ses jours en prison, au bagne. Ses 2 comparses purgeront, elles, 20 ans au cachot.
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0: 3 mégères dans le box. Nous étions en 1884 sur les hauteurs de Soule et aux confins avec la vallée du Barétous. Je vous propose dans un prochain épisode d'aller dans la cour de l'hôpital de Bayonne un après-midi de mars 1980. Soudainement, en milieu d'après-midi vers 16h, une voiture explose. C'est la voiture du sous-préfet. Pourquoi cette explosion et par qui? Réponse dans un prochain numéro intitulé « Cheval de Troie ». À bientôt.
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3: La cabine minute sur Ici Picardie, votre chronique de la joie et de la bonne humeur. Comment ça va les amis? Est-ce que parmi vous, il y en a qui regardent des séries télé? Moi j'adore les séries. Aujourd'hui, je vais vous parler d'un fléau moderne. Un truc qui nous bouffe la vie, qui nous use la patience, qui nous fait vieillir plus vite que le temps qui passe. Les séries qui prennent 3 plombes à sortir la saison suivante. Non mais sérieux, on vit à une époque où on peut envoyer une fusée sur Mars avec un drone qui filme en 4K. Et il filme en 4K la fusée sur Mars. On a des voitures qui conduisent toutes seules, des robots qui font le ménage. Mais on n'est toujours pas foutu de sortir la saison 2 d'une série avant que ton neveu passe le bac. À la fin de la saison 1, il avait 12 ans le frérot. Les séries télé, comment vous faites? Vous disparaissez comme ça sans prévenir? Ils te mettent la tête dans une saison, dans une série, t'es à fond, tu attends la saison 2 pendant 4 ans. Et toi comme un con, tu les attends vraiment pendant 4 ans. Il y a des gens qui meurent durant les 4 ans. Ils ne voient même pas la fin de la série, c'est dégueulasse. Et nous, la génération années 80-90, on a assez attendu. Hein. Par exemple, avec Beverly Hills, c'était un peu notre HPI à nous. Tout le monde regardait Beverly Hills. Et quand une saison se terminait, pendant 2 ans, TF1, ils te rediffusaient les vieux épisodes. Et ils mentaient sans honte dans les publicités. Hein. Ils te disaient, la semaine prochaine, des nouveaux épisodes inédits de Beverly Hills. Alors, toi, t'es à fond, là. Le samedi, tu t'assois avec tes frites, ton hamburger, fait maison pour mater Beverly Hills. L'épisode commence, tu te dis, mais j'ai déjà vu ça. Pas vu, mais si. Après, il va embrasser Kelly. Des escrocs! Et de nos jours, ça recommence. Sur des séries sur Netflix, Amazon Prime, t'es là, t'es à fond, tu mates la saison 1, tu mates la saison 2, t'as pas dormi depuis 3 jours, t'as des cernes de panda en dépression, et là, boum, dernier épisode, gros cliffhanger, t'as le cœur qui bat à 200, et là, paf, l'épisode est fini. Mais il est mort ou pas le mec? Non mais à la fin de l'épisode, là, il est mort ou pas? Et là, Netflix te répond, rendez-vous en 2029 pour la suite. Il y en a marre, c'est beaucoup trop long. Moi, je vous dis la vérité. Aujourd'hui, on a 1000 plateformes, 1000 séries, mais on a toujours le même problème de lenteur. Les gars, on parle en ce moment d'intelligence artificielle, de deep learning, de robots qui écrivent des scénarios en 2 secondes. Moi, je vous le dis, si un jour, les séries faites par l'IA, elles sortent plus vite que les autres, je vous lâche.
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4: S'il y a un endroit qui résume bien les Vosges pour moi, c'est Saint-Maurice-sur-Moselle. C'est un condensé, un résumé, l'endroit que je montre quand on me demande à la fois de raconter l'histoire des Vosges, d'en décrire les paysages et même de parler des gens. La montagne au-dessus, jamais loin, j'allais dire au sortir de la boulangerie carrément. Hein. Et quelle montagne ! Le ballon d'Alsace qui prend racine ici, dont c'est le plus beau versant. 1247 mètres pour le sommet et une vue incroyable. On voit loin, on voit très loin, on voit même parfois trop loin si on ne prend pas le temps aussi de voir le tout près. Mais oui, ce petit brin bélier qu'on croise en juillet, ces arbres, tous les mêmes de loin, tous différents de près. Saint-Maurice, c'est la montagne, c'est l'eau des Vosges, puisque sur Moselle, ben oui, et il suffit de grimper un peu pour comprendre que la Moselle, c'est le fleuve qui nous dit que l'union fait la force, puisqu'il est né en fait d'avoir reçu l'apport de plein de gouttes de rue, comme on dit dans les Vosges, qui à force d'être nombreux à couler, forment cette auguste rivière qu'est la Moselle. L'histoire de Saint-Maurice, c'est l'histoire des Vosgiens, de cette capacité qu'ils ont d'aller là où d'autres ne seraient pas allés, dans la montagne, si belle, c'est vrai, mais pas facile à vivre, hein, surtout au Moyen-Âge, pour les premiers habitants, les premières années où on a vu écrit Saint-Maurice sur quelques parchemins. Les Vosgiens et leur capacité de travail, bien mal récompensée d'ailleurs dans les années 80, hein, mais qui continue à faire des merveilles et qui est un trésor. Je vais vous dire, le travail des Vosgiens, c'est un trésor que la France redécouvrira quand elle comprendra enfin qu'elle peut faire beaucoup mieux et beaucoup plus solide quand elle veut faire elle-même. Et puis, Saint-Maurice, c'est la capacité d'engagement des Vosgiens. Et la montagne, qui a vu le maquis, s'en souvient. Elle qui a été si dure à prendre pour les alliés au sortir de l'occupation. Il y a cette capacité vosgienne à voir passer l'histoire, à en souffrir bien souvent, bombardements, assauts, frontières même, il n'y a pas si longtemps, quand les voisins alsaciens ne pouvaient plus être français. Au-delà donc d'une marche vers les hauteurs ou même de l'effort physique, un voyage à Saint-Maurice-sur-Moselle, c'est finalement un voyage dans l'âme des Vosges, dans l'esprit de ceux qui y vivent et même de ceux qui y ont vécu. Et c'est fin bien. L'âme...
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1: Voici Catherine de Saint-Denis-la-Chevasse, entre les Luxes-sur-Bologne et les Essarts en Bocage, en Vendée. Catherine, elle est très investie dans la vie de sa commune. Elle fait vivre avec passion le petit musée des ustensiles, un lieu qui raconte le quotidien d'autrefois et le patrimoine local. Catherine, d'ailleurs, très attachée à ses racines.
2: Je suis vendéenne, je suis du cru.
1: Une vraie de vraie.
2: Une vraie de vraie. J'ai fait mes écoles primaires à Saint-Denis, donc oui, une vraie de vraie.
1: Je suis donc avec Catherine, qui est la secrétaire du musée des ustensiles de Saint-Denis-la-Chevasse. Comment vous êtes arrivée dans cette aventure, Catherine ?
2: Alors, je suis arrivée dans cette aventure parce qu'une dame voulait créer quelque chose pour faire connaître la commune. Donc, nous avons créé une association en 1996 et elle recherchait des gens pour l'entourer. Donc, moi, j'étais très attirée par les anciens ustensiles et pour faire connaître la commune aussi.
1: Rappelez-nous un petit peu l'historique de cet endroit où nous sommes là ce matin.
2: L'idée est partie d'un livre écrit par monsieur Jean-Noël Mouret dans lequel il notait à la fin qu'il n'y avait aucun musée des ustensiles de cuisine en France. Vous savez, nous avions au départ 600 objets, maintenant nous en avons à peu près 1600.
1: Vous êtes engagée donc dans cette association, j'imagine que ça vous prend du temps.
2: Eh bien, c'est beaucoup plus facile depuis que je suis à la retraite.
1: Sachant quelque chose dans votre vie, vous, Catherine ?
2: Eh bien, moi, j'étais pourtant dans un travail où j'accueillais du public. Ça m'a ouvert un petit peu, justement, moi qui étais très timide.
1: Vous êtes très à l'aise, finalement, vous parlez de timidité, mais en fait, vous parlez assez aisément.
2: Ben, vous voyez, depuis une vingtaine d'années.
1: On parle aussi dans les associations beaucoup de transmission. Ce musée, il a une histoire, il faut que cette histoire perdure. C'est l'une de vos missions ?
2: Eh bien, oui, on a un manque de bénévoles jeunes. Nous sommes tous des retraités, donc il faudrait des jeunes pour faire perdurer notre savoir et notre passion.
1: On est d'accord, il est hors de question que ce lieu ferme le jour où, malheureusement, vous n'aurez plus la force de tenir ce petit musée avec toute votre équipe.
2: Eh bien, ce sera la mort dans l'âme si on doit le faire.
1: Un dernier message, voilà, aux gens qui hésitent encore à s'engager dans le milieu associatif. Vous leur diriez quoi ?
2: Eh bien, je leur dirais que c'est un petit peu une leçon de vie quelque part. On côtoie beaucoup de gens. Et puis, c'est un petit peu un apprentissage tous les jours de la vie, finalement.
1: Avec Catherine, vous l'aurez compris, c'est engagement et passion pour la mémoire et les traditions au service de la vie locale et du partage.
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3: Direction la cuisine. Et peut-être que comme moi, vous les laissez tremper pendant des heures en espérant que ça disparaisse magiquement. Mais non, les flammes basculaient un peu trop fort. Les débordements de sauce ou les projections d'huile sont souvent responsables d'une croûte foncée, un mélange de graisse brûlée et de restes calcinés bien fixés à l'arrière de vos poêles et de vos casseroles. Alors, est-ce qu'il faut absolument passer par la case ponçage intensif ? Et c'est pas qu'une question esthétique, Cal, parce qu'une poêle encrassée, ça conduit moins bien la chaleur, son dos adhère moins bien au gaz ou à l'induction, et le nettoyage du plan de travail devient problématique. Ça, c'est toujours une galère, hein, quand on le pose comme ça. On a une jolie auréole bien brune.
4: Noir sur le plan de travail, c'est pas agréable.
3: Et le réflexe, c'est souvent de prendre le premier grattoir qui vous tombe sous la main et à s'acharner. Et puis on n'y arrive pas. Alors ma maman m'est tombée dessus la dernière fois, et parce que frotter trop fort, ça attaque l'émail, l'inox, le revêtement, ça laisse des rayures qui vont retenir encore plus de crasse. Alors comment faire ? Ma maman a généreusement saupoudré de bicarbonate de soude le dos de la poêle humidifiée au préalable, hein, sinon le bicarbonate ça ne tient pas. Vous le laissez agir, pas quelques heures, quelques minutes, ça peut suffire. Et ensuite, vous frottez doucement avec le côté doux d'une éponge. Et ça élimine, sans trop d'efforts, les dépôts noirâtres sans rayer la surface de vos casseroles, de vos poêles. Mais merci, ma maman.
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7: Bonjour Olivier, on parle donc de cuisine aujourd'hui ?
5: Tout à fait, et on fait un viron du côté du nord du département. Bonjour les amis, petit tour du côté du pays rouennais aujourd'hui. Comme on y dit là-bas, la gastronomie c'est très important à Rouen. Vous en avez peut-être écouté parler. Sur le plan linguistique, le Y pronom neutre, on y aime bien dans le nord du département. Et je vous rappelle que le verbe entendre n'existe quasiment pas. À Rouen, on écoute. Donc, vous avez peut-être écouté parler de l'importance de la gastronomie là-bas. Alors, la figure tutélaire, c'est la maison Trois Gros, 3 étoiles au guide Michelin. Le restaurant tenu à partir de 1930 à Rouen par Jean-Baptiste Trois Gros et son épouse Marie, puis par leurs fils Jean et Pierre, et enfin par leur petit-fils Michel, qui s'est installé depuis quelques années à Ouche près de Rouen, et maintenant son fils César. Vous avez remarqué comment je dis Rouen en une syllabe plutôt que Rouen en deux syllabes? C'est comme ça qu'on y dit dans la région. Donc, vous l'avez compris, la gastronomie, c'est important, c'est number one. Les gens aiment bien les douceurs aussi, hein. La région rouennaise, c'est la terre où l'on a fait la vraie papillote, celle qui est faite chez Révillon en Coteau. Ça va être de saison. Et puis, nous avons la praluline, une brioche au beurre et aux pralines roses, créée par Auguste Pralu en 1955. Au fait, la pâtisserie et chocolaterie Pralu, c'est bien d'origine rouennaise, même si on en trouve un peu partout aujourd'hui, et même si les Lyonnais tentent de se l'approprier. Non, les Gones, Pralu, c'est rouennais. Les pralulines, ils en font tellement qu'il faut qu'ils prennent très tôt le matin. Prendre, ça peut vouloir dire embaucher, commencer le travail dans le parler rouennais. Alors, attention quand même avec les papillotes et les pralulines, hein, si vous avez une chemise blanche, parce que vous pouvez vous faire une catole, c'est-à-dire une tache. Par contre, après avoir mangé, vous aurez la caisse. À d'autres termes, vous serez en forme. Les ch'tis, ils adorent. Oui, à Rouen, on parle volontiers de ch'tis pour désigner les enfants. Ne pas confondre avec le ch'timi du Schnorr. Un événement incontournable de la région rouennaise, c'est Rouen Table Ouverte, RTO pour les intimes, dans lequel gastronomie et spectacle vivant se rencontrent pour le plaisir des papilles, des yeux et des oreilles. Un autre grand rendez-vous, c'est le Salon de la Gastronomie, organisé par le comité des fêtes au Coteau et qui se tient depuis quelques années dans la grande salle du Scarabée à Riorges. On y propose le meilleur de la production d'une centaine d'exposants et leur savoir-faire. Et même si ça pleut, et si la pluie vous y craignez, comme on dit volontiers à Rouen, c'est-à-dire si vous n'aimez pas ça, vous serez bien à l'abri au Scarabée. Au Scarabée, on peut s'étendre. Mot du patois rouennais qui veut dire se réchauffer. Voili voilou.
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8: Ici, à la souterraine, en passant devant le tiers-lieu, la maison d'à côté, peut-être que vous vous êtes déjà demandé ce que c'était avant. Eh bien, on a trouvé des personnes pour nous répondre. Annick et
9: Roger Boulevard.
10: Je remonte en 1946, où c'était avant un café-restaurant-pâtisserie. Les jeunes filles venaient avec leurs copains et ils mangeaient beaucoup des pâtisseries, notamment des bonnes brioches, qui étaient vraiment délicieuses. Les propriétaires de ce restaurant étaient assez âgés, c'était monsieur et madame Piton. Ils ont revendu leur commerce en 1952. C'est monsieur et madame Poti qui étaient bouchers de profession. Monsieur Poti et sa femme Alice ont repris donc le commerce. Alice tenait la boucherie plus le café qui était resté. Bah, je suis arrivée quand ça a été revendu ici aux personnes qui ont fait la maison d'à côté en 2017.
8: Hein? L'actuel café, c'était là où il y avait le café avant ?
10: Non, pas du tout. Alors, l'actuel café d'aujourd'hui était l'ancienne boucherie. Quand les parents ils se sont mis à la retraite, les enfants n'ont pas repris la succession. Donc, c'est pour ça que ça a été revendu en 2017 pour devenir la maison d'à côté.
9: Ma sœur fréquentait mademoiselle Pouty, mais le reste, je ne pourrais pas vous en dire plus. Hein.
10: Ici, par contre, c'est que cette grande pièce où nous sommes, dans la maison d'à côté, c'était le café-restaurant-pâtisserie. En 1946, ça, c'était la grande pièce. Et c'était un lieu de rencontre.
9: Ça tenait à côté de la boucherie ou dans la boucherie ?
10: Ici, non, dans la grande salle. Parce que là où il y a le café actuellement, c'est la boucherie. C'était l'ancienne boucherie.
11: Bonjour ! Bienvenue à la maison d'à côté. Moi, je me présente, je m'appelle Elsa. Je m'occupe avec mes collègues de ce lieu. On est une coopérative et nous avons l'association Bocale et Facelli qui est intégrée. On va proposer plein d'activités, la cuisine, le jardin. On invite les personnes à se retrouver autour d'un café, d'une boisson chaude ou froide. On a aussi des sirops. Et puis après, on va avoir des loisirs créatifs, l'apprentissage numérique, ce rendez-vous gratuit. Et on fait de la location d'espace, en gros.
12: Moi, je m'appelle Océane.
8: Océane, est-ce que c'est toujours un lieu où on vient prendre une pâtisserie avec les copains ?
12: Bon, on peut dire ça, oui, parce qu'on a le lycée qui est juste à côté, donc parfois les étudiants viennent ici avec leurs amis, leurs copains, donc oui. Il y a beaucoup de pâtisseries faites maison et elles sont excellentes.
8: Le goût pour le partage et les pâtisseries, ça perdure dans le temps.
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13: Laetitia Ribeiro est biographe familiale. Pourriez-vous l'accueillir chez vous et lui raconter votre vie? Laetitia Ribeiro, légende ici.
14: Bonjour, je m'appelle Laetitia Ribeiro, j'ai 50 ans. Je suis née au Mans et j'ai grandi à Parigny-l'Évêque. Ma particularité, je suis biographe familiale. J'écris des récits de vie pour les personnes qui souhaitent laisser une trace. Et donc, je suis biographe à Encre d'Humanité.
15: Écoutez-moi.
14: Qu'est-ce qu'être biographe familiale? Eh bien, c'est raconter des histoires de vie, accompagner des personnes, en fait, qui ont le souhait de laisser une trace, de témoigner de leur histoire, soit pour eux, soit pour leurs enfants. En fait, léguer un petit peu leur récit de façon à ce qu'il se perpétue dans les générations à venir. Comment est-ce que je procède? Donc, la plupart du temps, je me rends au domicile des personnes. C'est avant tout une rencontre humaine et mon travail, c'est à la fois de les guider dans le récit de leur vie, mais aussi de comprendre et de percevoir les émotions, les silences, pour pouvoir écrire tout cela. Qu'est-ce que l'écriture permet? Alors, au-delà effectivement du récit, l'écriture, elle permet parfois de s'alléger. Hein. J'ai aussi cette particularité d'être biographe accompagnante. L'écriture permet parfois de témoigner, mais aussi de s'alléger. L'écriture, elle permet de revisiter son histoire, faire un peu parfois le bilan ou l'avancée. Elle peut permettre une avancée, en tout cas, sur ce qui a été vécu. Si j'ai fait pleurer des gens, ce n'est pas moi qui fais pleurer les gens. Ce sont souvent leur histoire et l'émotion que ça peut dégager effectivement de raconter son histoire, mais c'est souvent aussi à la lecture de ce que j'ai pu écrire, en fait. Les gens disent souvent que c'est particulier de se relire, de se voir écrire, et que c'est une expérience qui est à la fois extrêmement émouvante, et à la fois c'est singulier. Les personnes, à la fois, ont l'impression d'avoir écrit leur récit, puisque l'idée, c'est vraiment de les rencontrer, et de pouvoir, effectivement, écrire au plus près de ce qu'ils sont. Donc ça, chaque fois, en fait, les gens me disent que c'est un cadeau émouvant, mais un cadeau réciproque surtout.
16: C'est ma vie.
14: Est-ce qu'on est bien en Sarthe? Je suis revenue sur mes terres natales, donc c'est que c'était important et qu'on y vit bien. Pour moi, c'est important, que ce soit dans la biographie ou au fond d'être revenue en Sarthe. Pour moi, il y a quelque chose de l'histoire de ses racines, de savoir d'où on vient, de savoir où l'on va. Oui, on y vit bien en Sarthe. Voilà, c'était Laetitia Ribeiro, biographe à Encre d'Humanité. J'ai été très heureuse de vous parler de la biographie, de la découverte de la biographie. Et comme j'ai coutume de dire, il faut écrire son histoire, puisque chaque histoire mérite son encre.
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17: Ma tata, elle est petite. Quand elle a un truc qui est haut, elle n'arrive pas à l'attraper.
18: Vous préférez être grand ou petit?
17: Moi, j'ai envie d'avoir 15 ans comme ma cousine Olivia qui a un appareil dentaire. Parce que j'ai envie d'être grande comme elle et j'ai envie de sortir avec mes copines quand il fait beau. Ma mère, elle est très grande, mais elle y arrive quand même à rentrer. Elle n'est pas obligée de baisser la tête. Mon papa, elle est grand, mais a des grands doigts. Elle ne peut pas lâcher les chouchous de ma petite Lisa.
18: T'as envie d'être grande ou de petite?
17: Comme ma maman. Ma maman, elle est moyenne. J'ai envie d'être pas trop petite, mais pas trop grande. Ma tata, ouais, elle est petite. Et du coup, quand elle a un truc qui est haut, elle n'arrive pas à l'attraper. Et mon père, il est plus petit que ma mère. Je préfère être grande, mais être petite, c'est aussi bien parce que, enfin, on peut passer partout, c'est un peu plus pratique, c'est tout ça. Juste être un peu plus grand, mais pas beaucoup. Je rêve que je sors avec mes copines, que j'ai 15 ans et que j'ai mon portable.
18: Donc, en fait, quand on est grande, on a...
17: un portable, et mon père, il m'avait donné son portable qu'il avait cassé quand il était grand. J'ai envie d'avoir un portable parce que, comme ça, je pourrais appeler mes copines, je pourrais envoyer des messages et je pourrais envoyer des photos. Moi, en fait, j'ai envie d'avoir un portable pour faire des jeux, pour faire plein de choses. Bah, moi, j'ai un téléphone rose, mais il est pour enfants. Il y a des jeux, des vidéos, de la musique. On peut envoyer des messages, on peut envoyer des photos, et je peux jouer à mes jeux. Et même, j'ai envie d'avoir un portable pour de vrai, comme ma mère, vu que ma mère, elle a un jeu de Disney et un jeu pour construire des manèges. Moi, j'ai trop envie d'en avoir un.
18: Pour faire quoi?
17: Je sais pas.

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dans ce nouvel extrait de l'album De l'ombre à la lumière, la voix la plus puissante du Trégor rencontre celle magnifique de Chimène Badi pour un duo musical intense.